0: Un monsieur m'a amené une jolie médaille, un bijou quoi, où il m'a demandé de graver salope. Je lui ai dit que le bijou était beau, que c'était qu'il fallait pas le faire quoi. Et il a insisté, je l'ai fait.
1: Et alors, c'est la fin là, vous arrêtez votre activité?
0: Oui, à la fin de l'année.
1: Content ou finalement quand même, ça fait un petit pincement au cœur parce que moi je la vois votre enseigne depuis longtemps. Hein.
0: Alors ça date des années 50. Mon prédécesseur, à qui j'ai racheté le magasin, on ne s'en est pas à la retraite et je passe la main et mon successeur est là, c'est mon fils.
1: Histoire de transmission, encore une fois, votre fils qui, du coup, allez hop, reprend le flambeau.
0: Voilà, il me pousse au trou.
1: C'est difficile d'arrêter du jour au lendemain.
0: Ouais, faut se réinventer et j'ai encore pas eu d'idée. Je sais pas ce que je vais faire, je vais m'ennuyer.
1: C'est pas dit.
0: Je sais pas. C'est compliqué, hein.
1: Ah, il y a une inquiétude, hein, c'est clair. Oui. Mais rien ne vous empêcherait de continuer.
0: Si, lui.
1: On va aller lui dire deux mots.
0: J'aurais pas travaillé avec mon père, hein, donc il est pareil.
1: Hein. Bah pourquoi pas?
0: C'est infaisable.
1: Mais si, j'en connais plein, toujours... moi, qui travaillent avec leur père.
0: Père, c'est toujours un vieux con. Là, la pièce où on est, c'était l'endroit où on cassait la croûte avec les copains. Il y avait donc les photos de mes copains, des quelques bringouilles qui se sont fait là. Il a tout viré.
1: Ils font plus la bringue, les jeunes?
0: Et ben, il a mis des trucs comme ça, là. C'est plus pareil. Mais mes copains étaient désespérés quand ils ont vu.
1: Bah, y a de quoi?
0: Mais oui.
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4: Itinéraire bis à Sainte-Vertu cette semaine, et là je suis en mairie de Sainte-Vertu. Christophe Chesson, bonjour.
5: Bonjour.
4: Comment vous définissez-vous, Christophe?
5: Écoutez, j'ai 63 ans et je cherche encore à comprendre qui je suis et ce que je fais dans la vie. J'ai travaillé dans le cinéma pendant des années, je suis photographe depuis 20 ans. Il y a eu un moment où j'ai choisi de changer de vie. Sainte-Vertu m'a appelé et je suis arrivé ici suite à un coup de foudre avec ma maison. Et puis ensuite, la mairie m'a appelé et je me suis retrouvé maire accidentellement. J'ai monté une petite auto-entreprise qui fabrique des meubles et en acier, en ferraille. J'essaye de faire du sur-mesure. Et puis voilà, j'essaye d'être un citoyen digne de ce nom, avec une vie de consommation un petit peu mieux maîtrisée, et puis une application vis-à-vis de la collectivité par mon poste de maire. Mais je pense que j'essaie de m'impliquer avant, et je continuerai à m'impliquer après, à la fin de ce mandat, si ça se confirme comme ça.
4: La passion pour l'image, vous avez travaillé dans le cinéma, vous êtes photographe, c'est terminé?
5: Ah non, ça c'est quelque chose qui vous tient à vie. La fabrication d'une image, qui en fait consiste à raconter une histoire dans une fenêtre, c'est quelque chose qui me tient à cœur. Je pense que si on veut juger de la santé d'une société, on regarde sa fiction. Si sa fiction est imaginative, riche, la société va bien.
4: On peut rappeler quand même les films pour lesquels vous avez travaillé?
5: Alors, j'ai été extrêmement gâté. J'ai travaillé avec Jean-Jacques Hano, j'ai travaillé avec Sofia Coppola, dont j'ai travaillé sur Marie-Antoinette, j'ai travaillé avec Claude Lelouch, j'ai travaillé avec Andrzej Zulawski, j'ai fait 55 films. Donc, oui, j'en ai fait quelques-uns.
4: Mais pourquoi un jour on s'arrête alors, Christophe?
5: Bah, d'abord parce qu'on devient un peu plus vieux, peut-être un peu plus sage, que les métiers de cinéma sont des métiers qui sont absolument épuisant en termes d'investissement physique. Moi, j'ai toujours été mu par l'envie d'apprendre et que peut-être j'étais arrivé à un stade où j'avais le sentiment de ne plus apprendre suffisamment pour me satisfaire. Et puis, place aux jeunes.
4: Aujourd'hui, à Sainte-Vertu, cette rencontre avec cette toute petite commune, elle s'est faite de quelle façon?
5: J'avais un besoin viscéral de m'enraciner quelque part. Alors après, Sainte-Vertu, le nom lui-même est assez attractif. Et puis après, j'ai eu un coup de foudre pour la maison que j'habite ici.
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4: Itinéraire bis à Sainte-Vertu cette semaine. Et aujourd'hui, eh bien, je suis au 2. Le 2, Cécile Barbara, bonjour.
6: Bonjour.
4: C'est quoi le 2?
6: Le 2, c'est un lieu qui est dédié à l'art. C'est une magnifique maison que j'ai rachetée à une artiste peintre, Joëlle Kamnica, qui a vécu pendant plus de 25 ans. Et quand j'ai racheté la maison il y a 5 ans, je me suis dit, je le dédie à l'art, je continue les expositions de peinture de Joëlle, j'y organise des concerts de musique classique, 2 concerts par an, et mon métier, c'est la mosaïque murale. Donc c'est un lieu qui est dédié à l'art autour de la peinture, de la musique et de la mosaïque.
1: Comment on tombe dans la mosaïque, Cécile Barbara?
6: Ah, alors moi j'avais un autre métier auparavant, j'étais pas du tout destinée à ça, c'était d'abord un loisir créatif, un dimanche, j'ai trouvé un petit kit au BHV, j'ai fait un cadre photo, et ça est devenu une passion, donc j'en ai fait de plus en plus, et puis suite à un licenciement économique, je me suis interrogée, puis je me suis formée auprès d'un professionnel, et après j'en ai fait mon métier, voilà.
1: Des exemples de mosaïques que vous avez faites?
6: Oui, j'ai quelques belles réalisations dont je suis assez fière. J'ai fait une terrasse de 60 mètres carrés rue de Rivoli à Paris pour un restaurant L'Impérial, donc qui est en sous les arcades de la rue de Rivoli, en face du jardin des Tuileries. J'ai fait aussi un sol pour une boutique de vêtements pour enfants, tartines et chocolat, également à Paris, boulevard Saint-Germain, et puis également deux façades de boutique d'un chocolatier au Mans et à Tours. Voilà, donc j'ai à la fois des grands projets, des grandes réalisations, puis des projets un peu plus petits, et j'aime bien alterner entre des grands et des plus petits projets. Et là, je viens juste de terminer un hall d'immeuble pour un immeuble en construction à Paris, dans le 20e arrondissement, un hall de 15 mètres carrés. Voilà.
1: Vous travaillez également, j'imagine, pour les particuliers?
6: Oui, je fais souvent des crédences de cuisine, et puis des salles de bain. Et j'aime bien à la fois avoir des grands projets et puis des plus petits projets. Et c'est à chaque fois une relation aussi avec les clients de trouver quelque chose qui va leur plaire, qui me plaise aussi. Et chaque projet est un moment de rencontre.
1: Et votre passion pour la mosaïque, Cécile Barbara, vous la faites partager?
6: Oui, j'organise souvent pendant les vacances scolaires des petits ateliers découvertes que j'ouvre aux adultes et aux enfants pour en fait transmettre le plaisir que j'ai eu la première fois que j'ai fait de la mosaïque avec un petit cadre photo où j'ai collé un carreau noir, un carreau blanc à côté. Et c'est vraiment tellement super. Et une fois, j'avais la grand-mère, la maman et la petite fille qui chacune avait leur sous-verre. Et c'était vraiment, et c'est des très bons moments, très, très conviviaux et vraiment de partage.
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4: Itinéraire bis à Sainte-Vertu cette semaine, la pause gourmande que vous attendez chaque semaine. Eh bien, aujourd'hui, je suis à l'auberge du Moulin. Sylvie, bonjour.
7: Bonjour.
4: Sylvie, vous êtes à l'auberge du Moulin depuis combien de temps?
7: Alors, ça fera un an le 15 novembre.
4: Vous avez pris la suite de quelqu'un très connu, c'était Louisette. C'était qui, Louisette? Je vous ai parlé de Louisette parce que j'ai vu sa photo dans la salle.
7: Alors oui, c'est une grande dame à qui appartenait le Moulin et qui cuisinait beaucoup avec son cœur. Et c'est une personne qui a fait de cet endroit une belle histoire. C'était convivial et surtout très familial.
4: Il a fallu prendre la suite, redonner une vie à ce lieu qui est l'auberge du Moulin ici à Sainte-Vertu. Qu'est-ce qu'on peut manger ici, Sylvie?
7: Alors, on peut manger du bourguignon, des plats en sauce, de la blanquette de veau, on peut manger de la tête de veau, du riz de veau, bien sûr, hein. Tous les plats traditionnels français, des œufs en meurette, voilà. Mais on fait aussi des plats indiens, donc du butter chicken, du biryani, des poulets au korma, de l'agneau korma, donc voilà. Et justement, on prépare une belle soirée samedi, la fête des Lumières.
4: C'est quoi la fête des Lumières?
7: Alors, en Inde, la fête des Lumières, c'est une fête hindouiste qui est le Diwali. Et Diwali, c'est une fête où tout le monde, c'est très pareil, c'est très convivial, c'est très amical. On se partage les sucreries, les pâtisseries, on se partage les repas, c'est voilà. C'est plein de lumière, plein de fleurs, plein de couleurs surtout, voilà.
4: Une très belle salle et un très beau lieu que cette auberge du Moulin.
7: Ah mais tout à fait, avec le Serein qui est juste à côté, ce paysage qui est merveilleux, on a aussi ce joli cachalot qui est à côté, qui attire pas mal de curiosité aussi. Et puis, il faut savoir que les gens du village aussi, c'est des gens qui ont beaucoup de cœur, qui sont très gentils, très très accueillants, qui mettent la main à la pâte si on a besoin, voilà.
4: C'est la question que j'allais vous poser, Sylvie. Est-ce que vous avez été bien accueillie ici, dans ce petit village de Sainte-Vertu?
7: Alors, pour ma part, oui, très très bien accueillie. Et j'ai même eu l'impression d'avoir une famille. Donc voilà, c'est des gens très touchants, avec qui il y a de l'humour, il y a, je dirais même, une pointe d'amour. Donc voilà.
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4: Itinéraire bis à Sainte-Vertu cette semaine et aujourd'hui, eh bien, je vous propose une rencontre avec Joël Dollet. Joël Dollet, bonjour.
8: Bonjour.
4: Joël, vous êtes photographe professionnel. Vous êtes installé ici à Sainte-Vertu. La photographie, elle est rentrée de quelle façon dans votre vie? Racontez-moi.
8: Elle est là depuis longtemps.

0: longtemps, très longtemps. La photo, c'est ma mémoire, c'est ma manière de partager ce qui me touche. Et j'ai toujours eu, même depuis très très très longtemps, j'avais toujours un icône avec moi partout où j'allais. Et en argentique, j'ai fait énormément de choses en me déplaçant. J'ai toujours eu mon studio photo et j'ai eu envie de travailler sur des sujets de société, des sujets d'actualité qui me tenaient à cœur. Et je fais beaucoup de portraits. J'ai fait une série qui s'appelle Des légumes et des hommes, qui est actuellement exposée d'ailleurs à Guergy. Dans cette série, il y a des personnes extrêmement connues, comme Michel Onfray, Alain Passard, Alain Baraton, et des gens absolument pas connus, comme tout le monde, comme moi, comme n'importe qui autour de moi, et des jeunes, des vieux, et des légumes pareils, des anciens, des connus, des pas connus, des courants, tout ça. Et tout le monde est remis sur le même plan. Et c'est ça qui m'intéresse.
1: Et aujourd'hui, vous avez totalement abandonné Paris pour Sainte-Vertu.
0: Oui. J'ai mis 2 ans avant de faire le pas, j'ai mis du temps. Depuis 2015, je faisais mes semaines moitié Paris, moitié Sainte-Vertu. Et j'ai pris la décision un jour de lâcher Paris complètement parce que je suis autonome. J'ai un studio, je suis totalement indépendante et autonome. Je continue à venir, à aller à Paris de temps en temps. J'ai de temps en temps des commandes sur Paris. Évidemment, j'ai plus le rythme que j'avais avant quand j'étais à Paris. Après, la roue, elle tourne forcément. Moi, j'ai eu ma période, j'ai beaucoup bossé. Les jeunes, ils sont là aussi, ils continuent, donc voilà. Et moi, je travaille, je me concentre sur mes expos, sur mon travail, je continue, je fais des nouvelles séries ici dans la région. Ici, il y a beaucoup de proximité, j'adore ça, et donc, je suis très contente d'avoir quitté Paris, et j'ai eu la chance de quitter avant le Covid, genre tout début 2020, donc voilà.
1: Et puis, Sainte-Vertu, j'ai envie de dire, c'est un cocon artistique.
0: Oui, alors bien sûr, c'est aussi la raison pour laquelle j'ai pu quitter Paris. C'est le fait qu'on soit une petite bande ici à Sainte-Vertu. On est plusieurs artistes, on se connaît, on s'est connus à Paris pour certains. On s'est rencontrés, d'autres sont venus et ça s'est élargi dans Sainte-Vertu. Mais c'est vraiment, et on est solidaires en effet des événements pour les uns et les autres.
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1: Itinéraire bis à Sainte-Vertu cette semaine. Je me suis arrêtée à l'atelier Cœur de Lys. Maria Pérez, bonjour.
3: Bonjour.
1: Vous êtes tapissière. Oui. Ici, c'est le domaine de la tapissière. Alors, tapissière, ça veut dire quoi ?
3: Tapissière, c'est de la couturière d'ameublement. Je réalise tous les décors textiles de la maison. Double rideau, store, voilage, habillage de lit, etc.
1: Comment devient-on tapissière ? Quel était votre parcours jusqu'à exercer cette profession ?
3: J'ai habité 30 ans à Paris. J'étais assistante de direction dans un grand groupe. Et puis, vers la quarantaine, je dirais, je me suis demandé ce que j'allais faire de ma vie. Et la couture me plaisait énormément. Donc, j'ai fait une formation à l'école Boulle. Et quand j'ai déménagé en province, il y a presque 15 ans maintenant, je me suis installée comme tapissière.
1: À Sainte-Vertu. Pourquoi Sainte-Vertu ?
3: Sainte-Vertu parce que d'abord je suis bourguignonne d'origine et puis j'ai toujours rêvé d'habiter à la campagne et j'avais des amis à Sainte-Vertu, je venais déjà régulièrement les week-ends et voilà, donc évidemment s'installer en province c'est important d'avoir de connaître du monde et c'est ce qui m'a amenée ici à Sainte-Vertu.
1: Pourquoi vous êtes-vous dirigée vers ce métier de tapissière ?
3: Alors petite, ma tante était couturière et donc j'aimais beaucoup passer du temps avec elle quand on était en vacances près de chez elle. Et puis je faisais des habits pour mes poupées, pour les poupées de ma petite sœur. J'ai toujours aimé avoir une aiguille dans les mains.
1: Que viennent chercher les gens chez vous ?
3: Alors déjà, moi je vais chez les clients, donc ça veut dire qu'il y a un temps d'échange, un temps de conseil qui est très important pour eux. Les moments d'échange, le travail que je fais pour eux de recherche, par exemple sur les tissus, etc., c'est important pour eux.
1: Quel type de conseils vous pouvez leur donner ? Ce sont des conseils de couleur, des conseils de matière ?
3: Oui, tout à fait. Les finitions, la forme, les matières, les harmonies par rapport à leur intérieur. Mais j'aime ça, donc voilà, je m'amuse beaucoup et j'aime conseiller mes clients.
1: C'est un métier qui vous fait découvrir de différents univers, j'imagine, parce que dès que vous rentrez chez quelqu'un, c'est un univers différent qui s'offre à vous.
3: Ah oui, tout à fait. J'ai eu la chance de travailler, par exemple, dans plusieurs châteaux du coin. Ça peut être aussi j'ai eu des maisons d'hôtes. Sinon, c'est des particuliers et chacun a son univers. Hein. On passe du rustique au très contemporain. Donc, j'ai la chance d'entrer dans de très belles maisons parfois. Et ça, c'est vraiment la récompense de la tapissière.
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2: Et Olivier, ce matin, on retourne à l'école primaire aujourd'hui.
1: Et oui, et pour y trouver du gaga. Mais blé, je voudrais aujourd'hui vous parler du mémoire de Judith Boucher, réalisé l'an dernier à l'université Jean Monnet Saint-Étienne, et qui s'intéresse à une question rarement étudiée. Comment le parler stéphanois, le gaga, circule encore aujourd'hui dans les écoles primaires, et dans quelle mesure le parler des enseignants influence le parler des élèves? Son travail porte sur toutes les classes de l'école primaire, en milieu urbain comme en milieu rural. Judith a formulé trois hypothèses. Premièrement, le gaga serait peu utilisé par les enseignants en situation d'enseignement. Deuxièmement, lorsque les enseignants l'utilisent, les élèves auraient tendance à le reprendre. Et troisièmement, le gaga serait plus présent dans les écoles rurales que dans les écoles urbaines. Pour répondre à ces questions, elle a observé des classes, mené des entretiens avec les enseignants et avec les élèves, et elle a mené des observations dans les temps informels à l'école. Son analyse porte à la fois sur le vocabulaire gaga et sur des structures spécifiques comme le pronom neutre Y, employé comme complément direct, j'y ai fait, l'inversion des pronoms personnels après un impératif, donne-moi-le au lieu de donne-le-moi, ce qui nous vient du patois, hein, puisque Pierre Duplay écrivait déjà en 1896 à l'inverse du français, quand un verbe à l'impératif a deux pronoms pour complément, l'un direct, l'autre indirect, c'est ce dernier qui s'énonce en premier. Exemple en patois, bye may loo. Et puis aussi la formation d'adjectifs à partir de participes passés. Il est trempe de chaud, ses joussons enflent, la reloge est arrête. Donc qu'en est-il des résultats du travail de Judith? Les observations révèlent une situation un peu plus nuancée que ce qu'elle attendait. Très surprenant, 54% des enseignants utilisent au moins une fois un régionalisme en cours au cours des séances observées. Un élève sur 6 emploie spontanément un mot ou une expression gaga lors des entretiens. Et dans les classes, un régionalisme apparaît dans 20% des situations que Judith observe. Il semblerait donc que le gaga soit encore bien présent dans nos écoles. Mais quels sont les mots, les expressions, les tournures qui ressortent le plus, ou plutôt qui ressortent le mieux? Un peu de patience les amis, la suite c'est pour bientôt.
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3: Là, on est sous la tribune.
4: Sous la tribune gouache, oui, exactement. Donc, la tribune historique du stade Gilbert Brutus. Et on va aller réveiller la mascotte qui sommeille ici depuis le dernier match.
3: Et vous, Nicolas, vous faites quoi ici?
4: Alors moi, je suis donc président de la Peine de Canoës. Et depuis la saison dernière, j'endosse aussi le rôle de mascotte lors des matchs.
3: D'accord, c'est-à-dire on ne vous voit pas.
4: On ne me voit pas.
3: Voilà, et vous enfilez le costume.
4: Le costume là, qui se trouve juste ici. Donc les différents éléments, donc la tête et le reste du corps qui sort du pressing.
3: Donc là, on est un peu dans votre loge.
4: Voilà, dans ma loge à moi, donc avec mon coéquipier qui fait Drago, moi je fais Drax et on fait l'animation, l'entrée des joueurs, on salue les supporters et donc les photos avant le match.
3: Voilà, les mascottes, l'une est jaune, l'autre rouge.
4: C'est ça, aux couleurs des dragons, donc avec le nouveau maillot qui va être porté par la mascotte aussi. On fait toutes les animations liées avec les dragons, donc tous les événements qu'il peut y avoir et les différents matchs tout au cours de la saison.
3: Et alors comment vous avez eu cette opportunité de devenir mascotte? Il y a eu un appel d'offres? Comment ça s'est passé?
4: Alors non, je connaissais l'ancienne mascotte. Je lui ai demandé si jamais il y avait quelqu'un intéressé pour faire la mascotte, comment ça se passait. Et j'ai testé et ça m'a plu. Et du coup, je continue depuis l'an dernier.
3: D'accord, là on ressort donc.
4: On ressort de la tribune et généralement quand je ressors ici, c'est habillé avec le costume de la mascotte et on va saluer les supporters anglais lors des matchs et on va faire quelques photos près de la boutique et après on revient ici pour aller sur le terrain sortir avec les joueurs.
3: Mais dites-moi, vous aviez une âme d'artiste parce que c'est un petit peu spectacle là ce que vous faites?
4: Non, pas vraiment, mais bon, je suis un peu dans les associations, tout ça, donc ça me plaisait bien. Et une fois qu'on a la tête, on change de rôle et ça permet de faire des gestes, aller serrer les mains avec les supporters, aller prendre les gens dans les bras quand ils nous tendent les bras, aller faire des photos avec des petits, voir les petits aussi contents de nous voir arriver en mascotte, de voir la mascotte, ça réjouit les petits. Les photos, les Anglais, beaucoup de supporters anglais aussi veulent leurs photos avec la mascotte.
3: Donc finalement, les gens ne savent pas que c'est vous à l'intérieur?
4: Non, ils ne savent pas. Non, maintenant ils vont, certains vont savoir, mais dans mes proches et dans les, un peu dans les membres de la peigne, il y en a qui savent que c'est moi à l'intérieur. Oui. Non, beaucoup ignorent et après j'aime bien leur dire, ah ben je t'ai vu au match. Et eux ils m'ont pas vu, mais je leur dis, oh moi je t'ai vu. Bon, j'aime bien, ça me fait voir autre chose du match.
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5: Bonjour Serge Pepayali.
6: Monsieur Thomas, bonjour. Et Dauphinoise, Dauphinois, bien le bonjour également.
5: Où partons-nous pour ce Dauphiné Tour aujourd'hui?
6: Oh mon cher Thomas, aujourd'hui nos pas nous amènent dans une tribu dauphinoise.
5: Une tribu?
6: Oui, je dis tribu car le village compte moins de 350 habitants. Allons visiter les Muribontois ou les Chamois. Alors non, nous ne sommes pas dans un zoo, une réserve. Nous sommes à Saint-Mury-Montémor.
5: Ah, tout simplement.
6: Saint-Mury-Montémor, la tribu des Chamois habite donc dans ce charmant village. Alors, Saint-Mury vient de Saint-Maurice et Montémor d'un mont qui appartient à un certain Aimont. Bon, c'est tout simple, vous voyez.
5: Voilà.
6: Puis on s'en fout un peu.

0: là-bas. On n'est pas compliqué dans le Grésivaudan. On aurait pu appeler les habitants de Saint-Mury-Montémont, je sais pas moi, les Murtois, les Murciens, les Martiens, tiens, pourquoi pas.
1: Oui, pourquoi pas.
0: Eh ben, on a choisi les Chamois, alors là...
1: Rien à voir.
0: On est en Dauphiné, on est les marteaux dans la région, mais évidemment pas. Alors un peu d'histoire quand même. On n'est pas là uniquement pour se moquer gentiment.
1: Non, on se moque pas.
0: Des chamois, je sais pas si ça fait ça, sur moi, je suis pas sûr que ça fasse. Dans le temps, passait un temps, comme disait mon grand-père, passait un temps, le village fournissait à la Toussaint une redevance au prieuré de domaine, j'ai lu ça.
1: Ah oui.
0: Et, il lui donnait cette redevance en huile de noix. Alors c'était comme ça à l'époque, aujourd'hui on ne paye plus en huile de noix. Et pourtant on payait ses impôts en huile de noix, ça paraît une idée concevable. Vous me direz, il y en a encore qui seraient capables de se graisser au passage. Oh, jeu de mots.
1: C'est beau.
0: Voilà. Oui, voilà. Image, pas jeu de mots. Mais bref, Saint-Mury-Montémont a une autre spécialité, et vous savez laquelle? Non, bien sûr.
1: Non,
0: bah non,
1: je ne connais pas. Heureusement que vous êtes là, Serge.
0: Si vous me dites oui, je suis dans le caca, voyez. C'est bien que vous me disiez non. Les ravioles.
1: Ah.
0: Mais attention, pas les mêmes qu'à Royan. Oulala, non, ce sont plutôt des rissoles, on dit. Alors, on peut se poser la question, pourquoi appelle-t-on donc ravioles, ce qui est en fait une rissole?
1: Et oui, pourquoi on les appelle comme ça?
0: Eh bien, écoutez, on posera la question un jour au chamois. Pourtant, elles sont bonnes, les rissoles de Saint-Mury. Et celles de ma grand-mère, elle était aussi, d'ailleurs. Tiens, farcie non pas à la viande, mais à la pomme de terre. Quand j'étais gamin, elle servait avec du jus de viande dessus.
1: À la table.
0: Oui, absolument. Mais je suis pas là pour vous parler de mon enfance et de ma grand-mère. Mère Germaine, hein, que j'embrasse si elle nous entend, mais de Saint-Mury-Montémont et aussi alors des lieux dits qui l'entourent, parce que j'ai lu dans le truc, il y a plus petit que Saint-Mury.
1: Ah bon?
0: Oh, mais on aime bien les gens tout petits, moi. Je rigole même, tendresse bien sûr. Ça fait pas tellement tendresse souvent. Cholet, Chape, Gorge, Sainte-Agnès, jadis regroupés à Saint-Mury. Alors, on parlera jamais d'eux, ils sont trop petits, c'est trop petit. Un salut fraternel au balcon de Beldonne, dans ce massif de la belle Ladonna, de la belle femme, je ne sais toujours pas où elle est, mais enfin bon. Humour italo-dauphinois oblige, bien sûr. Comme disait mon papa Mario, il faut rire dans la vie, le temps passe, alors rions tant qu'on a des dents. Il n'avait pas cet accent, mon père, en fait. Hein. Ridere quando avevo i denti, disait. Allez, tous ensemble, on n'est pas des quand même.
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3: Bonjour à toutes et tous, bienvenue dans Affaires classées, le podcast. Nous sommes au printemps 1824. Une vieille dame habitant Saint-Faust est jetée vivante sur un bûcher. Des villageois l'accusent en effet d'être une sorcière qui jetterait des sorts maléfiques sur la population. Que cache ce fait divers digne d'un autre temps? La suite dans un instant.
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3: Nous sommes en l'an 1824. Au matin du 29 avril, le préfet des Basses-Pyrénées est de fort mauvaise humeur. Il vient d'apprendre qu'à 8 km de son palais, dans le village de Saint-Faust, une vieille dame connue sous le nom de Marie Payon a bien failli périr brûlée sur un bûcher improvisé par un groupe d'individus au prétexte qu'elle serait une sorcière. Des villageois se sont emparés d'elle afin de la ligoter. Ils ont entassé du bois, attachant la malheureuse à un pieu avant d'allumer le feu. Mais tandis que les flammes faisaient leur œuvre, elles cramèrent aussi les cordes qui entravaient les mains de la pauvre Marie, laquelle parvint à s'échapper comme elle le put. Grâce aux soins d'un médecin, elle échappa à la mort et put lentement panser ses plaies malgré d'horribles souffrances. Quelques jours plus tard, Marie songea à alerter monsieur le maire du village, pensant qu'il lui viendrait en aide en prévenant les gendarmes du crime commis sur sa commune. Que nenni! Fort embarrassé par cette affaire d'un autre temps, l'élu commença par mener son enquête en identifiant les suspects. Dans ce village rural de quelques centaines d'âmes, les langues finirent par se délier. Les auteurs du crime ne sont autres que les membres et proches d'une famille honorablement connue à Saint-Faust. Suspectant la vieille dame de leur vouloir du mal, ils ont tenté de la supprimer par le feu. L'affaire fait tache. Elle rappelle ces pratiques d'un autre temps, en Béarn, au Pays Basque ou en Bigorre, où l'on brûlait ces femmes que l'on taxait de sorcellerie. Le maire s'interroge. Doit-il dénoncer l'affaire ou bien l'étouffer ?
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3: Selon les premiers témoignages, une fillette du village souffrant d'un mal implacable semblait vouée à une fin prochaine. Et comme souvent à l'époque, lorsque la médecine s'avérait incapable à soigner, les proches recouraient aux soins du guérisseur ou du sorcier du coin. Ça tombe bien. À Saint-Faust, les villageois racontent que Marie Payon, une vieille femme un peu marginale, aurait le pouvoir magique de guérir toutes sortes de maladies. Croyant en un miracle, les parents de la fillette implorent Marie de leur venir en aide. La vieille dame se déplace, elle examine l'enfant, et là, stupeur, elle refuse, se disant incapable de soigner ce mal sournois. L'incompréhension, la colère gagnent les parents de la fillette, prêts à payer tout ce qu'elle voudra, mais rien n'y fait. Marie refuse. Un refus qui pourrait bien lui coûter cher. Au village, la veuve Payon est surnommée la poussouère. Comprenez, celle qui connaît les poussous, autrement dit, les poisons. Aussi admirée que redoutée, elle offre, dit-on, ses potions miracles, ses breuvages mystérieux lorsque la médecine ne peut plus grand-chose. Les proches de l'enfant malade s'interrogent « Pourquoi Marie a-t-elle refusé ses soins ?» Sans doute se sentait-elle impuissante face à ce mal incurable, mais les parents meurtris ne l'entendent pas de cette oreille. À leurs yeux, son refus signifie qu'elle leur a jeté un sort. Ivre de chagrin, il s'imagine que la vieille veuve a pactisé avec le diable. Et comme on le croyait naguère par ici, il faut brûler la sorcière afin que ses cendres chassent le mal dont la fillette souffre. Une pratique pourtant interdite par le roi Louis XIV depuis l'an 1682. En pareille circonstance, le maire du village aurait dû alerter les gendarmes et le procureur du roi afin qu'une enquête soit ouverte et que les suspects soient identifiés, jugés et châtiés. Or, en cette année 1824, marquée par l'avènement du roi Charles X, il en ira tout autrement dans cette commune béarnaise connue pour ses coteaux de vignes, de maïs et d'apiculture. Redoutant le scandale et voulant sans doute éviter la paille de la prison aux acteurs de cette affaire honorablement connue dans le canton, l'édile de Saint-Faust va tout faire pour l'étouffer, avec de l'argent, tout bonnement. Il convainc les parents de la fillette de mettre la main dans leurs économies et lui remettre des espèces sonnantes et trébuchantes qu'il se propose de porter au chevet de Marie Payon, accompagnée du notaire de Gand. Au mépris des lois du code pénal napoléonien en vigueur depuis 1810, monsieur le maire lui met le marché en main, moyennant une somme d'argent destinée à réparer le prix de ses souffrances. La vieille dame serait bien inspirée de signer un papier officiel par lequel elle s'engage à ne pas déposer plainte contre ceux qui ont allumé les flammes du bûcher. Une transaction qui éteindrait le feu, en somme. Lorsqu'il apprend la nouvelle, le préfet palois manque de s'étrangler. Qui est donc ce maire de campagne, ce petit notable qui fait fi des lois ? Aucun élu ne doit se prêter à un tel chantage, tonne le préfet palois. Furieux, il demande au procureur du roi l'ouverture d'une enquête qui sera confiée le 2 mai aux gendarmes de l'Escar. la malheureuse Marie Payon va enfin pouvoir livrer son récit des faits aux autorités.
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3: Âgée d'une soixantaine d'années, Marie était la benjamine d'une famille nombreuse des environs. Sa vie durant, elle avait exercé le métier officiel de fileuse. Ses connaissances en matière de plantes lui ont vite valu la réputation de guérisseuse. Les témoins entendus par les gendarmes confirment qu'en mars dernier, Marie s'est présentée dans l'état le plus affreux, pieds et mains brûlés. Marie accusa spontanément les nommés Sagette, Broc, Pondac et la sœur de ce dernier d'être les auteurs de son calvaire. L'un d'eux avait d'ailleurs fui le village, redoutant sans doute d'être envoyé en prison par les gendarmes. Il revint 3 semaines plus tard, proposant sans honte, par l'entremise de Monsieur le maire, ce qu'il appelait un accommodement, une sorte de transaction destinée à éteindre l'affaire. Interrogé à son tour, l'édile de Saint-Faust masque mal son embarras. Laurent Luc jure qu'il ne savait rien des raisons de ce bûcher improvisé. Marie lui aurait confié qu'elle avait été attachée à un piquet, le feu sous les pieds et sur la tête, se disant victime d'un mauvais tour. L'omerta frappe aussi un couple de vignerons qui, bien que présents près du bûcher, disent tout ignorer de l'histoire. Sur la foi des accusations de Marie Payon, les 2 principaux acteurs de cet acte barbare sont identifiés et arrêtés. Le premier est un certain Jean Broc. Marié à la nièce de la victime, il est tailleur d'habits de métier. Lui nie envers et contre tout. Jamais, jure-t-il, il n'a brûlé les jambes de celle qu'il taxait naguère de sorcellerie, l'accusant d'avoir donné une maladie à une enfant par ses maléfices et ses sortilèges.
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3: Le second suspect se nomme Jean Pondac. Laboureur de profession, il est suspecté d'avoir planté le pieu, installé les sarments au pied de la malheureuse et d'avoir allumé le bûcher. Lui aussi nie de toutes ses forces, imaginant que nul ne croirait les dires de celle qui dit être une folle. L'enquête ira vite. 2 mois plus tard, le 28 juillet 1824, le juge d'instruction palois met Broc et Pondac en accusation du crime de tentative de meurtre sur la personne de Marie Payon. Dans son ordonnance, le magistrat écrit que la victime fut soupçonnée de sortilège par l'opinion publique parce qu'elle avait eu le tort de refuser ses soins dont chacun espérait de prompts résultats. Aux yeux des villageois, Marie fut accusée d'avoir, par ses maléfices, ses sortilèges, généré des maux qu'elle ne pouvait guérir. L'ignorance commune et les préjugés firent le reste. Les esprits s'irritèrent. Ainsi naquit l'idée de brûler une présumée sorcière. Le procès s'ouvre au Parlement de Navarre le 20 novembre 1824. L'instant est grave. L'affaire Marie Payon sera l'ultime procès palois de l'histoire où l'on parlera de sorcellerie dans un tribunal. 12 jurés venus du Pays Basque, du Béarn et 3 magistrats vêtus de leur robe rouge et noire sont réunis pour juger 2 accusés, 2 hommes honorablement connus. Très vite, l'audience vire au calvaire, non pas pour les accusés, mais pour la victime, Marie Payon. Certes, les 2 hommes ont bien commis les faits reprochés, mais selon les juges, c'est Marie, par ses maléfices, ses sortilèges, qui a fait naître ses blessures et les a envenimées. Incroyable, la victime passe pour une simulatrice, une victime si peu innocente que la cour acquitte les 2 accusés. Ils seront libérés sur le champ.
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3: Le malheureux destin de Marie Payon, c'était l'épisode Requiem pour une guérisseuse. Dans un prochain épisode, je vous raconterai une affaire survenue en juin 2014. Une fillette âgée de 30 mois décède d'une asphyxie soudaine dans son lit près de Saint-Jean-Pied-de-Port. Selon le médecin légiste, c'est une mort naturelle, mais les gendarmes nourrissent pourtant

0: un papier du Marineland où j'ai vu tous les mammifères marins et je sais qu'à ce moment-là, je me suis dit, c'est ça que je veux faire plus grand.
1: Est-ce que c'était compliqué à atteindre votre rêve? Les profs vous ont soutenu dans le projet?
0: On va dire qu'il y a maintenant plus de 20 ans que je fais ce métier. Du coup, à l'époque, le métier était moins connu que maintenant. Et quand j'ai demandé pour m'orienter, on m'a dit, tu veux être éleveur, c'est ça? De chiens, de chats? J'ai dit non, je veux travailler en parc zoologique ou en aquarium. Et du coup, ils m'ont dit, mais il faut être vétérinaire pour ça. Ce qui était totalement faux. Du coup, au début, oui, j'ai dû galérer, enfin, m'orienter vers un schéma plus classique. Et enfin, j'ai pu faire un stage au aquarium où j'ai rencontré les soigneurs et eux m'ont dit quelle formation fallait faire pour devenir soigneur.
1: Vous dites quoi le matin en vous réveillant?
0: Le matin, quand on arrive, on se dit qu'on a de la chance d'être là déjà, de travailler avec des animaux sauvages. C'est quand même une chance. Surtout, la première chose que je me dis, c'est est-ce que tout le monde va bien?
1: C'est quoi le meilleur souvenir que vous avez eu avec les animaux où on se trouve là au Sécorium? Il y a des otaries, il y a des phoques. Vous avez forcément un souvenir inattendu avec eux?
0: Oui, il y a un souvenir plutôt marquant qui c'était avec mes otaries. Il y avait le mâle dominant et deux femelles. Il y a une femelle qui commençait à être un peu agacée. Du coup, elle n'écoutait plus trop et j'ai eu le mâle dominant qui s'est mis entre elle et moi pour pouvoir recadrer la femelle et la session s'est très bien terminée.
1: C'est quoi le message que vous avez envie de faire passer à la radio?
0: Le message que j'ai envie de faire passer, c'est qu'il faut respecter la vie animale, végétale, que les aquariums et les parcs zoologiques servent à sensibiliser les gens à cette vie-là et à pouvoir les voir en vrai. Je pense que c'est notre rôle d'éducation.
1: C'est quoi qui vous impressionne le plus chez ces animaux?
0: C'est déjà leur adaptation à l'eau. Ils ont des capacités exceptionnelles de nage. La proximité qu'on peut avoir avec eux, quand on les connaît bien et qu'on passe beaucoup de temps avec eux, la confiance qu'ils peuvent nous donner.
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3: Direction Bourges aujourd'hui et lorsqu'on se trouve place Malus, eh bien on peut descendre le long du boulevard Lightol pour sortir de Bourges justement, élonger ainsi le campus qui porte le même nom. Mais alors, c'était quoi avant? Eh bien vous allez le savoir tout de suite.
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3: David Ledrich, guide conférencier, est avec nous. Bonjour David.
6: Bonjour Margot et bonjour à tous les auditeurs.
3: Bon alors, qu'est-ce que c'était avant que ces établissements militaires?
6: Alors là, c'est une page importante de l'histoire de Bourges, c'est l'histoire de la fonderie de canons de Bourges. En 1860, l'empereur Napoléon III crée la fonderie impériale de canons. Alors pourquoi Bourges? Parce que Bourges est au cœur du pays, loin des frontières, et la ville est reliée par le chemin de fer, et fait non négligeable, elle dispose d'un chantier. Le chantier, il existe toujours aujourd'hui, c'est ce qu'on appelle le polygone de tir, qui va de Bourges à Savigny. Il représente 10 000 hectares sur une longueur de 30 km. Après la guerre de 1870, l'école d'artillerie qui est à Metz s'installe à Bourges. Et donc, imaginons que nous partons de la place Malus. Nous allons découvrir les monuments tels qu'ils étaient à l'époque. Sur notre droite, on pourra voir tour à tour l'école d'artillerie, qui forme donc les militaires à l'utilisation des canons, la fonderie de canons, l'arsenal, et enfin, au bout, le dépôt de matériel.
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6: Et là, on arrive entre la rue de Pignoux et la chaussée de Chape. Cette zone, vraiment, elle employait énormément de gens. Ça concerne 8000 ouvriers en 1918. Et à l'époque, on ne rigolait pas avec les cadences de travail, puisqu'on fabriquait 40 canons de 75 mm chaque jour.
3: Ah oui.
6: Le site est pillé par les Allemands pendant la Seconde Guerre mondiale. En 1967 est créé l'établissement de fabrication d'armement de Bourges, les FAB, c'est un nom qu'on utilise parfois encore, puis qui devient GIAT et aujourd'hui Nexter. C'est à cet endroit qu'ont été fabriqués les canons des chars Leclerc. Aujourd'hui, c'est un campus universitaire qui porte toujours le nom de Lightol. C'est un officier polytechnicien, vétéran de la campagne du Mexique, blessé à la bataille de Reichshofen, qui a dirigé l'établissement militaire de 1875 à 1879. Et c'est un endroit de Bourges qui mérite aussi d'être connu.
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1: Oui, j'adore. Ouais.
2: Pourquoi est-ce qu'on chante? Et qu'est-ce que ça peut apporter le fait de chanter?
1: De donner de l'ambiance. Ouais.
3: De s'amuser.
2: Prenons le problème à l'envers et on va arriver à l'homme. Pourquoi les oiseaux chantent?
4: Pour appeler les autres oiseaux.
1: Pour qu'ils donnent à manger. J'ai faim.
5: J'ai faim.
6: Tu peux pas
5: citoyer?
6: Ouais.
5: Sympa. T'es
1: lourd.
5: Mais j'ai quand même faim.
1: Ils appellent les oiseaux. Ils disent j'ai faim. Vous pouvez me donner à manger? Est-ce que vous êtes parti pour aller partir me prendre à manger?
2: Donc tu penses que les oiseaux chantent pour demander à manger?
4: Oui. Pour nous réveiller peut-être. Bah aussi des fois ils chantent le midi pour dire s'il y a un danger ou pas.
2: Et donc nous, pourquoi est-ce qu'on chante? Vous aimez chanter?
1: Oui, j'adore. Ouais.
2: Et à part ça, tu chantes quoi quand tu chantes?
1: Je sais pas, Pierre Garnier. Chaque seconde d'été.

0: pour nous donner de la joie.
1: Est-ce que ça fait du bien, par exemple, de chanter?
0: Oui, ça délibère les émotions.
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3: Et Adi Ougoujat, et Adi, c'est à toutes. Mon cher Franz,
4: oui.
3: Vous ne connaissez pas la dernière?
4: Non.
3: Ah, hier Nathalie, oh, la collègue, eh bien, mais pas le travail.
4: Quoi?
3: Hier Nathalie, ma collègue, ne s'est pas rendue au travail. La pauvre autre. La pauvre. Vous savez ce qui lui est arrivé?
4: Bah, elle s'est pas réveillée peut-être, ou?
3: Mais non, mais, ah. Non, mais non, même pas. Comme au cas d'Ochoun, elle avait pris la bicyclette pour venir au travail. Comme tous les jours, Nathalie avait pris quoi? Ben, son vélo pour venir au travail, sauf que tout ne s'est pas passé comme prévu.
4: Elle a eu un accident?
3: Mais oh, Pekka, elle est bien, oui, hélas.
4: Oh là là.
3: Granga Operello, abio cargado casco. Heureusement pour elle, elle portait son casque.
4: Bien.
3: Mais je ne vous dis pas comment elle est tombée de son vélo. Plutôt si, je vais vous raconter. Elle a glissé en freinant et elle s'est amourée.
4: Hein?
3: Ma belle, j'ai entendu?
4: Oui, j'ai entendu, oui. Ouais.
3: Mais... vous avez compris?
4: Non.
3: Peut-être pas, voilà. En francitan, en français régional, on dit s'amourer ou en lingo nostro, s'amoura.
4: Mais qu'est-ce que ça veut dire, s'amoura?
3: Eh, l'humour, regardez-moi, en occitan, c'est la gueule, la figure. Par conséquent, s'amourer ou s'amoura, ça signifie se casser la figure. Nathalie, la collègue de travail, s'amourette en bicyclette. Elle est tombée sur le visage. M'a dit que l'unas li fa jodol, le nez lui fait mal, mais aussi la bouche, la bouche, et tabé la egaotos, et également les joues. Elle s'est pas manquée, hein. Alors, je souhaite un prompt rétablissement, Nathalie, que c'est requin qu'il y ait, et qu'elle revienne en forme au travail.

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2: Salut à tous et bienvenue sur votre radio. Ici, c'est Décibel en direct de Rochefort dans ce merveilleux festival Sœurs Jumelles et en mode avant-match puisqu'à 20h30, vous allez suivre en direct le troisième match des Bleus à la Coupe du Monde de Foot. Hymne.

0: eux, la France et la Norvège, face à face, ce sera à 20h30. Et d'ici là, un décibel de gala. Avec d'abord Julien Doré. Son film concert, Le Dernier Pestacle, sera projeté dans 350 salles de cinéma jeudi prochain. Et ici est la fière radio partenaire de l'événement. Alors Juju Doré va tout vous raconter. Et puis au festival Sœurs Jumelles, où nous sommes installés depuis 3 jours, ce vendredi est une journée spéciale consacrée en grande partie aux droits des femmes et avec une programmation très féminine. Mentissa, Vanille et la Fondation des Femmes seront avec nous dans Décibels. Et puis enfin, le choc, la mauvaise nouvelle du jour, c'est l'annulation du festival Solidays pour cause de canicule. Ildac Benou, la programmatrice de Solidays, viendra dans Décibels tout à l'heure pour faire un point et nous dire surtout comment faire pour aider Solidarité Sida, dont le fonctionnement dépend largement de la réussite du festival Solidays. Ça sera à la fin de l'émission, mais pour le moment, c'est l'heure de Julien Doré. Salut Julien.
1: Salut ici et salut toutes les équipes d'ici.
0: Ah merci, merci. On est ravis de pouvoir parler avec toi du Dernier Pestacle, un film de cinéma qui sera projeté le 2 juillet prochain dans 350 cinémas partout en France. J'aimerais, pour bien comprendre où tu nous emmènes avec ce film, qu'on remonte un petit peu le temps et qu'on se mette en novembre 2022. C'est la fin de la tournée Aimé. C'est une énorme tournée. T'as fait 50 zéniths, 600 000 spectateurs. T'as passé toute l'année 2022 sur la route. Et en fait, très vite, t'as envie d'un nouveau spectacle, sans nécessairement qu'il y ait de nouvel album d'ailleurs. Tu nous l'avais dit en interview.
1: Exactement.
0: Est-ce que tu te souviens quand cette idée de nouveau spectacle qui allait devenir le Pestacle a germé dans ta tête?
1: Oui, parce que effectivement, j'avais le sentiment d'avoir, sur la tournée Aimé, d'avoir accompli une tournée qui était évidemment folle, et d'avoir été pour la première fois dans une mise en scène particulière qui à la fois me ressemblait et qui en fait avait éveillé chez moi l'envie d'aller plus loin. C'est vraiment ça le souvenir que j'en ai. Et de me dire aussi que en tant qu'artiste, cette zone-là, celle de la scène, devenait tout aussi importante que celle du studio, de l'écriture, de la composition, etc. Et que peut-être même ça devenait une zone expérimentale, artistique, dans laquelle j'avais peut-être, envie d'y retourner plus vite que prévu. Et je voulais pas que ce soit un rythme qui soit dicté et bercé par un nouvel album qui ensuite allait m'amener sur scène. Je voulais que ce qui m'amène sur scène, c'était l'envie d'y aller en proposant un spectacle à proprement parler. Et c'est exactement dans cet ordre-là que ça s'est fait. Et c'est glissé au milieu, alors que la mise en scène, j'avais déjà commencé à l'écrire, c'est glissé au milieu un album qui s'appelle Imposteur, qui a été un album de reprise, mais qui était plus un album, on va dire, de synthèse de ces 20 années de musique, plus qu'un album que j'allais porter totalement sur scène. Parce que finalement, ce pestacle-là, il y a 5 reprises, je crois, de chansons, et puis tout le reste, c'est mes chansons.

0: un homme heureux, un très très beau duo tiré de l'album de reprise de Julien Doré, Imposteur. Ici, il chantait avec Francis Cabrel. Julien Doré, invité ce soir de Décibel pour nous parler du dernier Pestacle, un film qui sera projeté dans 350 salles de cinéma jeudi prochain et dont ici est partenaire Julien Doré. Pour bien comprendre, en fait, je crois qu'il faudrait que tu nous donnes ta définition du spectacle versus le concert. C'est quoi la différence dans ton esprit d'artiste ?
1: Ouais. Bah c'est quelque chose qui est d'ailleurs de plus en plus établi chez les artistes aujourd'hui qui ont la chance de se produire dans des grandes salles. C'est l'idée d'amener quelque chose de total. L'idée que les gens qui nous aiment bien et viennent nous voir plongent à, j'allais dire, à 360 degrés dans un univers où il y aura effectivement les chansons qu'ils aiment, mais où il y aura quelque chose qui va faire qu'on a l'impression d'être immergé dans une ambiance totale qui ressemble à l'artiste. Voilà. Alors parfois c'est plus ou moins réussi, parfois c'est... Non mais dans le sens où parfois c'est trop, parce que ça n'est pas adapté à ce qu'on est en train de faire musicalement. Et c'est là où moi... Comment dire ? C'est là où se joue le plus important pour moi, c'est que quand je fais des folies de mise en scène, je veux qu'elles aient un écho poétique juste, en accord avec la chanson que je suis en train de faire autour de cet effet. Et c'est ça qui est très important pour moi. Quand j'utilise du feu ou des baleines qui volent, je veux que ce feu ou ces baleines, au moment où elles volent ou que les flammes s'élancent dans les airs et surprennent, je veux que c'est un sens avec la chanson que je suis en train de faire et un décor total. Et c'est là où est le plus subtil, le plus

0: excitant et parfois le plus délicat. C'est comment trouver cette chose-là pour qu'elle soit cohérente, même si elle est folle visuellement, quoi. Et c'est là où tout se joue. Ouais.
1: Alors, une des réponses, comment trouver ça, c'est sans doute l'écriture. T'as passé une bonne partie de l'année 2023 à rêver ce spectacle 2023 et 2024 et à balancer les idées les plus folles à tes équipes. Mais forcément, un spectacle de cette envergure-là, ça s'écrit. Donc, est-ce que finalement, le fait qu'il soit aussi devenu un film aujourd'hui, est-ce que quand t'écrivais le spectacle, quelque part, t'étais pas déjà en train d'écrire le film ?
0: Ah, je pense pas, parce que je m'étais mis en tête déjà sur la précédente tournée que le spectacle vivant, c'était le spectacle vivant, et que quand on essayait de le capter, de l'attraper pour le diffuser, notamment en télévision, on n'arrivait jamais à rendre ce qu'on avait vécu ou ce qu'on pouvait ressentir dans la salle. Et moi, je m'étais un peu mis ça en tête. Je m'étais dit, tournée précédente, il y avait 600 000 personnes qui ont vu le spectacle, c'est déjà magnifique, pourquoi vouloir plus, pourquoi vouloir que ça passe par un autre format? Et puis sur cette tournée, franchement, quand elle a commencé et tout, quand c'est devenu de plus en plus fou, c'était pareil dans ma tête.
1: Ouais.
0: Et puis là, on m'a dit, mais pourquoi on produirait pas ensemble exactement le film que tu souhaites, c'est-à-dire ton spectacle, mais filmé comme tu le veux, avec des axes de caméra qui seraient ceux un peu de tes yeux tels que t'as pensé ton spectacle. Et surtout, pourquoi on le diffuserait pas une fois, un seul soir, comme un concert en fait, au cinéma? Et là, je me suis juste figuré que, en fait, je pouvais avoir, alors c'est un peu obsessionnel, mais soudainement, je pouvais avoir la main sur, comment dire, sur le rendu exact et poétique de ce que j'avais passé tant de temps à créer, et que j'allais pouvoir repasser du temps pour essayer de créer une forme visuelle sur un écran immense, où en plus, quand on était assis dans son fauteuil de spectateur, comme ça va être le cas le 2 juillet, ce fauteuil, finalement, il ressemble étrangement à celui dans les gradins, des zéniths et des arénas. Donc que j'allais pouvoir à la fois m'approcher finalement de la perception qu'on pouvait avoir de mon spectacle dans les zéniths et les arénas, mais en plus d'y injecter la magie qu'on voit pas, c'est-à-dire celle qui est cachée, celle de mes techniciens qui agissent, celle de mon stress quand je suis sous la scène ou quand je suis en dehors de la scène en train de regarder mes musiciens, que j'allais pouvoir montrer des images au plus proche de ce que font mes musiciens ou mes techniciens, que j'allais pouvoir filmer les portraits des visages du public qui ressent, me montrer les visages quand j'interprète les yeux de la maman, par exemple, à un moment donné, ou les visages qui sourient en voyant Gilbert Montagnier débarquer sur scène en scooter. Ses sourires et ses yeux, je trouve beau, et je pense que n'importe quel documentariste dirait la même chose, je trouve beau de montrer les visages des gens d'aujourd'hui, qui en plus sont multigénérationnels me concernant, j'ai la chance d'avoir des enfants comme des grands-parents qui viennent me voir. Montrer avec beauté ces visages qui sont à un instant où ils ressentent, c'est sans doute ce qu'il y a de plus beau dans ce film-là. Et voilà, c'est que je me retrouve avec le 2 juillet la possibilité de montrer non seulement mon spectacle, mais de montrer comment vous l'avez regardé. Et peut-être que vous avez déjà vu le spectacle et vous irez le revoir au cinéma, peut-être que vous l'avez pas vu aussi parce que vous avez pas pu avoir de place, ou tout simplement parce que aujourd'hui, se faire plaisir en allant voir des spectacles, tout le monde peut pas le faire. Et le cinéma permet d'une façon beaucoup plus accessible d'aller voir exactement ce qui s'est passé dans ce spectacle-là, et peut-être de se faire aussi du bien, quoi, parce qu'on a entendu parler d'un spectacle qu'on n'a peut-être pas pu aller voir. Donc voilà, c'est un mélange un peu de tout ça qui a fait que je me suis dit, mais attends, en gros, après ton cinquième Accor Arena, là, tu vas pouvoir passer des semaines à regarder les images, à les monter, à soigner un film dont tu seras peut-être pas fier, mais en tout cas dont tu seras heureux qui...

0: et son public, qui chante pas forcément toujours très juste, mais avec énormément de cœur. C'était Les Limites. On est toujours en direct du festival Sœurs Jumelles. Et alors que les voix féminines du festival ce soir, Vanille, Mentissa, se préparent à faire leur entrée sur votre radio ici, on termine notre conversation avec Julien Doré. Julien qui sera dans tous les cinémas de France jeudi prochain avec votre radio ici pour son film Le Dernier Pestacle. Au-delà de toutes ces émotions qui remontent quand tu te revois toi, quand tu revois les gens, quand tu revois les baleines, quand tu revois tous ces, ces moments qui ont touché, je le rappelle, hein, 1 million de spectateurs, est-ce que aussi ça pousse en toi cette envie que t'avais, t'es jamais très loin du cinéma, Julien, t'es jamais très loin de l'image, enfin t'as fait les Beaux-Arts, Brice VDH avec qui tu fais tes clips, il est là sur Le Dernier Pestacle en co-réalisateur, est-ce que une prochaine étape pour toi, ça peut aussi passer par là?
1: Oui. Mais ce sera quand j'aurai alors arrêté, c'est un grand mot, mais quand j'aurai mis la musique un peu de côté, ouais. Ça c'est sûr. Mais pas que. Tu vois, moi je me rends compte que ça fait des années qu'avec Brice on commence à écrire notamment une série ou des idées de documentaire et tout ça, et puis qu'on va jamais au bout parce que je reprends ma tournée, parce que je vais en studio et que parfois je viens te voir en promotion, et puis qu'à chaque fois on repousse un peu les choses. Et en fait je me rends compte là à 44 ans dans quelques jours que la seule façon pour moi d'aller vers ces domaines qui me font rêver depuis toujours, ça va être d'être à 100% disponible pour eux. Et ce sera quand je vais mettre un peu de côté la musique, il y aura

0: Oui, je vais sans doute travailler 1 an, 2 ans, peut-être plus sur une série que je rêve de faire ou un documentaire, de faire un livre pour enfants, d'une sorte de avec une bande dessinée, une histoire, enfin voilà, enfin produire des artistes, mettre en scène des spectacles d'artistes qui auront peut-être envie que je vienne leur filer un coup de main, tout ça, voilà. Mais ça, j'ai enfin compris, il m'a fallu du temps, mais j'ai enfin compris que ça serait possible quand je serai à 100% disponible pour ça, c'est-à-dire vraiment dans des moments où je mets la musique vraiment de côté, où j'arrête, quoi. Et ça m'excite beaucoup parce que je sais que c'est ouais, ça va arriver à un moment donné, ouais.
1: On va tous aller voir le dernier Pestacle le 2 juillet. Et toi, tu vas y aller ou pas? Tu vas te glisser dans une salle pour faire une surprise? Ouais.
0: J'ai eu la chance de faire une avant-première à Montpellier. Le 23 juin, et c'était exceptionnel. Non, mais le 2 juillet, ce qui est très très drôle, c'est qu'on est en répétition pour les festivals d'été. Il nous reste 15 dates de concert avant que cette tournée s'arrête totalement. On a des endroits absolument magnifiques comme le Théâtre Antique de Vienne, les Arènes de Bayonne, les Arènes de Nîmes, les Sables d'Olonne. On joue dans des endroits absolument fous. Et donc on est en répétition. Donc, qui veut dire en répétition, c'est que non seulement je suis avec mes musiciens, mais je suis aussi avec mon équipe technique. Et donc on se dit que vu qu'on va finir, allez, on va dire vers milieu d'après-midi, que peut-être ça pourrait être chouette d'aller dans un cinéma tous ensemble pour vivre ce dernier Pestacle en film ensemble dans une salle de cinéma, ouais.
1: Trop bien. Une des 350 salles de cinéma en France, en Suisse, en Belgique et au Luxembourg. Le dernier Pestacle de Julien Doré avant une belle tournée de festival d'été. Et tes 20 ans de carrière l'an prochain? Ça rigole.
0: Ouais, c'est bizarre, hein. C'est fou de se dire que tout ça s'est inscrit naturellement dans les années qui passaient, et en même temps tout ça me paraît toujours si fragile, et sans doute de plus en plus précieux plus les années passent, au sens où au début, j'avais peut-être l'impression juste d'être un gars qui faisait sa passion et à qui on laissait une chance. Et puis, au bout de 20 ans, quand même, tu te dis, wow, attends, on m'a laissé ma chance quand même vachement longtemps. Est-ce que ça serait pas devenu mon métier, en plus de ma passion, au cœur de mon cœur? Et c'est quand même fou que dans cette époque-là, qu'on m'autorise à ce que ça dure, quoi. Donc ouais, ça devient de plus en plus précieux, et devenant de plus en plus précieux, bah forcément j'ai envie de, quand je me mets au travail, de partager des formes artistiques qui sont pour moi le plus abouties et qui créent le plus d'émotions possible, que ce soit effectivement dans la mise en scène des spectacles ou peut-être dans les futures chansons avec lesquelles je reviendrai à un moment. Aujourd'hui, j'ai la chance de juste me poser la question de savoir si ça a du sens, quoi. Si ça a du sens de faire tout ça. Donc, ouais, 20 ans. C'est complètement fou. Si on m'avait dit ça à la Nouvelle Star à l'époque, je n'aurais pas cru, ouais.
1: Eh ben, nous, on t'aime et on est ravis et on trinque par avance aux 20 années suivantes. Merci beaucoup, Julien.
0: Ben, merci à toi, Émilie, et merci ici à toutes les équipes. C'est toujours un plaisir d'être avec vous et de parler de musique, voilà.
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1: Mais oui, à Rochefort, le festival, je ne sais pas si vous entendez derrière moi, mais ça y est, la grande scène vient de se réveiller. On va y revenir, pour le moment il est bientôt 19h30 et Décibel reviendra donc après des infos utiles et pratiques tout près de chez vous.
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1: Et ce soir, à Rochefort, sur la scène du Lab, va jouer une artiste que vous connaissez bien, une amie de la maison, c'est Vanille. Salut Vanille.
4: Salut Émilie.
1: Bienvenue. Ça va et toi?
4: Ouais.
1: Alors on est dans un endroit assez incroyable, hein, le festival Sœurs Jumelles. Il y a beaucoup d'artistes qui arrivent même carrément la veille de leur concert pour pouvoir profiter un peu. C'est un festival qui mélange la musique et l'image. Toi, est-ce que c'est un festival que tu connaissais déjà ou tu le découvres là en venant jouer?
4: Non, je le connaissais déjà et je le suis déjà depuis un moment. J'aimais beaucoup la programmation. Je suis des artistes qui ont déjà été programmés ici, donc j'étais bien au fait de ce festival.
1: Ah, formidable. Est-ce que toi, d'ailleurs, justement, la question de la musique et de l'image se pose? On rappelle notamment que, alors même si c'est un phénomène qui est complètement hors de nos mains, mais ta chanson « Suivre le soleil », on va suivre le soleil, et ben, elle est devenue, pour beaucoup de gens, une image plus une musique qui a été beaucoup partagée sur les réseaux, par exemple.
4: Tout à fait. Elle a explosé au niveau du streaming grâce aux réseaux sociaux.
1: Ouais.
4: Et les gens mettaient les images de leurs vacances, de leur coucher de soleil.
1: C'est
4: voilà.
1: Ça qui est fou. C'est que c'était pas des images que toi, t'avais choisies. Et à chaque fois, pour eux, ça collait parfaitement.
4: Voilà. Donc, ma bénédiction vient de l'image. Non, mais c'est vrai.
1: C'est dingue. Alors, on s'est vu la dernière fois, ma chère Vanille, pour la sortie de ton album Regarde. Je précise qu'il y en a deux autres qui sont disponibles. Amazona à part entière. Trois album au compteur, ça veut dire maintenant que il faut que tu fasses des choix quand tu es en concert. Comment tu prépares ta setlist? Est-ce que c'est prêt dans ta tête depuis des semaines ou est-ce que tu es en train de l'improviser avec tes musiciens là?
4: Alors moi j'ai un côté assez scolaire sous mes airs, donc
1: pourtant un look de hippie parfait aujourd'hui, on dirait qu'on est à Coachella. Mais donc tu es scolaire?
4: Ouais, en tout cas pour le travail, j'aime bien faire les setlists, c'est des trucs. Donc je prépare vraiment en amont et ensuite je teste ça sur scène, je vois comment ça s'enchaîne le mieux, etc. Voilà, l'intérêt c'est vraiment de faire des hauts, des bas, calmer un petit peu, remonter. Bon, ouais. En festival, on essaye de rester un petit peu au top tout le temps et de faire ces chansons qui bougent le plus. Donc là, j'ai déjà ma setlist depuis un petit moment parce que j'ai eu la chance de faire pas mal de dates avant celle-là. Donc
1: oui,
4: j'ai un peu testé tout ça en direct live.
1: Alors d'ailleurs, puisqu'on parle de dates, je vais vous annoncer celles qui arrivent. Si vous n'avez pas la chance d'être à Sœurs Jumelles ce soir à Rochefort, sachez que Vanille fera un plateau commun avec une artiste avec qui t'as enregistré d'ailleurs un duo, Flavia Coelho, la brésilienne. Ça sera au festival Les Villégiatures au château de Biron le 22 août. T'as une très jolie date parisienne, la Maroquinerie.
4: On adore cette salle.
1: Génial, ça sera le 7 octobre. Et puis Vanille également à Rennes le 9 octobre.
4: Voilà. Et je serai aussi au Nuit Bressane le 4 juillet.
1: Excellent. Ah, mais dis donc, je l'avais pas celle-là dans ma petite liste. Bah, c'est bien que tu me dises. Tu fais le même concert pour tous les festivals ou est-ce que tu t'adaptes au lieu où tu te trouves?
4: Alors, je m'adapte souvent parce que il y a des horaires souvent différents, des durées de set différentes. Donc du coup, quand c'est souvent c'est une heure. Donc là, je garde à peu près le même set en festival.
1: Ouais.
4: Et sinon, dans les concerts normaux, soit c'est assis, soit c'est debout. Donc là, je m'adapte.
1: Ouais,
4: m'adapte en fonction du public.
1: Est-ce que c'est très différent pour toi de jouer quand il fait jour, quand il fait nuit, quand il y a un petit peu de monde, parce qu'il y a des festivals où finalement il y a juste une poignée de milliers de personnes.
4: Ouais.
1: Il y a des festivals où il y a 40 000, 50 000, tu sais même plus.
4: Ouais.
1: Il y a vraiment toutes les configs possibles. C'est, par exemple, le jour et la nuit, est-ce que ça a une incidence sur toi?
4: Moi, en général, je reste plutôt moi, je fais mon show et quoi qu'il arrive, j'essaye vraiment d'aller chercher les gens. Quoi.
1: Et la condition idéale, alors tu préfères jour, tu préfères nuit, tu préfères taille humaine, tu préfères énorme?
4: Alors, comme on a dit tout à l'heure, avec mon titre Suivre le soleil, c'est sûr, quand j'arrive sur coucher de soleil, c'est parfait.
1: C'est parfait.
4: C'est-à-dire commencer le concert, tu vois, il fait encore jour, le soleil se couche, à la fin du concert, il fait nuit. Là, c'est un peu la config parfaite.
1: Ouais. Alors, Vanille, ce qu'il faut dire, c'est qu'aujourd'hui, au festival Sœurs Jumelles, c'est une journée particulière. Déjà, c'est un festival particulier, on l'a dit, rencontre de la musique et de l'image, fondé par Julie Gaillet, qui est à la fois une comédienne, une productrice, avec une formation de chanteuse lyrique. Donc évidemment l'oreille musicale, mais aussi un militantisme, un activisme féministe, voilà, qui est connu de tout le monde. Elle est très engagée auprès de la Fondation des Femmes. Et aujourd'hui, c'est une journée qui est consacrée à ça. Il y a énormément de femmes sur les scènes. Il y a des stands de prévention, etc. Est-ce que tu es sensible à ça, toi? Est-ce que c'est un thème qui te parle?
4: Moi, je suis extrêmement sensible à ça. Dans mon deuxième album, j'ai une chanson qui s'appelle Une ombre, que j'ai écrite pour une de mes amies qui s'est fait tuer par son mari. Donc c'est quelque chose qui m'a vraiment touchée de plein fouet. Donc justement, c'est vraiment, ça n'arrive pas qu'aux autres. Ça, on se dit, ça peut pas nous arriver. Ça
1: mais
4: peut
1: on,
4: pas
1: voit,
4: arriver.
1: On voit ça aux infos,
4: ouais,
1: mais
4: voilà.
1: Pas les gens qu'on connaît.
4: Et en fait, on voit que la violence, elle est partout. Moi, j'ai un fils et donc comme on sait le droit des femmes et des enfants est extrêmement lié. Donc moi tout ce qui se passe en ce moment avec Liana et pour le droit des voilà le droit des femmes et des enfants aujourd'hui il est très mal pris en charge par la justice. On connaît tous les chiffres que la Fondation des femmes donne dans les classements sans suite, etc. Et c'est vrai que c'est deux combats qui sont liés et quand on est maman. Le droit des enfants, c'est évidemment aussi une priorité. Et donc, je suis très contente d'être là ce soir parce que pour moi, ça a beaucoup de sens. Et je suis d'ailleurs, justement, tous les lundis à la place Vendôme pour essayer de faire bouger les choses.
1: Alors, il y a la place Vendôme à Paris parce que c'est là où il y a le ministère de la Justice. Mais je sais qu'il y a plein d'autres villes où les femmes et les hommes qui partagent ce combat, évidemment, se réunissent. Voilà. Alors, on a choisi le lundi parce que c'est pratique. Je ne sais pas.
4: Ouais.
1: En tout cas, tous les lundis, voilà, des manifs. C'est pas des manifs agressives, mais c'est des manifs où on montre qu'on est là, qu'on est nombreuses et nombreux et qu'on veut, oui, que les choses changent. Il y a beaucoup d'artistes, ouais. C'est vrai. Est-ce que tu penses que une chanson, qu'une prise de position, une prise de parole, peut-être ce soir, sur scène, à ton concert, est-ce que tu penses que c'est important de faire ça pour toi en tant qu'artiste?
4: Je pense que c'est important, pas seulement pour moi, c'est important de prendre la parole au maximum là-dessus. Donc aujourd'hui, je vais pas chanter cette chanson Une ombre dont je t'ai parlé parce qu'elle est pas plombante, mais elle est pas gay, quoi.
1: Et puis elle est pas adaptée à un festival. Voilà. Où on fait la fête.
4: Exactement. Ouais, mais le plus on en parle, voilà. De toute façon là, on ne peut être que d'accord.
1: Ouais,
4: je vois pas comment. Là, c'est un fait, quoi. On voit que il y a des chiffres.
1: Oui.
4: On voit qu'aujourd'hui il y a un dysfonctionnement de la justice et on voit qu'il faut que ça avance. C'est tout. Il n'a pas le choix.
1: Ouais. Donc artiste ou pas artiste, de toute façon tu t'engages.
4: Ouais, je pense que là c'est important et je t'avoue que dans mon entourage, je vois qu'il y a beaucoup de gens qui ouvrent les yeux parce que moi j'avais ce sujet déjà depuis plusieurs années.
1: Ouais. Et là en ce moment, tu penses qu'on est sur une période de prise de conscience?
4: Je trouve.
1: Bon, bah écoutez, c'est terrible qu'il faille des drames comme l'histoire de Liana pour ça, mais en même temps, voilà, cette journée, elle est étrange parce qu'on parle à la fois de choses très graves et à la fois il y a de la musique, on chante, on danse, mais c'est comme la vie. En fait.
4: Et ça, c'est ce que j'allais dire. Ouais. Mais c'est ça la vie, hein. La vie, c'est ça.
1: Vanille, je te souhaite une belle soirée, évidemment un bon concert tout à l'heure. Je rappelle que ton album Regarde est disponible et que donc tu joueras. Alors le festival le 4 juillet, c'est où?
4: Au Nuit Bressane, c'est en Bresse, c'est à Louhans, c'est
1: Louhans. Ou en Cuiseau, équipe de foot. J'étais fan quand j'étais petite, je te jure, c'est vrai. Trop bien. Allez à Louhans les amis voir Vanille le 4 juillet et puis il y a le festival des villégiatures au château de Biron le 22 août, Flavia Coelho et Vanille. Rendez-vous aussi à Paris à la Maroquinerie le 7 octobre et le 9 octobre à Rennes. Merci Vanille.
4: Merci Émilie.
1: Si soleil, tu me suis?
4: Oui, bien sûr.
1: En plus, elle a un beau soleil sur son t-shirt. Je sais pas si c'est ta tenue de scène, mais t'es magnifique.
4: Merci beaucoup. Non, tu verras, ma tenue de scène, elle est un peu Amazon, coquillage, un petit mélange.
1: J'adore. Vanille, dans Décibels, merci.
4: Merci Émilie.

0: Isabelle Jouras ce soir au festival Sœurs Jumelles sur la scène du Lab. Et juste à côté de la scène du Lab, il y a la grande scène. Et sur la grande scène, il y aura Mentissa. Bonsoir Mentissa.
1: Bonsoir.
0: On s'est vu il n'y a vraiment pas longtemps pour la sortie de ton album Enfant Difficile, mais j'ai pas résisté à l'idée déjà de te revoir.
1: Oui.
0: Voilà, moi je t'adore.
1: Merci, ah, merci. Moi aussi je t'adore. J'avais passé un super moment.
0: Oui.
1: Un agréable moment. C'était la seule promo le jour de la sortie de mon album. Et je me suis dit c'était une chouette promo. C'était un échange, c'était pas une promo, donc je
0: tenais à te remercier. Bah oui, je t'avais trouvé généreuse, effectivement. On a parlé de tes chansons, on a parlé, Mentissa aussi, de ton parcours, et qui fait que cet album-là, il est vraiment un album à ton image, un album qui te ressemble, un album que tu avais très très hâte de défendre sur scène. Bon, bah ça y est, on y est. Ce soir, t'es sur la grande scène de Sœurs Jumelles, juste avant Charlotte Cardin. Alors déjà, est-ce que tu la connais? Est-ce que tu l'as déjà croisée?
1: Alors, on a pu se croiser justement lors de quelques festivals. Il y a deux étés passés, mais c'était rapide. J'avoue, je n'ai jamais vraiment eu le temps de parler avec elle, mais je suis une très grande fan de Charlotte Cardin. Alors, je ne sais pas si elle sait à quel point je suis fan d'elle, mais je suis fan d'elle depuis de nombreuses années. Ça remonte à l'époque. Je suis fan de sa chanson qui s'appelle Phoenix.
0: Oui.
1: Qui est une de mes chansons préférées d'elle, d'ailleurs.
0: Alors, attention, ça veut dire que c'est une vraie fan. C'était avant Feel Good. C'était avant le tube.
1: Ah, mais bon, pour moi, Charlotte Cardin, voilà, je suis son projet et ce qu'elle fait depuis très longtemps. Je trouve que musicalement, c'est pointu et à la fois, c'est populaire. C'est pop, c'est cool, c'est voilà. Ouais. On a tous, je pense, envie d'être un peu Charlotte Cardin. Elle a un truc vraiment un peu mystérieuse, cool girl. Ouais. Moi, j'ai rien de mystérieux. Moi, genre on voit. Moi, c'est what you see is what you get, et c'est ok, hein. Mais genre parfois, je me dis, ah, j'aimerais bien être comme Charlotte Cardin, un peu mystérieuse.
0: Eh oui, mais
1: je sais pas.
0: Il y a les deux équipes dans la vie, et il y a des filles merveilleuses dans les deux équipes. Mais ça, moi, je suis comme toi.
1: Oui.
0: J'ai pas de mystère en fait.
1: Non, c'est
0: et tu regardes. Hier soir, il y avait Vanessa Paradis. Alors pareil.
1: Oui.
0: Vanessa Paradis, c'est pas une femme, c'est une fée.
1: Oui.
0: Alors tu regardes les fées comme ça et tu dis, mais c'est très bien aussi de pas être une fée.
1: Comme bah, on peut pas okay. Toutes être des fées. Voilà.
0: Non, voilà. Non, sinon après, voilà, c'est un Disney, c'est plus la vie. Donc Mentissa, j'aime bien parce que t'as ce recul sur toi-même et à la fois, je dois dire que moi, ton parcours, il me laisse quasiment sans voix. Heureusement pas complètement, sinon bah là, il y aurait un blanc. Mais je suis impressionnée par la dimension que tu prends là. Avec ce deuxième album. Pour celles et ceux qui ne l'ont pas encore écouté, qu'est-ce que tu pourrais dire pour leur faire comprendre à quel point il est toi aujourd'hui, 2026?
1: Je pense que j'ai osé dire des choses dans mon album que je n'avais encore jamais dit à voix haute, que ce soit à mes proches, que ce soit à ma maman, que ce soit à moi-même. J'ai osé dire des choses que je ne pensais peut-être ne jamais avoir le courage de dire dans ma vie. J'ai osé aborder des sujets qui pour moi étaient un peu honteux. J'ai osé parler de mes problèmes de famille, de la petite moi.
0: Oui,
1: voilà,
0: violences aussi.
1: Des violences conjugales dont j'ai été témoin. C'est des sujets que je n'aurais jamais pensé un jour aborder. Et je l'ai fait parce que je pense que j'étais prête à le faire. Et que j'ai peut-être senti que c'était peut-être aussi pour ça que j'étais là. C'était pas juste pour faire des belles chansons, mais c'était peut-être aussi pour faire des chansons qui allaient changer peut-être le cours des choses pour moi et pour d'autres personnes qui peut-être aujourd'hui subissent aussi la même chose. Donc voilà, j'ai envie de dire ça. J'ai envie de dire que j'ai osé beaucoup. Je suis sortie de ma zone de confort et j'en suis fière parce qu'il n'y a rien de plus libérateur que de sortir de sa zone de confort.
0: Voilà. Et puis, il y a cette idée que celle qui était qualifiée d'enfant difficile, donc dans le système scolaire, en Belgique, mais enfin en France, on t'aurait pas mieux traité, je pense, quand elle était petite, de se dire, bah voilà, en fait, il suffit d'apprivoiser, de comprendre comment on fonctionne, comment nos cerveaux fonctionnent, et puis ça n'empêche pas après d'être, voilà, une belle jeune femme heureuse, épanouie dans ce qu'elle fait. Donc c'est aussi un message à tous les enfants difficiles qui viennent de se prendre un bulletin du troisième trimestre un peu compliqué.
1: Exactement.
0: On vous envoie de l'amour, quoi.
1: Oui, non, mais vraiment. Et quand on est enfant et qu'on est catalogué d'enfant difficile ou qu'on a des mauvais points, qu'on n'a pas la moyenne, on a tendance à se dire que c'est la fin du monde et qu'on réussira peut-être jamais notre vie. Moi, je me suis dit ça un milliard de fois, en fait. Moi, j'ai toujours voulu être artiste, donc j'ai pas trouvé ma place, moi, à l'école, dans aucune matière. Et je me rappelle quand j'ai fini mes études en secondaire et qu'il fallait faire des hautes études, dans toutes les matières, il y avait rien qui m'intéressait. Et je me suis dit, mince, je vais rater ma vie. Et c'est aussi ce message-là que parfois, notre place, elle n'était pas forcément dans le système scolaire. Notre place, elle est ailleurs. Et voilà, il faut prendre le temps de se chercher et ne surtout pas avoir peur et s'écouter vraiment. Moi, j'ai longtemps eu peur de ma petite voix et je pense que la meilleure chose que j'ai pu faire, moi, c'est de m'écouter, c'est d'écouter la petite Mentissa et de garder un peu cet enfant intérieur aussi.
0: Donc, écoutez les amis, Enfant Difficile, le nouvel album de Mentissa. Vraiment, ça va vous toucher au cœur et vous allez forcément trouver des petites phrases où vous vous dites mais elle me connaît, elle l'a écrit pour moi ça. Tiens tiens, Mentissa c'est ça parce que plus c'est intime et plus en fait c'est universel, plus ça touche de monde. Ça va ressembler à quoi ton concert ce soir?
1: Ah ça va être très pop.
0: Pop, on va danser. Oui. Ça t'as envie aussi de faire ça, de faire danser.
1: Exactement.
0: La France, le monde.
1: C'est ça. En fait j'ai envie de faire danser les gens sur des textes qui sont un peu tristes.
0: Oui voilà.
1: C'est ça que j'aime faire. Donc ça va être pop, ça va être un peu rock aussi à certains moments.
0: Ouais.
1: Et puis ben il y aura aussi des belles balades parce que c'est ce que j'aime faire.
0: Ah là là, ta vie sur scène.
1: Oui.
0: C'est une heure et demie que nous on voit. T'es hyper, voilà, évidemment, dans la lumière, t'es dans le don, t'es dans le partage, tu donnes tout, tu chantes, nous on crie, on te donne aussi. C'est un très très bel échange et tout. Mais sauf que dans une journée de tournée, eh ben, il reste 22h30, on va dire, à passer. Est-ce que la vie de tournée, elle est agréable pour toi ou est-ce que c'est un peu une épreuve?
1: Ça dépend. Moi là, je viens vraiment tout juste de commencer ma tournée.
0: Ouais.
1: On est vraiment tout à la neuf. Deuxième date. Ouais. Hier, c'était ma toute première et je n'ai plus été en tournée depuis 2 ans. Donc là, j'avoue que je suis pas hyper confortable. Parce qu'il faut que je reprenne un peu mes repères, mes marques.
0: Faut que tu réapprennes à dormir dans des bus.
1: Exactement, ouais. Les petites habitudes de voilà, l'échauffement vocal, une heure avant le concert, toutes ces petites choses-là. Moi, je suis quelqu'un, vu que je suis très casanière et que je ne sors pas beaucoup, j'ai besoin de un peu reprendre mes marques. Mais je pense que ça va être très sympa. Et puis surtout, je n'ai aucune inquiétude parce que j'ai une équipe, mais super.
0: Ah,
1: voilà, j'ai une régisseuse qui s'appelle Elsa, qui est adorable. Mes musiciens, je les connaissais déjà. C'est mes musiciens de ma première tournée. Et en fait, je suis bien entourée. Donc même s'il y a des moments où je suis peut-être pas confortable, je sais que j'ai mon équipe qui est là. They got my bag.
0: Ouais. Yes. Et ça c'est beau.
1: Ouais.
0: Mentissa, je précise que si tu es ce soir sur la grande scène du festival Sœurs Jumelles ici à Rochefort, sur ce sublime site de la Corderie Royale, tu iras ensuite dimanche faire un petit coucou au Printemps de Pérouge où tu partages l'affiche avec Louane.
1: J'adore Louane.
0: Génial. Avec Hélène Ségara au festival de Trélazé le 2 juillet. Et t'as des coplateaux, toi.
1: Mais vraiment 100%. On est 100% féminine.
0: On est fangirl, on est au
1: girl power.
0: Ouais, c'est beau. Oui. C'est beau. Tu joueras avec Vanessa Paradis aussi au festival Lacemo au parc d'Anguin en Belgique le 11 juillet. Et voilà, il y a tout un tas de très très beaux festivals d'été. Et ta tournée française qui va donc porter ton nouvel album, eh bien, elle commence le 1er octobre à l'autre canal à Nancy. Et là, tu vas passer absolument partout en France et en Belgique, hein, bien sûr. Tu seras à Paris à l'Olympia le 5 novembre.
1: Incroyable, j'ai tellement hâte d'être à l'Olympia.
0: Ah,
1: c'est une vraie consécration pour moi.
0: Ouais. Alors on prend rendez-vous et on se quitte en écoutant une de mes chansons préférées sur le nouvel album Enfant Difficile. J'aime bien quand Mentissa, la gentille, Mentissa, la lumineuse, Mentissa sort les griffes quand quelqu'un se permet des choses qu'il ne devrait pas se permettre.
1: Exactement, c'est important parfois d'être gentil mais de connaître ses limites et de communiquer avec les gens où sont nos limites.
0: Voilà. La chanson s'appelle Fais gaffe à toi. N'hésitez pas à l'envoyer aux garçons qui vous embêtent, les filles. Merci Mentissa.
1: Merci beaucoup.
0: À la prochaine. Salut, bon concert.
1: Merci.

0: Vous écoutez, ici il est 19h52 et nous sommes en direct du festival Sœurs Jumelles à Rochefort. On est en ce moment installé sur la scène du Lab qui verra tout à l'heure Vanille. Camille, n'importe quoi. Camille, c'était sur la grande scène le premier soir. Là, c'est Vanille qui sera là tout à l'heure. Et puis Mentissa qui vient donc de partir pour aller dans les coulisses de la grande scène où elle se produira tout à l'heure. Je vous l'ai dit tout à l'heure, le festival Sœurs Jumelles aujourd'hui laisse la parole à la Fondation des Femmes. Alors nous aussi, sa présidente est avec nous, Anne-Cécile Maillefer. Bonsoir.
1: Bonsoir.
0: On s'est vu il n'y a pas longtemps, puisque tu nous as offert une magnifique playlist féministe.
1: Voilà.
0: Ah ben, c'est vrai. Les chansons
1: mais
0: préférées.
1: C'est toujours un plaisir de parler avec toi, Émilie.
0: Ah, merci. Et puis, il y a de l'actu en ce moment, évidemment. Alors, l'actu dramatique avec l'affaire Liana, on en a parlé, mais ça a lancé un grand mouvement en France. Les femmes veulent défendre leurs droits, les droits de leurs enfants, et joie des hommes nous rejoignent dans ce combat. Alors, la Fondation des Femmes est présente ici sur le festival avec une opération qui s'appelle Nos Voix pour Toutes, parce qu'il y a des chanteuses, des artistes qui soutiennent la Fondation. Hein.
1: Oui, la Fondation des Femmes, c'est aussi tout un réseau de personnalités qui peut nous soutenir et qui se mobilise par exemple via ces concerts Nos Voix pour Toutes, qui sont des concerts au profit de la Fondation des Femmes. Et ce sont des concerts qui à la fois dans lesquels il y a des chansons qui nous font du bien, des chansons féministes, chantées par des chanteuses et des chanteurs qu'on adore. Et c'est aussi, voilà, des refrains qu'on peut reprendre un peu tous et tout en cœur, et des moments aussi où on passe des messages de sensibilisation. Et cette année, en 2026, Nos Voix pour Toutes part en tournée. Ouais. Donc on commence aujourd'hui avec ce festival.
0: C'est trop bien. Donc vous croiserez peut-être Nos Voix pour Toutes, la Fondation des Femmes, sur des festivals que vous aimez, sur des concerts, sur des tournées, allez savoir, ou même simplement près de chez vous. Tu y crois, Anne-Cécile, à la prévention sur les sites de concerts, aller voir les gens, ouvrir des stands, ouvrir le dialogue avec des gens qui n'étaient pas venus forcément pour ça. C'est un truc qui fonctionne, tu penses ?
1: Oui, je pense que ça fonctionne. Je pense que ça permet déjà de normaliser le sujet, c'est-à-dire, en fait, c'est normal de parler des violences sexuelles, c'est normal de parler des inégalités entre les femmes et les hommes, parce qu'en fait, ça arrive, ça existe, et c'est un sujet qu'il faut sortir du tabou.
0: Ouais.
1: Parce que c'est un sujet qui pourrit la vie des femmes, hein, très clairement.
0: Ouais.
1: Et la première étape, c'est de montrer que ça existe, donc, et que c'est ok d'en parler. C'est normal d'en parler.
0: C'est ce que vous avez fait avec le mot féminicide, par exemple, qui n'existait pas. Vous savez, il y avait des académiciens ou des gens comme ça qui avaient dit, oh là là, mais non, c'est pas un mot. Aujourd'hui, non seulement c'est un mot, mais c'est utilisé par tout le monde. Oui.
1: Ouais,
0: donc en fait, ça existe à partir du moment où on en parle, t'as raison.
1: Exactement. C'est vraiment la première étape. Et de pouvoir en parler un peu partout, y compris dans ces lieux, c'est important. Nous, on pense que le féminisme, il est pour tout le monde. Et que donc, venir dans des festivals, sortir un peu de l'entre-soi, de certaines associations militantes, de manifestations, etc. Et en faire vraiment aller chercher aussi le grand public, parce que les violences faites aux femmes et aux enfants, c'est partout. C'est dans tous les milieux, c'est dans toutes les régions. Il y en a ici, malheureusement, aussi. Et donc c'est aussi à nous de nous déplacer pour sensibiliser. Et puis la prévention, elle est essentielle. Ouais. Nous, on pense que c'est pas un phénomène naturel comme ça qui nous tombe sur la tête sans qu'on y puisse rien. On pense que les violences faites aux femmes, ça vient aussi d'une éducation de certains hommes, et que pour pouvoir changer ça et faire en sorte que demain, idéalement, il y ait plus de femmes victimes de violences conjugales, ou il y ait plus d'enfants ou de femmes victimes de viols, en fait, il faut vraiment parler de ce sujet et sensibiliser les hommes et les garçons aussi au fait que ce sont des violences qui détruisent, et qu'on peut avoir d'autres types de relations avec les femmes.
0: La Fondation des Femmes présente ce soir au festival Sœurs Jumelles des artistes féminines à 100% sur la grande scène. Ça commence maintenant avec PR2B, il y aura ensuite Mentissa et Charlotte Cardin. Et Anne-Cécile Maillefer, la Fondation des Femmes a un rendez-vous à nous donner. Sortez les agendas, les

0: filles, synchronisation des montres. Et les gars, rendez-vous le 4 juillet, samedi 4 juillet, à Paris, mais aussi dans toutes les villes de France qui voudront participer pour une grande marche citoyenne contre les violences sexuelles. Est-ce que tu peux nous en dire un mot pour que tout le monde se motive? Déjà, ce sera plus la canicule le samedi 4 juillet. Donc, on pourra sortir. C'est important.
1: Voilà, ça va être sûrement la première sortie pour une grande partie de la France. On en rigole, mais en vrai, c'est très grave, la canicule.
0: Oui.
1: Et ça a des répercussions très importantes. Et ça parle aussi de l'avenir et de l'avenir pour nos enfants. Alors, justement, cette grande marche, c'est une grande marche contre les violences sexuelles faites aux femmes et aux enfants. Pourquoi il y a cette grande marche? En fait, c'est tout simple. Je pense que tout le monde a vu, malheureusement, entendu parler de ce drame affreux de cette jeune fille qui s'appelait Liana, jeune enfant, qui a été violée puis tuée. Et en fait, quand on a commencé à découvrir cette affaire avec la Fondation des Femmes, on a vu qu'en fait, il y avait eu énormément de manquements, mais de manquements qu'on dénonce, nous, depuis des années et des années et des années. Et donc, en fait, ça nous a révoltés au plus haut point. Déjà, parce que en soi, la mort d'un enfant, c'est absolument révoltant, bien sûr. Je pense que toute la France était en deuil, mais révoltée surtout parce qu'en fait, on a face à nous des politiques, des responsables qui auraient pu faire quelque chose, qui auraient pu changer des choses depuis des années déjà, et qui l'ont pas fait. Alors, qu'est-ce qu'on peut faire? C'est la loi intégrale contre les violences sexuelles. Une loi intégrale, ça veut dire une loi qui à la fois parle de prévention, qui parle de justice, qui parle de réparation, qui permet d'améliorer vraiment les choses pour les femmes et les enfants qui sont victimes de violences sexuelles ou à risque de l'être. Et pour le moment, le gouvernement ne bougeait pas, quoi. Et donc, quand on voit que ça amène à la mort de cet enfant, c'est insupportable, en fait. Et donc, on s'est réunis. Vraiment, on avait tellement, si tu veux,
0: la boule au ventre et la boule au ventre.
1: En fait, on a eu besoin d'injustice. Donc, on a eu besoin de se retrouver le premier lundi devant les tribunaux. Et on s'est retrouvés. On était des milliers partout en France devant les tribunaux pour dire, en fait, à un moment donné, ça suffit. La coupe, elle est pleine. C'est pas possible qu'on continue comme ça sans changer des choses, sans agir sur cette situation. Et le gouvernement ne voulait pas bouger. Mais on avait quand même cette loi qui était à l'Assemblée nationale. Et à force de se réunir tous les lundis, ils ont été obligés de craquer. Et donc, ça y est, ils veulent bien étudier cette loi intégrale contre les violences sexuelles. Donc déjà, ils veulent bien nous accorder du temps. Mais encore faut-il, par contre, qu'ils ne détricotent pas cette loi. C'est-à-dire, si c'est en parler pour l'amoindrir ou pour la vider, alors là, on va vraiment pas être contente. Donc du coup, très très très important qu'on soit très très très nombreux et nombreux le 4 juillet, partout en France, parce que c'est à ce moment-là qu'on va pouvoir montrer à quel point la vie des femmes, la vie des enfants, elle compte, elle est importante, et qu'il est urgent qu'on ait des responsables qui se bougent.
0: On va bouger, n'est-ce pas, toutes et tous, le 4 juillet. Vous avez toutes les infos sur le site fondationdesfemmes.org. Anne-Cécile Maillefer, merci infiniment.
1: Merci à toi.
0: Et bon festival.
1: Merci.
0: T'as pas volé tes concerts ce soir. Merci. Merci. Merci à la Fondation des Femmes pour ce travail merveilleux. 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
1: 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C'est un des titres dont j'ai le souvenir petit, de passer beaucoup de moments à le fredonner avec ma mère.

0: pense que déjà à l'époque, quand je voyais cette jeune fille chanter, ça semait en moi des rêves de devenir un jour, moi aussi, si ce n'est pas un enfant qui chante, un adulte qui chante, Joe le Taxi, Vanessa Paradis.
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3: Bonjour la France, j'espère que tu vas bien la France. On a tous chaud et on s'aime quand même. C'est la finale aujourd'hui.
4: Oui, bonjour.
3: Ça va Éric Bastien ?
4: Bonjour, écoutez, on est vendredi.
3: Ouais, c'est ravioli.
4: Non mais je pensais faire un petit peu mieux, mais on est quand même sur une égalité.
3: Oui, bon, on a deux quoi. Il croyait qu'il allait me mettre minable. Mais non, ouais. Mais non, pas du tout.
4: Deux candidats chacun.
3: Voilà, on a deux candidats chacun qui vont s'affronter. Pour gagner soit en premier prix deux places VIP pour assister au concert de Katy Perry.
4: C'est bien pour un début de week-end ça.
3: Ouais, ça sera le dimanche 12 juillet au Zénith de Nancy. Donc vous aurez évidemment un espace privatif pour faire un petit cocktail dînatoire, des boissons à discrétion, un parking réservé, 100 euros de carburant pour aller là-bas. Et puis vous passerez la nuit dans une suite pour deux personnes avec les petites déj. Donc ça c'est le premier prix. Le deuxième prix c'est quoi ?
4: Attendez, vous cherchez un bon café ? Mais pourquoi vous cherchez encore Valérie ? Tu le sais, c'est Joe Malongo, notre légende habituelle. Tous les jours, du lundi au vendredi, il prépare avec toutes ses...
3: Il a des petits... dosettes et...
4: Non parce qu'il c'est comme le Père Noël. Il a des petits lutins qui travaillent pour lui dans son atelier. 32 dosettes, oui.
3: Et six verres en verre.
4: Bien sûr, pour une cafetière extraordinaire.
3: Et toute la semaine, je vous rappelle qu'on a fait gagner aussi les perdants.
4: C'est vrai.
3: Puisque quoi qu'il arrive, tous ceux qui participent à l'émission gagnent deux places pour aller au cinéma avec un film ici qui s'appelle Les Parfaits Arnaques en Famille avec Audrey Fleurot et Ramzi Bedia. Il est l'heure à présent, eh bien...
4: Ah oui, il est temps. Hein.
3: Ah, il est temps d'accueillir nos finalistes de la semaine, Mathieu, Florence, Anne-Sophie et Guillaume. Comment ?
4: Bonjour.
3: Ça va ?
5: Bonjour.
4: Bonjour.
3: Vous êtes en forme, vous êtes tous prêts à gagner ?
6: Oui.
3: Très bien. Alors, la première demi-finale, c'est Mathieu, ici Lorraine, contre Florence, ici Pays de Savoie.
4: Un chacun.
3: Voilà. Bah oui, tu vas pas le répéter 50 fois. Oui. Oh là là. On dirait une personne ancienne. Alors, la deuxième demi-finale, ce sera Anne-Sophie contre Guillaume.
4: Un chacun.
3: Aïe. J'appelle la Fédération Française des EHPAD. Pouvez-vous récupérer votre prototype ? Alors, Mathieu et Florence, comment ça va ?
5: Moi, ça va bien. Très très bien, chaudement, mais ça va.
4: Ben oui.
3: Ok, Mathieu, combien il fait chez toi ?
6: Il doit faire 27.
3: Oh, ben, dans
6: la maison.
3: Ah, dans la maison. Ouais. C'est déjà pas mal, hein, parce que chez moi, il fait 31. Comment te dire ? Alors, tu as 46 ans. Je rappelle que tu habites à Terreville. Tu étais avec nous mercredi. Tu as des poissons rouges, des perruches et un lapin. Alors, on n'en avait pas parlé, mais alors tout le monde t'appelle Chacha. C'est drôle, ça, pourquoi Chacha ?
6: C'est par rapport à mon nom de famille, en fait.
3: Ah, voilà, d'accord. Parce que Mathieu, normalement, c'est Matt, non ?
6: Oui, c'est Matt, mais... Quelqu'un un jour m'a appelé Chacha et c'est resté depuis des années.
3: Ah, Mike.
4: En tout cas, Matt, ça va bien avec Échec. Hein. Échec et Matt. Ouais. Voilà.
3: Merci, Kinan, qui de plus en plus, à chaque fois qu'il vient participer à l'émission, sa casquette s'enfonce tellement il a honte. Voilà, alors, tu as une petite manie qui m'a fait beaucoup rire. Il paraît qu'avant de manger les aliments, tu les renifles. Pourquoi ?
6: Ah, ben, je renifle tout ce que je mange, oui. Je ne sais pas, c'est un toc. J'ai peut-être peur d'être empoisonné.
3: Ah ouais, d'accord, mais tu crois que tu vas sentir le poison s'il y a du poison ?
6: Non, mais c'est surtout l'odeur qui donne l'appétit, donc je pense que c'est lié à ça.
3: Ok.
4: Les animaux, ils font ça. Ils sentent tout.
3: Les animaux, surtout les petits chiens. Oui. Voilà. Alors, je vais te poser la première question, vrai ou faux, afin que tu puisses gagner le premier point, car tu vas le gagner.
4: Merci de me rappeler.
3: Je le sais. Tiens, une petite musique d'ambiance. Ah, Volvic, un volcan s'allume.
4: Une Valérie s'éteint.
3: Voilà. Alors, écoute bien cette question, Mathieu. Il existe un volcan en Indonésie qui crache de la lave bleue. Il existe un volcan en Indonésie qui crache de la lave bleue. Vrai ou faux ? Top chrono, 5 secondes.
6: Je dirais vrai.

0: Bah, t'as bien raison. Il s'appelle le Kawajen. Il est célèbre parce qu'il a des flammes bleues qui sont visibles la nuit. Et en fait, bon, c'est pas vraiment de la lave bleue, c'est les gaz qui s'enflamment et ça fait du bleu. Mais on dirait vraiment le la lave bleue. Premier point pour Mathieu.
1: Bon, et comment ça, Florence, depuis lundi?
2: Ça va très bien, merci. Vous, Eric?
1: Ça va. Écoute, je suis content de te retrouver, de jouer avec toi. T'as été super à l'aise lundi à Chapéry, en Haute-Savoie, avec ton chéri Jean-Sébastien. Et puis toute la petite famille. Est-ce qu'on avait parlé de ton charou, Aïka? Je sais pas si on avait parlé de ton charou, hein.
2: Non, pas du tout.
1: Voilà. C'est bien de mettre à l'honneur les chats.
0: Moi, pourtant, j'aimerais savoir comment ça s'appelle, les habitants de Chapéry.
1: Chapérien.
2: Voilà, parfait.
1: Oh,
0: oh là,
1: pas grave. Chapérienne, exactement. Florence qui est bénévole l'hiver auprès du Secours Populaire. Ça, c'est top. Et tu tiens le magasin solidaire. C'est
0: le
1: magasin,
0: oui.
1: Le magasin.
2: Oui.
1: Oui, ben c'est bien.
2: Tout à fait, c'est ça.
1: Ben c'est chouette, ça, d'aider le Secours
2: Populaire. Il faut les aider, hein, il faut les soutenir.
1: Il faut aider tout le monde.
0: Ah bah, c'est important. Puis alors, pour les SDF en ce moment, la canicule, c'est pas...
1: Exactement.
0: C'est pas... Ça. N'hésitez pas à donner de l'eau aux gens que vous voyez seuls dans la rue.
1: Et oui, Florence adore les lotos de village. Elle gagne souvent. Je vous rappelle qu'elle gagne même beaucoup, puisque à Annecy, elle avait gagné une voiture décapotable en jouant au casino. Elle est très chanceuse, la nana. Mais ouais, on a parlé cette semaine.
0: Ah ouais.
1: Ah non, mais là, là, je me sens bien avec toi, Florence. D'ailleurs, on va jouer. On va tout de suite montrer à quel point on est au taquet. Je crois que c'est le titre.
2: Allez, on y va.
0: Oh là là.
1: Ouais, tout à fait. Là. Voilà, ça c'est
0: qu'est-ce
1: pas.
0: Qu'est-ce qu'il y a? Tu t'es coincé le pied?
1: Non, j'ai voulu faire une voix de ténor, mais je crois que c'est pas ça. Un chanteur ténor possède une voix très grave. Est-ce que c'est vrai ou faux? Top chrono, 5 secondes. Ça vaut un point. Un ténor, c'est très grave?
2: Ta voix, c'est réponse.
1: Tu dis faux, le ténor possède, ta raison, possède au contraire l'une des voix les plus aiguës chez les hommes.
2: Un point.
0: C'était quand même sur le bon.
1: J'ai pas entendu. Bah,
0: bah Maître Coupez, intervenez. Parce que,
1: bon, non, avec la canicule, j'ai plus notion du temps, vous savez. Donc,
0: Voilà. Donc,
1: mais faut qu'elle fasse gaffe la
0: Mathieu,
1: prochaine fois.
0: Mathieu, je te donnerai un petit avantage sur la prochaine question. Voilà.
2: Allez, aussi pour moi.
0: Non, tu viens de l'avoir, ton avantage, mon petit chat. On t'a laissé répondre après le gong.
1: Fini la joker.
0: Alors là, c'est pas le tout, mais vous écoutez ici, vous vous dites, mon Dieu, il fait chaud. Qu'est-ce qu'elle va nous mettre comme musique pour supporter la canicule?
1: C'est vrai,
0: là.
1: Alors, c'est quoi?
0: Là, c'est 1988. Hein, alors, moi aussi, un de mes chanteurs préférés de quand j'étais ado, c'est Étienne Dao, le monde est bleu comme toi. Allez, bleu comme toi, je vous aime, à tout de suite.

0: comme toi, Étienne Daou.
1: Quelle voix de ténor.
0: Vous avez vu, hein, 1988, Étienne Daou. Ah, mais non, c'est une voix aiguë, les ténors.
1: Oui, donc...
0: Moi, j'ai pas une voix aiguë, quand même.
1: Non, allez, jingle.
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0: La voix de taquet, une voix de ténor, un peu.
1: Oh là là.
0: La voix qui parle de temps en temps, là.
1: Bah non, il a une voix plutôt grave, au contraire.
0: Ah, d'accord.
1: Cherche le nom de la personne qui a une voix grave.
0: Alain Gazal.
1: Voilà. Bah, Alain, il a une voix un petit peu de séducteur.
0: Ah bah, c'est un beau gosse, Alain, attendez. C'est la voix de la radio, hein.
1: Eh bah, c'est super. Alors, nous allons évidemment passer au quiz musical. C'est un petit peu un moment difficile parce qu'il va falloir connaître la chanson. Bon, je sais que Mathieu était assez doué en chanson française, on va pas se mentir.
3: Oui.
1: Bah, comment il ose pas trop dire qu'il est bon ou pas, il a... Oui, bon, allez, alors, écoute-moi bien. C'est des tubes vraiment d'été. Hein. Le truc, évidemment...
0: Un peu sadique, voilà.
1: Bah, l'autre, c'est un sadique, hein, je te le dis tout de suite.
0: Bah,
1: c'est lui qui prépare les quiz.
0: Ça rime avec Eric. Hein,
1: oui, alors, sadique comme il est, figure-toi que là, d'habitude, on a quand même 10 secondes d'extrait. Plus non. Ceux du non, fais chier. Non, je vais leur compliquer la vie. Et là, vous allez avoir 5 secondes pour reconnaître l'artiste. Il y en a un après l'autre. Donc, concentre-toi bien, mon petit bonhomme. On y va, c'est parti.
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1: Qu'est-ce que c'est? Qui c'est qui chante?
3: Nino Ferrer.
1: Nino Ferrer. D'accord.
0: J'aurais dû mettre 2 secondes.
1: Oh, et ça suffit maintenant hein, de traumatiser les candidats, là. Ah, oh, nom de Zeus. Oui, bien sûr, le sud. Ouais, le sud. Down, down, down.
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1: On adore cette chanson. Bravo Mathieu, ça te fait donc un premier point. Alors, même punition avec la deuxième chanson à reconnaître. Il nous a mis 5 secondes.
0: 5 secondes.
1: T'es content de toi?
0: Pour l'instant, c'est bien. Il l'a trouvé, hein.
1: Oui, oui, mais enfin, t'es content de toi?
0: Pour l'instant, ça va.
1: Allez, écoute bien.
0: Je suis toujours content de moi.
1: Ça, on le sait. Allez, écoute bien.
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1: Alors, qu'est-ce que
3: Thierry
1: c'est?
3: Hasard.
1: Thierry Hasard?
0: Moi, je pense que je vous mets 2 secondes la semaine prochaine. C'est pas possible.
1: Mais tu arrêtes maintenant de traumatiser tout le monde, là. Ça suffit,
0: trop
1: oui.
0: Simple.
1: Bien évidemment, c'est Thierry Hasard. Le jerk.
4: Pour aller danser le jerk sur de la musique pop.
5: De la musique pop.
1: Ouais, sur de la musique pop.
0: Exactement.
1: Ça te fait donc 3 points, Mathieu. Bravo.
0: Florence, alors comme ça, on collectionne les parfums.
6: Oui.
0: Bah, raconte-moi un petit peu.
6: J'adore les garder.
0: Et alors pourquoi? Je sais pas, c'est quoi? C'est le flacon? C'est la beauté des flacons que tu aimes?
6: Non, c'est pour le souvenir aussi, les cadeaux qu'on m'a offerts, des enfants, des gens qui m'apprécient, et puis pour pas les jeter en fait.
0: Ok, donc tu gardes les bouteilles de marque, même vite, on a quoi,
6: voilà.
0: Combien?
6: Une trentaine.
0: Ça va.
6: Ouais.
0: Allez, voici donc ton quiz, comme tu l'as compris dans la sadicité, sadisation, de sadique quoi.
1: Oui.
0: J'ai mis que 5 secondes. Voici le premier extrait.
4: J'étais sur la route toute la fin de journée, je n'ai pas...
0: Eh ben, qui chante?
6: Étienne Daou.
0: Pardon?
6: Étienne Daou.
0: Étienne Daou.
6: Non, je sais pas.
4: Et j'étais sur la route toute la sainte journée.
0: Tu crois que c'est Étienne Daou, ça?
1: Et non.
0: Et non. C'est Gérald là, de Palmas.
4: J'ai pas vu le doute en toi s'immiscer.
0: Ah, j'aurais dû inverser là avec Mathieu.
1: Mathieu, tu l'avais bien sûr.
3: Ouais, je l'avais aussi.
1: Bah oui, Mathieu, c'est une pointure en chanson.
0: Pointure.
1: Le seum international.
0: Tu l'as vu mon 43?
1: Ah, je l'ai vu, ouais. Tu l'as vu mon 250?
0: Oui. Voici un deuxième. Dis donc, Florence.
6: Ouais.
0: La France compte sur toi, s'il te plaît.
6: Bah ouais, je crois que je vois.
4: Dis-moi oui.
0: Ah, si, il y a le titre de la chanson.
6: Oui,
0: Bah voilà Florence.
1: Dis-moi oui.
6: C'est pas super
0: vu. Non mais non.
1: Bon.
0: Jamais.
1: Alors Mathieu tu as 3, Florence tu as 2. C'est pas mal. Voilà, je veux dire voilà, Mathieu tu restes bien.
0: On a connu quand même des candidats bien meilleurs que ça, mais bon après.
1: Alors, je serai toi, je rangerai mon somme de part de vers moi dans ma petite poche parce que là tu es ridicule.
0: Ouais.
1: Bien, allez, on va tout de suite écouter un truc qu'on adore, ça sent l'été, ça sent les vacances. C'est ce que j'écoutais quand j'étais petite. D'ailleurs, c'est sorti l'été de la canicule, 1976, comme quoi tous les 50 ans, je pense qu'il y a une canicule.
0: Mais t'es pas petite en 76.
1: Bah j'avais 11 ans.
0: En 76?
1: Bah oui, je suis née en 65. Voilà, donc j'étais petite, j'étais à l'école.
0: C'est pas votre âge.
1: Elle est Elton John et Kiki dit I don't go breaking my heart.
0: Don't go breaking my heart.
1: Allez, vous écoutez ici.

0: Elton John et qui dit avec Don't Go Breaking.
1: Qui dit,
0: Don't Go Breaking My Heart. C'est vrai que c'est qui dit, ouais, pardon.
2: Ici à midi, qui chante au taquet.
1: C'est
0: la fin de saison.
1: C'est un peu problématique. Alors, Mathieu, ici Lorraine à 3. Florence, ici Pays de Savoie à 2. Mathieu, si tu l'emportes, tu l'emportes.
0: Encore une grande phrase. Si tu l'emportes, tu l'emportes.
1: Voilà, hein, donc Terville compte sur toi, la Moselle compte sur toi, voilà, tes enfants comptent sur toi.
0: Tu l'emportes, tu l'emportes. C'est surtout.
1: La France compte sur toi, le Dami d'Hollande compte sur toi. Il y a un moment donné.
0: Oui, c'est avec ça qu'on va avoir de thé dans Télérama, franchement.
1: Mais tu cherches à avoir deux thés dans Télérama, quoi ?
0: Pas du tout.
1: Ah bon, d'accord, parce que si c'est à ton but, il faut que tu ailles bosser à France Culture. Hein. C'est pas ici qu'il faut bosser. Hein.
0: On les salue.
1: On les salue, je les adore, mais là, t'auras peut-être deux thés dans TéléZ. Alors, mon petit Mathieu, comment tu te sens ? Est-ce que ça va pulser, là ?
3: Un peu stressé, là, mais...
1: T'es un peu stressé ?
3: Je le sens quand même.
1: Non, moi je le sens bien parce que t'as une culture incroyable.
0: Une France culture incroyable.
1: Je pense que tu vas totalement triompher. Tu vas totalement l'emporter, Mathieu. Je crois en toi. La France compte sur toi. Vraiment. Allez, écoute bien cette question qui est une question d'une facilité à toute épreuve.
0: C'est pas normal.
1: Bon, c'est pas moi qui fais les questions, donc tu verras ça avec les auteurs. Mmh. Alors écoute bien. De quel sitcom sont issus les personnages Nicolas, José, Lali et Bénédicte, qu'on appelait Béné? De quel sitcom sont issus Nicolas, José, Lali et Béné, alias Bénédicte? Top chrono, 10 secondes.
3: Hélène et les garçons.
1: Ta ta ta ta ta ta ta da da.
0: Olé.
1: Yalla, écoutons ce générique de la mort. Une fille. Et voilà, bravo. Tu vois, j'avais pas dit que c'était le meilleur. Voilà, c'est tout ce que j'ai à dire.
0: Ouais.
1: Voilà, tu joues pour la gloire maintenant. Bonne soirée à toi.
0: Bon, comment ça on joue pour la gloire là?
1: Bah parce qu'elle a 2, il a 8. Donc même si elle marque 5, ça lui fait 7.
0: Florence.
4: Bah moi, je suis triste.
0: Bah moi aussi, je suis triste, Florence.
4: Y a pas une question bonus?
0: À la rentrée peut-être, mais là on l'a pas prévu là aujourd'hui.
1: Non, pas de session.
0: Bon, Florence. Allez. Alors, je te pose quand même la question parce que t'es sympa et puis parce qu'on t'aime, on a envie de passer. Tu sais quoi? Juste avant la question, on va voir que c'est raccord parce que bon là on est mort quoi.
1: On y va, allez-y.
0: Oui, non, il lui faut toujours un mouchoir en papier dans la main.
4: Oui.
0: C'est une circonstance aujourd'hui quoi. Mouchoir en papier.
4: Voilà, vous avez tout compris.
0: On pleure la défaite quoi.
1: Mais pourquoi il te faut un petit mouchoir en papier dans ta main?
4: En fait, c'est un anti-stress, ça me détend, c'est pour me soulager, c'est pas top en fait.
1: Mais pourquoi tu t'achètes pas des très jolis mouchoirs en tissu par exemple?
4: Bah non, parce qu'il y en aurait partout, des fois j'en ai 10 dans mon lit, alors il me faudrait une collection.
1: Ah oui, d'accord, ok, bon bah ok, très bien.
4: Ouais, non.
0: Bon, écoute, voici quand même cette question. On va sortir avec les honneurs parce qu'on est comme ça, Florence. Dans quelle ville de France trouve-t-on une statue? Je parle pas de celle qui est la statue d'Ami d'Hollande, là, qui est. C'est Angoulême qu'elle est, non? À Montélimar.
1: Oh, elle est à Montélimar.
0: À Montélimar, oui, c'est vrai.
1: Bon, vous savez, j'en ai un peu partout, à Guingamp.
0: Ça, c'est sûr. Vous mettez partout, ça, on sait. Dans quelle ville?
1: Je vais appeler la DRH et je vais lui expliquer comment tu maltraites.
0: Dans quelle ville de France trouve-t-on une statue surnommée les 400 culs? Existe vraiment, les 400 culs. Top chrono, 10 secondes. Une ville en France.
4: C'est à Chambéry.
0: C'est comment?
4: À Chambéry.
0: Mais t'es pas un peu du coin, toi?
4: Bah si, je suis de Haute-Savoie.
0: Eh bah oui, donc voilà, forcément tu le sais. Et tu as raison, c'est Chambéry. Il s'agit d'une fontaine en fonte, érigée en 1838, que tu connais, représentant 4 éléphants réunis à l'arrière-train. Alors tu vas d'autant plus le regretter parce que c'est ta région. Mais tu l'as compris, malgré le fait que tu marques des points, ça ne suffira pas.
1: Bah non, parce que ça fait 7 et Mathieu, tu as 8. Donc Mathieu, tu as bien compris, mon petit chat, que tu es en finale. C'est magnifique.
0: Bravo.
3: Je tiens à féliciter Florence aussi quand même.
1: Ok.
4: Ouais, félicitations Mathieu, c'est très bien.
0: Avec des places de ciné, Florence.
1: Bah bien sûr qu'elle a des places de ciné, Florence.
4: C'est déjà un cadeau,
1: ma petite chérie.

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2: Je vous rappelle que c'est la finale. Mathieu, un candidat à moi, vient de se qualifier. Il reste Anso et Guillaume. Je vous rappelle les prix. Premier prix, 2 places VIP pour assister au concert de Katy Perry le dimanche 12 juillet au Zénith de Nancy, avec un accueil digne des plus grandes stars de la planète. Et puis une nuit dans une suite pour 2 personnes. Sinon, la machine à café Malongo, les 32 dosettes à paillettes et les 6 verres en diamant. Et évidemment, pour tous les perdants, 2 places de cinéma pour aller voir Les Parfaits Arnaques en famille, un film ici avec Audrey Fleurot et Ramzi Bedia. Voilà, allez, on reprend. Alors, Anne-Sophie, comment ça va?
3: Ça va très bien, merci, et vous?
2: Bon, moi ça va, écoute, j'ai mon premier candidat qui vient de se qualifier pour la finale. Je suis joie et bonheur. Alors, je rappelle que tu joues avec ici, Sud de Lorraine, que tu habites à Sanché, oui, dans les Vosges. Comment il fait aujourd'hui dans les Vosges?
3: Très, très, très chaud.
2: Ah, même dans les Vosges, mon Dieu!
3: Même dans les Vosges.
2: Oh là là là là là là. Bon, il fait combien?
3: Comme quoi, personne n'est épargné. Hein.
2: Ah bah non, ça c'est sûr. Il fait combien chez toi, là?
3: Oh bah, si je laisse la voiture en plein soleil, je monte à 38.
2: Oh my God. Eh ben bah voilà. Alors.
3: Ah oui.
2: Eh ben oui, tu fais attention à ton petit chien, là. T'as un petit chien qui s'appelle Milou, tu fais attention,
3: oui,
2: à lui. Mais ouais, les urgences vétérinaires, hein, le 31-15, sont débordées parce que les gens ne calculent pas. Le bitume, c'est bah, chaud, voilà. Et les vétérinaires bah, sont, oui, débordés par les brûlures de coussinets.
3: Et bah, ben là. Et voilà. Les gens, ils sont pas malins.
4: Hein. Faut bah, tout faire.
2: Mais non, enfin, franchement, c'est...
4: Ah si, mais t'as raison, le bitume, il faudra adapter.
2: Mais hein, évidemment, mais surtout, et puis alors, je ne parle même pas des gens qui oublient ou leurs enfants ou les animaux dans les bagnoles. Alors, ma chérie, tu vas évidemment, oui, gagner tout de suite, absolument tout de suite, ton premier point. Comme ça, le ton sera donné. Là, je te mets une petite chanson.
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4: Vous portiez déjà vos chaussures au tiers à cette époque-là?
2: Alors, je rappelle là, que je vais appeler la DRH. Parce que depuis 2 saisons, j'en ai pris plein la gueule. Et là... C'est la fin de la saison ce soir.
4: Tu me lâches.
2: J'en ai marre en fait. Ouais, hein, et voilà. Alors, écoute bien la question. Pour dissuader les voleurs de vélo, il existe, oui, désormais un antivol qui pue le cadavre. C'est-à-dire, tu voles le vélo et ça pue. Mais ça pue la mort vraiment. Donc, est-ce que c'est vrai ou faux? Top chrono.
3: Oui, je dirais que c'est vrai. Il me semble avoir entendu parler d'un truc comme ça à la radio une fois. Ouais.
2: Ah, mais non, tu parles d'un truc. Eh ben oui, c'est vrai.
3: Oui, oui, oui.
2: Alors, c'est pas pour empêcher le vol, mais ça dissuade, hein, parce que l'antivol cactus, c'est la méthode radicale. Hein. T'essayes de, oui, casser le truc, ça libère un gaz, mais c'est horrible. C'est comme si c'était un cadavre en décomposition. Donc voilà, bravo, premier point.
4: Guillaume, avec ici Champagne-Ardenne à Reims dans la Marne. Guillaume, mon héros. Guillaume.
6: Mais oui, toujours là.
4: Mon rescapé, Guillaume. Mon Leonardo DiCaprio. On est à 2 doigts de couler, toi et moi, tu sais, mais.
2: Il n'y a pas 2 places sur la planche.
4: Il n'y a pas 2 places sur la planche. Et Valérie prend souvent la place, là, chaque semaine, le vendredi.
2: Valérie prend beaucoup de choses, mais elle emmène ses candidats.
4: Eh oui. Guillaume.
6: Oui, je suis là.
4: Je n'ai pas envie de sombrer au milieu d'un iceberg qui nous a fait du mal.
3: Oh
4: my God. Et quelqu'un qui est derrière toi est parfaitement d'accord avec ce que je viens de dire. Alors Guillaume, je n'oublie pas que tu es mon roi, que tu es mon géant. Oui, je dirais même mon géant vert.
7: Oh, oh, oh.
8: Géant vert.
4: Car rappelons-le, tes potes t'appellent le géant
2: t'appelles,
4: vert. T'appelles,
2: ouais.
4: Ah, t'appelles. C'est voilà. Emmerich, c'est son pote Emmerich qui l'appelle le géant vert.
2: Il fait 2 mètres, il nous a dit.
4: Ben 1m97, oui, c'est ça?
6: C'est ça.
4: Ah, je l'avais noté. Attends, 1 centimètre près ou 3, là, voilà. On les vient.
6: Oui, on n'est plus à ça.
4: Non, non, mais moi, je suis dans la précision, tu l'as remarqué. Voilà.
2: Si
4: voilà.
2: Puis si tu mets des baskets, tu fais 2 mètres, hein, parce que voilà.
6: Bah, oui, ça. Oui, bah, je vais éviter de mettre les semelles compensées, hein, on va dire.
2: Oh, ce serait sympa.
4: Bon, moi, on n'est plus en ambiance tout.
6: Je sais pas. Bon. On verra.
4: Guillaume, qui est donc en concubinage avec Jennifer, elle est là, Jennifer? Ça va?
6: Mais oui, justement, c'est elle qui parlait derrière.
4: C'est elle qui crie derrière. Et elle mesure combien, Jennifer, du coup?
6: Ah non, elle est plus petite que moi, elle fait dans les 1m55.
2: Les grands, ah oui, ils aiment les petites.
4: Ah oui, 2m, 1m55. Ah oui, voilà, effectivement.
6: Il y a une différence.
4: Oui, je vois bien. Et du coup, tes enfants, ils ont été petits, ils sont plutôt... Ah bah non, ils sont petits encore, tu peux pas vraiment savoir. Noé,
6: oui,
4: bah, t'as 3 ans.
6: Ils grandissent vite quand même.
4: Hein. Oui, ça grandit vite, bien sûr. Question. Extra.
9: Encore un peu de sucre, encore un peu de miel.
4: La langue, hein, qu'on a dans la bouche, la langue.
2: Est-ce que tu l'as ailleurs, toi, la langue?
4: La langue possède une zone pour le sucré, une zone pour le salé et une pour l'amer. Est-ce que c'est vrai ou faux ? Top chrono, 5 secondes.
6: Oh, je dirais que c'est vrai.
4: Contrairement à une idée longtemps enseignée, il n'existe pas de carte des goûts sur la langue, mon ami. C'est donc faux. Toutes les zones peuvent D'accord. percevoir le sucré, le salé, l'amer, l'acide ou encore l'unami. Voilà, preuve que nos papilles travaillent en équipe. Mais toi et moi, on fait pas une bonne team, là.
2: Ça y est,
4: ça démarre mal, là.
2: Là, je vous explique. On va s'ambiancer un peu, on va danser.
4: Oui.
2: Je vais essayer de lui remonter le moral, parce que là, il a envie de casser la tête à tout le monde. Allez, on s'ambiance et on se retrouve après. 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
1: Et ici, nous sommes avec Anne-Sophie qui a un point et Guillaume, voilà.
2: Ne laisse pas faire, Guillaume.
1: Alors, mon Dieu. Donc, Anne-Sophie, hein, est-ce que tu aimes chanter? Est-ce que tu reconnais bien les chansons françaises? Est-ce que tu es forte en quiz?
3: Alors, en général, j'en connais pas mal, mais il y en a toujours que... On reconnaît la chanson, mais on ne connaît jamais l'interprète ni le titre. C'est ça le problème.
1: Ah là là là là. Bah là, il va falloir être très fort, parce que comme je l'ai dit précédemment, dans la saison précédente, cette personne, hein, à ma droite, a fait 5 secondes d'écoute. C'est-à-dire que bon, c'est totalement...
2: Il s'est pas foulé, il a mis que 5 secondes.
1: Hein. Moi, je trouve ça inhumain. C'est-à-dire, c'est vraiment se moquer de...
2: Tu dis ça alors que ton candidat, il y a même pas un quart d'heure, il a gagné les 2 points.
1: Bah oui.
2: Ah ouais, bah alors, qu'est-ce que tu trouves ça inhumain? Moi, j'ai perdu.
1: Bah c'est vrai, bah écoute, c'est pas grave.
2: Je le fais avec fair play.
1: Ouais, bon. Alors, t'as un porte-bonheur. Il paraît que t'as le premier collier de cadeaux de fête des mères que tes filles t'ont offert. Est-ce que tu l'as près de toi?
3: Ah, il est dans la voiture. Il est accroché au rétroviseur.
1: Bon, alors, visualise-le bien. Il est en quoi? En nouille? Ou il est en quoi?
3: Non, il est en perle en bois.
1: Oh, c'est joli. Parce que moi, j'ai eu des nouilles.
3: Des petites perles en bois. Oh, oui, c'est mieux que les nouilles.
1: C'est mieux que les nouilles.
3: Attends, c'est très cuit dans la voiture, les nouilles.
1: Ah oui, bah là, ça serait... ça serait un peu bouilli. Hein. Bon. Alors... Bah, ça a l'air comme
2: la tête de la nouille.
1: J'ai la tête de la nouille bouillie. Bah oui, elle est comme ça, la nouille bouillie.
2: Oh,
1: et toute.
2: Bon.
1: Bien, alors, écoute bien, c'est deux chansons différentes, évidemment, l'une après l'autre, et tu devras me dire, au bout des 5 secondes du sadique, qui chante.
4: Bon, c'est un mot qu'on dirait inventé pour.
1: Alors, qu'est-ce que c'est, Top Chrono? Ça vient d'où?
3: C'est Garou de Notre-Dame de Paris.
1: Ta-ta-ta-ta-ta-la-la-la-la! Olé, oui! C'est un mot qu'on dirait inventé pour elle. C'est magnifique, un point. Alors, attention, voici la deuxième chanson.
4: Mes amis, mes amours, mes emmerdes.
1: Pardon. Qui c'est qui chante?
3: Oh, mes amis, mes amours, mes emmerdes.
1: Mes amis,
3: alors je sais pas si
1: mes amours. Dis un nom, allez, vas-y, au pif. Vite.
3: Je sais pas.
1: Bon, bah, c'était Charles Aznavour.
2: Mes amis,
1: ah, oui. Allez, mes amours.
3: Alors là.
1: Mes emmerdes. Un. Bon, bah voilà, tu as quand même un point. Tu es en tête avec 2.
2: Guillaume. J'ai entendu la phrase de la dame. Tu es en tête avec 2. C'est pas à toi qu'elle s'adresse. C'est bien à sa candidate.
1: Bah oui, c'est pas lui mon candidat. Hein.
2: Guillaume, on est à 0 là, Guillaume.
5: Oui, mais il y a toujours moyen de revenir à égalité.
2: Est-ce que tu as franchement envie que je passe un mauvais week-end?
1: Est-ce que tu as envie surtout que sa femme demande le divorce?
5: Pour la conscience, monsieur Bastien.
2: Mes enfants n'en peuvent plus de me voir perdre. Ils pleurent chaque... C'est vrai. Chaque vendredi à 13h01,
1: ça ne sert à rien de culpabiliser ton candidat qui n'y est absolument pour rien.
2: Un peu quand même.
5: Non, il ne me culpabilise pas, au contraire, ça me remotive.
2: Ouais, bien sûr. J'ai juste une question, est-ce que tu as fermé la porte?
5: Oui, j'ai tout fermé.
1: T'es sûr?
2: Vous souvenez?
1: Oui, bah oui,
2: c'est le mec maniaque des portes.
5: Oui.
2: Totalement, tout soit fermé, porte de la voiture, tout ça. Non, mais je voudrais bien que tout soit fermé à la maison pour que tu sois tranquille pour la question. Parce qu'on a tout fermé.
5: Non, mais je suis tranquille, tout est fermé.
2: Pour des toilettes, tout y est.
1: Okay. Bon.
2: Tout. Alors on y va, Guillaume.
1: Chut, on respire comme ça. Voilà.
2: C'est beau, tout de suite, on se sent tous mieux. Voici le quiz. 5 points, pas du tout. 5 secondes.

0: 5 secondes. Je voudrais bien les savoir. 5 secondes pour reconnaître. Oh là là, c'est facile. Allez, on y va. Top chrono. Qui chante?
1: Eh ben, Céline Dion et Jean-Jacques Goldman.
0: Ben voilà, j'aurais pris l'un ou l'autre, hein, de toute façon. Bien sûr, dire où tout ira.
2: Mon pays sera toi.
0: Bien sûr, mais nous on sait où on va vers la victoire. Avec Guillaume, c'est tout droit au fond à droite.
3: Ouais, bien sûr.
0: Avec cette deuxième chanson, 5 secondes, top chrono. Enfin, top chanson quoi.
4: Pour le plaisir.
0: Oh. Et là on envoie le chrono.
1: Herbert Léonard.
0: Oh Guillaume. Oh Guillaume. Oh tu fais plaisir à papa. Oh là Guillaume, on est. On est bien là. Oui.
2: Pour le plaisir.

0: ça nous
1: ça,
0: fait.
1: C'est du coaching,
0: oui. Ça fait 2 pour Anso, 2 pour Guigui.
1: Attendez, vous êtes en train de dire qu'il a égalisé?
0: Et ils sont à égalité. Il restera la question cash. Hein, voilà. Allez. Et tout de suite. Il faudrait que pleuve l'amour, ça nous rafraîchirait. Pascal Obispo et Francis Cabrel, vous écoutez.

0: Pascal Obispo, Francis Cabrel, extrait du dernier album d'ailleurs de Pascal Obispo. Il faudrait que pleuve l'amour. Sur ici, on vous envoie plein d'amour comme ça.
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2: Et Kinan continue de s'enfoncer la casquette de honte avec tes vannes à deux ballasses. Donc, attention, on rigole pas. Anso à deux, Guillaume à deux, vous êtes à égalité. Hein. Anso, va falloir gagner. Hein. On est d'accord?
3: Je l'avais Herbert Léonard en plus.
2: Eh bah oui, bah oui, bah oui, bah oui, bah oui.

0: Ah ouais, alors, du coup, forcément, faut arrêter avec le gars hilarant. Hein.
1: C'est ça, et c'est resté notre chanson, et à chaque fois qu'on se voit, on a notre petit délire avec nos sardines, et quand je me suis mariée, c'était ma témoin, et on s'est mis nos sardines, on a dansé nos sardines.
0: Eh ben voilà, bah oui, évidemment, ça rapproche, hein, des souvenirs comme ça, bon.
1: Ben voilà, tout à fait.
0: Alors, ma chérie, il va falloir que tu remportes ce point. C'est très important, je te le dis, c'est très très important. Je te mets une petite réplique drôle.
2: On va manger des chips. Des chips ! C'est tout ce que ça te fait quand je te dis qu'on va manger des chips ?
0: Cet extrait de, vous savez, le film de Azanavicius s'appelle Le Grand Détournement avec Georges Abitbol. C'est très très drôle, si vous ne l'avez pas vu, il y est sur YouTube. Alors écoute bien. Sur les étiquetages Nutri-Score, tu vois ce que c'est les étiquetages Nutri-Score ?
1: Oui, tout à fait.
0: Quelle lettre désigne la moins bonne qualité nutritionnelle ? Sur les étiquetages Nutri-Score, c'est quoi la lettre qui désigne la moins bonne qualité nutritionnelle ? Top chrono 10 secondes.
1: Alors, je dirais que c'est E, peut-être. Je dirais que c'est E le pire.
0: Eh bien, c'est vrai ! Voilà, quand c'est de A à B, c'est pas mal. C'est, ça commence à déconner, D, E, faut arrêter. Bravo, tu as 7. Ce qui veut dire que, quoi qu'il arrive... Même si Guillaume gagne.
3: Quoi ?
0: Elle a fait plus de points que lui. Voilà.
3: C'est le même scénario que tout à l'heure ?
0: C'est le même scénario que la semaine dernière.
3: Je me fais avoir là encore une fois ?
0: Exactement.
3: Mais le même que tout à l'heure ?
0: Non, tout à l'heure c'était pas pareil.
3: Là.
0: C'était pas égalité.
3: Ça veut dire que là on joue.
0: Tu joues pour la gloire avec Guillaume parce que t'aimes Guillaume, parce qu'il t'a suivi et que voilà, c'est tout. Il y a un moment donné.
3: Ou pour faire un petit tacle à ta candidate, nous on joue à. Voilà. Hein ? Elle n'oubliera pas que c'était Hervé Léonard.
0: Bien sûr, écoute. Allez.
3: Bon, Guillaume.
4: Toujours là, toujours présent.
3: Oui, on prend.
0: De temps en temps, de temps.
3: C'était mon dernier espoir, Guillaume, quand même. Hein. C'était le dernier des Mohicans pour moi.
4: Il y avait égalité, je comprends pas.
0: En fait, mon chéri, c'est simple à comprendre. Parce que Anne-Sophie, toute la semaine, jeudi, elle a joué avec nous, elle a fait 16 points.
3: Oui.
0: Et
3: d'accord.
0: Toi, tu n'as pas fait 16 points, malheureusement.
3: J'ai fait que 14 points.
0: Voilà.
3: Donc, ça veut dire que même si tu marques d'être à égalité, mais on récompense l'ensemble du parcours.
0: Exactement.
3: Et voilà, et elle a fait plus dans la semaine. Alors bon.
0: Voilà.
3: Guillaume, j'étais ravi, ça m'a fait plaisir. Mais voilà, je suis désolé.
4: Et moi aussi.
3: Voilà, on a joué pour plaisir.
0: Oh, tu pourrais lui faire écouter un petit morceau de musique sympa. Quand
3: non, mais parce qu'on est sympa, voici ce que tu aimes.
0: Cinq minutes avec toi. C'est beau, merci Céline d'avoir trouvé ça dans ta machine.
3: Voilà, en deux secondes, elle est forte Céline.
0: Ouais, évidemment qu'elle
3: est forte. Elle ne pour rien. Bon, Guillaume, on en oublie de jouer, mais enfin, on va quand même répondre à cette question.
0: On va quand même jouer.
3: Bah oui, bien sûr. Avec un extrait, écoute.
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0: Qui pique ton cœur.
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0: Caroline.
3: Alors, c'est pas le prénom Caroline qu'on cherche, mais on cherche le prénom d'MC Solar. Quel est le prénom d'MC Solar ? Top chrono 10 secondes pour le fun.
4: Eh ben, il s'appelle Claude.
3: Eh ouais, bien sûr, en plus, t'avais raison. Évidemment, Claude Mbali d'MC Solar. Ah, c'est rageant, Guillaume.
0: C'est rageant. Bravo, Guillaume, tu repars avec
4: Bravo, Anne-Sophie, quand même.
0: C'est bien. Bon, écoute, tu repars quand même avec les places du film ici.
4: Mais oui,
0: hein.
4: C'est un beau cadeau. Voilà.
0: On t'embrasse très fort. La finale sera
3: Salut Guillaume.
0: La finale sera Mathieu Anso, c'est-à-dire le Dami d'Hollande en force, comme d'hab.
3: Ouais, mais qui va accepter de vous lâcher ?
0: Bon, on verra, on va tirer au sort.
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0: Encore une finale du Dami d'Hollande. À ma gauche, Mathieu, ici Lorraine. 46 ans, il habite Terreville. Croyez-moi, il a été militaire dans l'armée de terre. Il voulait bosser dans un parc d'attractions. Les hauts, les bas, il connaît par cœur. C'est un dur, un vrai. C'est lui qui va gagner. Mais à ma droite, c'est aussi Dami d'Hollande. C'est qui ?
3: Anne-Sophie, qui accepte de jouer avec moi. Elle habite à Sanchez, dans les Vosges. Elle est enfermière à domicile. Elle fait de l'aquagym. Elle fait du cardio-box. Et elle sait que même si c'est moi, je vais quand même la mener à la victoire.
0: Bien sûr, évidemment.
3: Tu y crois, Anne-Sophie ?
1: Mais oui, on est à fond, on y croit.
0: Voilà. Allez, j'y crois.
1: On peut toujours être encore.
0: C'est Dami d'Hollande qui va gagner. Ça va, Mathieu ? T'es content d'être resté avec maman ?
7: Bah oui, hein.
0: voilà.
7: On change pas une équipe qui gagne.
0: Évidemment, mon Titi. Alors, je rappelle que tu habites à Terreville, que tu joues avec ici Lorraine, que tu collectionnes les vélos, que t'adores les manettes.

0: Que tu vraiment t'es formidable et je vais vraiment tout faire, tout ce qui est en mon pouvoir.
1: Tout fini entre nous. Valérie, ça c'est clair, t'es fini. En plus, c'est la dernière de la saison là, donc.
0: C'est la dernière de la saison, mais on va se retrouver tout l'été. On est en direct jusqu'au 17 juillet.
1: T'es en train de me dire que tu vas encore m'humilier pendant 3 semaines?
0: 2 semaines. Ouais. Voilà.
1: Ah non, 3, à partir de la semaine prochaine, 3
0: semaines. Ah oui, 3 semaines.
1: Ah oui, oh, les maths et vous.
0: Oh, hein. 3 voilà. Semaines d'humiliation. Le Dami d'Hollande va peupler son royaume.
1: Encore 3 chances pour moi.
0: Bien, alors, comme je sais que tu aimes beaucoup Indochine, ACDC, YouTube et Coldplay, bah tiens, on va te faire écouter un petit coup de Coldplay. Alors écoute bien, ce bingo exceptionnellement va faire 15 secondes.
1: Ah oui ?
0: Parce que moi, contrairement à Eric Bastien, je rajoute des secondes parce que c'est un bingo, il va falloir donner des trucs longs parfois. Donc j'ai décidé que ça ferait 15 secondes. Parce que, à mon top chrono, tu vas devoir me donner un maximum de séries télé, mais attention, pas n'importe lesquelles. Des séries télé qui ont été diffusées dans les années 80 et des séries télé dans les années 90. C'est-à-dire toutes les séries télé françaises, américaines, anglaises, ce que tu veux, je m'en fous. Mais uniquement 80 et 90. C'est pour ça qu'il y a plus de temps, parce que les titres parfois sont un petit peu longs. C'est parti, à toi de jouer, Mathieu, top chrono.
2: Alors, Starsky et Hutch, l'agence Tourisque, Manimal, L'homme qui tombe à pic, Dallas, Chips, Matt Houston, Rick Hunter, Hooker, Supercopter, K2000.
0: Tu m'en as donné 11, mais je t'aime. Et oui, il y avait aussi L'amour du risque, Magnum, il y avait Arabesque, La petite maison dans la prairie, mais tu m'en as donné 11, je t'aime, bravo.
1: Anne-Sophie.
0: Anne-Sophie, elle vient d'avoir une petite
1: pépépépépépépépépépépépépépépépépépépépépépépépépépépépépépépépépépépépépépépépépépépépépépépépépépépépépépépépépépépépépépépépépépépépépépépépépépépépépépépépépépépépépépépépépépépépépépépépépépépépépépépépépépépépépépépépépépépépépépépépépépépépépépépépépépépépépépépépépépépépépépépépépépépépépépépépépépépépépépépépépépépépépépépépépépépépépépépépépépépépépépépépépépépépépépépépépépépépépépépépé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de la drogue, un truc, quoi, parce que
3: un
1: bon,
3: coup de gaz hilarant, peut-être.
0: Bah, allez, oui, un coup de gaz hilarant, au moins tu perds, mais tu te marres.
1: Anne-Sophie représente l'issue de Lorraine, là. Écoute. Anne-Sophie, on va pas, non, on va pas s'avouer vaincu.
3: On va y aller, allez.
1: Ouais. Oh là là. Voici un encouragement. Que tu as vu plusieurs fois en concert, que tu adores, comme oui. Patrick Fiori ou encore Vianney et Renaud et Imagine Dragon aussi, tu aimes, c'est marrant, ça c'est bien.
3: Ah oui.
1: Anne-Sophie, on y va, je te demande, alors on reste dans les séries télé, mais la petite subtilité, la nuance en tous les cas, c'est que je te demande de ne citer que des séries télé dans les années 2000, les plus récentes on va dire. Les séries télé dans les années 2000, top chrono, 15 secondes.
3: Oh mon dieu, j'en regarde jamais. Il y avait Grey's Anatomy.
1: Oui.
3: Doctor House.
1: Oui.
3: Dans les années 2000.
1: Oui. Toujours pas. Est-ce qu'on peut lui rajouter 45 secondes de plus ou
0: Eh bien, ça fait deux.
1: Écoute, tu vas regretter Camelot, Breaking Bad, Lost, Malcolm, Dexter. Alors, c'est sûr que si on ne regarde pas la télé, voilà. Prison Break.
3: Je regarde jamais les séries.
1: Well, Mentalist, Cold Case.
0: Monk.
1: Les experts.
3: Les noms, je les connais, mais alors honnêtement...
0: Oui, Caméra Café.
1: Oui. Et Capitaine Marlowe, truc récent.
0: Tropic Criminel.
1: Bien sûr.
0: Bon, écoutez,
1: Valérie,
0: c'est Mathieu.
1: Comment c'est Victoire Bonneau.
0: Oui, bon. Mathieu, tu as gagné, mon chéri. C'est toi qui pars à Nancy voir Recette du Pays. Bravo, tu pars le 12 juillet au Zénith de Nancy, t'es content?
2: Ah bah je suis super content.
0: Magnifique.
2: Ma fille va être contente aussi.
0: Super, et toi ma petite chérie, tu gagnes, Anne-Sophie, tu gagnes là.
1: La machine Espresso Malongo, 32 dosettes.
3: Mais c'est top.
1: Si, ouais, c'est top, t'es content? Ça te fait plaisir.
0: Bravo mes chéris, encore une victoire pour le Dami d'Hollande. Je vous souhaite à tous un excellent week-end. Je vous aime profondément, vous êtes les meilleurs. Merci à Céline à la technique, Maître Coupez au savoir, Kinan à la technique, Alex au standard et Maître Bastien au n'importe quoi.
1: Et lundi on est là hein, pendant 3 semaines cet
0: lundi
1: été,
0: on est là, c'est spécial au taquet d'été. On va bien rigoler, on va gagner plein de trucs. Je vous aime, à lundi. Allez, bon week-end à tous. J'ai envie de vous dire, amusez-vous bien, kiffez bien. Puis on se retrouve quand, Eric?
1: On se retrouve lundi avec grand plaisir entre 12h et 13h pour au taquet.
0: Allez, yallah.

0: coup, certes, oui, mais un café ou un thé. Bonjour, bienvenue, vous êtes ici.
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0: Et ici, c'est bientôt le week-end et même peut-être le début des vacances pour certains chanceux. Ce dernier jour de la semaine, on vous espère en pleine forme. Ici, dès 5h, toute l'équipe présente au grand complet pour vous accompagner au programme les bons plans pratiques pour améliorer votre quotidien. Quelques belles chansons à venir, Four Non Blondes et le groupe Gold, ainsi que les journaux et les reportages des rédactions d'ici. Bonjour Cyril Ardo-Redon.
2: Bonjour Yoann, bonjour à tous.
0: Qu'est-ce qui fait la une de l'actualité ce matin?
2: Eh bien, on reviendra sur ces incendies. Il y en a plusieurs ce matin en cours. Et puis le début des vacances scolaires également pour les petits.
0: Ce vendredi, par ici, les économies vous expliquent tout sur le bonus réparation financé par l'État. Et puis on vous attend d'ores et déjà. Venez nous raconter ce que vous avez prévu de faire pour ce week-end ou ce début de vacances. 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
0: Nous sommes le vendredi 3 juillet, bienvenue ici, il est 5h. Le journal présenté par Cyril Ardo-Redon et tout le territoire français est prêt à s'embraser.
2: C'est ce que dit la Fédération nationale des sapeurs-pompiers face aux près de 7000 départs de feu depuis le début de la saison. 6 départements du sud du pays sont encore classés en rouge ce matin. Et dans les Pyrénées-Orientales, à Sainte-Marie-la-Mer et au Canet-en-Roussillon, 3000 personnes ont été évacuées de 3 campings et de plusieurs entreprises. Plus de 250 bungalows ont été brûlés. Les sapeurs-pompiers sont pleinement mobilisés, dit Eric Brocardi, le porte-parole de leur fédération nationale.
3: Tous les sapeurs-pompiers qui sont engagés, c'est plus de 2000 sur près de plus de 30 feux, ils sont pleinement engagés. Donc on ne peut pas dire qu'ils sont hors de contrôle. Tout est mis en œuvre aujourd'hui pour maîtriser les situations, l'ensemble des feux, pour arriver à des statuts effectivement dans l'accalmie, pour permettre justement à ce que les gens puissent regagner pour certains leur domicile. Mais pour autant, on reste encore extrêmement mobilisés, c'est important.
4: Vous dites 30 feux, il y a 30 feux un peu partout en France et pas seulement dans le sud.
3: Et pas simplement dans le sud, parce que là on fait un focus effectivement sur le sud de la France, mais c'est tout le territoire national qui aujourd'hui est prêt à s'embraser. Hier, des feux dans l'Aude, en Seine-et-Marne, dans l'Indre-et-Loire. Ce sont des feux qui touchent aussi des parcelles agricoles, qui touchent des espaces naturels, qui touchent aussi des habitations.
2: Voilà, plusieurs incendies en cours ce matin. Donc 60 hectares brûlés depuis hier après-midi à Millau dans le Gard. 900 hectares parcourus par les flammes dans l'Aude depuis mercredi. Le ministre de l'Intérieur est attendu sur place cet après-midi. La situation est à suivre sur notre site ici.fr. Sébastien Lecornu, lui, a dessiné les contours du nouveau plan hors sec chaleur extrême pour mieux répondre aux prochaines canicules, avec un réseau de centres de mise en protection des personnes fragiles, un renforcement de la sécurité civile et de nouveaux moyens numériques. Ce sont les annonces du Premier ministre. Mais concrètement, nous sommes nombreux à anticiper les prochaines vagues de chaleur et à vouloir nous équiper de ventilateurs et de climatiseurs. Marc Bertrand, dans les magasins Lidl, une opération promo a tourné au chaos hier avec des clients piétinés, voire blessés.
5: Caroline a 50 ans et elle aussi. Elle est devant le Lidl de Châteaudun, dans leur Loire, agglutinée avec 100 personnes autour d'elle quand les portes s'ouvrent.
6: Les gens se sont rués, mais comme jamais. Ils tombaient devant moi. Il y a une dame, elle était en sang au niveau du bras. Il y a un monsieur qui était par terre, qui se faisait piétiner. Il y a une dame qui arrivait vers moi en pleurs, me disant « j'ai perdu mes clés de bagnole ». J'avais honte à un moment. Franchement, j'ai eu honte de me trouver là.
5: Elle se fraye un chemin jusqu'au présentoir. Les 10 clims sont déjà partis. Dépitée, elle attrape un ventilateur et passe à la caisse.
6: Et là, il y avait un monsieur devant moi qui avait 2 climatiseurs. Et on venait de lui annoncer qu'on fait fouter une clim par personne. Et là, il s'est retourné, il y avait plein de monde derrière. Et il m'a regardé, il m'a dit, ça vous dit de prendre ma clim?
5: Caroline le dit, si elle s'est jetée sur cette opération promo, c'est parce qu'elle a cherché une clim partout, appelée tous les magasins. Sur Internet, les délais de livraison poussent à janvier 2027.
6: Moi, j'ai passé une canicule atroce à tel point que j'ai dû partir à l'hôtel. Je travaille de chez moi, en fait. Donc oui, ça en valait le coup. On m'aurait dit ça il y a 2 mois, je m'en fous d'avoir une clim. Mais quand on vit ce qu'on a vécu et qu'on te dit il va y avoir une deuxième vague, bien sûr, on est prêt à tout.
5: Elle en veut surtout à Lidl. Caroline dit qu'on aurait pu prévenir la cohue en mettant des agents de sécurité.
2: Et la CGT dénonce de son côté des ventes événementielles qui mettent en danger les salariés. Opération prévue de longue date, sans lien avec la récente canicule, répond de son côté la direction de Lidl.
0: Trois nouvelles plaintes déposées contre Patrick Bruel.
2: C'est ce qu'indiquent les avocats des plaignantes. Le chanteur est déjà mis en examen pour viol et agression sexuelle dans 4 affaires. Il est placé sous le statut de témoin assisté dans 4 autres dossiers. Un troisième accident mortel dans l'Hexagone à cause d'un airbag Takata. C'est une information de la cellule d'investigation de Radio France. L'accident a eu lieu en janvier en Haute-Savoie. On l'apprend maintenant. La Citroën C3 faisait l'objet d'un rappel. Le conducteur de 41 ans est mort, tué par un bout de métal projeté dans l'habitacle. Ces airbags ont fait 22 morts en France, la plupart en Outre-mer.
0: Ici, 5h04, la Coupe du Monde de foot Espagne-Portugal en 8e de finale.
2: La belle affiche lundi après la victoire 3-0 de l'Espagne. Espagne sur l'Autriche et le succès 2-1 du Portugal sur la Croatie. Et début à l'instant de Suisse-Algérie, toujours 0-0. Et puis on passe aux vacances scolaires qui débutent ce soir, l'heure de ranger les cartables, le bonheur et la liberté pour les 2 prochains mois. Mais il y aura quelques larmes dans les yeux de certains élèves de CM2 qui s'apprêtent à tourner une page après 5 ans dans leur école primaire, Saïd Makhloufi.
7: Et forcément beaucoup,
8: oui.
7: Beaucoup de tristesse.
8: Oui, un peu triste parce que on a passé de bons souvenirs dans cette école et tout ça.
9: Voilà.
8: Oui, oui, parce que j'y suis depuis que je suis toute petite.
7: Qu'est-ce qui va le plus te manquer ici?
8: Mes copains.
7: Je sens que lors de la dernière sonnerie, il va y avoir des larmes.
8: Oui, oui, oui, il va en avoir beaucoup. Faudra sortir les mouchoirs, mais... Mais bon.
7: Ça va pleurer, Chloé ?
8: Oui.
7: Beaucoup, hein ?
8: Beaucoup.
7: Et puis, quand on est en CM2, on est les plus grands de la cour de récréation.
10: Les big boss. Tout le monde nous respectait. On leur disait, donne-moi ça, ils nous le donnaient. Et ça ne sera plus du tout pareil.
7: Nos CM2 sont en route.
11: En route pour le collège !
8: Ça va faire un peu bizarre parce qu'ici, on est grands, on est les plus grands et tout. Et là, on va arriver, on sera tout petit.
7: Cette dernière journée va donc être riche en émotions. Et c'est chaque année la même musique. Marie-Laure Jean, la directrice de l'école Jean Bonijol.
12: Chaque année, ça pleure. Chaque année.
7: Allez, séchez vos larmes et bonne route.
11: En route pour le collège.
2: Oui, alors c'est fini, mais qu'il se rassure, il leur reste quand même quelques années avant le bac, le reportage des cigares.
0: La route est longue.
2: De Céline Makhloufi. Oui, la route est longue, encore au moins une petite dizaine d'années.
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2: Les couleurs du ciel à 5h06 et les éclaircies sont de retour, Johan.
0: Oui, en matinée, le ciel sera dégagé sur la majeure partie de la France, avec toutefois quelques voiles nuageux, massif central, bordelais, vallée de la Garonne et Pays Basque. Sur le reste du pays, le soleil va dominer ce matin avec des températures de saison, 13 à Rouen, 16 en milieu de matinée à Nantes, 14 à Rennes, 19 à Strasbourg. Et puis enfin, sur le pourtour méditerranéen, il fera déjà chaud en milieu de matinée avec 24 degrés à Montpellier et Marseille. Et puis cet après-midi, du soleil pour tout le monde, accompagné de températures estivales et tempérées pour la plupart, 24 à Lille, 28 à Strasbourg, 29 dans la capitale, et puis plus on se dirige vers le sud-est, plus la chaleur sera prégnante et va s'intensifier, des températures qui seront encore caniculaires ce vendredi sur le pourtour méditerranéen, 34 à Marseille, 31 à Nice, jusqu'à 37 à Montpellier, avec en prime toujours ce vent fort qui va continuer de souffler et aura pour conséquence d'accentuer les risques d'incendie dans la région. Grande vigilance donc, et chez vous, quel temps fait-il? Vous nous le dites, vous nous le racontez en nous envoyant un petit message, un petit post sur la page Facebook d'ici, le nom de votre commune, une température. Tous les matins, on fait la météo ensemble.
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0: À 5h08, voici The Four Non Blondes, groupe des années 90, un seul tube dans leur carrière. Avec,
2: mais quel tube?
0: Bah oui, What's Up, hein, la phrase fétiche de Bugs Bunny. Quoi de neuf, docteur? Et vous, quoi de neuf? Bon réveil.

0: à vous qui nous écoutez de très bonne heure ce vendredi matin. Il est 5h12.
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0: C'est une initiative originale qu'avait trouvée Lisa, une Américaine de 42 ans, cherchant désespérément l'amour, lasse de ne pas trouver le prince charmant sur les applis. Elle avait décidé de faire preuve d'inventivité, louer une cinquantaine de panneaux publicitaires numériques qui longent une grande route qui traverse la Californie. Ces panneaux affichaient par intermittence sa photo, ainsi que l'adresse de son site internet. Les doléances aussi de cette jeune femme, un homme entre 37 et 42 ans, être prêt à fonder une famille d'ici 2-3 ans, être de gauche, etc., etc. J'en parle à l'imparfait, parce que après 4000 prétendants...
2: Quand même
0: elle n'a pas trouvé l'amour, elle était résignée, elle
2: se dit... Difficile.
0: Bon, bah non, mais peut-être qu'effectivement, peut-être que ses prétendants n'étaient pas à la hauteur, elle se dit, bon, l'amour, ça n'est peut-être pas fait pour moi, fini les panneaux publicitaires. J'en parle au passé, parce que donc elle a arrêté tout ça, elle a eu un accident, rien de grave, un automobiliste lui est rentré dedans, et quand il est descendu pour faire le constat à l'amiable, en voyant Lisa, il a dit, mais c'est vous, la fille du panneau publicitaire? Eh oui, c'est moi. Comme quoi, parfois, l'amour ne prévient pas. Coup de foudre mutuel. Ça fait quelques mois qu'ils sont ensemble et d'ici quelques semaines, ils vont se fiancer. Comme quoi, finalement, c'est des petites choses comme ça qui font que ces panneaux publicitaires n'ont pas servi à rien. C'était la belle histoire
2: l'amour
0: du jour.
2: L'amour au coin de la rue.
0: Ah, oui, enfin, au bord de la route. 5h13, ce vendredi, dans l'info d'ici, les conséquences de la canicule. Comment mieux organiser notre adaptation aux températures qui grimpent?
2: Oui, et comment adapter nos vies et nos bâtiments à la chaleur? Reportage dans une école près de Montpellier, récemment rénovée face au changement climatique.
0: Et dans la bande-son de votre réveil, Céline Dion sera bientôt des nôtres. Céline qui se prépare.
2: Nouveauté.
0: Bah oui, évidemment nouveauté.
2: Nouveauté ici.
0: Et la nouveauté, c'est qu'elle sera d'ici quelques semaines à la rentrée de septembre en région parisienne pour une série de concerts. En attendant, on fait quelques économies. Bonjour Valère Coréard, chaque jour avec vous un bon plan pour optimiser notre pouvoir d'achat et ce vendredi avec vous on parle réparation.
3: Vous imaginez bien qu'en ce qui concerne le coût, déjà, c'est un vrai bon plan. Une fois qu'on a dit ça, et si vous êtes au même niveau de bricolage que moi, vous vous dites, oui, je suis d'accord, mais enfin, ça c'est pour les autres. Et vous vous dites sans doute aussi, je ne vais pas faire appel à un pro pour réparer tel ou tel objet qui ne vaut pas si cher que ça. La réparation va me coûter plus cher que le remplacement. C'est là que j'ai peut-être une solution pour vous. Est-ce que vous êtes au clair avec ce qu'on appelle le bonus réparation? Une subvention de l'État pour participer à la réparation d'un de vos objets du quotidien.
0: Ce bonus réparation concerne vraiment tous les objets du quotidien ?
3: Non, pas tous, je ne vais pas non plus exagérer, mais enfin quand même un certain nombre, hein, comme un téléviseur, une machine à laver le linge, un vélo, un téléphone portable ou encore un aspirateur et même vos vêtements. Dans les faits, le bonus va varier, son montant je veux dire, en fonction du type d'objet, ça peut être 15 euros, ça peut aussi être 60 euros, mais ce qui est intéressant, c'est que ce bonus va être directement déduit de la facture que vous devriez payer aux professionnels agréés. Bonusreparation.org pour en savoir plus sur ce dispositif. Et puis un petit conseil au passage, ne vous dites pas à l'avance si un objet est réparable ou non, justement quand on n'est pas très bricolo, on ne sait pas. Parfois on peut avoir de belles surprises quand on le met entre les mains d'un vrai professionnel. Est-ce que vous avez déjà testé ce bonus réparation? Vous en pensez quoi? Voici mon mail, parisilleséconomies@radiofrance.com.
0: Bien noté. Et bon week-end à vous Valère Coréard. Lundi, vous nous parlerez d'une plateforme de résidence secondaire pour permettre de partir en vacances sans rien débourser. Vous écoutez ici, il est 5h16. Bon réveil.
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0: vendredi. C'est le Premier ministre qui a dévoilé hier les contours du nouveau plan hors sec chaleur extrême.
1: L'objectif est de mieux protéger les personnes les plus fragiles, mais c'est probablement toute notre société, tous nos bâtiments qu'il faudra à terme adapter, à commencer par certains lieux stratégiques à l'image des hôpitaux et des écoles. Morgane Guillaumard, vous vous êtes rendu dans un établissement scolaire de Grabel près de Montpellier, une construction des années 80 mais qui vient d'être rénovée.
2: À l'entrée de cette école, il y a des ombrières panneaux solaires et une cour entièrement végétalisée.
3: Ici, on est dans la cour principale de l'école.
2: Yannis Sarr, directeur général adjoint à la mairie de Grabel, il nous montre les copeaux de bois, l'enrobé perméable à la pluie qui a remplacé le goudron et les arbres présents dans cette cour.
3: Ça permet en fait de limiter ce qu'on appelle les îlots de chaleur urbains et de limiter donc la restitution de la chaleur la nuit.
2: Les bâtiments, eux, ont été isolés par l'extérieur avec du bardage en bois et des caissons remplis de bottes de paille.
3: La paille, c'est un matériau très intéressant parce qu'il a un fort pouvoir d'inertie thermique, c'est-à-dire qu'il va retarder l'entrée de la chaleur dans le bâtiment. Le pic de chaleur atteint dans le bâtiment va se produire en fin d'après-midi ou en tout début de soirée lorsque les enfants ne sont plus là.
2: À l'intérieur des salles de classe, pas de clim, mais des ventilateurs au plafond et des espèces de grosses hottes automatisées pour faire entrer l'air frais la nuit et faire sortir l'air chaud le jour. Cette solution n'est pas magique, mais elle permet quand même de faire baisser la température de plusieurs degrés.
3: On peut monter dans certaines classes à 29-30 degrés de température réelle quand il fait 37-38 à l'extérieur et que la nuit, ça descend pas en dessous de 25.
2: Et les premiers contents, quand il fait chaud comme ces derniers jours, ce sont les enfants scolarisés dans cette école comme Timéo, Hazel et Emma.
4: J'aime bien, c'est les ventilos, il fait direct froid au lieu qu'il fasse chaud parce que dehors c'est insupportable la chaleur.
5: Ça fait beaucoup d'air frais donc ça fait du bien et tout quoi.
6: On a moins chaud. La classe devient fraîche et donc c'est bien.
2: Cette rénovation énergétique portée par l'ancien maire insoumis de Grabel a coûté 5 600 000 euros. Un budget important qui ne peut pas s'appliquer à toutes les écoles, estime l'édile actuel Pascal Emès, sans étiquette.
7: Une collectivité comme Grabel de 10 000 habitants, sauf avoir une richesse financière exceptionnelle, ne peut pas mener deux opérations comme celle qui a été menée sur José Détaille. Donc il faudrait trouver des solutions moins onéreuses.
2: Solutions moins coûteuses comme dans l'école voisine où une expérimentation a été menée pour faire baisser la température de 7 degrés avec la mise en place de voiles en fibre de coco dans la cour et un extracteur d'air dans un couloir. Un projet à 400 000 euros pour le rendre pérenne dans toutes les salles de classe.
1: Un reportage de Morgane Guillaumard sur votre radio locale ici.
0: Il est 5h19, vous attendiez peut-être son retour et c'est désormais confirmé. Le Jamel Comedy Club fait son grand comeback. C'est au sommaire de coulisses télé de Patrice Gascoigne qui nous rejoint. Le temps d'écouter les Toulousains du groupe Gold, Ville de Lumière, sur votre radio locale. Il est 5h19. Bonne journée.

0: 5h21, vous êtes ici, le jour n'est pas encore levé, mais vous si, et c'est tant mieux. Ce vendredi, c'est un 3 juillet qu'ils sont nés, l'acteur américain Tom Cruise, 64 ans et 45 films, parmi lesquels de nombreux classiques, Top Gun, Jerry Maguire, Minority Report, ou la saga Mission Impossible. Happy Birthday Tom, c'est aussi l'anniversaire d'Eric Toledano.
1: Je l'adore.
0: Bah oui, c'est vrai, intouchable. Omar Sy, François Cluzet et beaucoup d'autres, des comédies dites sociales, et puis ce vendredi, c'est son anniversaire à lui aussi.
2: Oh mon Dieu, laissez-les-moi,
0: les beaux yeux. 30 ans aujourd'hui pour Kenji Girac. Deux autres chanteurs fêtent également leur anniversaire ce 6 juillet. Deux éternels adolescents, à commencer par Michel Polnareff. 82 bougies pour Polna qui garde ses lunettes noires aux montures blanches. Et un autre anniversaire, celui de Monsieur Eddy.
3: Mes bien chers frères, mes bien chères sœurs,
0: à votre avis, Cyril, Eddy, plus jeune ou plus vieux que Polnareff?
1: Si vous me posez la question, je dirais légèrement plus jeune, peut-être.
0: Légèrement plus âgé, une courte tête.
1: Pas de piège.
0: 84 ans pour Eddy Mitchell, qui semble rester en pleine forme. Et puis, il y a 41 ans, jour pour jour, sortez au cinéma, Retour vers le futur. On vous souhaite un bel anniversaire. Si c'est un 3 juillet que vous êtes né, tâchez de profiter au maximum de cette journée.
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0: Et à 5h23, il est temps d'aller jeter une oreille aux coulisses télé de Patrice Gascoigne. Patrice, aujourd'hui, vous avez repéré une émission quotidienne qui va nous permettre de nous détendre, le retour du Jamel Comedy Club.
5: Installer une émission d'humour et la faire durer 20 ans, c'est un chantier à plein temps.
6: On voit tous les jours que tu pourras trouver. C'est creuser les fondations là-bas. Là, à côté du Palmur, on va faire une grande dalle avec plein de statues, qu'on appellera la grande dalle avec plein de statues. Et là-bas, les jardins, avec des oliviers, des orangeades, des seuls pleureurs, des seuls meunières. Et là-bas, le palais, luxuriant, magnifique, chamarré, avec une grande cour où il y aura plein de danseuses qui pourront danser. Et juste là, un petit géranium.
5: Vous avez bien sûr reconnu Jamel Debbouze dans la comédie culte d'Alain Chabat, Astérix et Obélix, Mission Cléopâtre. En tout cas, Jamel n'a pas hésité à partager sa potion magique avec de jeunes talents. Et pour cela, il a créé le Jamel Comedy Club qui lui permet de mettre à disposition des humoristes qui débutent une vraie scène au cœur de Paris, mais aussi une vraie exposition puisque le Jamel Comedy Club est devenu une émission sur Canal+. La 15e saison vient de débuter. Elle est à retrouver tout l'été du lundi au vendredi à 19h50, donc en clair. Trois humoristes se relayeront à la présentation du Jamel Comedy Club, dont l'épatante Sarah Lélé, à qui j'ai demandé de me raconter comment s'était passée sa première rencontre avec Jamel. Sarah Lélé.
7: L'anecdote la plus marquante que j'ai avec Jamel, c'était ma première année au Jamel Comedy Club quand j'entre dans la troupe. Je me rappelle, je l'avais jamais encore rencontré, mais on fait une fête de la rentrée, qu'on fait généralement une fois par an avant de commencer l'année. Et mon producteur m'introduit à Jamel, il dit Jamel, je te présente Sarah Lélé. Il faut absolument que tu ailles la voir, elle est dans la troupe, tu vas adorer. Et Jamel, il me dit, Sarah, enchanté, mais il faut pas que je vienne te voir, parce que si j'entre dans la salle pendant que tu joues, tu vas stresser, tu vas paniquer, et tu vas mal performer. Ils l'ont tous fait, tu vas le faire. Et je me rappelle lui avoir dit, moi j'ai peur de personne. Et je pense que ça l'a choqué, ça l'a un peu marqué, mais la fois où il est venu, j'ai tenu ma parole, j'ai pas eu peur, j'ai continué tout droit, et à partir de là, on a eu une très très bonne relation.
5: Avec les confidences de Sarah Lélé, vous savez comment cette étoile montante du stand-up a rencontré l'un des maestros de l'humour, Jamel Debbouze. Notez qu'à la rentrée, Sarah Lélé sera en tournée à travers la France, notamment à Marseille en octobre, puis à Angers, Nantes, Lille, Lyon, Strasbourg, Rouen. Ne la manquez pas. En attendant, vous pouvez la retrouver cet été à 19h50 en clair sur Canal+, aux commandes du Jamel Comedy Club. Sinon, et c'est pas une blague, je reviens demain avec de nouvelles coulisses télé.
0: À demain, Patrice Gascoigne, 5h25. Et si vous veniez sur l'antenne d'ici, nous raconter ce que vous avez prévu de faire pour ce week-end. 0810 055 056. 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Voici le tout nouveau Céline Dion. Bonjour, pardon, merci. Écoutez, ça commence ainsi.

0: ici dès 5h. Chaque matin, on démarre une nouvelle journée ensemble et à quelques encablures de 5h30. Avant les infos, Stéphane Bern vient nous rendre visite, une petite visite pour faire un voyage dans le temps, au temps justement de la Grande Guerre qui transformait les corps et aussi la médecine. Stéphane.
1: Sur le front de la Première Guerre mondiale, les obus ne tuent pas toujours, mais ils défigurent. Dès les premiers mois de la guerre, les blessures, notamment au visage, se multiplient. Éclats d'obus, balles, brûlures, des milliers de soldats survivent, mais avec des mâchoires arrachées, des nez détruits, des visages méconnaissables. On estime entre 10 et 15 000 les grands blessés de la face. On les appelle bientôt les gueules cassées.
2: Toi, ma gueule, qu'est-ce qu'elle a, ma gueule ?
1: Face à ces blessures inédites, le médecin doit inventer. Des chirurgiens développent des techniques nouvelles. Greffe de peau, lambeaux cutanés, reconstruction des mâchoires. On tente de redonner un visage, mais aussi une vie sociale. Parmi eux, des pionniers comme Harold Gillis en Grande-Bretagne ou encore Hippolyte Forestin et son service des baveux au Val-de-Grâce. Alors oui, le nom est brutal, mais en temps de guerre, on s'embarrasse pas du marketing. Ils posent les bases de la chirurgie réparatrice moderne. Leurs interventions sont longues, complexes, parfois expérimentales. On fabrique aussi des prothèses en métal ou en cuir pour masquer les mutilations les plus graves. Le cuir, le métal, la précision, on n'est pas loin du maroquinier de luxe. Sauf que la cliente, c'est pas Émilie Paris. Après la guerre, ces techniques ne disparaissent pas. Elles évoluent, s'améliorent et donnent naissance à une nouvelle discipline, la chirurgie esthétique. Les progrès, notamment dans l'anesthésie, permettent d'opérer sans utiliser d'éther, de chlorure d'éthyle ou de chloroforme, incompatible avec une chirurgie de la bouche ou de la face.
2: Moi, ma gueule, elle est super, ma petite gueule.
1: Avant de promettre un visage plus jeune, la chirurgie esthétique a d'abord essayé de rendre un visage tout court.
0: Bon week-end Stéphane, et à lundi, vous écoutez ici, il est 5h30, l'info en France et dans le reste du monde, c'est l'heure du 90 secondes présenté par Cyril Arnaud Redon.
3: 3000 personnes évacuées dans les Pyrénées-Orientales à Sainte-Marie-la-Mer et au Canet-en-Roussillon face à un incendie qui a parcouru 30 hectares. Des feux aussi à Millau dans le Gard et dans l'Aude où 900 hectares ont été parcourus par les flammes depuis mercredi. Le ministre de l'Intérieur, Laurent Nunez, est attendu sur place cet après-midi. 3 accidents mortels hier dans le massif du Mont-Blanc. Un parapentiste de 62 ans a percuté le sol. Un octogénaire a fait un malaise cardiaque durant une randonnée. Et un alpiniste britannique de 69 ans a dévissé alors qu'il l'escaladait. Un bloc rocheux. L'enquête sur l'explosion à Monaco, un suspect a été identifié. Il s'agit, selon les premiers éléments, d'une femme d'une trentaine d'années. Elle fait désormais l'objet d'une notice rouge Interpol. L'attaque a fait

0: 3 blessés dont 2 graves lundi soir. Interdire l'achat de cigarettes aux personnes nées après 2009, rendre le Nutri-Score obligatoire, signaler les addictifs néfastes pour la santé ou imposer le port du casque à vélo. L'assurance maladie fait plusieurs propositions, des mesures de prévention notamment pour réduire le déficit de la sécu. Voilà une belle affiche pour les 8e de finale de la Coupe du Monde, Espagne-Portugal lundi. Les deux équipes se sont qualifiées cette nuit, l'Espagne en battant l'Autriche 3-0, le Portugal en s'imposant 2-1 sur la Croatie. Et puis Suisse-Algérie, en ce moment c'est la Suisse qui mène 1-0. Du monde sur les routes pour ce premier week-end de départ en vacances. Bison futé voit orange aujourd'hui dans le sens des départs. Rouge pour le quart nord-est, ce sera compliqué aussi demain.
1: Vous écoutez ici, ce vendredi, plus de 200 pompiers mobilisés pour lutter contre un violent incendie dans les Pyrénées-Orientales.
0: Oui, on l'a dit, 30 hectares parcourus par les flammes sur les communes de Sainte-Marie-la-Mer et du Canet-en-Roussillon. 3 parkings ont été touchés, tout comme 3 campings, pardon, ont été touchés, tout comme plusieurs entreprises. 3000 personnes au total ont été évacuées, des vacanciers pour beaucoup qui ont été accueillis au centre communal d'action sociale, la plupart Margot Munoz sous le choc.
2: Les cheveux de Mathilde goûtent sur le sol, l'adolescente remet en place la serviette de plage nouée autour de sa taille.
3: On sortait de la piscine, on voyait de la fumée. Son père est venu nous chercher. On a dû courir, on a dû sauver des enfants. On était 10 dans la voiture pour sauver notre peau. Parce qu'en fait, on voyait de la fumée qui se mettait sur notre corps. Ça faisait vraiment peur. On a l'impression qu'on voyait la mort arriver en fait.
2: Emeline détaille ce qui est resté dans son mobilhome, ses papiers, de l'argent liquide, tous ses vêtements, mais ça reste du matériel.
4: Moi j'ai 2 filles, donc c'était ma priorité absolue, partir vite et loin. Tant pis pour les affaires. On a tout perdu, mais c'est pas grave. C'est la priorité absolue à ce moment-là, c'est de mettre en sécurité mes 2 filles. C'est l'essentiel.
2: Sur la table, des piles de gobelets en carton et des bouteilles d'eau fraîche. Jean-Louis s'en remplit un. Il a encore très mal à la gorge.
5: Beaucoup de fumée. Donc, ça commençait à prendre un peu à la gorge, un peu de suffocation. Et quand il y a eu beaucoup de fumée, là, on a dit, bon, faut s'en aller.
2: Jean-Louis, comme d'autres vacanciers qui ont passé la nuit dans le gymnase sur un lit de camp.
0: Margot Munoz, d'ici au Sillon, et plus de 250 bungalows ont été brûlés dans les 3 campings touchés. 6 départements du sud du pays, des Pyrénées-Orientales aux Bouches-du-Rhône, sont encore classés en rouge ce matin. On jette un coup d'œil sur notre ciel, Johan, et c'est une plutôt belle journée aujourd'hui.
1: Un ciel dégagé, des températures estivales, mais tempérées pour la plupart des communes en France. Par exemple, en milieu de matinée, aujourd'hui, il fera 13 à Rouen, 16 à Nantes, 14 à Rennes. Et puis, en revanche, plus on descend dans le sud-est et plus ça commence à chauffer. 24 degrés déjà à Marseille en milieu de matinée. Puis cet après-midi, une tendance qui va s'accentuer dans le sud-est avec 34 à Marseille, 31 à Nice, jusqu'à 37 à Montpellier. Toujours des vents qui soufflent fort et qui font présager des risques d'incendie. Donc vigilance et prudence qui sont de mise. Et puis pour le reste du pays, je vous le disais, du soleil et des températures estivales, mais tout à fait dans les moyennes des normales saisons. 24 à Lille, 28 à Strasbourg, 29 dans la capitale. Et chez vous, vous nous dites sur la page Facebook d'ici comment ça se passe. Linda nous a écrit de Charleville-Mézières. Chez elle, il fait 10 degrés ce matin. 16 à Cherbourg, chez Denise qui s'apprête à accueillir ses petits-enfants qui vont passer leur première semaine de vacances chez leur mamie à partir de demain. Profitez bien, Denise. Et puis enfin, 18 degrés relevés ce matin à Limoges chez Dominique. Tous les matins, ici, on fait la météo ensemble.
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1: Tiens, quel temps fera-t-il à New York ce vendredi? Je regarde la météo.
0: Chaud, je crois.
1: Ouais, 37 degrés.
0: Ah, quand même.
1: Avec des orages en fin de journée. Mmh. On est bien ici.
0: On est bien ici.
1: On est bien ici. Tiens, on va rester quand même pendant 3 minutes à New York avec Sting, An Englishman in New York, sur votre radio locale. Ici, 5h35.

0: peu de courage ce soir, c'est le week-end, peut-être même les vacances, qui sait. Il est 5h39, vous écoutez ici, merci de nous faire confiance.
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0: Et ici, pas un matin ne se passe sans vous alerter sur une nouvelle arnaque à éviter. Cyril, aujourd'hui, gare aux pneus.
2: Oui, top départ des vacances scolaires ce soir avec déjà pas mal de monde attendu sur la route et des escrocs qui nous attendent au tournant.
0: On va pas se laisser faire. Aude Razo arrive dans un instant. Et puis dans les prochaines minutes, Florent Pagny sera là également.
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0: On passe ce début de journée ensemble et on accueille Françoise qui est avec nous. Bonjour Françoise.
2: Bonjour Françoise.
4: Bonjour.
0: Vous nous appelez d'Isère, où ça précisément, en Isère?
4: Oui. Là, je suis à mon travail, à Béné.
0: À Béné,
4: Saint-Marcelin.
0: Qu'est-ce que vous faites dans la vie, Françoise?
4: Je travaille, bon. Je suis ouvrière.
0: Très bien.
4: Voilà.
0: Est-ce qu'il y a du week-end dans les deux prochains jours?
4: Oui. Bon. Oui, bien sûr.
0: Quel est le programme?
4: Un bon barbecue.
0: Un bon barbecue. Et puis aussi, oui. On m'a dit que vous alliez amener le chien chez le véto.
4: Oui, tout à fait. Mon chien a 10 ans et il a de l'arthrose, malheureusement.
0: Ouais,
4: donc voilà, il a quelques problèmes de train arrière où il se bloque. Donc on va l'amener cet après-midi au vétérinaire.
2: Et alors, il aime bien aller chez le vétérinaire ou pas trop?
4: Oh, ça va. Ça va. Il est gentil. Oui, oui.
2: Bon, on vous a perdu, Françoise.
0: Très bien, ça a coupé. Est-ce que Françoise est toujours avec nous? Non. 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
2: Ça en fait plein des cadeaux.
0: Ça s'appelle le pack été. On salue Françoise, et on salue le vétérinaire et son chien, on saura pas comment il s'appelle.
2: Non.
0: 5h40, bon réveil, vous êtes bien ici.
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0: Et à 5h41, j'espère que tout se passe bien de votre côté, que la nuit fut bonne, que le réveil agréable. Vous savez que tous les jours à cette heure-ci, c'est pas vrai, c'est votre rendez-vous anti-arnaque avec vous, Aude Razo. Aujourd'hui, top départ ce soir, ce sont les vacances scolaires, avec déjà pas mal de monde attendu sur la route et des escrocs qui nous attendent au tournant.
6: Est-ce que vous connaissez l'arnaque aux pneus crevés? Elle a fait pas mal de victimes l'été dernier, donc prenons les devants, comme ça vous ne vous ferez pas piéger. Vous êtes sur la route des vacances, une voiture vous double et le conducteur vous fait des grands signes. Il vous dit qu'il y a un problème avec votre roue arrière. Inquiet, vous vous rangez sur le côté, l'autre voiture s'arrête aussi et pendant que vous partez ausculter votre pneu, une personne est en embuscade, elle profite que vous ne regardez pas pour piquer tout ce qu'elle peut piquer dans votre voiture, sac, argent, téléphone. Les vacances commencent très mal.
0: Et ce genre de piège existe uniquement sur l'autoroute?
6: Non, pas forcément. Il y a pas mal de signalements aussi à la sortie des parkings de supermarchés ou des stations-service. Et là, les victimes sont surtout des personnes seules et des personnes âgées. Vous prenez le volant, votre voiture se comporte un peu bizarrement. Vous vous arrêtez, le pneu a l'air crevé. Et là, comme par hasard, un monsieur fort serviable propose de vous aider. En fait, c'est lui qui a dégonflé votre pneu pendant que vous faisiez le plein ou que vous faisiez les courses. Vous voilà donc très occupé avec le cric et la roue de secours. Et lui, le monsieur ou son complice d'ailleurs, a tout le temps de dévaliser votre voiture. Attention parce que parfois l'escroc va jusqu'à repérer en amont votre code de carte bleue. Il vous espionne quand vous êtes à la caisse. Comme ça, il peut tout de suite utiliser votre carte au distributeur une fois qu'il l'aura volée. Donc faites opposition à votre carte dès que vous voyez qu'elle a disparu.
0: C'est bien noté. Merci Aude Razo. Et puis pour retrouver tous les liens, tous les conseils utiles de C'est pas vrai, rendez-vous sur le site de la radio ici.fr à l'onglet Arnaque. Ce matin, le monde merveilleux du vivant s'intéresse à la tomate, légume de saison, à cuisiner, à toutes les sauces. C'est frais, c'est bon. Et puis dans un instant, vous allez en savoir bien davantage avec Benoît Prospero. En attendant, il est ici à 5h43, Florent Pagny.

0: été ici chaque matin. On apprend plein de choses en s'amusant. Et à 5h47, c'est le moment de partir dans la nature. Soyez les bienvenus dans le monde merveilleux du vivant et son hôte, Benoît Prospero. Aujourd'hui, trois choses à savoir sur une plante que tout le monde connaît.
1: Ou que tout le monde croit connaître. Ça y est, me voilà. Enfin, bonjour à toutes et tous. Aujourd'hui, trois choses à savoir sur la tomate. Et on va parler de communication, lumière et tomatine. Première chose à savoir donc, la tomate communique avec d'autres êtres vivants. Ne me regardez pas comme ça, c'est vrai. Explication. Lorsqu'une plante, autre que la tomate, est attaquée, par exemple, par des pucerons, elle peut émettre ce que l'on appelle des composés organiques volatiles, les COV, des composés qui se propagent dans l'air. Et la tomate, la plante, est capable de détecter ces COV. Mais qu'est-ce qui se passe à ce moment-là? Eh bien, coup de stress de la tomate qui active immédiatement ses défenses naturelles contre les pucerons. Conséquence, exposée à ces composés, elle devient moins attirante pour les pucerons qui, du coup, s'installent moins sur la plante et, logiquement, se reproduisent moins. Et, au même moment, la tomate devient aussi plus attractive, à l'inverse, pour les guêpes parasites prédatrices des pucerons.
0: Donc ça veut dire que la tomate peut non seulement communiquer chimiquement avec d'autres plantes, mais également avec les insectes.
1: Eh ben exactement, et ce n'est pas tout. Deuxième chose à savoir sur la tomate, elle se dirige vers la lumière. En fait, comme beaucoup de plantes, la tomate réagit à la lumière grâce à un phénomène appelé phototropisme. Cela signifie que quand elle grandit, ses tiges se dirigent toujours vers la source lumineuse, et ce, pour capter un maximum d'énergie en vue d'améliorer la célèbre photosynthèse. Et, ferez le test avec des jeunes plants, si vous placez un pot de tomate près d'une fenêtre, vous allez voir que sa tige se penche progressivement vers la lumière. Ce qui veut dire capacité à capter la lumière, sa provenance, mais aussi à s'orienter vers la source lumineuse. Et si vous tournez le pot, vous verrez, la tige se réoriente à nouveau vers la lumière, et ce, en seulement quelques heures.
0: Ah, vous écoutez Benoît, la tomate est merveilleuse en tout point.
1: Ah bah oui. Et c'est pas terminé. Troisième chose à savoir, les feuilles, tiges et fruits verts de la tomate contiennent une substance appelée tomatine, toxique pour de nombreux animaux herbivores et insectes qui s'en détournent. Et vous allez me dire, est-ce que c'est dangereux pour les humains? Eh bien, disons qu'il faudrait en manger une très très très grande quantité. Donc tout va bien, appelle-moi pigeon et regarde-moi m'éloigner avec ta viennoiserie. Le monde vivant est merveilleux. Et tout ça, on l'apprend où? Dans un livre aussi merveilleux qui s'intitule « Sensible par nature, la vie invisible des plantes révélées par les sciences », c'est signé Delphine Arbelé-Bonin et Lucia Sylvain Bonfanti et publié chez Tana Édition.
0: Merci Benoît Prospero et à lundi, sans faute, même antenne, même heure, le monde merveilleux du vivant.
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0: À 6h10 et à la une de la presse ce matin, on se met à table, Cyril.
3: Ouais, notre invitée est rédactrice en chef de Marmiton, le magazine qui ce mois-ci publie un dossier spécial « Comment cuisiner des recettes qui nous rafraîchissent ».
0: Bonjour Laurie Fourcade.
4: Bonjour Johan.
0: La première chose à laquelle on pense dès lors qu'on parle de fraîcheur dans nos assiettes, ce sont les légumes. Est-ce que tous peuvent se manger cru d'ailleurs?
4: Eh bien non, parce que certains renferment des composés qui sont irritants pour le système digestif. C'est le cas des choux notamment. D'autres, pardon, peuvent être toxiques, comme l'aubergine ou la pomme de terre. Donc ces légumes-là, surtout pas crus. Mais bon, il y en a plein d'autres. C'est ça l'avantage.
0: Les légumes crus qui rassasient davantage que lorsqu'ils sont cuits, apprend-on en lisant Marmiton. Pour quelle raison?
4: Eh bien, parce que, en fait, justement, les fibres sont nettement plus assimilables quand c'est cru. Et donc, on va avoir une sensation de satiété. Et puis, les légumes crus sont gorgés d'eau aussi. Donc, en fait, cette eau va remplir plus facilement l'estomac.
0: Ce qui marche pour les légumes marche également pour les fruits crus. Ils sont plus riches en nutriments.
4: C'est exactement ça. Alors, parce que la cuisson, en fait, dégrade les vitamines, notamment des fruits, et notamment la vitamine C, qui, elle, est très fragile. Alors, il vaut mieux, dans ce cas, si on veut manger des fruits cuits, procéder à une cuisson qui va être toute douce, notamment avec de la vapeur, pour rendre, en fait, ces nutriments plus facilement assimilables. Et je pense notamment aux polyphénols et aux antioxydants dans les fruits rouges.
0: Allez, comme ça, en ce début du mois de juillet, un fruit, un légume que vous conseillez?
4: C'est la pleine saison de la courgette, donc il faut en profiter.

0: aussi au concombre, par exemple. Et puis en fruits, bien sûr, on ne se passe pas de la pastèque qui est gorgée d'eau et qui va vraiment nous désaltérer.
1: À ceux qui, cet été, se laisseraient tenter par les tartares, notamment les tartares de bœuf, la viande crue est-elle plus difficile à digérer ?
0: Alors oui, elle est plus difficile à digérer. En fait, grâce à la cuisson, la structure des protéines de la chair, de la viande, se modifie, ce qui va la rendre plus facile à digérer. Et en prime, il faut savoir que la cuisson élimine les différents parasites ou les différentes bactéries qui pourraient subsister dans la viande crue. Néanmoins, Johan, si on veut déguster un tartare ou un carpaccio, eh ben, c'est tout à fait possible. Il faut simplement être très rigoureux sur la sélection de la viande choisie, sur la conservation et sur la préparation de la viande. Il ne faut pas hésiter à demander à son boucher quelques conseils. Et si vous avez toute confiance en lui, alors il n'y a pas de souci.
1: Cuisiner des recettes fraîches pour cet été, à retrouver dans le magazine Marmiton, actuellement en kiosque. Merci Laurie pour ces conseils fraîcheurs en cuisine ce matin. Passez une belle journée.
0: Merci, vous aussi Johan.
1: Dans ces tendances, ce vendredi, le grand retour du post-it, ce petit carré jaune à la mode dans les années 80, connaît un retour en grâce en 2026. On en parle juste après Shawn Mendes sur les ondes d'ici, 5h53.

0: vous écoutez ici. Avant de retrouver toute l'équipe d'ici matin sur votre radio locale, Muriel Jordan nous tient, comme tous les jours, au courant des dernières tendances à la mode. Et ce vendredi, Muriel, vous ressortez du tiroir le post-it.
1: Oui, alors je sais pas comment c'est chez vous, hein, mais moi, sur mon frigo, c'est une mosaïque de post-it. Des jaunes, des roses, des verts, des bleus. On voit à peine le frigo qui se cache derrière. Et c'est pareil hein, sur l'écran de mon ordinateur, alors que sur l'ordi de mon mari, il y a qu'un seul post-it. Bah oui, avec marqué dessus, merci de ne pas toucher à cet ordinateur. De toute façon, je vais vous dire, la charge mentale de mon mec tient à peine sur la moitié d'un post-it. Soyons honnêtes. Entre les rendez-vous, les devoirs, les courses, les papiers à remplir, difficile de s'en sortir. Hein. Les indémodables post-it sont partout et sont devenus les indispensables de nos vies. En tout cas, je suis tombée sur des milliers de vidéos de ce genre.
2: Comment je gère ma charge mentale? En fait, j'ai besoin que mon cerveau cesse de tourner en permanence en disant « Ah oui, il faut faire ci, ah oui, il faut penser à ça ». Du coup, j'écris tout.
3: Vraiment une maman avec plusieurs casquettes. Je suis à la tête d'une association. J'écris actuellement mon deuxième livre sur mon histoire. Je gère aussi ma société et mes réseaux sociaux. Donc c'est super important pour moi de tout noter vraiment pour ma charge mentale.
4: Au tout début, j'utilisais des post-it que je mettais partout.
1: Bref, en collant ce petit carré de papier sur les bords de l'écran d'ordinateur, on s'offre en quelque sorte une extension de mémoire, comme une sorte de disque dur externe, mais en papier.
0: Et ce post-it, Muriel, a même fait l'objet d'études très sérieuses, des recherches qui montrent que ce bout de papier peut influencer la manière dont nos interlocuteurs perçoivent nos messages.
1: Oui, le chercheur Randy Garner a montré qu'une demande personnalisée augmentait fortement les chances d'obtenir une réponse. Dans son expérience, des professeurs recevaient un questionnaire avec ou sans message manuscrit. Quand le message était écrit sur un post-it, 76% répondaient contre 48% avec un simple message manuscrit classique ou 36% sans message. Donc vous voyez, un simple post-it peut avoir un impact majeur sur l'engagement des destinataires. Mais en ces temps modernes, le smartphone peut remplacer les petits papiers volants. Voici trois applis pour zapper les post-it. Nesti, N-E-S-T-I, nouvelle appli française pensée pour simplifier le quotidien des familles avec agenda partagé, organisation des repas, liste des tâches, suivi scolaire. Tout est centralisé. Family Wall avec un calendrier commun, des listes de courses, partage de documents ou encore gestion des activités. Et tout aussi pratique, il y a Listoo, L-I-S-T-O-O, une appli gratuite et sans pub qui mise sur des listes claires, des routines et une préparation plutôt ludique hein, des tâches pour qu'on fasse participer toute la famille, le mari et les enfants. Alors pour noter des trucs à faire, le post-it reste tendance, ok, sauf que c'est pas forcément toujours le papier qui s'y colle.
0: Et on n'a pas besoin de post-it pour savoir qu'on vous retrouve dès lundi, même heure, même antenne, Muriel Jordan, pour un nouvel épisode de Ces Tendances. C'était un plaisir de commencer cette journée en votre compagnie. Tiens, tant que j'y pense, demain, les Jeux, les Bleus jouent le Paraguay, 8e de finale de la Coupe du Monde. Rencontre à suivre ici en direct dès 23h.
5: 23h et avant match à partir de 22h30.
0: On vous laisse avec toute l'équipe d'ici matin. Excellent week-end à vous.
6: Salut l'équipe, excellent week-end. Et bonne nuit pour celles et ceux qui iront au dodo. En ce qui nous concerne, il est 5h59. Ravi de vous retrouver, de vous souhaiter un excellent réveil. On dort mieux, j'ai l'impression. Hein. Sur la Côte d'Azur, on n'en est pas au point de remettre une couette, mais j'ai l'impression qu'on dort mieux. Mélodie Vialet a-t-elle bien dormi cette nuit?
7: Eh ben moi, Mélodie, j'ai mis un petit drap, vous savez quoi.
6: Ah ouais, ça veut dire que ouais, il fait un petit peu plus frais la nuit. Ouais. Bon, on va voir la météo dans un instant qui restera évidemment très très chaude. Toute l'info de ce vendredi dans un instant, on y revient, les suites de l'explosion survenue en début de semaine à Monaco. Je salue le reste de l'équipe, Rémi qui réalisera l'émission et Chiara au standard. Bon réveil, il est 6h.
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6: Et encore une fois, bienvenue, bon vendredi, nous sommes le 3 juillet 2026. Mélodie Vialet.
7: La personne suspectée d'être l'auteur de l'explosion à Monaco qui a fait 3 blessés a été identifiée par les enquêteurs. Un mandat d'arrêt international a été délivré et cette personne est désormais sous le coup d'une notice rouge d'Interpol depuis hier soir. Autre rebondissement dans cette affaire, ce suspect identifié serait en fait une femme d'une trentaine d'années, Fabien Forel.
9: La personne qui a déposé le colis piégé au moment où les trois personnes rentraient à leur domicile serait donc une femme, selon plusieurs sources, rapportent à la fois France Info et France Télévisions. Une piste crédible qui serait étudiée de très près par les enquêteurs, c'est l'étude des images de vidéosurveillance qui a permis de l'étayer. La femme aurait effectué plusieurs repérages dans les jours précédant les faits, y compris le matin même de l'explosion. Selon le journaliste Éric Pelletier de France Télévisions, le suspect recherché avait passé de longs moments à observer les allées et venues de la famille. Et lundi dernier, les images de vidéosurveillance montreraient que la personne est revenue le soir, a attendu et les a précédées juste avant qu'elles arrivent pour déposer la bombe en bas de l'immeuble avant de déclencher à distance l'explosion. Pour l'heure, aucune confirmation officielle n'a été avancée. L'enquête a été ouverte pour tentative d'assassinat et dépôt sur la voie publique de substances ou engins explosifs par le procureur général de Monaco.
7: Et le procureur indique également que compte tenu de la gravité des faits et de leur nature criminelle, l'enquête a été confiée à trois juges d'instruction dotés de pouvoirs plus étendus que le procureur général. On devra en savoir plus dans la journée puisqu'une conférence de presse a lieu ce matin à 11h30 en principauté. Concernant les blessés, l'homme d'affaires ukrainien a été grièvement blessé. Il n'a pas encore été entendu par les enquêteurs. L'adolescent de 13 ans est désormais hors de danger et la femme de cet homme d'affaires qui a été grièvement blessé a perdu l'usage de ses jambes. Hier, son pronostic vital était toujours engagé. Un jeune homme est toujours recherché ce matin après le braquage de la boulangerie Paul, route de Grasse à Antibes. Selon une source policière, ce mineur a menacé une employée en fin de matinée hier avec une arme de poing semi-automatique. Il l'a braqué sur la tempe avant de s'emparer de la caisse et de prendre la fuite.
6: À Péménade, les mineurs de moins de 15 ans n'ont plus le droit de sortir seuls entre 23h et 6h du matin.
7: Un couvre-feu décidé par la nouvelle maire Rassemblement National. Surprenant dans cette petite commune de 8500 habitants, mais la mairie indique que les actes de vandalisme sont de plus en plus nombreux. Pneus crevés, dégradation de matériel public comme des aires de jeu dans les parcs par exemple. La mairie envisage même d'étendre ce dispositif si la situation ne s'améliore pas. Alors qu'en pensent les habitants? Visiblement, ils approuvent.
10: Je pense que c'est une bonne chose parce que les enfants de moins de 15 ans ont rien à faire dans les rues à partir de 22h. Donc je trouve que c'est une bonne chose, c'est une bonne décision. Ils n'ont pas à traîner dans les rues sans être accompagnés de leurs parents.
11: Il y en a beaucoup à Péménade qui sont dans les rues sans leurs parents.
10: Je pensais pas qu'il y en avait autant. Moi, je viens de Cannes de base et je pensais que Cannes, c'était plus street qu'ici. Mais ici, il y a énormément de jeunes tout seuls qui se baladent. C'est des dégradations. Le parc d'à côté, moi, j'ai un enfant. Le parc d'à côté pour les enfants, il est dégradé.
12: C'est une bonne chose. Les enfants de mineurs, ils ont rien à faire dehors le soir.
13: Dans l'absolu, ouais, pourquoi pas. Mais après, c'est vrai qu'on est toujours dans des libertés qui sont de plus en plus grignotées. Donc, c'est ça qui me gêne.
14: Je trouve que c'est une bonne décision, à condition effectivement qu'elle soit suivie et appliquée.
7: Pour faire respecter ce couvre-feu, une brigade de gendarmerie arrive en renfort à Péménade. Elle patrouillera tout l'été jusqu'au 31 août. Péménade va aussi s'équiper d'une vingtaine de caméras de surveillance ces prochains jours. Des armes et plusieurs insignes et objets nazis avaient été retrouvés chez eux. Deux hommes soupçonnés d'être proches d'un groupuscule identitaire d'extrême droite, Aquilas Popularis, sont jugés aujourd'hui devant le tribunal correctionnel de Nice. Ils comparaissent pour des violences au lendemain de l'élection d'Éric Ciotti lors d'un rassemblement antiraciste. Il s'en serait pris à des manifestants. L'un d'eux est également soupçonné d'avoir agressé en février dernier un homme dans le Vieux-Nice pour un motif possiblement raciste, selon le procureur de la République.
6: Hier, les habitants du quartier Grosso à Nice ont bien cru que la terre s'ouvrait sous leurs pieds.
7: Scène surréaliste, hier en pleine matinée, une très grosse canalisation s'est cassée sous le boulevard. La pression de l'eau a ensuite, Laurent Vareille, fait exploser le bitume.
15: Quand on regarde le trou énorme qui reste à l'angle du boulevard Grosso et de la rue Botero, on imagine en effet la violence de cette explosion. Une explosion due à l'eau. Une eau potable sous pression provenant d'une conduite d'au moins 20 cm de diamètre. Et pour une raison encore inconnue, la conduite s'est cassée, libérant la force des éléments. Le bitume est alors arraché comme une vulgaire écorce. Les flots creusent la chaussée en moins de 10 minutes et l'eau inonde une partie du quartier, caves et parking. Enedis a très vite coupé l'électricité qui se trouvait dans des gaines attenantes et les services de la régie Eau d'Azur ont eux réussi à dévier la canalisation. Désormais, il faut déblayer, pomper du liquide qui pourrait être encore présent dans certains immeubles. Il va falloir aussi comprendre et réparer des travaux qui vont durer plusieurs jours.
7: Et sur l'appli ici, vous pouvez voir la vidéo de cette canalisation cassée en plein centre-ville de Nice. C'est très impressionnant. Laurent Abergel s'engage pour 3 saisons avec l'OGC Nice. Le milieu de terrain, 33 ans, vient de passer 7 saisons à Lorient, où il était le capitaine la saison dernière. Il suit à Nice celui qui l'entraînait en Bretagne, Olivier Pantaloni, le nouveau coach des Aiglons. Selon le président niçois Maurice Cohen, la réputation de la première recrue niçoise de la saison dépasse largement le terrain. Son parcours, son professionnalisme et son état d'esprit parlent pour lui.
6: Et puis c'est parti pour le plus gros trail du département.
7: La 11e édition de l'Ultra Trail Côte d'Azur Mercantour qui débute donc aujourd'hui et qui va durer tout le week-end. 3100 participants sur les 8 courses au programme. Des courses qui vont de 5 à 120 km autour de Saint-Martin-Vésubie. Elisabeth, une habituée de l'épreuve, s'apprête à courir avec Stéphane, un ami de son club de trail, après une préparation de plus de 6 mois.
16: L'objectif, effectivement, c'est de courir ensemble tout au long de la course. On n'est pas forcément au même niveau. Moi, je suis plus forte en montée, lui, il est plus fort en descente. Et donc, l'entraînement a été de caler un rythme pour qu'on puisse profiter de la course sans se fatiguer et qu'on apporte l'un à l'autre les forces de chacun. Et puis ensuite, motiver l'autre. C'est l'avantage de ne pas être seul sur une course. C'est des moments où on en a marre, on n'a pas envie. Et puis quand ça va pas, on passe à autre chose et ça permet aussi de parler d'autre chose pendant la course. L'entraînement a permis de vérifier que même dans les coups durs, on y arrive parce qu'on a eu quand même des entraînements sous la pluie, dans le froid. C'est pas toujours des parties de plaisir. Faut aussi que ça matche quand c'est un moment de plaisir. Mais aussi dans les coups durs, quoi.
7: Allez, courage, elle va quand même courir 82 kilomètres. L'UTCAM qui débarque donc cet après-midi à 16h de Monaco, direction la montagne. On souhaite donc courage à tous les participants, car même si la canicule est finie, Thierry, il va faire chaud.
6: Ah, il continue de faire chaud. Hein.
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6: Une chaleur modérée, mais une chaleur quand même. Mélodie, même si on a mieux respiré cette nuit.
7: Est-ce qu'on est au-dessus des normales de saison ?
6: On est toujours au-dessus des normales de saison, mais si vous voulez, on a une espèce de plateau autour de 32, 33 degrés qui ne bouge pas. On n'est pas descendu à 28 et on n'est pas monté à 40.
7: Et ça va un peu mieux la nuit.
6: Et ça va continuer, voilà, vraisemblablement encore ce week-end. Alors on est repassé en jaune. On a peut-être des chances ou un risque de repasser en orange, mais pour le moment, on peut dire que la chaleur est relativement contenue, modérée. Effectivement, la nuit, on tourne autour des 22-23 degrés alors qu'on avait 27 il y a encore quelques jours. Et sur la page Facebook, on a déjà des messages qui nous arrivent. On va saluer d'ailleurs toutes celles et ceux qui gentiment nous envoient les messages sur la page Facebook pour nous annoncer la météo. Édouard, par exemple, est à Carrosse, une température de 23 degrés. Déjà, nous dit Édouard, avec un petit vent qui fait frissonner le feuillage. J'aime bien cette phrase. Un petit vent qui fait frissonner le feuillage. Je pense qu'il parle évidemment du petit vent, le petit air qu'il y a dehors. Véronique, à Puget 19 sous déjà un beau ciel bleu et je vous confirme, du plein soleil, de la mer à la montagne pour aujourd'hui avec ce matin des températures qui vont tourner autour des 24, 25, 26, 27 degrés entre littoral, moyen pays et haut pays. Et on montera jusqu'à 33 pour les maxis cet après-midi dans le proche intérieur, notamment à Puget-Théniers.
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6: On passe vraiment en mode été, hein. Et dans un instant d'ailleurs vous en aurez la preuve, puisque dans un instant nous irons danser la salsa. Apparemment il y a de belles soirées qui se préparent dans le Vieux-Nice, près du palais de justice, des soirées latino, on en parle dans 4

0: Hier encore une belle collaboration, Michel Berger, France Gall. À l'instant, c'était tout pour la musique.
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0: Nous, c'est pour, tout pour la danse avec Mélodie Vialet. Dans un instant, quelques pas de salsa, de samba, de musique latina. Hein. Bon, vous êtes prête?
2: Je suis prête.
0: On y va juste après la pause.
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0: 6h14.
2: Et quelques pas de danse pour se faire plaisir à partager à Nice. Et en plus, Thierry, c'est gratuit, c'est ce qu'on voit dans Ici, ça marche ce matin.
0: De la salsa et plus si affinité. C'est pas ce qu'il faut comprendre derrière, mais en tout cas, on sait que la salsa est une danse caliente. Ce matin, je vous emmène non pas à danser le jerk, ni même le mia. Cette ambiance latino, salsa, bachata, un petit peu de rock, tout se passe dans le vieux Nice, place du Palais de Justice, où s'organisent les soirées latino, sorte de grand bal ouvert, gratuit, avec des dizaines, voire des centaines de participants chaque mercredi soir. L'association Racine Danse en est à l'origine. Et Vladimir Payen, son président, nous raconte.
7: C'est un rendez-vous qui date un bon petit moment sur la Côte d'Azur. Tous les passionnés se donnent rendez-vous, qu'ils soient confirmés, débutants ou professionnels. On se retrouve et bien sûr également avec les vacanciers qui viennent du bout du monde et qui viennent s'amuser, qui viennent s'éclater ici sur la Côte d'Azur, plus précisément place du Palais de Justice de Nice.
0: Et plus particulièrement à Nice, donc Palais de Justice, le place du Palais de Justice qui s'anime chaque mercredi. Soir. Un rendez-vous connu des locaux, fidèles, qui a son petit effet, faut dire, aussi sur les touristes et visiteurs, puisque la place se charge à partir de 19h30. Et tout ceci dans une ambiance exceptionnelle.
7: À l'état d'esprit, c'est ce qu'on voulait véhiculer, c'est la cohésion sociale, c'est le vivre ensemble, c'est le partage, c'est la convivialité. Et ces mots qui nous guident à ces saisons d'événements. Je vous rappelle que cet événement gratuit, ouvert à tous, de tous les âges, de toutes les couches sociales, et qui sont présents, viennent s'amuser, viennent s'éclater sur le latino. C'est vraiment une ambiance de folie. Je vous attendez.
0: Et c'est une chouette initiative, notre belle histoire du jour.
2: Hein, oui, et alors, moi je sais extrêmement bien danser, comme vous d'ailleurs, je pense, Thierry.
0: Oh, très bien. Mais, je ne danse que le slow, parce que quitte à danser, autant danser utile.
2: Mais pour tous ceux qui ne sont pas des experts de la danse.
0: Oui, mais écoutez, pas d'inquiétude, hein. Avec ou sans partenaire d'ailleurs. Moi, je suis pas très très danseur, notamment de salsa, mais j'ai posé la question à Vladimir Payen, l'organisateur de ces soirées latino dans le Vieux-Nice.
7: Oui, bien sûr. Je suis professeur de danse et formateur également. On donne également un cours d'initiation avant la soirée et pendant la soirée également. À la salsa, à la bachata, zumba, il y a beaucoup d'animation également. Donc tout le monde peut se retrouver à l'intérieur de cet événement.
0: Ça donne envie. Hein. Je vous donne rendez-vous mercredi prochain, Mélodie, si vous êtes dispo, pour quelques pas de danse sur des musiques latino comme celles qu'on entend là à présent. Ça fait du bien au corps, ça fait du bien à l'esprit. Chacun va pouvoir se régaler. Et si vous en avez la possibilité, allez-y. C'est 100% gratuit, on vous le rappelle. 100% bonne humeur. Et même, vous pouvez y aller en simple spectateur parce qu'il y a de véritables virtuoses.
2: Hein. Ouais, Thierry, on va s'entraîner dans le studio. D'ailleurs, moi, je commence déjà à bouger les pieds hein, là, sous mon bureau. Et les infos, c'est bien sûr à retrouver sur ici.fr avec photos et vidéos.
0: Et bien sûr, si vous avez quelques fourmis dans les jambes, on ne va pas baisser l'ambiance puisque pour l'heure, voici les Sister Sledge avec Will Family. 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Et dans un instant, d'ailleurs, on va retrouver Papy. Papy fait de la plongée. Non, c'est pas le titre de la chronique. La chronique s'appelle Planète d'ici. C'est Richard Chemla qui adore la mer, qui adore plonger. Dans un instant, on partira à la rencontre de l'oursin. Vous connaissez l'oursin?
2: Bien sûr.
0: Mais connaissez-vous l'oursin violet?
2: Ah non.
0: Non, vous ne connaissez pas l'oursin violet. Et puis on va faire connaissance dans moins de 3 minutes. À tout de suite.

0: Romain et le matin sur Ici Azur, on essaie de trouver des titres qui balancent bien, qui vous mettent la pêche. Et celui-ci en fait partie, Sister Sledge à l'instant avec We Are Family. 6h21 et Ici Azur vous donne les clés chaque matin pour mieux comprendre comment fonctionne le vivant autour de notre planète. C'est notre rendez-vous Planète d'ici et tout cet été, Richard Chemla, scientifique de renom, nous plonge dans la faune et dans la flore marine qui fait vivre notre belle Méditerranée. Aujourd'hui, focus sur cette petite boule violette que vous avez peut-être déjà aperçue entre deux rochers, Richard.
1: Violet, eh bien oui, on va parler aujourd'hui d'un oursin violet. Grand oursin, hein, qui a un diamètre de 13 cm, qui va vivre entre 0 et 100 mètres. 0 et 100 mètres, donc on peut le voir facilement sur les rochers, sur les tombants, dans les prairies de Posidonie. Tous ces piquants sont intéressants parce qu'au bout des piquants, un petit point blanc. Donc il est facile à reconnaître, ça lui donne une belle couleur avec des taches blanches. Lui, il va souvent se cacher dans les algues, on le voit en groupe. Donc plusieurs taches comme ça avec des petits points blancs. Son ennemi mortel, c'est l'étoile de mer. L'étoile de mer va jeter entièrement son estomac, va sortir son estomac de son corps, va le coller sur ce pauvre oursin et va essayer de le digérer et de l'avaler. Mais il existe bien d'autres oursins en Méditerranée. L'oursin melon, c'est pas nous, hein. Ici à la radio, on n'a pas de gros melon. Sphérique, simple, très beau, avec des beaux piquants verts. L'oursin lance rouge, parce qu'il a des petits pics très longs, très fins, rouges, et on pourrait continuer ainsi. Longtemps, il existe même en Méditerranée des oursins plats. Vous voyez, il faut connaître tous ces animaux, tous ces piquants en biologie. Ils nous apportent beaucoup. Parce que les oursins sont remarquables par leur faculté de cicatrisation. Il y a en fait dans leur corps une grande circulation de cellules qui n'ont rien à faire, qui tournent comme ça dans l'organisme de l'oursin. Et lorsqu'il y a une plaie, toutes ces cellules se jettent sur la blessure pour la cicatriser. Beaucoup de chercheurs, vous imaginez, travaillent bien sûr sur cette propriété. L'oursin aussi est capable de se bouger. On l'a vu, de se mouvoir en fonction de la qualité de l'eau. Donc vous voyez qu'il est important de travailler par exemple avec un oursin dans un aquarium à côté d'huîtres ou de moules pour savoir si l'eau est bonne. Enfin allez, pour sourire, vous savez combien vous avez de gènes en commun avec l'oursin? 70%. Nous sommes en somme des oursins, j'espère, sans piquant. Par ces spécificités, beaucoup de chercheurs travaillent aussi sur la leucémie, parce que vous voyez l'intérêt de ces cellules qui circulent et qui sont donc anonymes et qui permettent la cicatrisation. Sacrée Méditerranée, belle, secrète, incroyable, à bien connaître pour bien protéger.
0: Les secrets de la Méditerranée, grâce à Richard Chemla, spécialiste de la Méditerranée et de la mer en général. Planète d'ici, votre rendez-vous 100% planète sur Ici Azur tout l'été, à retrouver sur ici.fr. 6h23, dans quelques minutes, votre horoscope en ce vendredi. Excellent réveil à tous. Voici le dernier single d'Amir.
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1: Le dernier single d'Amir, à l'instant sur Ici Azur, à l'imparfaite. Moi, je vais m'adresser à la parfaite Mélodie et lui demander son signe zodiacal. Quel est votre signe, Mélodie ?
0: Taureau.
1: Taureau, bien sûr, comme si c'était une évidence. À 6h27, juste après la pause, l'horoscope de ce vendredi avec Catherine Viguier.
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1: Et avant de retrouver toute l'info de ce vendredi, votre horoscope Catherine Viguier, les signes d'air sont concernés par...
6: Des remises en question. Et encore une fois, les Verseaux sont concernés.
7: Bélier, ça joue pour vous en amitié, vous vivez de grands moments entre amis, mais aussi vous allez vous éloigner de certains.
8: Taureau, la famille et votre avenir, dans la vie publique et professionnelle, sont d'actualité.
9: Gémeaux, ce sera plus fort que vous, vous en avez conscience, vous voulez vivre comme bon vous semble.
10: Cancer, il pourra y avoir des perturbations que vous ne maîtrisez pas, mais on viendra à votre aide.
11: Lion, il y a de la séduction dans l'air, une histoire d'amour pourrait révolutionner votre vie.
12: Vierge, le ciel peut être clair, mais en vous, des idées sombres, ce soir, vous serez apaisé.
13: Balance, la conjoncture astrale vous est favorable, alors ne doutez pas trop.
14: Scorpion, un endroit vous ressource, vous prenez de la distance avec votre vie quotidienne.
15: Sagittaire, les sentiments que vous éprouvez pour lui, pour elle, vont obligatoirement évoluer.
16: Capricorne, vous faites la part belle à un engagement. Il est aussi question de vos finances aujourd'hui.
17: Verseau, sur votre route, de nouvelles personnes, une en particulier, pourra améliorer votre vie.
18: Poisson, vous soignez votre être et si besoin, vous partagez des émotions avec une personne de confiance.
19: Et pour nous tous, on pense que la vie est belle.
1: Merci bien Catherine. Aujourd'hui c'est le 3 juillet, c'est la Saint Thomas. Bonne fête à tous les Thomas. Saint Thomas qui ne croit que ce qu'il voit, ben vous allez croire ce que vous allez entendre parce que c'est l'heure de l'info. Dans un instant.
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1: Vendredi 3 juillet, voici le journal avec Cyril Ardo-Redon.
20: 7000 départs de feu cette année à travers toute la France, c'est ce que dit hier Sébastien Lecornu, le Premier ministre. Plusieurs incendies sont en cours dans l'Aude, à Millau, dans le Gard ou encore dans les Pyrénées-Orientales. 3000 personnes évacuées à Sainte-Marie-la-Mer et à Canet-en-Roussillon. Incendie désormais fixé, dit la préfecture. Une réunion des ministres aujourd'hui sur les conséquences de la canicule sur l'agriculture. Hasard du calendrier, le Sénat a adopté dans la nuit le projet de loi d'urgence agricole avec des mesures pour assouplir les contraintes environnementales ou réintroduire certains pesticides. Version du texte différente de celle de l'Assemblée nationale, les députés et les sénateurs devront se mettre d'accord en commission mixte paritaire. Un enseignant d'Orange dans le Vaucluse, âgé de 55 ans, mis en examen pour au moins 2 viols et 4 agressions sexuelles sur plusieurs élèves. Des faits présumés qui se sont étalés entre 2003 et 2026. On l'a appris ce matin, un homme est mort en janvier en Haute-Savoie à cause d'un airbag Takata. C'est le 3e décès dans l'Hexagone, le 22e avec l'outre-mer. Sa Citroën C3 faisait l'objet d'un rappel. L'airbag a projeté un bout de métal qui l'a tué. La Coupe du Monde de foot. La Suisse mène 2-0 face à l'Algérie en ce moment. Hier soir, l'Espagne s'est qualifiée pour les 8e de finale en battant l'Autriche 3-0. Et victoire du Portugal 2-1 sur la Croatie. Et puis du monde sur les routes pour ce premier week-end de départ en vacances. C'est orange aujourd'hui dans le sens des départs. Rouge pour le quart nord-est. Les prévisions complètes sont à retrouver sur notre site ici.fr.
21: Sur
0: la Côte d'Azur, c'est un chantier de fouilles exceptionnel qui s'achève d'ici la fin de la semaine en mer Méditerranée. Depuis près d'un mois, des archéologues explorent l'épave d'un bateau de commerce datant de l'Antiquité qui transportait des amphores de vin, un navire très bien conservé et qui gît par 20 mètres de fond au large de Cannes. Le reportage de Solène Lehen.
21: C'est au beau milieu des yachts de milliardaires que la quinzaine d'archéologues plongeurs se relaie toute la journée dans l'eau à 20 mètres de profondeur.
22: On est en train de s'équiper pour plonger en première palanquée.
21: Aymen Sherif Slimane est spécialiste d'architecture navale.
22: Pour les archéologues, c'est un peu le rêve de fouiller sur une épave aussi belle. Elle est très ancienne et elle est très bien conservée. Donc celle-ci, elle reste notre petit bébé.
21: Ce bateau de commerce, appelé Fort Royal 1, naviguait au 2e siècle avant Jésus-Christ. L'épave a été découverte il y a 9 ans.
23: Vous êtes prêts là ou pas ?
24: Dès qu'il a fini, on fait le bois. Là,
25: les bois.
24: Là, on la remet à sa place.
25: Là, et tous les bois qui sont là, vous les rejetez entre les amphores.
23: De CEOH, mise à l'eau de la deuxième palanquée.
21: En quelques semaines, l'équipe a remonté la cargaison du navire ou ce qu'il en restait, car l'épave a été ces dernières années victime de pillages. Sur le pont du navire scientifique Alfred Merlin, il y a là une quarantaine d'amphores. Franck Acibekini est responsable des fouilles pour le département de recherche archéologique subaquatique et sous-marine.
24: Là, vous voyez, ils sont protégés avec des tissus mouillés. Elles sont en attente d'être scannées et photographiées.
21: Et là, on imagine qu'il y a 2200 ans, dans cet amphore, il y avait du vin.
24: Exact, il y avait du vent. Il laisse des traces à l'intérieur. C'est ces traces chimiques qu'on arrive à détecter.
21: Du vin, aujourd'hui disparu dans les eaux de la Méditerranée. Il était produit entre Rome et Naples, en Italie.
26: Donc ça, c'est une pièce qu'on a remontée il y a quelques jours.
21: Dans le laboratoire du bateau scientifique, Pierre Poveda du CNRS nous montre fièrement un grand morceau de bois.
26: Ça fait partie des très très belles surprises. Là, on perçoit qu'il y a un évidement semi-circulaire à travers lequel devait monter et descendre un piston, peut-être de bois ou de cuir, qui devait permettre d'aspirer l'eau dans les fonds du bateau par ici et le rejeter à l'extérieur. C'est une pompe à eau. Et c'est en l'occurrence la plus vieille pompe à eau du monde.
21: Tous ces éléments sont mesurés, photographiés et scannés. La décision n'est pas encore prise, mais ces pièces pourraient être exposées dans un musée de Cannes dans les prochaines années.
0: Le reportage de Solène Lehen.
1: Et dans le prochain journal, dans 25 minutes ou pile, Mélodie, il sera 7h, nous reviendrons sur ce couvre-feu à Pévenade.
0: Oui, la nouvelle maire RN met en place ce couvre-feu pour lutter contre les incivilités, dit-elle. Les mineurs de moins de 15 ans non accompagnés ne sont plus autorisés à circuler le soir entre 23h et 6h du matin. Le suspect de l'explosion de Monaco a été formellement identifié, annonce la principauté. Un mandat international a été délivré. Et selon plusieurs médias, il s'agirait d'une femme, mais pour l'instant, pas de confirmation officielle. Aujourd'hui, deux hommes soupçonnés d'être proches d'un groupuscule identitaire d'extrême droite sont jugés devant le tribunal correctionnel de Nice. Ils sont suspectés de violences aggravées. Il fait chaud, mais toujours plus de canicule, de la vigilance canicule.
1: On reste en jaune canicule et le risque d'orage est très présent. On a vu qu'il y a quelques jours, ça a quand même bien tapé, hein, comme on dit du côté de Sospel. Notamment, moi j'ai vu des images assez impressionnantes avec des coulées d'eau dans les ruelles du village de Sospel, des une pluie de grêle qui a cisaillé les feuilles des arbres. Hein. J'ai vu des vidéos très très impressionnantes. Donc là, le risque orageux reste présent en montagne, même si Météo France nous dit et nous confirme que en ce vendredi, on va rester au sec, du soleil, de la mer à la montagne, des températures plus respirables la nuit et légèrement rétractées, on va dire, en journée. Néanmoins, la vigilance est toujours de mise. 32 à Antibes cet après-midi, 33 à Grasse. On naviguera entre 29 et 30 sur le reste de la bordure littorale et on en montagne autour de 28 degrés. Ça, c'est au meilleur de cet après-midi. On regarde ce matin ce que le mercure va nous afficher. On est autour de 27 degrés. Sur le bord de mer. Et je rappelle, puisque c'est le dernier jour d'école aujourd'hui, moi j'ai appris que c'était le dernier jour d'école, vous me l'avez confirmé, Mélodie.
0: Ben oui,
1: parce que
0: c'est
1: mes enfants sont grands et de toute façon ils ne sont pas allés à l'école longtemps.
0: Moi, elle
1: comme
0: va
1: leur
0: pas
1: père.
0: Ouais, donc, moi, elle va pas à l'école encore la
1: J'aurais
0: nuit.
1: Pas pu vous dire quand est-ce que l'école se termine, mais apparemment c'est ce soir.
0: Mais oui, c'est ce soir.
1: Donc bonnes
0: en fait,
1: vacances.
0: C'est le début des vacances. Pichounes.
1: Oui, c'est ça, les débuts des grandes vacances.
0: Des grandes vacances.
1: Donc au soleil, attention, parce que lundi UV, hein, 8 en bord de mer et 9 en montagne. Soyez prudents, soyez vigilants.
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1: Et justement, Mélodie, encore un matin pour rien. Ça, c'est pour les petits hein, qui vont aller à l'école aujourd'hui. Qu'est-ce qu'on fait en ce moment à l'école? Rien.
0: Ben, on fait des cadeaux à la maîtresse aujourd'hui.
1: C'est ça. Il fait ouais, des petits trucs. Voilà. Maman a acheté des petites fleurs. Merci maîtresse. Voilà. Ah ouais. Des fleurs à sa maîtresse. On le fait quand on est petit, puis après, parfois, on le fait quand on est grand. Dans un instant, est-ce que vous avez un chien?
0: Mais enfin!
1: Est-ce que vous avez un chien?
0: Non, j'ai pas de chien.
1: Tiens, bon. Parce que les chiens souffrent, évidemment, je ne vous apprends rien. Ils souffrent de la chaleur dans un instant, et notamment les vieux chiens, on aura
0: les
1: conseils. Ah, oh là là. Ça, c'est quand vraiment ils sont complètement déshydratés. Ouais. Hein. Ah ouais, ça, c'est quand ils ont vraiment très chaud. Dans un instant, le docteur Fabin, vous savez, notre vétérinaire, sera là pour nous donner quelques conseils. On en a besoin, notamment si on veut passer l'été, cette période chaude et caniculaire avec son chien. Et pour l'heure, encore un matin, voici monsieur Jean-Jacques Goldman.

0: début déjà flamboyant en 1984 à l'instant. Jean-Jacques Goldman sur Ici Azur, encore un matin.
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0: Et à un peu plus de 7h20, avant le veto, le vélo. Oui, une balade à vélo. On va s'amuser un petit peu et se balader. C'est si bon, une petite balade à vélo, quand l'été n'est pas trop chaud. Et Camille, l'une de nos recrues estivales qui ne se déplace qu'à bicyclette, nous emmène ce matin en Pays Grassois.
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3: Aujourd'hui, on va changer de braquet avec une boucle magistrale au départ de Grasse, mais il va falloir s'accrocher parce qu'on va partir pour 70 km et un peu plus de 1500 mètres de dénivelé. Alors, on va commencer d'abord en douceur. Donc on va partir de Grasse, on va traverser Tourette-sur-Loup avant d'attaquer le gros morceau, l'ascension du col de Vence. C'est un col incontournable chez nous, la route est sinueuse à souhait et même si certaines portions présentent des pourcentages qui peuvent piquer, l'effort en vaut la chandelle. Effectivement, la vue pendant la montée est tout simplement splendide. D'ailleurs, sachez que le col est célèbre chez les ufologues comme un haut lieu d'observation d'ovnis. On pourra d'ailleurs citer la méduse du col de Vence en 2009, même si cela s'est avéré finalement être un canular bien ficelé. Mais gardez les yeux sur la route, d'autant que l'été, le soleil cogne dur, sans aucune ombre, et l'hiver à 1000 mètres, la neige peut s'inviter à la fête. Et après ce sommet, on va filer d'abord vers la route de Coursegoul, avant d'entamer un retour absolument sublime par les Gorges du Loup. C'est une route peu fréquentée où le paysage devient spectaculaire. Vous aurez une pente modérée qui permettra de profiter des parois vertigineuses. Et petit conseil en plus pour le retour, entre deux tunnels, regardez bien dans l'air, vous trouverez une cascade magnifique. C'est d'ailleurs l'endroit rêvé pour une pause casse-croûte bien méritée après l'effort. Rien de tel que le bruit de l'eau pour recharger les batteries avant de regagner Grasse.
0: Merci pour cette petite balade à vélo avec Camille. Plutôt tôt le matin ou tard le soir en ce moment, que ce soit le vélo pour tous les sports. Allez, juste après la pause, il est 6h43, on va retrouver Pierre Fabin, notre vétérinaire, pour ses bons conseils.
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0: Et avant de retrouver les conseils de notre vétérinaire, l'adoption du jour. Vous savez, on est très soucieux du bien-être animal et notamment des chiens, des chats qui attendent un maître. Et aujourd'hui, on va parler de Roméo. Il est au refuge SPA de Vence. Roméo est né en novembre 2020 et il aura donc bientôt 6 ans. C'est un husky qui s'entend très bien avec ses congénères. D'ailleurs, les chats, les enfants également. Les enfants avec les enfants, ça se passe très bien. Un très gentil chien, joueur, attachant. Il n'est pas destructeur. Il a quand même des bases d'éducation. Il a quand même 6 ans. Une famille connaisseuse de la race serait un plus. On rappelle que voilà, le husky n'est pas une race évidente à gérer, surtout en premier chien. Ce sont des chiens qui ont besoin de se dépenser, qui ont besoin de gambader. Ce sont des chiens qui ont l'habitude d'avoir été élevés notamment dans le froid. Donc les ambiances de montagne, ça leur plaît. Donc il s'appelle Roméo. Et si vous êtes intéressé, vous pouvez prendre contact avec la SPA de Vence. Notre véto nous a rejoint, le docteur Pierre Fabin. Et comme nous, docteur, nos chiens vieillissent, leurs besoins évoluent, ils perdent logiquement de leur agilité. Alors docteur, comment adapter concrètement notre maison pour les soulager au quotidien, nos vieux chiens ?
6: Le pire ennemi du vieux chien, c'est le parquet ou le carrelage glissant. Avec l'arthrose, sa masse musculaire fond et ses articulations sont raides. S'il glisse en se levant, il force et risque de se faire encore plus mal, voire de se faire une déchirure. La priorité, c'est de créer des chemins sécurisés, placer des tapis antidérapants là où il dort et sur les trajets vers sa gamelle. Ensuite, surélever légèrement ses bols. Un chien qui a mal au dos et doit se plier en deux pour manger subit une tension quotidienne. En mettant ses gamelles sur un support, vous soulagez immédiatement ses cervicales.
0: Et justement, puisqu'il vieillit, docteur, il passe beaucoup plus de temps à faire la sieste en journée. Est-ce qu'on doit remplacer son panier classique pour l'aider à mieux récupérer et soulager ses douleurs ?
6: Et oui, le vieux coussin plat ne suffit plus du tout. L'idéal, c'est d'investir dans un matelas orthopédique à mémoire de forme. Ce n'est pas un gadget, c'est purement médical. La mousse épouse son corps et supprime les points de pression sur ses hanches. Placer ce couchage à l'abri des courants d'air. Et d'autre part, avec l'âge, la vue et l'ouïe baissent énormément. Le chien va se repérer grâce à sa mémoire spatiale. La règle d'or est très simple. Ne changez pas la disposition de votre intérieur. Si vous déplacez la table basse, il va la percuter dans le noir. Laissez son environnement constant.
0: Et côté activité physique, puisqu'il a mal aux articulations, est-ce qu'on doit carrément arrêter les balades pour le laisser se reposer sur son nouveau coussin ou aménager différemment ses sorties au parc ?
6: Il ne faut surtout pas arrêter de le promener. Si un chien arthrosique reste couché sur son tapis, ses muscles vont fondre, ses os ne sont plus soutenus, ce qui aggrave dramatiquement la douleur. Il faut simplement adapter le rythme. Remplacer la grande balade d'une heure du dimanche par quatre courtes sorties douces de 15 minutes réparties dans la journée sur un terrain plat. Arrêtez de lui lancer la balle pour éviter les freinages brusques qui ruinent ses genoux. Et pour la logistique, le saut dans le coffre de la voiture devient très dangereux pour son dos. La vraie solution pratique, c'est la rampe d'accès pliante. Vous la posez sur le pare-choc et il monte en marchant. Et c'est la même chose s'il monte sur le canapé pour vous rejoindre pour la sieste.
0: Voilà, le chien, l'été et notamment les chiens qui prennent de l'âge, comment les accompagner au mieux. Merci beaucoup, docteur Fabin. Voilà, un bel animal musical. Monsieur Laurent vous le dit avec Bubble Star. Et dans un instant, quelques idées sorties avec Marie.

0: Monsieur Laurent Voulzy avec Bubble Star, et sachez que derrière le chanteur, il y a un homme. Et si vous voulez en savoir plus sur l'homme, Laurent Voulzy, il a sorti sa bio, Laurent Voulzy, ça s'appelle Caché derrière, aux éditions du Cherche Midi, et peut-être que ce sera votre bouquin de l'été. Il est 7h10 et c'est l'heure des 3+, 3 infos sur vos événements dans les Alpes-Maritimes, et ça se passe ici avec Marie de Grotte. Rebonjour Marie.
1: Rebonjour.
0: Je vous ai salué tout à l'heure, hein, Marie, à qui j'ai demandé si elle aimait les chiens, surtout si elle en avait un, et vous en avez un, et c'est un cavalier King Charles.
1: Cavalier King Charles, totalement.
0: Dans un instant, j'aurai une petite anecdote d'ailleurs sur le cavalier King Charles.
1: Fan des L5, de La Rousseau ou encore d'Ozone, le bon plan du week-end, il se passe à Nice, au Théâtre de Verdure. Tout le week-end, dès ce soir, retrouvez la Kermesse, un festival 100% musique des années 2000. Alors, vous voulez danser, chanter ces tubes d'autrefois? N'oubliez pas de prendre vos places. Les L5 et La Rousseau, c'est ce soir. Et Ozone, c'est dimanche.
0: Marie, on ne quitte pas Nice, mais on prend de la hauteur pour ce deuxième bon plan.
1: Oui, direction le Théâtre National de Nice pour le dernier week-end du Festival des Tragédies. Et ce samedi, on passe en mode juge. On retrouve le procès des grands personnages tragiques. Et cette fois-ci, on juge Clytemnestre. Allez-vous le sauver ou le condamner? À découvrir ce samedi à 11h à la salle des Franciscains.
0: Et pour clore ce petit agenda des idées sorties, on fait maintenant cap sur Saint-Laurent-du-Var.
1: Le Beach Sport Festival, c'est à Cap 3000 tout le mois, à retrouver du sport les pieds dans le sable, du beach volley, du basket 3x3 et du foot volley. Et tiens, en parlant de foot volley, ce week-end de 11h à 21h, venez assister à la League of Champions. C'est le tournoi européen des clubs, l'occasion de découvrir ce

0: sport, un mélange de foot et de volley. Et le mardi 7, ne loupez pas le concert. Le Crazy Beach Party, c'est à 21h.
1: Le Crazy Beach Party, avec l'accent, mais comme ça on est fixé. Merci beaucoup, Marie.
0: Mais de rien.
1: Donc, votre chien va bien?
0: Oui,
1: Cavalier King Charles. Alors, je ne sais pas si vous le savez, je vous le dis aussi, Mélodie, et je vous assure que vous savez que je dis beaucoup de bêtises. Hein?
0: J'ai
1: un peu cette réputation. Mais
0: ah bon,
1: je vais vous dire un truc à propos du Cavalier King Charles, puisque c'est le chien et que vous avez un Cavalier King Charles. Vous savez que c'est le seul chien autorisé dans les magasins en Angleterre par décret royal.
0: Et même pas les corgis? Les chiens de la reine?
1: Alors je ne sais pas. Je sais que le Cavalier King Charles, parce que peut-être que King Charles, mais je vous assure que c'est vrai.
0: C'est vrai ça.
1: Tu l'avais pas celle-là, hein?
0: Non, non, je suis pas sûr. Ouais. Non, si.
1: La culture, c'est comme la confiture. Quand t'en as pas beaucoup, faut bien savoir l'étaler. Ouais.

0: Good avec Nick Kershaw à l'instant sur ici Azur. Je reviens un instant sur la petite info que je vous donnais tout à l'heure sur le cavalier King Charles qui est autorisé dans les magasins et les bâtiments publics en Angleterre.
1: Moi, j'en doute fortement.
0: Une légende urbaine, c'est entièrement faux. Thierry Messnage, premier sur l'info. Dans un instant, l'humour un tube. Oui, à moitié, même un quart. Hein. Dans un instant, on va quand même essayer de se marrer un petit peu. D'abord, vous, retour du sérieux dans 3 minutes, ce sera l'info à 7h et on va retrouver l'humour en tube avec Fred Ballard juste après ça.
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4: Je vous emmène à la Colmiane, donc c'est la sortie au grand air à la montagne, idéale en famille, à 70 km de Nice seulement. Alors pour les amateurs de sensations, le télésiège vous emmène au départ de plusieurs attractions à sensations, la luge d'été en mode découverte dès 3 ans ou en mode frisson jusqu'à 42 km/h, la tyrolienne la plus grande de France qui vous fait survoler la station comme un oiseau en solo ou en duo à partir de 8 ans, ou les pistes de descente en VTT avec une piste verte spéciale débutant. Alors les activités détente ne manquent pas non plus, piscine, mini-golf ou randonnée dans la station, il y en a pour tous les goûts.
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0: Souriez, marrez-vous, hein, autant que faire se peut. Figurez-vous que tous les hommes ne sont pas des beach boys. À la veille des premiers départs vers les plages du littoral, vérification des maillots, des paréos, l'humour en tube. Ce matin, Fred Ballard et ses rigolos ont mis leur nez dans le sac de plage de certains énergumènes.
5: Les hommes, ils vont à la plage, on dirait qu'ils n'étaient pas au courant ce jour-là qu'ils allaient à la plage.
6: Voilà, donc Kev Adams nous le confirme, le sac de plage est un concept exclusivement féminin. Les garçons ne mangent pas de ce pain-là, ils y vont en chaussettes, en mocassins à glands et en slip kangourou. Ça fait marrer les goélands.
5: La plupart du temps, ils se rappellent qu'il faut une serviette quand ils sortent de l'eau. Putain ! Je savais, j'avais oublié un truc. Il y a des mecs, c'est des oufs, ils vont à la plage, téléphone, carte bleue, ils rangent ça dans la chaussure d'un inconnu. Ils vont dans l'eau et pendant toute leur baignade, ils sont en surveillance de ce que le...
6: Ok, donc cet été, si on en voit un qui barbote en mode panique, c'est qu'il y a une carte bleue planquée quelque part. Le premier qui la trouve paye une gaufre à toute la plage. Heureusement, il y en aura toujours un pour garder les affaires. C'est Alex Fredo. Pas fan de baignade, le garçon.
7: On est tous d'accord que quand on se baigne dans la mer, il y a quand même une petite angoisse. Constance, non ? Il y a un petit truc qui se passe quand tu te baignes dans la mer. Parce que le pire qui puisse t'arriver quand tu te baignes dans une piscine, c'est un mec qui chie dans l'eau, quoi. Non, mais alors que quand t'es dans la mer, un gamin qui chie dans l'eau, c'est peut-être le mieux qui puisse t'arriver.
6: Voilà ce qui arrive hein, quand on regarde les dents de la mer avant de partir en vacances. En général, on les passe sous le parasol avec 10 paires de mocassins à glands. Donc non, on se prépare psychologiquement à ces fous rires bien salés qui nous attendent tout l'été.
0: Qu'il est bon de rire parfois. Merci Fred Ballard. De retour le week-end également et à retrouver sur ici.fr. L'humour en tube. Je vous souhaite un très très bon début de journée. La bienvenue si vous arrivez. Bon réveil, il est 7h. Nous sommes le 3 juillet 2026, Mélodie Vialet.
8: À Péménade, la nouvelle maire et reine instaure un couvre-feu. Les mineurs de moins de 15 ans n'ont plus le droit de sortir seuls entre 23h et 6h du matin. C'est une première dans cette petite commune de 8500 habitants. Suite à des dégradations dans le centre-ville, la nouvelle municipalité veut plus de fermeté. Une fusillade la semaine dernière devant une pizzeria a aussi accéléré la mise en place de cette mesure. Éric Elbaz, collaborateur du cabinet de la maire de la commune, détaille cette mesure.
9: Comme c'est la première fois, c'est vraiment un test. Pour l'instant, c'est un couvre-feu classique, comme on peut le voir dans énormément de communes, hein, que ce soit Cannes-sur-Mer, etc. Si on doit renforcer le couvre-feu par la suite au niveau même de l'âge ou au niveau des horaires, on le fera. On n'exclut pas de le faire peut-être de 13 ans jusqu'à 17 ans s'il faut, ou 16 ans, et changer les horaires. C'est-à-dire que là, pour l'instant, c'est 23 heures. Mais on pourrait très bien imaginer aussi commencer plus tôt, à 22h, si jamais on voit que ça continue un petit peu à déborder. Il faut que les dégradations elle cesse. Alors bien entendu, toutes les dégradations, on ne dit pas que c'est les jeunes de moins de 15 ans qui dégradent, etc. Il n'en demeure pas moins que ce que l'on voit à Péménade, c'est énormément de jeunes de cette tranche-là. Et donc du coup, il est clair qu'on ne peut pas rester sans rien faire. C'est une question de bon sens. Depuis très longtemps, ça aurait dû être fait.
8: Et pour faire respecter ce couvre-feu, une brigade de gendarmerie arrive en renfort à Péménade. Elle patrouillera tout l'été jusqu'au 31 août.
0: Et reportage à 7h30 dans l'info d'ici.
8: Après l'explosion à Monaco qui a fait 3 blessés, l'enquête avance. Le procureur général de la principauté annonce qu'une personne suspectée d'être l'auteur des faits a été identifiée. Cette personne aurait donc déposé un colis piégé devant l'immeuble d'un homme d'affaires ukrainien. Selon plusieurs médias, dont France Info, ce suspect serait en fait une femme. Pas de confirmation officielle pour l'instant. On devrait en savoir plus dans la journée car le parquet de Monaco organise une conférence de presse en fin de matinée.
0: Des objets nazis, une baïonnette ou encore une matraque avaient été retrouvés à leur domicile.
8: Deux membres soupçonnés d'être proches d'un groupuscule d'extrême droite sont jugés aujourd'hui à Nice. Ils comparaissent pour des violences, deux agressions. La dernière au CN Zitouni remonte au 23 mars.
1: Au lendemain de l'élection d'Éric Ciotti à la mairie de Nice, une manifestation est organisée contre cette victoire. Plusieurs participants sont alors pris à partie par une vingtaine d'hommes vêtus de noir. Certains ont le visage dissimulé. L'enquête conduit à l'interpellation de deux hommes âgés d'une vingtaine d'années, déjà condamnés pour des violences. L'un d'eux est également soupçonné d'avoir agressé le 1er février un homme également dans le Vieux-Nice pour un motif possiblement raciste, selon le procureur de la République de Nice. Lors des perquisitions, les policiers découvrent notamment des autocollants liés au groupuscule d'ultra-droite Aquila Popularis, un point américain, une matraque télescopique, une baïonnette, des munitions, mais aussi plusieurs insignes et objets nazis. Les deux prévenus contestent appartenir à Aquila Popularis, mais reconnaissent en revanche leur présence sur les lieux le 23 mars. Ils affirment avoir seulement voulu faire peur aux manifestants.
8: Et leur procès se tient donc aujourd'hui au tribunal correctionnel de Nice. L'histoire ne dit pas s'il est reparti avec des viennoiseries. Un jeune homme a braqué une boulangerie hier à Antibes, la boulangerie Paul, route de Grasse. Selon une source policière, ce mineur a menacé une employée en fin de matinée avec une arme de poing semi-automatique avant de s'emparer de la caisse et de prendre la fuite. Il est toujours recherché ce matin. Un geyser géant en plein centre-ville de Nice, un trou énorme dans la route. Les images sont impressionnantes et à voir sur iciazur.fr. Une rupture de canalisation a provoqué un effondrement de la chaussée dans le quartier Grosso. Pour une raison encore inconnue, la conduite s'est cassée, libérant la force des éléments.
0: Il y a parfois des situations ubuesques créées par la justice française.
8: En voilà la preuve avec cette décision de la cour d'appel d'Aix-en-Provence. Avant-hier, elle a examiné le cas des gros bateaux de plus de 20 mètres de long. En 2021 et 2022, ils avaient mouillé illégalement au large de Cannes et de Saint-Tropez sur des zones interdites à cause de la présence de Posidonie. Eh bien, Laurent Vareille, la cour d'appel d'Aix-en-Provence a surpris tout le monde.
10: Et en premier lieu, l'association France Nature Environnement, qui était partie civile et qui tombe des nues. La juriste Judith Sébert parle des capitaines et des bateaux incriminés.
11: Alors, ils sont condamnés sur l'infraction de mouillage en zone interdite. Mais ils ne sont pas sanctionnés, ils ne sont pas reconnus responsables d'un préjudice écologique.
10: Donc, suivez-moi bien, il est interdit de mouiller à cet endroit justement parce que cela détruit de la Posidonie, d'où la réglementation mise en place. Mais la cour d'appel d'Aix-en-Provence n'y voit qu'une erreur de navigation et explique qu'il n'est pas prouvé que cela détruit les herbiers de Posidonie. Ubuesque pour France Nature Environnement.
11: C'est en effet absolument illogique, vu que là, pour nous, la réglementation a justement été mise en place pour pallier à l'impossibilité de constater à chaque fois la détérioration, mais qu'il y a une sorte d'évidence. Et de plus, il faut savoir que lors des audiences devant la cour d'appel, la défense elle-même ne contestait pas, le capitaine ne contestait pas l'impact qu'il avait eu sur les Posidonies. Donc oui, pour nous, c'est même juridiquement contestable.
10: L'association est donc en réflexion pour savoir si un pourvoi en cassation serait utile. En tout cas, si la décision de la cour d'appel d'Aix-en-Provence est comprise par les juristes, le grand public reste quoi ?
8: Les précisions de Laurent Vareille pour Ici Azur.
0: Et puis certains vont courir tout le week-end.
8: Alors heureusement, il fait un peu moins chaud que le week-end dernier. Et c'est donc parti pour cette 11e édition de l'Ultra Trail Côte d'Azur Mercantour. C'est le plus gros trail du département avec 3100 participants sur les 8 courses au programme. Ça va de 5 à 120 km autour de Saint-Martin-Vésubie. Elisabeth est une habituée de cette course qu'elle n'a pas pu finir il y a 2 ans à cause cause d'une blessure. Cette fois-ci, c'est la revanche pour elle.
12: Je voulais refaire une course de l'UTCAM cette année. Je l'avais dit à l'Orga l'année dernière en tant que bénévole. Donc, c'est un peu une revanche sur mon avant-dernière année. Hein. Je voulais pas rester sur une déception sur l'UTCAM parce que ça a toujours été des courses positives pour moi. Donc, déjà, c'est un re-challenge pour moi. Donc, ça m'a permis de revenir sur les chemins, de me reconnecter à la nature et surtout la finalité de ces 7 mois d'entraînement. Et j'attends de la course un happy end de cette année avec un partage en plus avec un ami et à se porter l'un et l'autre pour franchir cette ligne à Saint-Martin. Donc on a hâte.
8: Elisabeth qui va quand même faire 82 kilomètres. Elle est attendue vers 17h pour la fin de la course à Saint-Martin-Vésubie. Et elle va démarrer cette course aujourd'hui de Monaco. La première recrue de l'été pour l'OGC Nice, Laurent Abergel, s'engage pour 3 ans avec les Aiglons. Le milieu de terrain de 33 ans vient de passer 7 saisons à Lorient où il était capitaine la saison dernière. Il va donc retrouver Olivier Pantaloni, le nouveau coach de l'OGC Nice.
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8: Et le soleil va briller sur le département des Alpes-Maritimes, mais attention, pas de partout. En montagne, ça, c'est un peu plus.
0: Il y a toujours ce risque orageux, ouais. D'où cette vigilance jaune émise par Météo France à cause de ce risque d'orage. Hein. On a vu quand même ces dernières heures, il y a eu quand même des orages qui ont tapé assez fort sur les hauteurs. Alors vraisemblablement, aujourd'hui, on devrait rester au calme. Du soleil pour tout le monde. Des températures chaudes, certes, mais quand même modérées, on va le dire, par rapport à d'autres régions. Hein. Même si ce matin, on a déjà quand même une douceur relative. Hein. Je mets des guillemets entre le mot relatif sur le mot relatif, parce qu'on avait déjà du 23-24 degrés du côté de Saint-Romain-de-Bélé, nous dit qui, ça c'est sur la page Facebook, Louis, qu'on salue. On salue Sabine qui est à la Trinité, ciel clair. Et puis on a un autre Louis qui nous dit quoi, qui nous dit, non c'est Joël, pardon, Joël est à Val-de-Blore. Voilà, je cherchais le petit message de Joël pour vous dire que voilà, sur la hauteur il y a quand même pas mal de fraîcheur. À Val-de-Blore, il y a grosso modo une demi-heure, on avait du 15 degrés. Effectivement, il faut aller en montagne pour trouver de la fraîcheur, donc soleil de la mer à la montagne. Température autour des 23-24 jusqu'à 27 degrés pour ce matin sur le bord de mer. Ça tournera autour des 32 à 33 degrés cet après-midi. Une trentaine de degrés sur Nice, 32 sur Antibes et 33 en Pays Grassois.
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0: Je vous souhaite un très très bon début de journée à suivre. Un jour une plage. Richard Marcovecchio va de plage en plage tout l'été. Et il nous en parle. On sera à Saint-Raphaël dans quelques minutes. On parlera du Tour de France également. Le Tour de France qui démarre demain. Ce sera le sujet de notre chronique Mon Œil. Et puis on va jouer juste après Jeanne Masse. On va jouer. Et qu'est-ce que j'ai à vous offrir? Des invitations pour les Nuits du Sud. L'un des plus beaux événements de l'été. Oui, qui démarre dans quelques jours. Le concert de Kassav. Soyez là dans 3 minutes. Bon début de journée. Bon réveil. Bon week-end.

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0: Allez, ces cadeaux, c'est pour vous. Deux invitations pour les Nuits du Sud à Vence. Pour la soirée du 10 juillet à 20h avec Maïa Kamati et Kassav. Ah, je sais que ça plaît. Hein. Chez vous, ici à la radio, il y a beaucoup de gens qui auraient voulu jouer. Mélodie V notamment, mais elle n'a pas le droit.
2: Ah ouais,
0: elle n'est pas. Eh oui, désolé.
2: Mais j'ai le droit de danser par contre.
0: Bah, vous avez de toute façon dansé depuis le début de cette émission. Donc continuez, franchement, ça nous ravit. Parmi les membres du groupe Kassav, dans sa première mouture, figurait la chanteuse Jocelyne Berroir, qui se lança aussi dans une carrière en solo. Écoutez. Mais qui l'accompagnait sur ce titre? Jocelyne Berroir et qui? 04 93 82 03 04, vous appelez maintenant. Invitation pour le concert de Kassav, Nuit du Sud, le 10 juillet. Bonne chance.
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0: Alors, qui accompagnait Jocelyne Berroir aux côtés de qui, justement, chantait-elle Jocelyne Berroir du groupe Kassav? 04 93 82 03 04. On va écouter le duo Kenji Girac-Vianney. On se retrouve dans quelques minutes pour jouer. À tout de suite. 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

0: Une très belle collaboration entre Kenji Girac à l'instant et Kenji et Vianney. C'était le feu sur Ici Azur, il est 7h19. Oui, il y a le feu, effectivement. Il y aura le feu, en tous les cas, sur les routes de France à partir de demain, puisque à la fois les vacances démarrent ce soir et le début du Tour de France, c'est demain, pour le suivre, évidemment, ici, et radio officielle du Tour de France, encore une fois cette année, une course de légende dont la popularité ne se dément pas. Et on en parle ce matin du Tour de France dans mon œil avec Alain Ginesté.
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2: Oui, et c'est fou comme ces trois mots, ces trois petits mots, Tour de France, mettent chaque année en route, c'est le cas de le dire, notre imaginaire collectif. On associe la grande boucle à l'été, forcément, aux vacances, elle commence ce soir, à la chaleur, on est servi cette année, et au refuge qu'était jadis le salon familial où les parents regardaient le tour l'après-midi à la télé, même si c'est vrai, quelquefois ils dormaient. Ceux qui ont eu la chance d'aller sur une étape se souviendront avec moi des sandwichs, des salades de pâtes et des œufs durs mangés sur les petites tables en formica, des chaises pliantes et des glacières, et puis des bobs, des casquettes et des porte-clés lâchés dans le fossé par la caravane publicitaire, 2 heures avant qu'une forte rafale de vent se lève subitement au passage du peloton à 2 mètres de nous. Ça va tellement vite. Il n'y a pas d'autre événement en France capable de provoquer un tel engouement. En tout cas, aucun autre événement gratuit, aucun autre spectacle de cette ampleur qui vient jusque sous nos fenêtres, qu'on habite en ville ou en rase campagne. Il n'y a pas d'autre rendez-vous aussi transversal qui fascine à la fois les gens du bord de la route et les grands écrivains, les bien dotés comme ceux qui ne sont rien. Le tour a tout traversé, la France bien sûr, mais aussi les sales histoires, les polémiques ou les déboires. Et on n'en retient que le meilleur, les légendes, les héros, les klaxons et les apéros. Et c'est pour ça qu'il nous intéresse encore. C'est bien plus qu'une question de sport. C'est l'un des rares événements populaires qui nous ramène à notre histoire commune et sûrement le seul qui sait à ce point rythmer nos étés français.
0: Un vrai événement de culture populaire, comme vous dites si bien, Alain Ginesté, le tour qui démarre demain. Avec Ici Azur, 7h21, allez, comme promis, on part à la plage.
3: Monsieur Fougas, adjudant chef, préparez la Jeep, nous allons inspecter les plages.
0: Enfin non, pas repos. Un jour une plage, Richard Marcovecchio vous donne rendez-vous tous les jours autour des plages et des spots de baignade des Alpes-Maritimes, du littoral aux lacs et rivières du Haut-Pays. Ici Azur vous propose la sélection ultime des meilleurs coins de baignade pour votre été en maillot. On précise encore une fois, on va quitter tiens, les Alpes-Maritimes et exceptionnellement on va filer dans l'Est Varois, visite à Saint-Raphaël, au cœur de l'Estérel.
1: 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Quand l'eau est à 24-28, ça me fait pas peur de me baigner matin, midi et soir.
4: Un décor splendide, des roches rouges, des forêts de pins verdoyantes et surtout l'histoire qui s'est écrite hein, là où je vous retrouve aujourd'hui, sur la plage du débarquement. On est au Dramont, dans un quartier de Saint-Raphaël, avec forcément des tas de choses à raconter sur cette histoire, sur ce lieu si particulier. René Zucco, bonjour.
5: Bonjour.
4: Là, la plage du débarquement, ce sont de gros blocs, des sortes de galets un peu mal taillés. Qu'est-ce que c'est que cette histoire? On est loin de la plage idyllique, comme on pouvait l'imaginer dans l'Estérel.
5: Ben ici, c'est une plage de galets qui ne sont pas des galets naturels, qui sont des rejets des anciennes carrières que la mer a façonnées. Ça nous a donné cette configuration de cailloux qui a eu deux vertus fondamentales. C'est que ça a engendré la création du port de Poussailles et surtout le fait que les carrières pendant la guerre étaient réquisitionnées par les Allemands et que ils voulaient justement prendre les galets pour les passer aux concasseurs pour faire des agrégats, pour faire des fortifications. Le sous-directeur des carrières s'est opposé en disant « Moi, si vous minez la plage, je ne mets pas mes ouvriers à travailler. » C'est la seule plage de la région qui n'était pas minée.
4: C'est pour ça qu'elle est devenue la plage du débarquement.
5: Et c'est pour ça que le débarquement a lieu au Dramont. C'est pas le hasard.
4: Ok, c'est donc ça la fameuse histoire. Bon, en même temps, ça reste une plage vraiment populaire ici à Saint-Raphaël. Alors, pour les touristes comme pour les locaux, on a vraiment des habitués, surtout aux heures les plus fraîches, c'est-à-dire en tout début de journée. Hein.
5: L'inconvénient, c'est qu'elle est battue par les vents, c'est-à-dire qu'elle n'est pas abritée, c'est-à-dire qu'elle remue l'après-midi, et donc elle est un peu plus fraîche.
4: Bon, et au final, ben, on voit qu'il y a un petit peu de monde, forcément, pour pouvoir en profiter. Vous êtes plutôt team galets ou team sable? À titre personnel. Hein.
5: Alors, je viens pratiquement pas me baigner à la mer. Quand je viens au galet. Et je vais là-bas, vous voyez, où il y a le ponton en béton, qui était le pont transbordeur de l'époque. Parce que là-bas, il n'y a personne. C'est très bien, voilà.
4: Donc ça, c'est le petit spot de René Zucco. Et puis forcément, faut qu'on dise un mot quand même sur cette île qui a inspiré Hergé. Je parle évidemment de l'île d'Or.
5: Ça, c'est une hypothèse. Ça se peut, mais on n'a aucune certitude. C'est vrai que lorsqu'on regarde la BD et on remet en perspective une image en noir et blanc, c'est ce qu'on a fait, il y a une similitude. Moi, je laisse planer le doute.
4: Vous savez quoi, on va se la dire. On a le droit de se l'attribuer en étant chauvin.
5: Je veux dire, c'est vrai, c'est là. Voilà.
4: À la recherche de touristes ou de locaux, qui finalement en profitent de cette plage du Dramont, de cette plage du débarquement. Bonjour monsieur, je peux vous embêter? Bonjour.
6: Oui, bien sûr.
4: Alors dites-moi, comment vous appelez-vous?
6: Je m'appelle Guy.
4: Guy. Et alors vous êtes un habitant de Saint-Raphaël ou alors vous avez la chance de passer votre été ici?
6: Je suis plutôt du centre de la France.
4: Ah ok, donc un touriste alors.
6: Voilà, je suis touriste.
4: Nous on est azuréens, on est chauvins. Est-ce que vous êtes d'accord avec moi pour dire que on est quand même plutôt bien sur la Côte d'Azur?
6: Ah moi je suis au paradis, voilà.
4: C'est la première fois que vous venez ici?
6: Ah non, la première année que j'ai découvert la fameuse île d'Or, c'était en 1971. Et depuis, je suis revenu, j'étais à la retraite de bonne heure, et je venais après régulièrement 2 mois. C'est vraiment ici mon coin de paradis. Voilà. Il n'y a pas d'autre endroit qu'ici où on a, en 2 mois, il pleut 4 heures, et on a de l'ombre. Là, moi je suis là, ma caravane est ici, et donc je suis constamment en train de respirer.
7: Est-ce que c'est pas ça la vie? Savourer le paradis, son petit paradis, en l'occurrence les plages de Saint-Raphaël. Un jour, une plage, votre série de l'été sur Ici Azur à retrouver sur le site ici.fr/azur et sur l'application Ici. Il est presque 7h26 et dans une petite minute, Cathy nous attend. Parce qu'il me semble que Cathy a gagné ses invitations pour les Nuits du Sud. À tout de suite.
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7: 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Est-ce que Cathy est avec nous? J'ai l'impression qu'on avait Cathy au téléphone à l'instant. Oui, vous êtes là ma Cathy?
14: Oui, oui, oui, ah, oui Thierry, oui, oui. Bonjour mon Thierry.
7: Bonjour, bonjour Cathy, comment ça va?
14: Oh, je vous adore.
7: Et moi aussi je vous aime beaucoup, il faut pas le dire, il y a deux personnes à qui il faut pas le dire, c'est ma femme et votre mari, c'est tout. Hein? Mais bon, comme à 7h27, voilà. Je pense que voilà, les deux dorment à poids
14: voilà.
7: Fermé.
14: Il est au travail, il n'écoute pas la radio le matin. Il est au travail, lui.
7: Il bosse voilà. Déjà? Qu'est-ce qu'il fait dans la vie à 7h27 qu'il est déjà au boulot?
14: Il travaille à la rue Bonaparte, à la grande boucherie traiteur.
7: Ah, bien, mais où? À Nice?
14: Oui, à la rue Bonaparte.
7: Oui, oui, moi aussi j'ai un Bonaparte, franchement, et puis en plus il est climatisé. Non, c'est une blague. Oui, il découpe la viande, il vend des roast beef, il vend des steaks, des bavettes, des entrecôtes.
14: Il est pas la viande, il est au coin traiteur là, où il prépare
7: les plats tout près. Ouais. Oui, oui, il prépare plats tout près. Donc c'est oui, forcément, quand on prépare des plats tout près, faut y aller très tôt.
14: Voilà.
7: Bien, d'accord. Et vous, est-ce que vous bossez, Cathy, ou pas?
14: Non, moi, ça y est, j'ai fini, bientôt 80 ans, j'ai donné.
7: Ah oui,
14: non, ça va, je suis en retraite.
7: Mais votre mari, il travaille encore? Hein?
14: Oui, parce que...
7: Et quel âge il a, 19 ans? Hein? Et, ben oui, 14. Ah, oh là là, courage alors, bravo, franchement, ça s'applaudit. Comment il s'appelle, c'est quoi son petit nom qu'on embrasse?
14: Henri.
7: Bien. Parfait, oui. Je vous embrasse tous les deux. Je pense que vous allez pouvoir vous offrir un moment de détente, même si Henri se lève tôt, parce que je vais vous inviter à la soirée du 10 juillet, les Nuits du Sud, qui commence avec une belle programmation, encore une fois, cette année. Vous allez pouvoir assister au concert de Maya Kamati et Kassav. Et la question que je vous posais à l'instant, vous savez, dans le groupe Kassav, dans sa toute première mouture, à la fin des années 80 notamment, il y avait une chanteuse très très connue qui s'appelait Jocelyne Berroir, qui s'appelle d'ailleurs toujours Jocelyne Berroir, et un temps, elle a... entreprise, une carrière en solo. Grand bien lui en a fait, puisqu'elle a participé notamment à quelques tubes, et notamment celui-ci, Collé Serré. Si nous t'es pendant pour nous,
14: quand,
7: j'entends, et ouais, quand j'entends Collé Serré, ça me rappelle Henri. Hein. Voilà. Lâche ton steak, Henri, arrive. Et elle chantait aux côtés de qui, Jocelyne Berroir, dans ce titre?
14: Philippe Laville.
7: Philippe Laville, c'est une excellente réponse. Je vous félicite. Oui, Cathy.
14: Ah ouais, je les adore tous les deux.
7: Vous adorez tout le monde et moi j'aime les gens qui adorent tout le monde parce que voilà, beaucoup d'amour, beaucoup de love, beaucoup de cœur pour vous, ouais, sur vous, ouais. Cathy. Je vous félicite, ouais, et je vous embrasse.
14: Merci, merci beaucoup.
7: Je vous souhaite une très très bonne journée.
14: Je vous embrasse aussi, Thierry.
7: Comment?
14: Et continuez comme ça, vous êtes super.
7: Merci beaucoup. Ouais. J'étais ravi de faire un petit brin de bavette avec vous. Bavette, boucher. Allez, bisous, 7h29.
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7: Et que dis-je, 7h29, 7h30, voici le journal avec Cyril Audon-Redon.
15: L'incendie qui s'est déclaré hier à Sainte-Marie-la-Mer et s'est propagé à Canet-en-Roussillon dans les Pyrénées-Orientales est désormais fixé. C'est ce que dit la préfecture. Au total, 3 campings ont été touchés, 3000 personnes évacuées. Et de son côté, le ministre de l'Intérieur, Laurent Nunez, est attendu cet après-midi dans l'Aude où un feu a parcouru 900 hectares depuis mercredi. 3 nouvelles plaintes pour viol et agression sexuelle déposées contre Patrick Bruel, indiquent les avocats des plaignantes. Le chanteur est déjà mis en examen dans 4 affaires et placé sous le statut de témoin assisté dans 4 autres dossiers. Une notice rouge Interpol après l'explosion à Monaco lundi soir. Le suspect a été identifié. Il s'agit, selon les premiers éléments, d'une femme d'une trentaine d'années. L'attaque a fait 3 blessés, dont 2 graves, un oligarque ukrainien et 2 de ses proches. Les propositions de l'assurance maladie dévoilées hier pour réduire le déficit de la sécurité sociale. Des mesures de prévention, interdire l'achat de cigarettes aux personnes nées après 2009, rendre le Nutri-Score obligatoire, signaler les additifs néfastes pour la santé ou encore imposer le port du casque à vélo. Une voiture électrique pour 100 à 200 euros par mois, ça vous dit? Le ministre de l'économie annonce une 3e édition du leasing social dès le 16 juillet. Des dizaines de milliers de foyers ont eu accès à un véhicule grâce à ce dispositif, dit Roland Lescure. Et puis le foot, l'Algérie éliminée de la Coupe du Monde après s'être inclinée 2-0 par la Suisse. Cette nuit, l'Espagne s'est imposée 3-0 sur l'Autriche. Le Portugal a battu la Croatie de 2-1.
16: La mer est reine de Péménade, sévit dans cette petite commune de 8500 habitants près de Grasse. Un couvre-feu est mis en place pour les moins de 15 ans, entre 23h et 6h du matin. C'est la première fois dans l'histoire de Péménade qu'une telle mesure est instaurée. Julie Pellet, ce couvre-feu était dans les tiroirs de la nouvelle équipe municipale depuis l'élection, mais une fusillade la semaine dernière devant une pizzeria de la ville a fait accélérer les choses.
17: Les habitants sont encore sous le coup de la surprise après les coups de feu entendus la semaine dernière vers 22h en plein centre-ville. Des balles à blanc tirées depuis une voiture visant le propriétaire d'une pizzeria et son cuisinier.
18: Bah, on s'y attend pas, surtout à Péménade, c'est un petit village que c'est familial, donc on s'attendait pas à ça.
19: On n'est pas habitué à ça, Péménade.
17: Si les habitants parlent d'un acte isolé, les commerçants et restaurateurs du centre-ville font état, eux, d'une situation qui se dégrade depuis plusieurs années. Ils parlent d'actes de vandalisme à répétition menés par des bandes de jeunes qu'ils ont eux-mêmes identifiés depuis longtemps.
20: Il y a énormément de jeunes tout seuls qui se baladent.

0: et qui emmerde un peu les gens. Donc
1: moi l'autre jour on m'a cassé les lampadaires. Non, je ne les ai pas vus, j'étais fermé. Mais je ne pensais pas que ce soit un adulte qui vienne s'amuser.
2: Moi, quand je pars à minuit, je vois souvent beaucoup de bordel de jeunes dans Péménade. Il y a plein de gens qui se retrouvent avec les voitures, les pneus crevés, des vitres cassées pour voler 3 euros dans une voiture. Il n'y a pas de police municipale la nuit ici. Maintenant, parce qu'il y a la municipale, elle finit à 17h, à 19h ici.
3: À Péménade, effectivement, la police municipale ne compte que 5 agents. Pas de patrouille nocturne, pas de patrouille non plus les week-ends. La police est presque invisible dans cette commune. La mairie Rassemblement National, nouvellement élue, s'est attaquée au volet sécurité dès sa prise de fonction. Le renforcement de la police municipale était une promesse de campagne, mais l'actualité de ces derniers jours a fait tout accélérer. Éric Elbaz, collaborateur du cabinet du maire, promet une présence policière durant tout l'été.
4: Les derniers événements n'ont fait qu'accentuer notre démarche. Jusqu'à présent, la notion de sécurité était quasi absente puisqu'on n'a quasiment pas de caméras, on n'a pas de policiers municipaux le soir ni la nuit. Sans attendre les événements qui se sont passés, qui n'ont fait, comme je disais, qu'accélérer un petit peu cette démarche, on a constitué un dossier pour embaucher des policiers municipaux afin d'avoir des policiers qui puissent tourner le week-end. 7 jours sur 7 et le soir sur Péménade. Donc ça déjà, il va y avoir un gros changement là-dessus et de s'équiper d'une vingtaine de caméras de vidéosurveillance, le dossier est quasi constitué.
3: Deux ASVP, agents de surveillance de la voie publique, seront embauchés à l'automne, ainsi qu'au moins 3 agents de police municipale en cours de mandat. En attendant, une brigade de la gendarmerie a été réquisitionnée pour patrouiller tout l'été sur la commune et un couvre-feu pour les moins de 15 ans non accompagnés est activé depuis mercredi entre 23h et 6h du matin.
5: Péménade qui va aussi s'équiper d'une vingtaine de caméras de surveillance ces prochains mois.
6: Dans 25 minutes, Mélodie, il sera à 8h et dans le prochain journal, nous verrons qu'à Monaco, l'enquête avance après l'explosion survenue en début de semaine devant un immeuble.
5: Une personne formellement identifiée, déclare le parquet général de la Principauté. Elle est sous le coup d'un mandat d'arrêt international. Selon plusieurs médias, il s'agirait d'une femme. Avec cette chaleur, le quartier Grosso à Nice aurait pu y voir un bon signe si les dégâts n'avaient pas été aussi importants. Hier, en pleine matinée, une très grosse canalisation s'est cassée sous le boulevard. On y revient dans le prochain journal à 8h. Et vous avez aussi des photos à retrouver sur ici.fr. Soleil et chaleur,
6: oui.
5: Mais pas de canicule.
6: Enfin, si, quand même un petit peu, jaune.
5: Jaune, oui, c'est
6: oui,
5: vrai.
6: Oui, petite canicule jaune. Bien évidemment, beaucoup plus respirable l'air qu'il y a quelques jours. On est passé de l'orange au jaune et on nous annonce un nouvel épisode de chaleur pour ce week-end. Mais vraisemblablement, alors je prends quand même des pincettes quand je dis ça, sur la Côte d'Azur, sur le département des Alpes-Maritimes, on devrait conserver une chaleur modérée, même si les températures sont au-dessus des normales saisonnières.
5: Ce Martine, qui nous avait fait passer en orange, c'était la température la nuit.
6: C'est ça, les températures qui, au bout de 3 jours, ne baissent pas, ne sont pas suffisamment, en tous les cas, à la baisse pour permettre au corps de se régénérer, d'où ce qui déclenche, de la part de la préfecture du département, cette vigilance orange. Martine nous a envoyé un message, par exemple, elle est à Escragnol, le pays des ânes, hein, vous savez, Escragnol, très très jolie commune. Les nuits sont fraîches, nous dit-elle, à Escragnol. 18 degrés, elle nous le dit sur la page Facebook. Et puis alors, on va prendre encore une petite carte postale qui nous arrive. Qui est-ce qui nous a écrit? Vous avez été tellement nombreux, évidemment. Paye, le village de Paye, moi, dès qu'il y a un peu de fraîcheur, j'y vais à 7h10, donc il y a grosso modo une demi-heure. Il faisait 17 degrés, Paye, sur la hauteur de la Turbie. C'est Marie-Jo qui nous le dit, elle dit que c'est trop bon, effectivement. 17 degrés, on respire. On vous souhaite une bonne journée. Vous l'avez compris, du soleil partout, de la mer à la montagne pour aujourd'hui. Température moyenne au meilleur de ce vendredi, 32-33 degrés en bord de mer et dans le proche intérieur, notamment à Grasse.
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6: Oh, c'est sympa, ça dit donc, c'est estival, c'est frais. D'ailleurs, tiens, à propos d'estival, dans un instant, les estivales de l'été avec le conseil départemental. Les bons conseils en matière de sortie de Tom Aubry, ce sera dans 4 minutes, juste après Pascal Obispo. Bon début de journée.

0: Déjà 30 ans pour ce tube, hein, donc on était au tout début de la carrière de Pascal Obispo, en 1996, à 8h moins 20 sur Ici Azur, c'était personne.
1: Les estivales avec le département des Alpes-Maritimes. Cet été, plus de 450 spectacles gratuits dans plus de 150 communes. Info sur département06.fr.
0: Ah ben là, il y a peu de chance qu'il y ait personne. À mon avis, il y aura du monde parce que chaque été, il y a toujours beaucoup de monde aux soirées estivales, vos soirées festives de l'été organisées par le département des Alpes-Maritimes et entièrement gratuites et très éclectiques le programme. Le programme d'ailleurs pour ces prochaines semaines est savoureux. Pour commencer l'été, ça commence fort. Et ces prochaines dates, justement, Tom Aubry a tous les détails ce matin sur Ici Azur. Bonjour Tom.
2: Bonjour Thierry, chaque matin, en moins de 2 minutes, je vous propose 3 idées de sortie. Alors si vous ne savez pas quoi faire de vos soirées, jusqu'au 31 août, venez profiter d'un marché nocturne au cœur de la ville de Golfe-Juan. Au niveau de la promenade du Théâtre de la Mer, vous retrouverez des souvenirs, des idées de cadeaux artisanaux et une belle ambiance de soirée estivale qui sent bon la barbe à papa. On poursuit avec les estivales du département. Plus de 450 spectacles gratuits dans tout le territoire. Et direction la vallée du Var et le village de Saint-Janet, peut-être près de chez vous, pour découvrir une pièce pleine d'humour.
3: Il s'agit de Pile ou Face, une comédie de Jean-Pierre Martinet. C'est une histoire d'amitié. Vincent et Antoine sont deux comédiens. Ils étaient autrefois amis, ils ne se sont plus vus depuis des années. Et au fil du temps, leur amitié s'est muée en une sorte de rivalité à la fois professionnelle et amoureuse. L'un d'eux a donné rendez-vous à l'autre sur la scène d'un théâtre désaffecté pour renouer le fil de cette amitié. Et cette tentative de réconciliation, finalement, tournera au règlement de compte amical avant de déboucher peut-être sur un projet inattendu.
2: Pile ou Face, un spectacle gratuit avec une séance de rattrapage le 11 juillet à Cipierre. On termine avec cet événement exceptionnel. Le musée Matisse de Nice accueille l'exposition « Le beau, la mode et le bonheur » dédiée à deux créateurs iconiques, le peintre, dessinateur, graveur et sculpteur français Henri Matisse ainsi que le grand couturier Yves Saint-Laurent. Jusqu'au 28 septembre, plongez dans leurs univers grâce aux 160 œuvres présentées issues des collections du musée Matisse, de la fondation Pierre Berger Yves Saint-Laurent et des prêts prestigieux. Dans cette magnifique collection, vous découvrirez des vêtements de haute couture, des costumes de tradition populaire, des peintures, des dessins, des textiles, des accessoires et des documents d'archives qui composent un parcours inédit reliant l'histoire d'Yves Saint-Laurent et celle d'Henri Matisse.
0: De bien belles soirées, comme je vous le disais à l'instant, grâce au Conseil départemental des Alpes-Maritimes. D'ailleurs, toutes les infos sur les estivales sont à retrouver sur le site département06.fr. Il est 7h43. Une bonne nouvelle, le département des Alpes-Maritimes vient de passer en vert. Donc plus de vigilance, ni en ce qui concerne les orages, ni en ce qui concerne la canicule. En tous les cas, c'était prévu, hein, Météo France nous avait dit que le risque d'orage s'éloignait en tous les cas pour cet après-midi. Mais en ce qui concerne l'air, il sera un petit peu plus respirable. Dans un instant, Mélodie Vialet, l'invitée d'ici matin, après l'air, on va parler d'eau.
4: Oui, en parlant de respiration, on verra que le pôle départemental d'apnée de Villefranche-sur-Mer prend un nouveau cas. Puisqu'il accueille désormais un centre immersion qui a lancé hier son activité. On va voir dans quelques instants qu'est-ce que ça veut dire concrètement avec notre invitée Inès Leferme. C'est la fille de Loïc Leferme, l'apnéiste qui est décédé en 2007.
0: Invité dans une minute.
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6: 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Eros Ramazzotti.
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0: Il est 8h moins le quart et nous l'évoquions à l'instant, le pôle départemental d'apnée de Villefranche-sur-Mer prend un nouveau cap. Il accueille désormais un centre inspiration qui a lancé hier soir son activité. Ce pôle porte le nom d'un grand apnéiste niçois, plusieurs fois recordman du monde, décédé en 2007 lors des entraînements, Loïc Leferme. La présidente de ce centre inspiration, Inès Leferme, la fille de Loïc Leferme, est notre invitée en direct ce matin.
4: Bonjour Inès Leferme.
9: Bonjour.
4: Bon alors c'est quoi ce centre inspiration situé sur le pôle départemental Loïc Leferme ?
9: Le centre inspiration en fait c'est une autre idée de l'apnée. L'idée que l'apnée n'est pas seulement qu'un sport mais aussi une expérience holistique. En fait, une expérience de bien-être, d'exploration de la conscience, d'un nouveau rapport au corps. Et finalement, notre
4: c'est
9: but...
4: C'est très philosophique tout
9: c'est
4: ça.
9: C'est très philosophique en réalité. C'est un lieu finalement de recherche et de réflexion autour de l'apnée qui va finalement rassembler les acteurs de l'apnée, alors organisateurs, clubs, pratiquants et chercheurs, autour de l'idée du développement de l'apnée et surtout... plus particulièrement de la sécurité en apnée.
4: Aujourd'hui, il n'y avait pas un centre qui finalement regroupe toutes ces spécialités, ça n'existait pas.
9: Non, effectivement, ça n'existait pas encore. Même mondialement, hein, ça n'existait pas encore. On est beaucoup isolés, même les recherches en fait sur l'apnée sont assez isolées. Et l'idée, c'est de mutualiser vraiment toutes ces initiatives et surtout de faire coopérer ensemble des acteurs qui ne se voient finalement jamais, parfois.
4: On va parler aussi de sécurité dans ce centre, je suppose.
9: Oui. Aujourd'hui, la sécurité, c'est quand même un sacré sujet parce qu'il y a encore beaucoup d'accidents. Alors que la discipline est un sport aujourd'hui qui s'est très démocratisé, hein, même mondialement. On a encore en fait une hétérogénéité des standards de sécurité et l'idée, c'est de finalement de les homogénéiser grâce à la science et grâce à la coopération, encore une fois, à la recherche.
4: La recherche, on en est où d'ailleurs sur l'apnée? Quelles sont les dernières découvertes?
9: Oui, alors en fait, la recherche, elle est quand même toujours assez présente depuis le début parce que le sujet apnéiste est quand même un sujet assez particulier. Beaucoup de physiologistes se sont posés sur la question, des médecins également parce qu'on a beaucoup de pathologies liées à ces environnements, hein, la pression et l'hypoxie. Mais en réalité, ce qu'on amène aussi aujourd'hui, c'est les sciences humaines. C'est-à-dire que finalement, quand je parle d'expérience holistique, l'apnée, c'est aussi... de la psychologie, c'est aussi de la préparation mentale, même beaucoup d'ailleurs, ça c'est sûr.

0: des phénomènes, des mécanismes de conscience qui sont extrêmement opaques dans la pratique et
1: donc
0: dans
1: le
0: savoir.
1: Donc il y a encore plein de choses à découvrir finalement sur cette pratique.
0: Énormément de choses. Et j'invite du coup les chercheurs à travailler sur ce sujet qui est extrêmement riche.
1: Vous faites, vous, de l'apnée ?
0: Moi, j'en fais un petit peu, oui. Alors forcément, de par ma famille, j'en ai fait pas mal, mais c'est beaucoup du loisir, c'est de l'apnée oisive. Je vais plonger avec les castagnoles, quoi. C'est un peu ça, ma passion, c'est tout.
1: Un projet dont serait fier votre père, sans doute ?
0: Oui, je pense que d'ailleurs, c'est un petit peu... Oui, c'est une quête, hein, déjà, c'est sûr. C'est un rêve qui se réalise pour nous, pour la famille, parce que à la base, l'apnée, c'est surtout un plaisir, c'est surtout de l'exploration. Mon père, c'était vraiment ça, la discipline du no limit, ce qu'il pratiquait. C'est vraiment une discipline d'exploration et l'idée c'est de dire, bah voilà, on va aller explorer les fonds marins, on va aller explorer ce qu'on est nous aussi en tant qu'humains dans nos propres limites. Et voilà, ce centre a envie de faire ça et je pense que oui, ça concrétise quelque chose.
1: C'est le début de ce centre. Est-ce que vous espérez avoir par exemple des partenariats avec l'université ou que ça devienne un centre vraiment plus important?
0: Oui, ce sont les prochains projets concrets. C'est des affiliations, voilà, institutionnelles avec notamment l'université Nice-Côte d'Azur qui est une très grande université et d'autres affiliations aussi internationales avec les fédérations d'apnée bien sûr et puis des sociétés très jeunes de recherche en physiologie en médecine de l'apnée. Donc on est en pourparlers. Ça va être l'objectif, oui, effectivement.
1: Vous avez des aides financières. Qui le paye finalement, ce centre ?
0: Bah, finalement, pour l'instant, c'est beaucoup des subventions du département des Alpes-Maritimes que je remercie chaleureusement aujourd'hui. Donc ça va être ça. Et puis après, ça va être nos propres activités dans le centre. On a aussi de la formation. On va faire des initiations à l'apnée, des stages de respiration avec des apnéistes de renom qu'on a la chance d'avoir dans notre région.
1: Ça sera accessible à qui, ces stages ?
0: Au grand public, parce que l'apnée, en fait, notre leitmotiv, c'est que l'apnée est ouverte à tous, elle est inclusive. Mettre la tête sous l'eau, tout le monde peut le faire. Et voilà, donc on va s'adresser aussi à des publics spécifiques, en situation de handicap notamment, aux jeunes publics, très important également. Donc voilà.
1: Donc vraiment accessible à tous, oui. L'apnée. Vous, c'est quoi l'objectif ? Que ce centre devienne finalement une référence mondiale ?
0: Oui. L'idée, ce serait que ça devienne finalement un hub de l'apnée, une référence, mondiale, une base logistique attitrée pour les expériences et les études scientifiques. Et finalement, voilà, c'est ça un peu l'idée.
1: Bon, écoutez, c'est tout ce qu'on vous souhaite. En tout cas, ce centre vient d'ouvrir hier, le centre Inspiration, qui est donc basé à Villefranche-sur-Mer. Je vous remercie beaucoup, Inès Leferme.
0: Merci à vous.
2: Il est 8h10 et quelques minutes. Dans un instant, 7h51 pour être précis, dans un instant ce sera votre retour, Mélodie Viollet, pour toute l'info de ce vendredi 3 juillet 2026. On reviendra sur ce qui s'est passé hier à Nice, hein, cette impression de terre qui s'effondre sous nos pieds, une grosse canalisation à céder, boulevard Grosso en plein centre-ville. C'est très impressionnant, on va y revenir en détail juste après Christophe Mahé, et entre les deux Stéphane Bern nous rejoindra pour quelques histoires. On parlera notamment de la guerre 14-18.

0: Le premier extrait du tout nouvel album de Christophe Maé, l'album s'appelle Fête foraine, et à l'instant, évidemment, un titre que vous retrouvez régulièrement sur Ici Azur, c'était La Lune, il est 8h05, et juste après la pause, on va retrouver une page d'histoire avec Stéphane Bern, Voyage dans le temps. On reviendra sur l'histoire des soldats mutilés lors de la guerre 14-18.
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2: Bonjour, je m'appelle Tony de Villefranche-sur-Mer. Mon livre à emporter pour l'été, c'est Plaidoyer pour l'altruisme de Mathieu Ricard. C'est un livre certes conséquent, mais qui va vous ouvrir un peu vos opinions sur les relations humaines et, comme dit le titre, sur comment devenir bon et être bon avec les autres surtout. Et ça se lit très très bien avec des tas d'exemples tirés de la réalité et qui vont vous rappeler aussi des souvenirs.
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0: Et chaque jour, avec Ici Azur, un petit peu d'histoire avant l'actualité, on retrouve Stéphane Bern. Et ce matin, Stéphane, on voyage dans le temps, on voyage et on revient à une époque où une guerre va transformer les corps et la médecine.
4: Sur le front de la Première Guerre mondiale, les obus ne tuent pas toujours, mais ils défigurent. En 1914, dès les premiers mois de la guerre, les blessures, notamment au visage, se multiplient. Éclats d'obus, balles, brûlures, des milliers de soldats survivent, mais avec des mâchoires arrachées, des nez détruits, des visages méconnaissables. On estime entre 10 et 15 000 les grands blessés de la face. On les appelle bientôt les gueules cassées.
5: Toi, ma gueule, qu'est-ce qu'elle a, ma gueule ?
4: Face à ces blessures inédites, le médecin doit inventer. Des chirurgiens développent des techniques nouvelles. Greffe de peau, lambeau-cutanée, reconstruction des mâchoires. On tente de redonner un visage, mais aussi une vie sociale. Parmi eux, des pionniers comme Harold Gillis en Grande-Bretagne ou encore Hippolyte Morestin et son service des baveux au Val-de-Grâce. Alors oui, le nom est brutal, mais en temps de guerre, on ne s'embarrasse pas du marketing. Ils posent les bases de la chirurgie réparatrice moderne. Leurs interventions sont longues, complexes, parfois expérimentales. On fabrique aussi des prothèses en métal ou en cuir pour masquer les mutilations les plus graves. Le cuir, le métal, la précision, on n'est pas loin du maroquinier de luxe. Sauf que la cliente, c'est pas Émilie de Paris. Après la guerre, ces techniques ne disparaissent pas. Elles évoluent, s'améliorent et donnent naissance à une nouvelle discipline, la chirurgie esthétique. Les progrès, notamment dans l'anesthésie, permettent d'opérer sans utiliser d'éther, de chlorure d'éthyle ou de chloroforme, incompatible avec une chirurgie de la bouche ou de la face.
5: Toi, ma gueule, elle est super, ma petite gueule.
4: Avant de promettre un visage plus jeune, la chirurgie esthétique a d'abord essayé de rendre un visage tout court.
0: Et voilà, pour comprendre notre présent et comprendre également notre futur, encore faut-il revenir un petit peu, regarder dans le rétro et revenir à l'histoire, ou comment l'histoire a fabriqué l'histoire. C'est un petit peu la thématique du rendez-vous de Stéphane Bern tous les jours sur Ici Azur, qu'on retrouvera évidemment tout l'été. Voyage dans le temps, retour en 2026, à suivre juste après l'info qui arrive dans une minute, où on reviendra évidemment sur les suites de l'enquête à Monaco après cette explosion survenue en plein cœur de la principauté en début de semaine. Nous jouerons et j'aurai encore des invitations à vous offrir pour la Kermesse Festival avec une très très belle programmation, notamment le groupe Ozone, Cascacada, Lou Béga, ce sera à gagner dans les prochaines minutes. Et puis on le rappelle, mais faut-il le faire pour les parents qui savent très bien que ce soir c'est la fin de l'école et que pour certains les premiers départs en vacances, eh bien ce sera demain. Attention, apparemment au soir des vacances scolaires, il y aura déjà ce soir pas mal de monde sur les routes, et attention aux arnaques, on y reviendra avec la chronique d'Aude Razo. C'est pas vrai, Aude qui nous rejoindra dans un instant. Je vous souhaite un très très bon début de journée, la bienvenue si vous arrivez sur Ici Azur.
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0: Et une info, elle est d'importance, elle est tombée il y a à peine quelques minutes. Le département des Alpes-Maritimes est en vert. Plus de vigilance canicule. On regardera du côté du ciel ce qui vous attend, notamment pour cette journée, mais également pour ce week-end, dans un instant, juste après l'info, avec vous, Mélodie Vialet.
6: Et on commence ce journal par une image impressionnante. Hier, en plein centre-ville, les habitants du quartier Grosso ont bien cru que la terre s'ouvrait sous leurs pieds. Une très grosse canalisation s'est cassée sous le boulevard. La pression de l'eau a ensuite, Laurent Vareille, fait exploser le bitume.
7: Quand on regarde le trou énorme qui reste à l'angle du boulevard Grosso et de la rue Botero, on imagine en effet la violence de cette explosion. Une explosion due à l'eau. Une eau potable sous pression provenant d'une conduite d'au moins 20 cm de diamètre. Et pour une raison encore inconnue, la conduite s'est cassée, libérant la force des éléments. Le bitume est alors arraché comme une vulgaire écorce. Les flots creusent la chaussée en moins de 10 minutes. Et l'eau inonde une partie du quartier, cave et parking. Enedis a très vite coupé l'électricité qui se trouvait dans des gaines attenantes. Et les services de la régie d'eau d'Azur ont eux réussi à dévier la canalisation. Désormais, il faut déblayer, pomper du liquide qui pourrait être encore présent dans certains immeubles. Il va falloir aussi comprendre et réparer des travaux qui vont durer plusieurs jours.
6: Et sur l'appli ici, vous pouvez voir la vidéo de cette canalisation cassée en plein centre-ville de Nice.
8: Une suspecte identifiée après l'explosion survenue en début de semaine à Monaco, explosion qui, on le rappelle, Mélodie, a fait 3 blessés.
6: Un mandat d'arrêt international a été délivré. Cette personne est désormais sous le coup d'une notice rouge d'Interpol depuis hier soir. Autre rebondissement dans cette affaire, ce suspect, vous l'avez dit Thierry, peut-être une suspecte identifiée serait donc en fait une femme d'une trentaine d'années, Fabien Fourel.
9: La personne qui a déposé le colis piégé au moment où les trois personnes rentraient à leur domicile serait donc une femme, selon plusieurs sources, rapporte à la fois France Info et France Télévisions. Une piste crédible qui serait étudiée de très près par les enquêteurs, c'est l'étude des images de vidéosurveillance qui a permis de l'étayer. La femme aurait effectué plusieurs repérages dans les jours précédents dans les faits, y compris le matin même de l'explosion. Selon le journaliste Éric Pelletier de France Télévisions, le suspect recherché avait passé de longs moments à observer les allées et venues de la famille. Et lundi dernier, les images de vidéosurveillance montreraient que la personne est revenue le soir, a attendu et les a précédées juste avant qu'elles arrivent pour déposer la bombe en bas de l'immeuble avant de déclencher à distance l'explosion. Pour l'heure, aucune confirmation officielle n'a été avancée. L'enquête a été ouverte pour tentative d'assassinat et dépôt sur la voie publique de substances ou engins explosifs par le procureur général de Monaco.
6: Et le procureur indique également que compte tenu de la gravité des faits et de leur nature criminelle, l'enquête a été confiée à 3 juges d'instruction dotés de pouvoirs plus étendus que le procureur général. Une conférence de presse a lieu d'ailleurs ce matin à 11h30 en principauté. On devrait donc en savoir plus. Un jeune homme est toujours recherché après le braquage de la boulangerie Paul, route de Grasse à Antibes. Selon une source policière, ce mineur a menacé une employée en fin de matinée hier avec une arme de poing semi-automatique. Il lui a braqué sur la tempe avant de s'emparer de la caisse et de prendre la fuite.
8: À Péménade, les mineurs de moins de 15 ans n'ont plus le droit de sortir seuls entre 23h et 6h du matin.
6: Un couvre-feu décidé par la nouvelle maire Rassemblement National. Surprenant dans cette petite commune de 8500 habitants, mais la maire indique que les actes de vandalisme sont de plus en plus nombreux, pneus crevés, dégradation de matériel public comme des aires de jeu dans les parcs et même une fusillade devant la pizzeria la semaine dernière. La mairie envisage d'étendre ce dispositif si la situation ne s'améliore pas et les habitants semblent approuver.
10: Je pense que c'est une bonne chose parce que les enfants de moins de 15 ans ont rien à faire dans les rues à partir de 22h. Donc je trouve que c'est une bonne chose, c'est une bonne décision. Ils n'ont pas à traîner dans les rues sans être accompagnés de leurs parents.
11: Il y en a beaucoup à Péménade qui sont dans les rues sans leurs parents.
10: Je pensais pas qu'il y en avait autant. Moi, je viens de Cannes de base et je pensais que Cannes, c'était plus street que ici. Mais ici, il y a énormément de jeunes tout seuls qui se baladent. C'est des dégradations. Le parc d'à côté, moi, j'ai un enfant. Le parc d'à côté pour les enfants, il est dégradé.
12: C'est une bonne chose. Les enfants de mineurs, ils ont rien à faire dehors le soir.
13: Dans l'absolu, pourquoi pas. Mais après, c'est vrai qu'on est toujours dans des libertés qui sont de plus en plus grignotées. Donc, c'est ça qui me gêne.
14: Je trouve que c'est une bonne décision, à condition effectivement qu'elle soit suivie et appliquée.
6: Et pour faire respecter ce couvre-feu, une brigade de gendarmerie arrive en renfort à Péménade. Elle va patrouiller tout l'été jusqu'au 31 août. Des armes et plusieurs insignes et objets nazis avaient été retrouvés chez eux. Deux hommes soupçonnés d'être proches d'un groupuscule identitaire d'extrême droite sont jugés aujourd'hui devant le tribunal correctionnel de Nice. Ils comparaissent pour des violences au lendemain de l'élection d'Éric Ciotti lors d'un rassemblement antiraciste. Ils s'en seraient pris à des manifestants. L'un d'eux est également soupçonné d'avoir agressé en février un homme dans le Vieux-Nice pour un motif possiblement raciste, selon le procureur de la République. Laurent Arbégel s'engage pour 3 saisons avec l'OGC Nice. Le milieu de terrain de 33 ans vient de passer 7 saisons à Lorient, où il était le capitaine la saison dernière. Il suit à Nice celui qui l'entraînait en Bretagne, Olivier Pantaloni, le nouveau coach des Aiglons. Selon le président niçois Maurice Cohen, la réputation de la première recrue niçoise de la saison dépasse largement le terrain, son parcours, son professionnalisme. Mais son état d'esprit parle pour lui.
0: Et puis c'est parti, Mélodie, pour le plus important trail du département.
6: Ah oui, c'est la 11e édition de l'Ultra Trail Côte d'Azur Mercantour. Il débute donc aujourd'hui. 3100 participants sur les 8 courses au programme. Ça va de 5 à 120 km autour de Saint-Martin-Vésubie. Elisabeth est une habituée de l'épreuve. Elle s'apprête à courir avec Stéphane, un ami de son club de trail, après une préparation de plus de 6 mois. Il faut dire qu'ils vont quand même courir 82 km.
14: L'objectif, effectivement, c'est de courir ensemble tout au long de la course. On n'est pas forcément au même niveau. Moi, je suis plus forte en montée, lui, il est plus fort en descente. Et donc, l'entraînement a été de caler un rythme pour qu'on puisse profiter de la course sans se fatiguer et qu'on apporte l'un à l'autre les forces de chacun. Et puis ensuite, motiver l'autre. C'est l'avantage de ne pas être seul sur une course. C'est des moments où on en a marre, on n'a pas envie. Et puis quand ça va pas, on passe à autre chose et ça permet aussi de parler d'autre chose pendant la course. L'entraînement a permis de vérifier que même dans les coups durs, on y arrive parce qu'on a eu quand même des entraînements sous la pluie, dans le froid. C'est pas toujours des parties de plaisir. Faut aussi que ça matche quand c'est à un moment de plaisir, mais aussi dans les coups durs, quoi.
6: Allez, courage, la course commence cet après-midi à 16h. Elle part de Monaco, direction donc la montagne.
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6: Les coureurs vont avoir un petit peu moins chaud puisque le département des Alpes-Maritimes est sorti de toute vigilance canicule.
0: On repasse en vert. C'est quand même une bonne nouvelle. On est resté combien de temps? Pas loin de 10 jours.
6: Ouais, on était en jaune depuis.
0: En jaune,
6: depuis deux jours.
0: Est passé en jaune, mais ça veut dire qu'il faisait quand même encore assez chaud et qu'il y avait un risque orageux en montagne. Là, le risque orageux s'éloigne et la canicule aussi. Ce qui peut sembler paradoxal par rapport à ce qu'on nous annonce pour ce week-end avec un retour de chaleur, le retour d'une vague de chaleur. Mais apparemment, le département des Alpes-Maritimes serait épargné puisque j'ai regardé également demain, s'il n'y a pas de changement, Mélodie, demain nous serons également classés en vert. Autrement dit, on respire mieux la nuit et c'est bon pour les corps, c'est bon pour les esprits, c'est bon pour tout, hein, de toute façon. Hein. Donc, on se satisfait de ce qu'on a avec donc un air un petit peu plus respirable, mais toujours du soleil, de la mer à la montagne. Pour cet après-midi, les températures vont tourner autour de 30-31 degrés sur les plages de Nice, 32-33 sur celles de Menton, Monaco, Antibes également, sur Théoule. Ce sera sensiblement la même chose dans le proche intérieur, de la chaleur relative, modérée, avec 33 degrés dans le Pays Grassois et sur les hauteurs, 28 degrés, attendent la même chose sur le Mercantour.
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0: Soufflez, respirez, jouez, téléphonez, gagnez. Dans un instant, des invitations pour la Kermesse Festival. Je vous dis tout juste après Daniel Balavoine en vous souhaitant la bienvenue si vous arrivez à un excellent début de journée. Bon week-end.

0: Un gros tube évidemment, signé Daniel Balavoine à l'instant sur Ici Azur à 8h12, c'était la Ziza.
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0: Je vous souhaite une excellente matinée. Je vous souhaite d'ores et déjà d'excellentes vacances, parce que ça y est, hein, pour ce soir, beaucoup partiront en vacances, peut-être déjà sur les routes, puisque les enfants sont en vacances ce soir. Sur Ici Azur, on va vous offrir des vacances tout l'été, sans forcément aller très loin de chez vous. Là, par exemple, j'ai deux invitations à vous offrir pour la Kermesse Festival, la soirée de dimanche, ce dimanche, à 17h, au Théâtre de Verdure de Nice, avec les groupes Ozone, Cascacada et Loubega. Loubega. Petit extrait, deux chansons, et voici la question.

0: question, c'est quel numéro porte le mambo chanté dans ce morceau par Lou Béga? 04 93 82 03 04. J'ai Mélodie qui est à mes côtés. J'ai
1: facile,
0: vos lèvres. Oui, mais bon, je vois vos lèvres vous brûlez. Hein? Oui, je sais, c'est un chiffre entre 4 et 6, mais quand même, ne dites rien. Allez, 04 93 82 03 04. À tout de suite pour jouer.
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0: Je rappelle la question rapidement, quel numéro porte le mambo chanté par le morceau de Lou Béga dont on vient d'écouter l'extrait avec la Kermesse Festival? Deux invitations pour vous avec Ozone, Lou Béga forcément, et Cascada, hein, et non pas
1: Cascada,
0: oui. Parce que moi c'est Cascada, c'est mon truc, tu comprends, la Cascada c'est mon truc à moi. Allez, 8h15, on va retrouver C'est pas vrai, le rendez-vous anti-arnaque de l'été sur Ici Azur avec Aude Razo. Aude, top départ ce soir des vacances scolaire avec déjà pas mal de monde attendu sur la route ces prochaines heures. Et attention, hein, des escrocs nous attendent au tournant.
5: Est-ce que vous connaissez l'arnaque aux pneus crevés? Elle a fait pas mal de victimes l'été dernier, donc prenons les devants, comme ça vous ne vous ferez pas piéger. Vous êtes sur la route des vacances, une voiture vous double et le conducteur vous fait des grands signes. Il vous dit qu'il y a un problème avec votre roue arrière. Inquiet, vous vous rangez sur le côté, l'autre voiture s'arrête aussi, et pendant que vous partez ausculter votre pneu, une personne est en embuscade, elle profite que vous ne regardez pas pour piquer tout ce qu'elle peut piquer dans votre voiture, sac, argent, téléphone. Les vacances commencent très mal.
0: Aude, est-ce que ce piège existe uniquement sur l'autoroute?
5: Non, pas forcément. Il y a pas mal de signalements aussi à la sortie des parkings de supermarchés ou des stations-service. Et là, les victimes sont surtout des personnes seules et des personnes âgées. Vous prenez le volant, votre voiture se comporte un peu bizarrement. Vous vous arrêtez, le pneu a l'air crevé. Et là, comme par hasard, un monsieur fort serviable propose de vous aider. En fait, c'est lui qui a dégonflé votre pneu pendant que vous faisiez le plein ou que vous faisiez les courses. Vous voilà donc très occupé avec le cric et la roue de secours. Et lui, le monsieur ou son complice d'ailleurs, a tout le temps de dévaliser votre voiture. Attention, parce que parfois l'escroc va jusqu'à repérer en amont votre code de carte bleue. Il vous espionne quand vous êtes à la caisse. Comme ça, il peut tout de suite utiliser votre carte au distributeur une fois qu'il l'aura volée. Donc faites opposition à votre carte dès que vous voyez qu'elle a disparu.
0: Une mise en garde signée Aude Razo. Aude Razo, merci beaucoup pour ces conseils. C'est pas vrai, on vous conseillera tout l'été. Donc faites attention si vous partez en vacances ces prochaines heures. 8h17. Tiens, bah pour l'heure, c'est le choc des cultures. Hein, parce qu'on va écouter quoi? On va écouter Amy McDonald. Et juste après, on va retrouver le plus grand chef du monde. Hein, tu passes de McDo à Mauro Calogreco. Une rencontre grâce à Alias Egaoula. Ce sera dans 3 minutes.

0: sleep tonight. This is the life, we're gonna sleep tonight. Vous qui avez fait anglais LV1, Mélodie, vous savez ce que ça veut dire? Ça veut dire qu'on ira se coucher ce soir, mais qu'on dormira mieux puisque le département des Alpes-Maritimes est repassé en vert.
1: C'est très bon en anglais.
0: We're gonna sleep tonight, voilà. Avant qu'on arrive à cette nuit, il est quand même 8h20, les amis. On va passer à table. Puisque les Azuréens ont la parole tout l'été sur Ici Azur. Et ce matin, notre authentique, c'est le chef triplement étoilé du Mirazur à Menton. L'Argentin Mauro Calagreco, rien, figurez-vous, ne le prédestinait à s'installer sur la Côte d'Azur, ce grand chef. Et voilà près de 20 ans qu'il s'est implanté dans la Cité des Citrons. Alias Egaoula l'a rencontré dans son établissement. Il commence, Mauro, à se définir en trois mots.
2: Passionné, sensible, cette besoin de contact avec la nature. J'ai repris racine ici, ouais, ouais. On peut dire ça. C'est un lieu qui me correspond parfaitement, dans lequel je me sens bien. Je n'étais pas un enfant d'ici. Je suis devenu un homme d'ici. Je ne les sens pas comme un travail. Pour moi, ça fait partie de ma vie. C'est ce qui me permet de me motiver à chaque matin. Qu'est-ce que je vais préparer? Qu'est-ce que c'est les produits que je vais trouver dans mes jardins? Ce n'est pas une contrainte de tous. Ce métier me transmet beaucoup de plaisir. Évidemment, c'est un métier où on a de l'estresse, on a des impératifs, on a toujours des choses qu'on aime plus faire que des autres, mais ça fait partie d'un tout et c'est quelque chose que moi, personnellement, je le prends avec beaucoup de plaisir et ça se transmet, ce plaisir aux convives et c'est comme ça qu'il faut, je pense, affronter tout ce qu'on fait dans la vie. C'est quelque chose que mes parents ils m'ont inculqué de très petit.
1: Justement, vos parents, ils ont quel regard sur ce parcours?
2: Alors, mes parents, ils en étaient toujours fiers, évidemment. Ils sont pu partir fiers.
1: Et ça, du coup, ça vous rend fier? D'avoir pu les rendre fiers?
2: Évidemment.
1: Le souvenir que vous aimeriez laisser, vous, Mauro, justement, dans 40 ans, qu'est-ce que vous aimeriez qu'on dise de vous?
2: Alors, je pense que j'aimerais bien que les gens se rappellent des mois comme quelqu'un qui a toujours voulu dépasser certains tabous, certaines notions établies. J'étais toujours quelqu'un qui jamais s'est conformé dans les statuts.
1: C'est comme ça qu'on fait.
2: Voilà, j'ai toujours cherché à voir comment on pouvait faire différemment et pourquoi. Si on fait ça différemment, pourquoi on fait ça différemment? Et donc, j'ai toujours aimé sortir de ma zone de confort. Quand j'ai commencé ce métier, il y avait plein de choses qui étaient préétablies. On disait, les clients, ils veulent ça. Si on ne les donne pas ça aux clients, tu ne vas pas réussir. Et donc, moi, j'ai toujours essayé de faire différemment. J'ai cherché justement comment on pouvait faire comprendre à une clientèle qui a accès à tout, que ben, le luxe n'est pas avoir accès à tout, c'est avoir accès à certaines choses qui provoquent une certaine émotion. Et c'est faire partie de quelque chose. C'est comme ça que je voudrais que les gens se souviennent de moi.
0: Un grand chef, toujours très très proche de la nature, Mauro Calagreco. Interview à retrouver sur l'application ici.fr.
3: Qu'est-ce que vous voulez, propriétaire?
4: À manger, c'est possible?
3: Non, et plus rien.
4: Vous avez raison, chef, c'est une belle ordure, hein.
0: 8h24. Dans un instant, je vous accueillerai avec grand plaisir pour vous offrir ces invitations pour le concert de Lou Béga, notamment ce dimanche au Théâtre de Verdure de Nice à l'occasion de la Kermesse Festival, 8h24. Je vais embrasser celles et ceux qui sont nés un 3 juillet, puisque nous sommes le 3 juillet. Je vais embrasser, et d'ailleurs ce serait mon rêve d'aller l'embrasser vraiment physiquement, mais je vous assure que c'est vrai. J'ai une admiration pour cet homme, je l'ai vu 7 fois en concert, vous imaginez, Mélodie? Monsieur, un grand monsieur,
1: j'adore.
0: Monsieur Eddie Mitchell, né un 3 juillet. On lui souhaite plein de belles choses, on l'embrasse et je sais que vous l'aimez aussi beaucoup puisque vous m'avez confié à l'instant que quand vous étiez petite, on vous avait habillée toute de cuir et vous
1: et
0: aviez chanté sur cette chanson.
1: Pour toute ma famille.
0: Bien. Et puis pensez à celles et ceux aussi qui ont souffert de la canicule et qui sont partis s'enfermer dans les salles de cinéma pour retrouver un peu de climatisation. Vous n'avez pas connu, vous, les vieilles salles de cinéma avec les sièges en cuir, en sky qui collent au dos, tout ça? Eh bien, ça, ce sont les cinémas de quartier chantés merveilleusement bien par Monsieur Eddy. C'est la dernière séance.

0: Monsieur Eddy, la dernière séance à l'instant sur ICI Azur. Monsieur Eddy, encore une fois, à qui on souhaite un bon anniversaire.
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0: Et vous offre vos invitations pour les plus grands spectacles, les plus grands événements. Bonjour Estelle.
4: Bonjour.
0: Estelle Lavie-Belle.
4: Très bien.
0: Vous habitez Grasse. Que faites-vous dans la vie, Estelle?
4: Je suis assistante maternelle.
0: Bien. Ah, une assistante maternelle. Ah, vous allez avoir pas mal de boulot, me semble-t-il, là, quand même, parce que l'école, c'est fini ce soir.
4: Et puis, alors, peut-être... pour le coup, ça change rien pour moi, puisque moi, j'ai des 0-3 ans. Donc, ils sont là toute l'année. Ils n'attendent pas d'être en vacances pour
0: ça. Eh bien sûr, évidemment. Donc, c'est toute l'année que vous bossez. On a l'impression que vous allez vous arrêter en même temps que l'école, mais pas du tout, pas du tout. Donc, je suis ravi de vous offrir ce moment de détente. Vos invitations pour la Kermesse Festival, dimanche, au Théâtre de Verdure à Nice, avec Ozone, Cascada. Hein, et Lou Béga, je vous posais la question à l'instant. Le nom, le numéro que porte le mambo chanté par Lou Béga?
4: C'est le 5.
0: C'est le 5, bien. Lou Béga, on a fait des mambos, Chanel en a fait des parfums. Hein? Bon, Estelle, je vous félicite, je vous embrasse.
4: Merci beaucoup, merci ici Azur, on vous écoute tous les matins.
0: Moi, c'est très gentil, alors surtout ne changez rien et la bise aux enfants. D'accord, vous allez quand même
4: merci
0: prendre un
4: beaucoup
0: petit peu de vacances, je suppose, cette année.
4: On aura des... enfin, moi, j'aurai des vacances, mais fin août.
0: Bon, oui, on n'a jamais été aussi près, Estelle. Je vous embrasse.
4: Bel été. Pour le coup, on va profiter de ces spectacles dimanche. C'est génial. Merci beaucoup.
0: Merci, Estelle. Je vous souhaite un très, très bon week-end. Tiens, dans un instant, de quoi on parlera? Tiens, de l'abécédaire de la Côte d'Azur. On ira voir un petit peu les petites infos du territoire. Ce sera juste après 8h30, puisqu'il est 8h30. Les infos avec Cyril Ardo-Redon.
5: Un nouveau bilan de la canicule en France. La mortalité a augmenté de 30% lors de la semaine de forte chaleur. C'est même plus 60% en région parisienne. Santé publique France évoque 2025 décès supplémentaires par rapport à la semaine précédente. Un chiffre certainement sous-estimé selon l'agence. 3000 personnes évacuées dans les Pyrénées-Orientales en raison d'un incendie désormais fixé à Sainte-Marie-la-Mer et à Canet-en-Roussillon. La circulation temporairement coupée sur l'A9 dans le Gard suite à un autre feu. 900 hectares parcourus par les flammes dans l'Aude. Le ministre de l'Intérieur, Laurent Nunez, est d'ailleurs attendu sur place cet après-midi. C'est un texte qui doit répondre à la colère des agriculteurs. Le Sénat a adopté dans la nuit le projet de loi d'urgence agricole. Les articles assouplissent des contraintes environnementales ou réintroduisent certains pesticides. Il y a de grandes différences avec le texte voté par l'Assemblée nationale. Députés et sénateurs devront se mettre d'accord en commission mixte paritaire. De nouvelles femmes accusent Patrick Bruel. 3 plaintes supplémentaires pour viol et agression sexuelle déposées à l'encontre du chanteur. Il est déjà mis en examen dans 4 affaires. Fin du mondial de foot pour l'Algérie, battue ce matin 2-0 par la Suisse. On connaît par ailleurs une nouvelle affiche des huitièmes de finale. Ce sera Espagne-Portugal après leurs victoires respectives dans la nuit contre l'Autriche et la Croatie. Et puis du monde sur les routes pour ce premier week-end de départ en vacances. C'est orange aujourd'hui dans le sens des départs. Rouge pour le quart nord-est selon Bison Futé. Prévision complète à retrouver sur ici.fr.
6: C'est un chantier de fouilles exceptionnel qui s'achève d'ici la fin de semaine en mer Méditerranée. Depuis près d'un mois, des archéologues explorent l'épave d'un bateau de commerce datant de l'Antiquité qui transportait des amphores de vin. Un navire très bien conservé qui gît par 20 mètres de fond au large de Cannes. Écoutez le reportage de Solène Lehen.
7: C'est au beau milieu des yachts de milliardaires que la quinzaine d'archéologues plongeurs se relaient toute la journée dans l'eau à 20 mètres de profondeur.
8: On est en train de s'équiper pour plonger en première palanquée.
7: Aymen Sherif Slimane est spécialiste d'architecture navale.
8: Pour les archéologues, c'est un peu le rêve de fouiller sur une épave aussi belle. Elle est très ancienne et elle est très bien conservée. Donc celle-ci, elle reste notre petit bébé.
7: Ce bateau de commerce, appelé Fort Royal 1, naviguait au 2e siècle avant Jésus-Christ. L'épave a été découverte il y a 9 ans.
9: Vous êtes prêts là ou pas ?
10: Dès qu'il a fini, on fait le bois. Là,
11: le bois.
10: Là. On la remet à sa place.
11: Et tous les bois qui sont là, vous les rejetez entre les amphores.
9: Le COH mise à l'eau de la deuxième palanquée.
7: En quelques semaines, l'équipe a remonté la cargaison du navire ou ce qu'il en restait, car l'épave a été ces dernières années victime de pillages. Sur le pont du navire scientifique Alfred Merlin, il y a là une quarantaine d'amphores. Franck Acibecchini est responsable des fouilles pour le département de recherche archéologique subaquatique et sous-marine.
12: Là, vous voyez, ils sont protégés avec des tissus mouillés. Elles sont en attente d'être scannées et photographiées.
13: Et là, on imagine qu'il y a 2200 ans, dans cet amphore, il y avait du vin.
12: Exact, exact. Il y avait du vin. Il laisse des traces à l'intérieur. C'est ces traces chimiques qu'on arrive à détecter.
7: Du vin, aujourd'hui disparu dans les eaux de la Méditerranée. Il était produit entre Rome et Naples, en Italie.
14: Donc ça, c'est une pièce qu'on a remontée il y a quelques jours.
7: Dans le laboratoire du bateau scientifique, Pierre Poveda du CNRS nous montre fièrement un grand morceau de bois.
14: Ça fait partie des très très belles surprises. Là, on perçoit qu'il y a un évidement semi-circulaire à travers lequel devait monter et descendre un piston, peut-être de bois ou de cuir, qui devait permettre d'aspirer l'eau dans les fonds du bateau par ici et le rejeter à l'extérieur. C'est une pompe à eau. Et c'est en l'occurrence la plus vieille pompe à eau du monde.
7: Tous ces éléments sont mesurés, photographiés et scannés. La décision n'est pas encore prise, mais ces pièces pourraient être exposées dans un musée de Cannes dans les prochaines années.
6: Solène Lehen.
0: Et dans le prochain journal à 9h. J'étais parti dans l'eau là, franchement, oui. J'étais bon, dedans. Mais à chaque fois que j'écoute cette musique, et on le rappelle qui était la bande originale du film Le Grand Bleu, on est plongé dedans, quoi, que voulez-vous. Dans le prochain journal, néanmoins, on sortira la tête de l'eau, Mélodie, et nous évoquerons ce procès qui s'ouvre aujourd'hui à Nice.
6: Aujourd'hui, deux hommes soupçonnés d'être proches d'un groupuscule identitaire d'extrême droite sont donc jugés devant le tribunal correctionnel de Nice. Ils sont suspectés de violences aggravées. Des objets nazis avaient été retrouvés chez eux. Le suspect de l'explosion de Monaco a formellement été identifié, annonce la principauté. Un mandat international a été délivré pour l'arrêter. Selon plusieurs médias, il s'agirait d'une femme, mais pas de confirmation officielle pour l'instant. La nouvelle maire et reine de Péménade met en place un couvre-feu pour lutter contre les incivilités. Les mineurs de moins de 15 ans non accompagnés ne sont pas autorisés à circuler le soir entre 23h et 6h du matin. C'est vert sur la carte de Météo France.
0: Si vous nous rejoignez à 8h35, c'est la bonne nouvelle. Après une dizaine de jours plongés dans le orange et le jaune, le département des Alpes-Maritimes est repassé en vert. Donc plus de vigilance, pas de vigilance particulière aussi bien au niveau des orages qu'au niveau de la canicule. Ça veut dire que l'air est plus respirable et c'est tant mieux. Du soleil de la mer à la montagne, mais des températures qui resteront au-dessus des normales de saison, mais plus respirables et surtout la nuit. Les corps vont pouvoir se régénérer. Cet après-midi, on aura du 30 degrés à Nice, du 33 à Menton-Monaco, du 33 dans le pays grassois et on tournera autour des 29-30 sur les hauteurs, notamment sur Valberg, sur Guillaume ou sur le Mercantour. Merci à toutes et à tous pour les cartes postales que vous nous envoyez. Il y a Marie-Noël, par exemple, qui est au Canet-Rocheville et qui nous annonçait il y a quelques minutes, un quart d'heure, 20 minutes, qu'il y avait déjà 25 degrés. Ciel bleu, soleil, elle nous envoie une petite photo, c'est un oiseau. Un oiseau qui tape sur un arbre avec son bec, j'ai l'impression que c'est un pivert.
6: J'ai bien l'image.
0: Hein,
6: ouais.
0: Eh bien écoutez, merci parce que ces petites photos nature nous font le plus grand bien. Néanmoins, pensez à vous hydrater et à vous protéger aux heures les plus chaudes entre midi et 16h.
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0: À suivre d'ici 9h les conseils du docteur Kirzek. Juste avant 9h, on parlera des allergies. On pense à celles et ceux qui en souffrent. Rendez-vous donc dans quelques minutes et puis on se détendra. Petite balade à vélo avec Camille, notre spécialiste vélo, dans les prochaines minutes. Et petite divée sortie avec son agenda. Marie de Grotte nous rejoint dans quelques instants. Les 3 plus d'ici Azur, ce sera à suivre juste après. Phil Bellet, Phil Collins.

0: merveille, quelle merveille, Easy Lover en 84, Phil Bailey, Phil Collins, hein, je le dis souvent, mais bon, c'est quand même une excellente nouvelle qui pourrait faire son retour, peut-être sur scène. En tous les cas, un nouvel album est envisagé malgré ses problèmes de santé, c'est une affaire qu'on suivra de près.
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0: Une petite balade à vélo qui fait du bien. Tôt le matin, tard le soir. Alors on respire mieux. Le département des Alpes-Maritimes est classé en vert. Pour une balade à vélo, c'est l'idéal. Hein. Et quand l'été n'est pas trop chaud, évidemment, Camille nous accompagne. Elle le fera tout l'été. C'est l'une de nos recrues estivales qui ne se déplace qu'à bicyclette. Et elle nous emmène ce matin, Camille, en Pays Grassois.
2: Aujourd'hui, on va changer de braquet avec une boucle magistrale au départ de Grasse. Mais il va falloir s'accrocher parce qu'on va partir pour 70 km et un peu plus de 1500 mètres de dénivelé. Alors, on va commencer d'abord en douceur. Donc on va partir de Grasse, on va traverser Tourette-sur-Loup avant d'attaquer le gros morceau, hein, l'ascension du col de Vence. C'est un col incontournable chez nous, la route est sinueuse à souhait. Et même si certaines portions présentent des pourcentages qui peuvent piquer, l'effort en vaut la chandelle. Effectivement, la vue pendant la montée est tout simplement splendide. D'ailleurs, sachez que le col est célèbre chez les ufologues comme un haut lieu d'observation d'OVNI. On pourra d'ailleurs citer la méduse du col de Vence en 2009, même si cela s'est avéré finalement être un canular bien ficelé. Mais gardez les yeux sur la route, d'autant que l'été, le soleil cogne dur, sans aucune ombre, et l'hiver à 1000 mètres, la neige peut s'inviter à la fête. Et après ce sommet, on va filer d'abord vers la route de Coursegoule, avant d'entamer un retour absolument sublime par les Gorges du Loup. C'est une route peu fréquentée où le paysage devient spectaculaire. Vous aurez une pente modérée qui permettra de profiter des parois vertigineuses. Et petit conseil en plus pour le retour, entre deux tunnels, regardez bien dans l'air, vous trouverez une cascade magnifique. C'est d'ailleurs l'endroit rêvé pour une pause casse-croûte bien méritée après l'effort. Rien de tel que le bruit de l'eau pour recharger les batteries avant de regagner Grasse.
0: Et une petite sonnette de vélo. L'été, tous les plaisirs sont permis, notamment faire du sport, du vélo tout au long de cet été.

0: Assuré ici Azur avec Camille.
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0: Et l'été, tous les plaisirs sont permis. Dans un instant, on va retrouver Marie de Grotte pour quelques idées sorties.
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0: Il est pile 9h moins le quart. Voici les 3 plus, les 3 infos locales et culturelles qu'il vous faut. Et c'est maintenant avec Marie de Grotte. Bonjour Marie.
8: Bonjour.
0: Et pour ce premier bon plan, on se rend au festival Les Nocturnes du Piano. C'est son tout dernier week-end.
8: Oui, profitez-en, Les Nocturnes du Piano, ça se termine ce week-end. C'est de la musique classique jouée à l'hippodrome de Cagnes-sur-Mer par des jeunes talents. Ce soir, c'est un prodige de 18 ans, Ryan Wang, qu'on va entendre. Il est suivi samedi par une autre prodige, tout aussi jeune, 17 ans à peine. Elle s'appelle Ariel Beck et elle va jouer du Mozart, du Bach, du Prokofiev et bien d'autres encore. Et dimanche, c'est Tango avec le groupe Georgie & Co.
0: Deuxième bon plan, Marie, on reste en musique, mais on change de registre. Le rock va résonner. À jour les pins.
8: À la Pinette Gould de Jean Lépin, un hommage au rock. Queen, Police et David Bowie sont repris par plusieurs groupes. Ça s'appelle le festival Rock'n'Rolla. C'est donc à Jean Lépin dès 19h30.
0: Il va falloir un petit peu de créativité à présent pour ce prochain bon plan.
8: Oui, vous cherchez une activité à faire en famille. Restez avec moi, j'ai le bon plan. Direction la rue Fersen d'Antibes, où Manon vous fera découvrir l'art de la sérigraphie. Ça veut dire customiser ses t-shirts. Comptez une quarantaine d'euros pour 2 heures d'atelier. C'est un prix, mais qui laisse de jolis souvenirs de famille.
0: Voilà de quoi faire. Merci beaucoup, Marie de Gros, pour ces bons plans. C'est le dernier single de Céline Dion. Ça s'appelle Bonjour, Pardon, Merci. C'est ce que j'ai appris à mes enfants, moi. Si tu veux réussir dans la vie, tu dois dire bonjour, pardon, merci. Je pense que Céline Dion, avec ce titre, va réussir une belle carrière.
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0: C'est le tout dernier single de Céline Dion. Bonjour, pardon, merci Céline Dion à l'instant sur Ici Azur. Céline avec un C comme Céline, avec un C comme Carnaval aussi. Et pourquoi je vous dis ça? Parce qu'à 9h-10, on retrouve l'abécédaire de la Côte d'Azur. Valérie Castera des éditions Giletta nous embarque tout l'été avec un abécédaire de la Côte d'Azur pour revisiter lettre après lettre la grande histoire de notre territoire. Aujourd'hui, c'est comme Carnaval.
1: À Nice, le Carnaval n'est pas seulement une fête. C'est presque une institution. Et son histoire est bien plus ancienne qu'on l'imagine. D'ailleurs, le mot carnaval signifie littéralement « retirer la viande, sans viande ». Autrement dit, avant 40 jours de carême et de privation, on s'accorde un dernier festin. En résumé, avant le régime, on vide le réfrigérateur. Le premier carnaval niçois connu remonte à 1294, au XIIIe siècle. Cette année-là, Charles II d'Anjou, comte de Provence, fait étape à Nice. Pour le divertir, on organise une méga fête masquée. Les serviteurs se déguisent en maîtres, les maîtres en serviteurs. Tout le monde danse, chante et bien évidemment se moque des puissants. Bref. Pendant quelques jours, l'ordre du monde est joyeusement mis sans dessus dessous. Durant des siècles, le carnaval anime les rues de la vieille ville. Puis, Nice grandit et la fête prend de l'ampleur. Au XIXe siècle, apparaissent les premiers chars et les premiers défilés. Quant aux participants, ils se lancent de la farine, des œufs et même, aïe, des confettis de plâtre. À côté de ça, nettoyer une cuisine après un repas de famille paraît presque reposant. Le grand tournant arrive en 1873 avec la naissance du carnaval moderne. Deux ans plus tard, une véritable polémique éclate autour d'un concours. D'un côté, un char représentant l'héroïne niçoise, Catherine Ségura. De l'autre, un immense château peuplé de chauves-souris géantes, les fameuses Rata Pignata. Le jury récompense Catherine Ségura, mais le public vote massivement, on l'aura compris, pour les chauves-souris. Les journaux s'enflamment et les Niçois se divisent. Pour calmer les esprits, les organisateurs inventent une nouvelle tradition, la sacro-sainte bataille de fleurs. Cette fois, pas de projectiles salissants, seulement des chats. Des chars couverts de fleurs et des brassées lancées au public. Une manière plus élégante de viser son voisin, vous en conviendrez. Depuis, le roi Carnaval a tout incarné. Pêcheur niçois, millionnaire, explorateur, roi de la gastronomie, touriste américain. Et même cette année, en 2026, une reine. Une preuve supplémentaire qu'au Carnaval de Nice, tout est possible.
0: Tout l'été, l'histoire de la Côte d'Azur que nous conte Valérie Castera. Valérie Castera, c'est un petit peu la dame du haut de Savoie qu'elle nous raconte l'histoire. Alors que Francis Cabrel, bon, connaissez la suite. Allez, on savoure.

0: Cabrel à l'instant, 9h05 avec la dame de Haute-Savoie. Il y a moins d'allergies apparemment en montagne. Vous le confirmez, Mélodie, effectivement,
1: je suis pas une l'air plus hein, d'accord. Des allergies,
0: je pensais,
1: mais,
0: je
1: mais sais il, pas. Paraît,
0: il paraît. Oui. Pourquoi je vous dis ça? Parce qu'on va retrouver le docteur Kirzek, qui, comme chaque matin de cet été, va essayer de nous faire retrouver la forme, si tant est qu'on l'ait perdue, sur Ici Azur. Et vos conseils santé ce matin, docteur, c'est comment éviter de gâcher son été avec les allergies?
2: Bonjour à toutes et à tous. Les allergies au pollen peuvent gâcher la vie de nombreux vacanciers parce que non, le pollen ne disparaît pas après le printemps. En été, ce sont les graminées, les herbes folles, les champs, les pelouses qui nous bombardent. Résultat, on éternue, on a les yeux qui piquent, le nez qui coule. Bref, le rhume des foins, c'est pas très glamour pour un apéro ou sur la terrasse. Mais rassurez-vous, j'ai quelques solutions anti-atchoum faciles à mettre en place. Première astuce, c'est surveiller le risque pollinique. Bah oui, avant de sortir, jetez un œil sur les applications ou les sites comme france-pollen.fr. Il y a des indices en vert, en orange ou en rouge. Si c'est en rouge, bah vous allez un peu adapter votre journée. Et les jours de vent ou d'orage, évitez les activités en extérieur. L'orage va faire éclater les grains de pollen en micro-particules et ça va être encore plus allergisant. Deuxième astuce, protégez-vous intelligemment. Le masque, bah oui, c'est possible. Un masque chirurgical, ça peut très bien filtrer le pollen quand c'est vraiment dans une période rouge. C'est un peu étrange en été, mais pour tondre la pelouse ou jardiner, ça peut être très intéressant. Les lunettes de soleil larges qui protègent vos yeux et du pollen volant en particulier qui va venir se déposer. Et puis le chapeau à large bord aussi, ça empêche les grains de se déposer dans vos cheveux. Et petite astuce toute simple à l'extérieur, mettez un baume à lèvres autour des narines. Ça piège une partie du pollen avant qu'il ne rentre dans le nez. Troisième astuce, on gère son intérieur comme une forteresse. Le matin, ses fenêtres grandes ouvertes, aérées plutôt très tôt, avant 8h, et tard le soir, quand le pollen retombe. Et si vous avez la climatisation, mettez en mode recyclage de l'air. Et n'oubliez pas aussi la petite douche rituelle quand vous rentrez de la promenade. Douche immédiate et lavage des cheveux.
0: Et côté traitement, docteur, on peut prendre quelque chose?
2: Côté traitement, ce qui marche vraiment sont les antihistaminiques en comprimé de deuxième génération. Ça fait pas dormir, on n'est pas somnolent. C'est à prendre en continu pendant la saison et pas seulement quand ça va mal. On peut utiliser des corticostéroïdes en spray aussi, c'est très efficace pour le nez quand ça coule ou quand c'est bouché. Ça met 2-3 jours à agir, donc commencez avant la crise. Et puis il y a les colliers anti-allergiques pour les yeux rouges et les yeux qui grattent. Demandez conseil à votre pharmacien et surtout ne mélangez pas tout sans avis médical. Puis il y a des remèdes naturels, le lavage du nez au sérum physiologique, ça marche très bien matin et soir par exemple. La phytothérapie, ça peut fonctionner aussi. Et ce qu'il faut pas faire, c'est rester enfermé tout l'été. On va pas se priver de vivre. Faut pas attendre que ça passe tout seul parce que ça peut s'aggraver en asthme aussi. Et puis il ne faut pas prendre des sirops contre la toux parce que la plupart contiennent des molécules peu efficaces contre l'allergie. Allez, bon été, bonne santé, à l'écoute d'ici bien sûr.
0: Et oui, les bons conseils du docteur Kirzek à retrouver tous les jours sur Ici Azur. Il est 8h58, dans 2 minutes l'info avec Mélodie Viollet. Juste avant, on fera un petit coucou à Jean Reynaud qui vous accompagne toute cette semaine entre 9h et midi.
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6: Allô, SOS Détresse ? Je suis au bout du rouleau, là.
0: Pour retrouver la pêche, la forme, deux pastilles de Jean Reynaud, monsieur. Voilà, donnez-moi votre carte vitale, vous serez remboursé. Jean Reynaud, bonjour.
7: Bonjour Thierry, bonjour à tous.
0: Et l'été se poursuit, mais oui, écoutez, pourquoi je suis en pleine forme? Parce que là, je finis quasiment ma journée. Ah oui. Et vous, vous la commencez à peine en compagnie de tous les auditeurs que vous allez accompagner jusqu'à midi.
7: Exactement, avec le dossier du jour, on fait le tour des activités pour se détendre, les activités de l'été qui font du bien, pour penser à autre chose, recharger les batteries. Et c'est vrai qu'il y a une vraie tendance qui se dessine cette année. excusez-moi du mot, du jeu de mots même, le dessin se dessine, c'était écrit hein, évidemment. Les cahiers de dessin s'arrachent dans les librairies, les papeteries, comme ceux de cette jeune niçoise Andrea, 240 000 abonnés sur Instagram, elle sera avec nous. On sera aussi avec la responsable de la maison d'édition, Giletta.
0: J'ai un petit slogan, vous connaissez ce slogan, portez des soutiens-gorge Walt Disney et vous aurez des seins animés.
7: Oh.
0: Vous êtes une très très bonne journée, merci Jean.
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7: Que dire après ça? Juste se taire et laisser le maître, hein. C'est tout, c'est comme ça. Allez, je vous souhaite à tous un très bon réveil en ce vendredi 3 juillet. Les informations, c'est avec vous, Mélodie Vialet.
1: Des objets nazis, une baïonnette ou encore une matraque avaient été retrouvés à leur domicile. Deux membres soupçonnés d'être proches d'un groupuscule d'extrême droite sont jugés aujourd'hui à Nice. Ils comparaissent pour des violences, deux agressions. La dernière, au Océane Zitouni, remonte au 23 mars.
8: Au lendemain de l'élection d'Éric Ciotti à la mairie de Nice, une manifestation est organisée contre cette victoire. Plusieurs participants sont alors pris à partie par une vingtaine d'hommes vêtus de noir. Certains ont le visage dissimulé. L'enquête conduit à l'interpellation de deux hommes âgés d'une vingtaine d'années, déjà condamnés pour des violences. L'un d'eux est également soupçonné d'avoir agressé le 1er février un homme également dans le Vieux-Nice pour un motif possiblement raciste, selon le procureur de la République de Nice. Lors des perquisitions, les policiers découvrent notamment des autocollants liés au groupuscule d'ultra-droite Aquila Popularis, un point américain, une matraque télescopique, une baïonnette, des munitions, mais aussi plusieurs insignes et objets nazis. Les deux prévenus contestent appartenir à Aquila Popularis, mais reconnaissent en revanche leur présence sur les lieux le 23 mars. Ils affirment avoir seulement voulu faire peur aux manifestants.
1: Et leur procès se tient aujourd'hui au tribunal correctionnel de Nice. Après l'explosion à Monaco qui a fait 3 blessés, l'enquête avance. Le procureur général de la principauté annonce qu'une personne suspectée d'être l'auteur des faits a été identifiée. Cette personne aurait déposé un colis piégé devant l'immeuble d'un homme d'affaires ukrainien. Selon plusieurs médias, dont France Info, ce suspect serait en fait une femme. Pas de confirmation officielle pour l'instant, mais on devrait en savoir plus dans la journée, puisque le parquet de Monaco organise une conférence de presse en fin de matinée.
7: À Péménade, la nouvelle maire RN instaure un couvre-feu.
1: Les mineurs de moins de 15 ans n'ont plus le droit de sortir seuls entre 23h et 6h du matin. C'est une première dans cette petite commune de 8500 habitants près de Grasse. Suite à des dégradations dans le centre-ville, la nouvelle municipalité veut plus de fermeté. Une fusillade la semaine dernière devant une pizzeria a aussi accéléré la mise en place de cette mesure. Écoutez Éric Elbaz, le collaborateur du cabinet de la maire de la commune. Il détaille la mesure.
9: Comme c'est la première fois, c'est vraiment un test. Pour l'instant, c'est un couvre-feu classique, comme on peut le voir dans énormément de communes, hein, que ce soit Cannes-sur-Mer, etc. Si on doit renforcer le couvre-feu par la suite au niveau même de l'âge ou au niveau des horaires, on le fera. On n'exclut pas de le faire peut-être de 13 ans jusqu'à 17 ans s'il faut, ou 16 ans, et changer les horaires. C'est-à-dire que là, pour l'instant, c'est 23 heures, mais on pourrait très bien imaginer aussi commencer plus tôt, à 22 heures, si jamais on voit que ça continue un petit peu à déborder. Il faut que les dégradations SS. Alors bien entendu, toutes les dégradations, on ne dit pas que c'est les jeunes de moins de 15 ans qui dégradent, etc. Il n'en demeure pas moins que ce que l'on voit à Péménade, c'est énormément de jeunes de cette tranche-là, et donc du coup, il est clair qu'on ne peut pas rester sans rien faire. C'est une question de bon sens. Depuis très longtemps, ça aurait dû être fait.
1: Et pour faire respecter ce couvre-feu, une brigade de gendarmerie arrive en renfort à Péménade. Elle va patrouiller tout l'été jusqu'au 31 août.
7: L'histoire ne dit pas s'il est reparti avec des viennoiseries.
1: Un jeune homme a braqué une boulangerie hier à Antibes, la boulangerie Paul, route de Grasse. Selon une source policière, ce mineur a menacé une employée en fin de matinée avec une arme de poing semi-automatique avant de s'emparer de la caisse et de prendre la fuite. Il est toujours recherché ce matin. Un geyser géant en plein centre-ville de Nice et un trou énorme dans la route. Les images sont impressionnantes et à voir sur iciazur.fr. Une rupture de canalisation a provoqué un effondrement de la chaussée dans dans le quartier Grosso. Pour une raison encore inconnue, la conduite s'est cassée et libérant donc la force des éléments.
7: 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Il y a parfois des situations ubuesques créées par la justice française.
1: En voilà la preuve avec cette décision de la cour d'appel d'Aix-en-Provence. Avant-hier, elle a examiné le cas de gros bateaux de plus de 20 mètres de long. En 2021 et 2022, ils avaient mouillé illégalement au large de Cannes et de Saint-Tropez sur des zones interdites à cause de la présence de Posidonie. Eh bien, Laurent Vareille, la cour d'appel d'Aix-en-Provence a surpris tout le monde.
10: Et en premier lieu, l'association France Nature Environnement, qui était partie civile et qui tombe des nues. La juriste Judith Sébert parle des capitaines et des bateaux incriminés.
11: Alors, ils sont condamnés sur l'infraction de mouillage en zone interdite, mais ils sont pas sanctionnés, ils sont pas reconnus responsables d'un préjudice écologique.
10: Donc, suivez-moi bien, il est interdit de mouiller à cet endroit justement parce que cela détruit de la Posidonie, d'où la réglementation mise en place. Mais la cour d'appel d'Aix-en-Provence n'y voit qu'une erreur de navigation et explique qu'il n'est pas prouvé que cela détruit les herbiers de Posidonie. Ubuesque pour France Nature Environnement.
11: C'est en effet absolument illogique, vu que là, pour nous, la réglementation a justement été mise en place pour pallier à l'impossibilité de constater à chaque fois la détérioration, mais qu'il y a une sorte d'évidence. Et de plus, il faut savoir que lors des audiences devant la cour d'appel, la défense elle-même ne contestait pas, le capitaine ne contestait pas l'impact qu'il avait eu sur les Posidonies. Donc oui, pour nous, c'est même juridiquement contestable.
10: L'association est donc en réflexion pour savoir si un pourvoi en cassation serait utile. En tout cas, si la décision de la cour d'appel d'Aix-en-Provence est comprise par les juristes, le grand public reste quoi ?
1: Laurent Vareille pour Ici Azur. Et puis la première recrue de l'été pour l'OGC Nice.
7: Un Laurent qui appelle un Laurent.
1: Oui, exactement. Laurent Abergel qui s'engage pour 3 saisons avec les Aiglons. Le milieu de terrain de tout de même 33 ans vient de passer 7 saisons à Lorient où il était capitaine la saison dernière. Il va retrouver son coach finalement, Olivier Pantaloni, le nouvel entraîneur des Aiglons.
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1: Il n'y a plus aucune vigilance sur le département des Alpes-Maritimes, c'est ouvert sur la carte.
7: La météo de ce vendredi, c'est en effet la bonne nouvelle, c'est que le département passe en vert. Comme le dit Thierry Messenage, ça va faire du bien pour les corps.
1: Ouais.
7: Je sais pas si j'imite bien.
1: Je sais pas.
7: Ça fait du bien pour vos corps.
1: La gestuelle est là, mais la voix...
7: J'espère qu'il n'entend pas cette triste imitation. La journée d'aujourd'hui, grand soleil du matin au soir, très peu de perturbations et des températures en baisse. Hein, 31 degrés pour les maximales à Antibes et Menton, 30 à Théoul, Grasse, Vence, Saint-André-de-la-Roche, 29 à Saint-Martin-Vésubie, 28 à Villars-sur-Var, 25 à Saint-Étienne-de-Tinée, 24 dans la Roya. Lundi UV sur le littoral reste élevé, donc protégez vos corps, mais aussi vos visages. 7,7 en tout pour lundi UV, la température de l'eau et de la mer, elle, est de 25 degrés. Demain, le temps reste similaire. Grand soleil et des maximales de 31 attendues sur le littoral selon Météo France. C'est à partir de la semaine prochaine que les températures devraient revenir à la hausse avec une nouvelle période caniculaire attendue. Pour ce qui est de la route, des ralentissements sur la 8, toujours entre Antibes et Nice, ça ralentit au niveau de Cannes-sur-Mer. On parle de 20 minutes de bouchons supplémentaires ce matin. Mélodie Vialet, vous revenez tout à l'heure pour les infos de 10h.
1: À tout à l'heure.
7: À tout à l'heure.
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7: On passe la matinée ensemble avec plein de nouveaux rendez-vous à vous proposer. Par exemple, un jour une plage pour vous faire découvrir les spots les plus insolites, les plus belles plages, les plages secrètes. Ça, ce sera à partir de 10h. Dès 11h, un nouveau jeu aussi où vous gagnez vos 2 repas plus vos 2 transats dans l'un des plus beaux restaurants de plage de la Côte d'Azur. Et ce matin, on sera à Baia Bella du côté de Beaulieu-sur-Mer, la petite Afrique. 04 93 82 03 04. Ça, ce sera le numéro à composer un petit peu avant 11h. Mais pour le moment, place à la musique que vous aimez. On remonte le temps, un peu de nostalgie avec Félix Gray qui nous parle si bien de la gitane. Très belle matinée à tous. Et voilà.

0: Les bonnes ondes de Félix Gray avec son titre La Gitane, à suivre le tout dernier titre de Gauvin Serre et son béret, ça s'appelle 4 enfants plus loin.
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0: Comment le dessin peut-il permettre de raviver la tranquillité et apaiser l'esprit? Dessiner, c'est aussi faire appel à sa créativité. Et on en parle ce vendredi dans le dossier du jour avec nos deux invités, la dessinatrice et créatrice niçoise Andrea, andrea.drw, avec nous. Bonjour, plus de 420 000 abonnés sur Instagram notamment. Bonjour Andrea.
2: Bonjour.
0: Merci d'être avec nous. Et puis on est aussi avec Valérie Castera, responsable de la maison d'édition azuréenne Giletta, qui propose aussi depuis désormais quelques années des livres, on va le voir, même des cahiers de coloriage de notre belle Côte d'Azur et plus. Bonjour Valérie.
3: Et bonjour Jean, bonjour à vous tous.
0: Merci de nous accompagner. Andrea, on va commencer avec vous. Vous avez 25 ans.
2: C'est ça.
0: C'est ça, je suis juste, vous êtes de Nice et vous vous êtes fait connaître pour vos talents de dessin sur les réseaux sociaux. Comment vous avez appris le dessin ?
2: Par moi-même, j'ai toujours aimé dessiner et on va dire que quand j'ai commencé à poster sur les réseaux sociaux, j'ai eu un vrai boost de confiance par les internautes qui mettaient des commentaires et maintenant ça fait 6 ans donc je pense que ça a aidé, ouais.
0: Donc ça a commencé vers l'âge de 18 ans, 18-19 ans?
2: Non, ça, je pense qu'on commence tous petits et qu'à un moment donné, on s'arrête peut-être vers la fin du collège parce qu'on n'a plus de cours d'art plastique, mais moi, j'ai un peu continué, quoi. Ouais.
0: Le dessin, c'est quelque chose d'inné chez vous? Au contraire, vous nous rassurez tous, on peut véritablement s'améliorer, vous êtes amélioré en pratiquant régulièrement.
2: Ouais, ça, c'est la question. Est-ce que c'est inné ou est-ce que ça s'apprend? Chacun a son avis, mais je pense que ça peut s'apprendre, oui.
0: Quel est le déclic? À quel moment vous êtes dit, mes créations, je vais les filmer pour partager mon univers avec d'autres personnes du bout du monde sur les réseaux sociaux?
2: Du bout du monde, je suis pas sûre. J'ai surtout une communauté française, mais... C'était pendant le premier confinement parce
0: D'accord.
2: que voilà, je m'ennuyais pas mal et je me suis dit pourquoi pas faire ça.
0: Il y a eu ce déclic. Comment vous pourriez qualifier votre style? C'est quelque chose de très coloré?
2: Ouais, voilà, très coloré, certains pourraient dire enfantin, un peu simple, cartoon, mais ce que j'aime surtout c'est imaginer des histoires avec mes personnages.
0: Andrea, vous avez commencé avec la création de pages de garde originales pour décorer les cahiers de cours, notamment pendant la rentrée. Aujourd'hui vous sortez des agendas, des semainiers, des cahiers de dessin dans toute la France. On va en reparler, mais la tendance du dessin, elle est de retour selon vous? C'est vraiment quelque chose qui marche en ce moment?
2: Ouais, et surtout du coloriage, je pense qu'on va en parler particulièrement, mais vraiment des rayons qui étaient minuscules il y a 4-5 ans, maintenant c'est vraiment des rayons entiers dans les magasins.
0: Et qu'est-ce qui, selon vous, fait qu'il y a un véritable attrait du coloriage? On veut revenir à la pratique, à quelque chose de réel, aussi aux activités peut-être pour s'évader, on sait qu'avec les écrans on est souvent pris, selon vous c'est ça?
2: Ouais, c'est exactement ça, prendre du temps seul pour soi, être déconnecté et se vider la tête.
0: Andrea, DRW, elle est niçoise, pleine de talent, et vous retrouvez ses créations, ses livres de dessin et agenda aux éditions First. 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Magnifique cadeau pour votre petite fille ou votre petit-fils, je vous l'assure. On continue donc de parler de dessin, de passion dessin. On sera dans quelques instants avec Valérie Castera de la maison d'édition Giletta, parce que là aussi vous allez pouvoir colorier cette fois-ci votre territoire. Et ça c'est plutôt sympa. Le tout dernier Gauvin Serre, c'est ce que l'on écoute maintenant à 9h16.

0: Plus loin, 9h19.
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0: Ça fait désormais partie de vos passe-temps, le dessin, une manière de se retrouver avec soi-même, de capturer des moments, des paysages, des instants. Le dessin qui est une vraie cote de popularité, notamment ici sur la Côte d'Azur et dans les Alpes-Maritimes. Pour en parler, on est avec Andrea, dessinatrice niçoise et créatrice de contenu, suivie par plus de 422 000 personnes sur Instagram. Et on est aussi avec Valérie Castera, responsable de la maison d'édition Giletta, maison d'édition bien connue aussi sur la Côte d'Azur. Valérie, vous nous avez présenté des ouvrages tout au long de l'année sur l'antenne d'Ici Azur, sans forcément évoquer ce qui fait, en tout cas, l'un des plus gros cartons chez vous, les carnets de dessin. Les carnets de dessin, vous en avez d'ailleurs sorti plusieurs.
2: Alors oui, on a commencé avec un carnet de dessin qui était historique, puisque nous sommes partis de la banque d'images dont nous sommes les heureux héritiers, qui est celle de Jean Giletta, qui était le photographe de la Riviera.
0: Et oui.
2: Donc nous avons pris certaines de ces photographies les plus emblématiques et nous en avons imaginé une vision au trait, et ça a été un des grands succès, un des plus grands succès. Donc ça, c'est la Riviera, enfin la Côte d'Azur de Jean Giletta colorié. Et puis après, on s'est dit et si on faisait des petites choses à côté. Et puis on a eu Sylvie T qui est venue, qui est une illustratrice hors pair, qui nous a proposé différents titres. Alors on a commencé avec Nice, on a poursuivi avec la Provence, on est allé ensuite du côté de Marseille. Tous ces titres ont été édités, réédités. Et puis l'année dernière, on a sorti un autre livre qui a vraiment eu un très très très très joli écho auprès du public. Là, il s'agit de la Riviera colorier, donc une autre zone. Et puis avec des points les plus vraiment les plus emblématiques du territoire. Donc oui, j'imagine votre prochaine question.
0: Quel point, c'est ça, vous anticipez très bien. On pense notamment, c'est vrai que la Riviera, il a fait un énorme carton, ce carnet de dessin. La Riviera, on peut juste regarder la page de garde, on a la magnifique vue, je crois qu'on est au niveau de la plage des Sablettes, on est à Menton, peut-être juste à côté, vous allez nous le dire Valérie, mais c'est vrai qu'on a tout de suite envie de mettre ces couleurs italiennes à la ville de Menton.
2: C'est ça, mais de toute façon, il faut savoir que Menton est une ville d'aquarelle. Quand on y va, on n'a qu'une envie, c'est sortir ses pinceaux, ses feutres, ses crayons, et s'arrêter sur une petite placette, sur un banc, et puis commencer en effet à se projeter dans cette ville dont on n'a qu'une envie, c'est de la picturaliser. Alors dans ces carnets de coloriage, il y a un petit quelque chose qui n'est pas qui peut servir. Et ben c'est ce mode d'emploi. Voilà, qu'est-ce qu'on fait? Ben voilà, comment on colorie, avec quel godet, quelle boîte d'aquarelle, quel pinceau utiliser, le sopalin. Donc des petits trucs qui font que ben vos coloriages vont devenir pas seulement des coloriages, mais des œuvres d'art.
0: On parle vraiment sur de vraies aquarelles. Je vois par exemple la Villa Efrussi de Rothschild aussi à peindre. Et c'est vrai que ce sont des décors aussi très visuels, entre guillemets. Ici, on a la chance sur cette Riviera d'avoir plein de couleurs. C'est un atout. Et puis, je pense qu'il y a aussi ce plaisir des gens de colorier les endroits où ils sont passés.
2: Et où ils pourraient aller. Car il faut imaginer qu'en fait, ces carriers de coloriage sont à la fois donc, tout ce que vous avez, en effet, tout ce que vous avez dit, à savoir, on est dans un moment hors du temps, on est dans un moment où on se relaxe, on se détend, on est bien avec soi, on affine aussi notre concentration, et puis progressivement le trait, dans l'évolution du dessin et dans l'évolution du coloriage, c'est un peu la même chose aussi. On apprend, alors moi je suis vraiment, vous me donnez un crayon, je sais déjà plus écrire, un crayon couleur, alors là, je sais même pas, je sais pas ce que c'est, mais bon, notamment Sylvie T nous a bien expliqué dans son cahier, alors que les petites circonvolutions, les hachures d'un côté, les hachures de l'autre, enfin bref, on peut arriver à des choses vraiment tout à fait fameuses en mélangeant les supports. Mais pour en revenir à votre question, Jean, oui, en effet, en fait ces cahiers de coloriage, ils sont là aussi pour témoigner de l'identité de là où nous vivons. Bon, en effet, c'est l'ADN de la maison, on n'est pas allé chercher midi à 14h, et en même temps on est allé chercher peut-être en effet la lune et les étoiles pour précisément se dire qu'on a ici un territoire mais absolument exceptionnellissime. Alors qu'il s'agisse de lieux très emblématiques comme la Villa Efrussi de Rothschild, qu'il s'agisse de quelque chose d'un petit peu plus confidentiel mais toujours aussi intéressant qui sont les jardins du MIP, du Musée International de la Parfumerie.
0: À Montsartou,
2: ou bien d'autres petites balades que l'on peut faire, et dans cette déambulation heureuse, le nez en l'air, on va découvrir plein de choses. Donc c'est à la fois un lieu d'expression, un lieu de création, créativité, mais aussi un lieu de découverte, intra et extra.
0: Exactement, et c'est donc tout ce que l'on découvre dans vos carnets de coloriage édités aux éditions Gilletta. On parle dessin ce matin dans le dossier du jour. Vous aussi, c'est une passion qui vous anime depuis quelque temps. Partagez-nous votre histoire. Pourquoi c'est un moment de détente à vous? Qu'est-ce que dessiner vous a apporté? On vous offre vos carnets de dessin ce matin pendant cette heure. Ceux d'Andrea au 04 93 82 03 04. Vous pouvez nous appeler dans quelques instants. On va chercher aussi une signification plus psychologique avec notre psychologue niçois Damien Scolari. Dessiner, qu'est-ce que ça veut dire exactement? Est-ce que ça apaise vraiment? On en parle juste après ça.
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0: La radio ici Azur, avec vous, vous le savez, le dossier du jour, ça continue même l'été, entre 9h et 10h, version feel good, on parle des sujets apaisants, et notamment ce matin, le dessin, vous aussi vous êtes passionné de dessin, c'est quelque chose qui vous relaxe, eh bien n'hésitez pas à nous partager votre passion au 04 93 82 03 04, l'antenne est là pour vous. Pour la musique, Thelma Houston, je ne vais pas vous priver de ce petit plaisir à 9h27, très belle matinée à tous.

0: Thelma Houston pour la musique à 9h30 à suivre. Et bien encore pas mal de choses sympas. Jean-Pierre Madère qui arrive ou encore France Gall.
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0: Croquer ce qui nous entoure, laisser parler son imagination. On parle dessin et retour de la tendance du carnet de dessin ce matin dans le dossier du jour avec nos invités. Valérie Castera de la maison d'édition Giletta, la dessinatrice niçoise et réalisatrice de contenu Andrea DRW. Et puis on va surtout chercher une signification à ça. Pourquoi ça apaise autant de dessiner? On en parle avec notre psychologue niçois Damien Scolari qui est avec nous. Bonjour Damien.
3: Bonjour Jean, merci de me recevoir.
0: Donc il y a une vraie vertu apaisante du dessin selon vous?
3: Ah oui, il y a une très grande vertu apaisante du dessin, parce que déjà c'est de l'art, donc il y a un aspect catharsis. On s'exprime, on peut se libérer de ses émotions, de tout ce qui nous pèse. Et en plus de ça, on est dans sa bulle lorsqu'on dessine.
0: Et est-ce que vous, c'est quelque chose que vous préconisez aux gens justement de développer ces domaines artistiques qui permettent de calmer l'esprit, parce qu'il y a vraiment cette tendance à calmer l'esprit?
3: Oui, surtout quand on est dans une époque où en fait tout ce qu'on faisait quand on était enfant, comme le dessin, disparaît dans la vie adulte. Et on perd toutes les vertus que la créativité peut nous offrir, comme si en fait grandir et devenir mature, c'était devenir trop sérieux. Et on oublie qu'on a tout à fait le droit, même adulte, une après-midi, de faire une aquarelle, de faire un coloriage, de dessiner, que ce soit à la plage, à la terrasse d'un café. Et c'est vrai que ce sont des activités où moi, au cabinet, aux patients, je préconise beaucoup, rien que pour la lenteur. Parce qu'on est dans une vie très active, avec beaucoup de pression. Et on remarque que lorsqu'on se met sur un dessin, qu'on prend des crayons, des feutres, une peinture, d'un coup, il y a un apaisement qui se crée parce que la rythmicité est beaucoup plus lente. Et ça, c'est très très bon pour l'esprit et pour le corps.
0: Donc, diminution des angoisses, de l'anxiété, on ralentit, le cerveau ralentit. Et en plus, ce que vous nous dites, c'est qu'il y a un vrai retour en enfance.
3: Exactement, en fait l'imaginaire de l'enfant reste même si on devient adulte, sauf qu'on l'exploite pas. Et en réalité, comment l'enfant surmonte ses angoisses, ses peurs, etc., grâce à l'imagination. Et en fait, on s'aperçoit que l'adulte, lui, reste focalisé sur ses peurs et sur son anxiété à cause du sérieux. Alors que s'il s'offre des moments de bouffée d'imagination, de bouffée d'oxygène, d'un coup, on sent un apaisement.
0: Et tout qui, c'est ça qui s'apaise. Et bien, merci beaucoup Damien Scolari pour cet éclairage ce matin. Notre psychologue niçois qui nous éclaire sur cette passion du dessin et cette tendance donc qui n'a que des effets positifs. Je voyais notamment Andrea hocher la tête. Andrea, c'est vrai que quand vous dessinez, vous êtes un petit peu dans votre bulle et toute l'anxiété, elle descend, ça vous le ressentez?
4: Oui, totalement. Et ce qui m'a fait utile, c'était surtout garder ce côté enfant, enfin renouer un lien avec son enfant intérieur, parce qu'on se permet pas forcément de faire du coloriage. On se dit que c'est pour les enfants, on préfère faire d'autres activités, mais c'est vraiment quelque chose qui est fait pour tout le monde et à tout âge.
0: Exactement. Valérie, à tout âge, là aussi vous êtes d'accord. Vous nous parliez d'ailleurs hors antenne, et c'est vrai que c'est intéressant que le carnet de coloriage, ça marche très bien dans les maisons de retraite, dans les EHPAD.
5: Alors, je l'espère. j'ai pas été le voir par moi-même, mais je pense que oui. Pourquoi? Parce que on le disait tout à l'heure. Alors, concentration. On revient un peu peut-être dans des années antérieures. Donc, ça fait plaisir d'aller de laisser parler son imagination. Et puis surtout, quand on commence à vieillir, on a une motricité qui ralentit. Et le fait de reprendre des crayons, ça permet dans le temps de cette concentration là avec ces outils de coloriage, en fait, de véritablement rassembler toute son attention sur un geste. Et on fait, voilà, alors tous les mouvements un peu tremblants que l'on pourrait avoir, en fait, ils ont tendance à diminuer avec le coloriage parce que la surface est petite. Et puis dans quelque chose où véritablement le cerveau étant tellement focalisé sur ce que l'on doit faire, qu'on a quelque chose qui s'évanouit en fait de ce geste non maîtrisé. Donc oui, il est très important, c'est très important, oui.
0: Exactement, et ça fait partie des activités de Rosanna, auditrice qui nous appelle depuis Nice et que l'on va prendre dans un instant. Rosanna, pour qu'elle nous partage sa passion. Valérie Castera, de la maison d'édition Gileta, qui est avec nous. Andréa DRW, dessinatrice niçoise aux 422 000 abonnés sur Instagram. Vous aussi d'ailleurs, le dessin, c'est l'activité que vous chérissez. Vous aimez croquer le bord de mer, les animaux de montagne. Venez nous le raconter au 04 93 82 03 04.
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0: Mais pour le moment, place aux idées de sortie au bon plan. C'est toutes les heures l'agenda d'Ici Azur pour que vous puissiez profiter de la Côte d'Azur autrement. C'est un événement exceptionnel. Le musée Matisse de Nice accueille l'exposition Le Beau, la Mode et le Bonheur, dédiée aux deux créateurs iconiques Henri Matisse et Yves Saint-Laurent, jusqu'au 28 septembre, plongés dans leur univers grâce aux 160 œuvres présentées provenant des collections du musée Matisse et de celles de la Fondation Pierre Berger Yves Saint-Laurent, ainsi que différents prêts prestigieux. On le rappelle, c'est donc au musée Matisse jusqu'au 28 septembre. Le coup de cœur de la radio Ici Azur, c'est pour la toute première édition du Levin Summer Festival qui s'installe dans le Grand Pré de Levens aujourd'hui. Au programme ce vendredi, eh bien, vous allez pouvoir profiter de Carla Lazari, l'artiste azurienne révélée dans The Voice Kids qui enchaîne les succès. Et puis à 21h30, c'est le groupe Gold qui sera présent, groupe culte des années 80.
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0: Et puis si vous avez un bon plan près de chez vous, vous pouvez nous envoyer aussi un message ou un vocal sur le WhatsApp d'Ici Azur au 04 93 82 03 04. On continue de parler de la passion du dessin jusqu'à 10h dans le dossier du jour. J'espère que vous passez un bon moment. On retourne dans les années 80 que vous aimez avec Jean-Pierre Madère et ce titre Macumba, c'est pour vous 9h36.

0: Jean-Pierre Madère avec ce titre Macumba sur votre radio locale ici et tous les titres des années 80. 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
0: Ça fait désormais partie de vos passe-temps, le dessin, une manière de se retrouver avec soi-même, de capturer aussi des moments de vie, des paysages, des instants. Le dessin qui est une vraie cote de popularité ici dans les Alpes-Maritimes et sur la Côte d'Azur. Un sujet qui vous plaît, on en parle avec Valérie Castera de la maison d'édition Giletta à Nice et puis Andrea aussi, dessinatrice niçoise et créatrice de contenu à Nice. On est aussi avec vous, vous qui nous appelez, qui nous sollicitez le matin entre 9h et 10h parce que la porte est grande ouverte. Rosanna qui est avec nous, bonjour Rosanna.
3: Bonjour.
0: Bon, Rosanna, je crois que pour vous, le dessin, c'est une manière de vous détendre. Racontez-nous.
3: Oui, absolument. Quand je suis stressée ou que j'ai des soucis, eh ben, écoutez, je fais surtout du coloriage. Dessiner, je ne sais pas très bien dessiner, mais voilà. J'aime bien colorier, je partage ça avec ma petite fille. Et quand on est ensemble, eh ben, on fait du coloriage et... On se détend, c'est très bien.
0: Il y a un côté passion intergénérationnel, ça j'aime beaucoup. Ça veut dire que avec votre petite fille, vous l'aidez à colorier, vous coloriez chacun des dessins différents. Comment ça se passe?
3: Non, elle est grande, enfin elle a 12 ans quoi, mais elle adore colorier. On partage ça toutes les deux et c'est un très bon moment.
0: Est-ce que vous êtes d'accord, Rosanna? Est-ce que ça vous apporte un peu de calme, de sérénité? Est-ce qu'on ralentit quand on dessine?
3: Oui, tout à fait. Comme vous disiez, on est vraiment dans une bulle. On pense à rien du tout et puis on est bien, vraiment. Mmh. Et puis je pense que pour le dessin, sur la Côte d'Azur, il y a de très belles choses à dessiner. Donc, et dans la revue magazine d'Ouverture, de Nice Matin, il y a toujours une page de coloriage.
0: Ah oui, donc, c'est vrai.
3: Voilà.
0: C'est important de le mentionner, Rosanna, et donc vous en profitez de cette page de coloriage. Oui. Merci pour votre beau témoignage, Rosanna. Écoutez, vous voulez repartir avec quoi? On a un semainier, si vous voulez, pour profiter de la rentrée, puis sinon on a des petits albums de coloriage signés Andrea sur les chats, sur les instants ensoleillés, sur les animaux. Est-ce qu'il y a quelque chose qui vous tente là-dedans, Rosanna?
3: Le carnet de coloriage plutôt.
0: Le carnet de coloriage, eh bien, allez, on vous en met un de côté, c'est pour vous, c'est cadeau. Merci Rosanna pour votre appel, je vous embrasse bien fort. On prend tout de suite Martine qui est avec nous depuis Nice. Bonjour Martine.
4: Oui, allô, bonjour, je suis à Roquebrune-sur-Argent.
0: Roquebrune-sur-Argent, bon écoutez, on nous avait marqué Nice, et voilà, c'est des choses qui peuvent arriver. Martine, j'embrasse Roquebrune-sur-Argent et je vous embrasse aussi Martine, passionnée de dessin, je crois que vous donnez même des cours.
4: Alors voilà, dès la retraite... Je me suis mise dans le dessin, autodidacte.
0: Ah oui.
4: Et je suis arrivée en résidence service à Roquebrune. Donc, je me suis proposée de donner des cours
0: d'accord.
4: aux résidents. Donc, depuis le mois de décembre, je donne des cours. Et là, je donne cours cet après-midi à 15h30. Et je ne vous dis pas, les résidents qui viennent au cours ont changé leur mode de dessin. Je vois du progrès. Je leur donne un modèle, on en parle ensemble avant, et ils effectuent, je leur donne comment il faut travailler, je partage les feuilles en quatre, je partage le modèle en quatre, et eux, ils y vont, et je trouve que c'est fabuleux, parce qu'ils se mettent dans leur bulle, et ça les change du contexte habituel.
0: Eh oui, on se change les idées. Et c'est vrai que le fait d'avoir aussi un cadre, c'est un moment où le cerveau se concentre sur une seule chose à la fois. Et eh bien, je pense que ça justifie un petit peu ce que l'on a dit. Ça permet de se canaliser, de ne penser qu'à une seule chose, et peut-être aussi de faire ressortir des idées positives et surtout de la vraie créativité, Martine.
4: Voilà, c'est ça. Mais au début, je ne vous dis pas, j'ai eu dur parce qu'il me

0: disaient « Oh mais non, je ne peux pas, je ne suis pas à l'école maternelle, je ne peux pas, j'y arriverai pas, je ne sais plus. » Mais je les ai valorisés, je les ai donné confiance en eux, et là et de là, je suis arrivée à un point positif.
1: Moi j'ai envie de vous féliciter Martine, parce que c'est une très belle action, et il y a une forme de fierté que vous devez, j'espère, avoir, parce que réussir justement à faire de cette passion une vraie transmission auprès de nos seniors, oui. C'est magnifique Martine, et je vous félicite Martine, bravo. Vous aussi vous dessinez à côté Martine?
0: Ah moi je dessine, je fais des dessins, je fais de l'acrylique, de l'aquarelle. Autodidacte, hein, tout. J'ai mon appartement, il est plein de dessins que j'ai fait. Et donc, voilà.
1: Eh bien, écoutez,
0: je peux pas m'en passer.
1: Vous pourrez m'inviter chez vous. Moi, j'ai très envie de voir à quoi ça ressemble chez Martine avec toutes ses aquarelles, ses dessins.
0: Il n'y a pas de problème.
1: J'avais une grande tante, Martine, c'est pareil, qui peignait énormément. Et en fait, chez elle, eh bien, il y avait toutes ses peintures. Et c'est vrai que c'est magnifique. Les artistes, on a très souvent envie d'aller chez eux pour s'immerger dans leur passion. Merci Martine d'avoir été avec nous.
0: Merci, et quand vous voulez.
1: C'est gentil Martine, du côté de Roquebrune sur Argent Commune, que l'on salue aussi tous ceux qui nous écoutent évidemment et qui nous portent fidélité. On les embrasse bien fort. 10h moins le quart, on continue à parler dessin jusqu'à 10h dans le dossier du jour.
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1: La radio Ici Azur avec les plus grands titres pour vous, les Wiz Capaldi par exemple, Wish You the Best, c'est ce qui vous accompagne à 10h moins le quart.

0: Wish You The Best, la musique de Lewis Capaldi pour vous accompagner, 9h50.
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0: Laissez parler son imagination à travers le dessin. On parle dessin, retour de la tendance du carnet de dessin ce matin dans le dossier du jour avec nos invités Valérie Castera de la maison d'édition Giletta et la dessinatrice niçoise et réalisatrice de contenu Andrea DRW que vous retrouvez aussi sur Instagram. Alors c'est vrai qu'on a une question de Monique, on va y répondre tout de suite, qui nous demande justement Valérie, Andrea, où est-ce qu'on peut retrouver chacune vos livres de coloriage, vos carnets de coloriage? Valérie.
2: Une expression dans toutes les bonnes librairies. Alors, mais pas seulement dans toutes les bonnes librairies, bien sûr, de petite, moyenne et grande taille, mais aussi www.editionsgiletta.com, mais aussi dans les grandes surfaces alimentaires, mais aussi, évidemment, dans les librairies de lieux culturels, qu'il s'agisse de musées ou bien de jardins, puisque le jardin est aussi, évidemment, un lieu culturel. Oui. Donc, chaque fois qu'il y a un site mentionné dans un des cahiers de coloriage, vous pouvez être sûr que vous pouvez retrouver, en fait, cet objet de carnet en vente sur le lieu même.
0: Exactement. Alors, les titres, on les redonne hein, pour vous, Monique. La Côte d'Azur à colorier, Nice, la Belle à colorier, et puis la Riviera à colorier de Menton à l'Estérel aux éditions Giletta. Andrea, vous, tous vos livres sont à retrouver aux éditions First, Andrea DRW, c'est ça? Comment on fait pour retrouver toutes vos créations? Parce qu'il y en a un.
3: Ben, à peu près pareil, sauf pour les lieux culturels, donc en grande surface ou magasins type Fnac, Cultura, mais aussi sur Amazon. Et du coup, leur nom un petit peu à tous, c'est les mini-colos d'Andrea.
0: Voilà, c'est ça, les mini-colos d'Andrea, c'est hyper facile. Et puis en plus, on peut vous retrouver souvent sur des événements Fnac. Et je sais qu'il y a souvent du monde qui viennent à votre rencontre parce que vous êtes aussi connu sur les réseaux sociaux. Liliane, que l'on va prendre, tiens, qui est à l'antenne avec nous depuis Cannes. Bonjour Liliane.
4: Oui, bonjour Valérie, bonjour Andrea, bonjour Jean.
0: Passionnée de dessin, Liliane?
4: Ah oui, complètement. Moi, j'aime bien les loisirs créatifs et en particulier le dessin. Je fais beaucoup de mandalas. Alors, soit des mandalas qui sont déjà pré-dessinés, ou alors soit j'en invente. Et voilà. Et c'est vraiment un moment de détente, comme toutes les personnes ont dit, formidable. C'est vraiment... Moi, par exemple, je viens finir mon ménage, et bien là, je me mets à mes mandalas.
0: Ben, vous avez bien raison. C'est rigolo parce que ouais. Liliane, hier soir, j'étais au bar avec des amis, on discutait de ce sujet. Non, mais vous savez, c'est les moments conviviaux, on est sur la Côte d'Azur, alors au bar, ça aurait pu être autre part. C'est ça que je leur disais, vous, oui. Vous aimez le coloriage, et on m'a dit plusieurs fois, oui, le mandala. Le mandala, ça a quand même une espèce de force, de persuasion. C'est hyper satisfaisant, ouais. Je pense, Liliane.
4: Ah oui, complètement. On invente les couleurs qu'on veut. Moi, je mets beaucoup de couleurs vives, j'adore ça. Mais vraiment, c'est l'évasion totale.
0: Mmh. Bon, vraiment. Liliane, vous allez pouvoir aller plus loin puisqu'on va vous offrir aussi un carnet de coloriage. On va voir du côté de Andrea ou de Giletta. On va faire notre petite tambouille interne pour que vous puissiez repartir avec un magnifique cadeau. Je vous embrasse, Liliane, depuis Cannes.
4: Je vous remercie beaucoup.
0: Et continuez à être aussi créative. Rita est aussi avec nous. Bonjour, Rita.
5: Bonjour les auditeurs.
0: Amatrice de dessin aussi, Rita?
5: Ah oui, et plus particulièrement, moi aussi, quand même, de coloriage.
0: Ah oui.
5: Dessin moins, mais en regardant un modèle, je peux le reproduire. Mais c'est surtout les coloriages.
0: Qu'est-ce que ça vous apporte, le coloriage, Rita? Ça permet de vous apaiser, justement, de ralentir un peu?
5: Ah oui, tout à fait. Et de mettre des couleurs, je trouve que ça apporte de la gaieté aussi, de mettre des couleurs dans ce que l'on va colorier.
0: Ouais, je pense que ça a en effet cet effet positif. Rita, on va aussi faire ce qu'il faut pour vous proposer, surtout vous offrir un des carnets de coloriage que l'on a évoqué ce matin. Comme ça, vous pourrez nous envoyer ensuite vos belles créations, Rita.
5: Avec plaisir.
0: Je vous embrasse bien fort depuis... Vous êtes où? Depuis Monaco, c'est ça?
5: Oui.
0: La principauté, ça. Ah oui, il se passe des choses en ce moment du côté de Monaco. Bon, j'espère que tout va bien pour vous, Rita. Oui, on colorie, on pense aux choses positives et on ne s'inquiète pas. Exactement. La radio ici Azur est là pour vous. On va continuer à parler dessin, on a encore quelques minutes.

0: ensemble avec Valérie Castera et notre ami Andrea aussi. C'est vrai que le dessin, c'est une manière, on l'a dit, de se retrouver, mais faut pas le faire dans n'importe quel endroit, dans n'importe quel contexte. Il vaut mieux se mettre dans un endroit au calme. Vous êtes d'accord, Andrea?
1: Oui, bah ça aide quand même à être concentré sur ce qu'on fait. Ouais.
0: Vous aimez dessiner où, par exemple?
1: Chez moi, sur mon bureau, bah c'est là où je suis le plus à l'aise. Après, si je suis en extérieur, je sais pas, il y a un peu plus le regard des autres. Moi, je suis pas très à l'aise avec ça, même si je poste tous mes dessins sur les réseaux sociaux.
0: C'est ça.
1: Mais non, quand même, dans mon cocon chez moi, je préfère.
0: Ouais, Valérie, on peut se mettre à dessiner au bord de la plage, par exemple?
2: Oh, mais quel bonheur! Quel bonheur! Il suffit d'avoir une petite boîte de crayons de couleur et puis on s'installe sous le parasol et puis on voit les beaux reflets sur la mer et puis on se dit mais quelle merveille. Et voilà, et ça crée.
0: Mais c'est vrai que ça va bien aussi, parce qu'on parlait de dessiner, de colorier des endroits que l'on connaît, mais on aime aussi dessiner dans des moments un petit peu de détente, de vacances. Je parle de la mer, mais dans un parc aussi, ça va très bien avec
2: Et oui, alors et nous avons fait on a eu un jour une inauguration à précisément à Monaco, où nous avions des carnets de coloriage et nous avons eu la joie de voir en effet des mamans et leurs enfants s'emparer du dessin et puis s'emparer des boîtes de couleurs et puis travailler à quatre mains. Et c'était une immense joie de les voir en fait avoir une œuvre collective. Donc vous le disiez tout à l'heure, il y a des travaux qui se partagent, et ça c'est très important, parce que ce lien, vous le soulignez avec beaucoup de justesse, intergénérationnel, pardon, est absolument essentiel dans le dispositif aussi de ce moment de partage et d'oubli de tout ce qui est autour de soi et qui pourrait peut-être être parfois un petit peu polluant.
0: Dans vos carnets de coloriage, Valérie, vous l'avez dit, il y a un tutoriel pour apprendre, entre guillemets, à bien colorier, et surtout, vu que c'est de l'aquarelle, vous nous donnez, eh bien, les infos pour avoir les bons instruments, entre guillemets. Andrea, vous, justement, qu'est-ce que vous préconisez à ceux qui vont colorier vos carnets de dessin? Il faut un stylo particulier, on va même parler plus qu'un stylo, un crayon feutre. Qu'est-ce que vous préconisez?
1: Moi, ce que j'aime le plus utiliser, c'est les feutres à alcool. Mais bon, chacun fait comme il veut, chacun a son matériel préféré. C'est vrai que les crayons de couleur, ça peut marcher aussi. L'important, c'est de s'amuser, de trouver avec quoi on aime le plus colorier, finalement.
0: Et vous, comment vous avez trouvé, justement, ces fameux crayons, en tout cas, que cela allait parfaitement avec vous? Je dis très mal, mais j'espère que vous avez compris.
1: Ils me correspondent, ouais, on va dire. Ben, je sais pas, je trouvais que la technique du feutre, elle était vraiment un peu la plus simple à utiliser pour moi.
0: C'est ça. Valérie, vous pensez aussi qu'on doit faire corps avec son crayon, entre guillemets, son crayon de coloriage?
2: Corps, oui. Je pense qu'on est en extension avec, en effet, cet outil-là qui va complètement, à un moment donné, se familiariser avec ce que nous sommes. Et on va surtout pouvoir faire des choses très rigolotes, à savoir mélanger les médias. C'est-à-dire que Sylvité le précise très bien dans son cahier de coloriage, on peut avoir du crayon de couleur, mais on peut avoir du feutre ou du feutre à alcool. On peut avoir de l'aquarelle. On peut avoir du pastel, on peut avoir en fait ce que l'on veut, et ça donne des œuvres bigarrées mais diablement intéressantes. Et c'est ça qui est intéressant aussi, dès qu'on évolue un petit peu dans la pratique du coloriage, eh bon, allons-y pour l'œuvre d'art.
0: Exactement.
2: Et devenons les artistes que nous sommes tous au demeurant.
0: Une thématique très porteuse. On voit qu'ici, dans les Alpes-Maritimes, vous êtes tous de grands dessinateurs. Merci à tous les auditeurs qui nous ont appelés ce matin pour nous partager leur passion. Merci Valérie Castera, on le rappelle, responsable de la maison d'édition Giletta, avec plein de carnets de dessins. La Riviera à colorier, Nice, la Bella à colorier, et puis la Côte d'Azur à colorier aux éditions Giletta, retrouvée dans toutes les bonnes librairies, les musées aussi. Andrea, de son côté, là aussi, un instant au soleil et animaux à craquer, sacré chat, c'est aux éditions First, les mini colo d'Andrea, c'est aussi super, et puis en plus le format est de poche, donc on peut en profiter pour l'emmener partout. Merci à vous d'avoir partagé ce moment pendant une heure.
2: Merci beaucoup.
0: Et puis
2: merci.
0: À très bientôt. Bienvenue chez vous, ça continue à partir de 10h, les infos aussi arrivent, les infos de 10h avec Mélodie Vialet.
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0: Je vous souhaite à tous un très bon vendredi 3 juillet, il est 10h. L'actu dans les Alpes-Maritimes et l'Est Var, c'est avec vous Mélodie Vialet.
7: La personne suspectée d'être l'auteur de l'explosion à Monaco qui a fait 3 blessés a été identifiée par les enquêteurs. Un mandat d'arrêt international a été délivré et cette personne est désormais sous le coup d'une notice rouge d'Interpol depuis hier soir. Autre rebondissement dans cette affaire, ce suspect identifié serait en fait une femme d'une trentaine d'années. Mais à ce stade, pas de confirmation officielle. Une conférence de presse a lieu ce matin à 11h30 en principe. On devrait donc en savoir plus. Des armes et plusieurs insignes et objets nazis avaient été retrouvés chez eux. Deux hommes soupçonnés d'être proches d'un groupuscule identitaire d'extrême droite, Aquilas Popularis, sont jugés devant le tribunal correctionnel de Nice. Ils comparaissent pour des violences au lendemain de l'élection d'Éric Ciotti. Lors d'un rassemblement antiraciste, ils s'en seraient pris à des manifestants. L'un d'eux est également soupçonné d'avoir agressé en février dernier un homme dans le Vieux-Nice pour un motif possiblement raciste, selon le procureur de la République de Nice. Le procès débute à 13h30 à Nice. Un jeune homme est toujours recherché après le braquage de la boulangerie Paul, route de Grasse à Antibes. Selon une source policière, ce mineur a menacé une employée en fin de matinée hier avec une arme de poing semi-automatique. Il lui a aussi braqué sur la tempe avant de s'emparer de la caisse et de prendre la fuite. Les habitants du quartier Grosso à Nice ont bien cru que la terre s'ouvrait sous leurs pieds. Hier, scène surréaliste en pleine matinée. Une très grosse canalisation s'est cassée sous le boulevard. La pression de l'eau a ensuite fait exploser le bitume. Sur l'application, vous pouvez voir la vidéo de cette canalisation cassée en plein centre-ville de Nice. L'application ici, bien évidemment. 200 emplois bientôt créés à Carros. Reborn annonce le lancement du chantier en septembre prochain du plus grand site de reconditionnement en Europe avec le doublement de ses installations. Le début des travaux, c'est donc septembre pour une ouverture en 2028. Ce nouveau bâtiment éco-responsable sera 100% autonome d'un point de vue énergétique. L'an dernier, Reborn à Carros, avec 120 salariés, a reconditionné 820 000 téléphones portables. Et puis, Laurent Abergel s'engage pour 3 saisons avec l'OGC Nice. Le milieu de terrain de 33 ans vient de passer 7 saisons à Lorient où il était capitaine la saison dernière. Il suit donc à Nice celui qui l'entraînait en Bretagne, Olivier Pantaloni, le nouveau coach des Aigons.
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7: C'est la première recrue de la saison d'ailleurs.
0: Exactement, 33 ans, un vieux briscard mais qui fait partie des bons talents de la Ligue 1. C'est des joueurs que l'on aime voir jouer parce qu'ils sont élégants sur le terrain, comme peut-être cette météo aujourd'hui.
7: Une météo élégante, je ne sais pas ce que ça veut dire, mais allons-y.
0: Grand chose. En tout cas, on passe en vert. Plus d'alerte canicule du fait des températures la nuit qui se sont nettement rafraîchies. Pour la journée d'aujourd'hui, grand soleil du matin au soir, très peu de perturbations, des températures en baisse. Hein, 31 degrés pour les maximales à Antibes et Menton, ressenti 34 quand même. Hein. 30 à Théoule, Grasse, Vence, Saint-André-de-la-Roche, 29 à Nice, 28 à Villars-sur-Var, 25 à Isola-Village et 24 degrés à Breil-sur-Roya. L'indice UV sur le littoral reste élevé car il est de 7,7. La température de l'eau de la mer est de 25 degrés. Pour demain, le temps reste similaire. Hein, grand soleil et des maximales de 31 à attendu sur le littoral selon Météo France. C'est à partir de la semaine prochaine que les températures devraient revenir à la hausse. Pour ce qui est de la route, on nous dit que l'autoroute est fermée actuellement entre Nice et Monaco. C'est un peu large, mais on va essayer d'y voir un petit peu plus clair. C'est un auditeur qui nous appelle pour nous signaler ces ralentissements. Enfin, pour l'instant, je vois quelques difficultés, notamment au niveau de la Trinité sur l'A8 en direction de la pénétrante du Paillon. On nous parle de 25 minutes de temps de trajet en plus. Pour le reste, ça a l'air plutôt fluide. Vous êtes les patrouilleurs la route à nous alerter aussi, le numéro 04 93 82 03 04 au moindre incident. 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
0: On aime aussi vous gâter et vous offrir les plus grands titres de la chanson française. Le tout dernier Zazie arrive, ça s'appelle Peu importe, mais pour le moment, on retourne dans les années 80 avec William Scheller et son Rock'n'Dollar, 10h04. Dollar, c'est mieux comme ça.

0: il a besoin de réconfort. William Scheller, qui d'ailleurs va fêter ses 80 ans dans quelques jours. Et puis nous, on l'écoute avec ce titre Rock'n'Dollar.
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0: Bienvenue chez vous, même l'été, avec les rendez-vous estivaux que vous aimez. Et puis les toutes nouvelles chroniques aussi que l'on vous présente, comme Un jour, une plage. Ça, c'est à 10h45. Richard Marcovecchio, eh bien, parcourt la Côte d'Azur à la recherche des plages secrètes où l'on retrouve cette fois-ci le calme, l'apaisement, la tranquillité. On ira du côté de Saint-Raphaël, au cap du Dramon. Parce que ça fait partie aussi des plus beaux lieux de la Côte d'Azur. Dans les réussites de la Côte d'Azur, ici ça marche. On va vous parler de ces soirées latino qui vont animer tout l'été. Nice notamment, c'est Thierry Messnage qui nous en parle ce matin et je pense que vous allez vouloir en profiter vous aussi. Et puis on ouvre aussi la page environnement dans quelques instants avec notre scientifique Richard Chemla et votre rendez-vous Planète d'ici. Il nous fait découvrir la faune et la flore marine et ce matin, eh bien on va vous parler d'un drôle d'animal. Vous connaissez l'oursin violet, vous l'avez sans doute déjà aperçu. Et pourquoi justement il est, je vais dire original, il est assez spécifique de notre belle Méditerranée. On en parle dans quelques minutes, le temps d'écouter le tout dernier Zazie. Ça s'appelle Peu importe. Peu importe.

0: Zazie, elle a beaucoup de talent et son titre, c'est peu importe.
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0: Ici Azur vous donne les clés chaque matin pour mieux comprendre comment fonctionne le vivant autour de nous avec Planète d'ici. Et tout cet été, le scientifique Richard Chemla nous plonge dans la faune et la flore marine qui fait vivre notre belle Méditerranée. Et aujourd'hui, focus sur cette petite boule violette que vous avez d'ailleurs peut-être déjà aperçue entre deux rochers.
2: Violet, eh bien oui, on va parler aujourd'hui d'un oursin violet. Grand oursin, hein, qui a un diamètre de 13 cm, qui va vivre entre 0 et 100 mètres. 0 et 100 mètres, donc on peut le voir facilement sur les rochers, sur les tombants, dans les prairies de Posidonie. Tous ces piquants sont intéressants parce qu'au bout des piquants, un petit point blanc. Donc il est facile à reconnaître et ça lui donne une belle couleur avec des taches blanches. Lui, il va souvent se cacher dans les algues, on le voit en groupe. Donc plusieurs taches comme ça avec des petits points blancs. Son ennemi mortel, c'est l'étoile de mer. L'étoile de mer va jeter entièrement son estomac, va sortir son estomac de son corps, va le coller sur ce pauvre oursin et va essayer de le digérer et de l'avaler. Mais il existe bien d'autres oursins en Méditerranée. L'oursin melon, c'est pas nous, hein. Ici à la radio, on n'a pas de gros melon. Sphérique, simple, très beau, avec des beaux piquants verts. L'oursin lance rouge, parce qu'il a des petits pics très longs, très fins, rouges, et on pourrait continuer ainsi. Longtemps, il existe même en Méditerranée des oursins plats. Vous voyez, il faut connaître tous ces animaux, tous ces piquants en biologie. Ils nous apportent beaucoup. Parce que les oursins sont remarquables par leur faculté de cicatrisation. Il y a en fait dans leur corps une grande circulation de cellules qui n'ont rien à faire, qui tournent comme ça dans l'organisme de l'oursin. Et lorsqu'il y a une plaie, toutes ces cellules se jettent sur la blessure pour la cicatriser. Beaucoup de chercheurs, vous imaginez, travaillent bien sûr sur cette propriété. L'oursin aussi est capable de se bouger. On l'a vu, de se mouvoir en fonction de la qualité de l'eau. Donc vous voyez qu'il est important de travailler par exemple avec un oursin dans un aquarium à côté d'huîtres ou de moules pour savoir si l'eau est bonne. Enfin allez, pour sourire, vous savez combien vous avez de gènes en commun avec l'oursin? 70%. Nous sommes en somme des oursins, j'espère, sans piquant. Par ces spécificités, beaucoup de chercheurs travaillent aussi sur la leucémie, parce que vous voyez l'intérêt de ces cellules qui circulent et qui sont donc anonymes et qui permettent la cicatrisation. Sacrée Méditerranée, belle, secrète, incroyable, à bien connaître pour bien protéger.
0: Et Planète d'ici, votre rendez-vous 100% Planète qui revient dès lundi à 10h10 avec le scientifique Richard Chemla, à suivre dans votre magazine. Bienvenue chez vous. Plusieurs rendez-vous. On ira notamment explorer les soirées latines organisées à Nice durant tout cet été. Mais d'abord, les petits plaisirs que vous nous partagez chaque jour avec les petits plaisirs de l'été. Et une auditrice voulait nous partager sa passion pour le barbecue avec les poissons. Mais pour le moment, place à la musique de Ease.

0: L'artiste hawaïen Is décédé après la sortie de ce titre en 2020. Et c'est pour ça qu'aussi ce titre est resté, en tout cas dans notre mémoire et dans la légende de la musique. 10h17 dans quelques instants, les petits plaisirs de l'été. Et vos petits plaisirs, vous qui nous écoutez, on les diffuse chaque matin.
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0: 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Jean-Jacques Goldman, c'est ce que l'on écoute maintenant.

0: La guitare de Michael Jones pour accompagner Jean-Jacques Goldman et Michael Jones, que vous allez d'ailleurs pouvoir retrouver le 21 novembre prochain avec l'Héritage Goldman 2 qui arrive au Palais Nicaïanis. Il reste encore des places.
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0: Ici Azur, la radio de la Côte d'Azur, c'est avant tout votre radio, et dans le rendez-vous que l'on va écouter maintenant, on vous donne la parole et surtout, on vous écoute en nous partageant vos petits plaisirs de l'été, et aujourd'hui celui d'une auditrice qui adore le poisson et le barbecue.
2: On a des bonnes huiles d'olive, on a des herbes de Provence, on a du basilic, on a tout ça, pourquoi s'en priver quoi. Donc, bonjour, je m'appelle Eulalie. Alors mon petit plaisir de l'été, c'est les barbecues entre amis, de poissons, plein de chats aussi, avec les encornés, avec les sèches, sautés en persillade. Voilà, c'est vraiment les plaisirs conviviaux autour du barbecue avec le petit Ricard ou le petit Rosé qui va bien. Voilà, c'est en fait, c'est pas un petit plaisir, c'est même un grand plaisir de se retrouver autour des plaisirs de la table et avec de bons poissons encore plus.
3: On a toujours peur de le faire griller trop fort, ce poisson. Comment en fait ? Vous êtes team gaz, team charbon, plancha ?
2: Moi je suis team plancha pour une partie des produits, encorné, sèche, thon, tout ça c'est très rapide à la plancha, c'est top quoi. Et puis une cuisson à la flamme aussi, c'est pas mal pour du poulpe ou des belles pièces de dorade ou de bar qu'on va laisser par contre là pour le coup un peu plus longtemps sur le grill et qui va prendre toute l'odeur là, du bois, du fumé.
3: Et la marinade, pourquoi pas ?
2: Et la marinade, évidemment.
3: Ah, évidemment, carrément.
2: Ou sans, mais en tout cas, on a tout ce qu'il faut chez nous dans le sud pour se faire plaisir avec des bonnes marinades. On a des bonnes huiles d'olive, on a des herbes de Provence, on a du basilic, on a tout ça. Pourquoi s'en priver, quoi ? C'est la cuisine de l'été. C'est, voilà, c'est dès qu'on a quelque chose à faire cuire, et je parle du poisson, mais ça peut être aussi les légumes, on fait ça au barbecue ou à la plancha.
3: Qu'est-ce qu'on souhaite aux auditeurs d'ici pour cet été ?
2: Je leur souhaite à tous un très très bel été, à qu'ils soient festifs, à qu'ils soient conviviales, et tout se passe pour le meilleur des mondes pour eux.
0: Les petits plaisir de l'été, vos moments préférés sur la Côte d'Azur, c'est chaque jour. Et vous aussi, partagez-nous vos petits plaisirs sur le WhatsApp de la radio 04 93 82 03 04. Laissez un message vocal à ce numéro, on le partage en direct. Parmi les rendez-vous de l'été, tiens, Chris Isaac sera en concert au Palais des Festivals de Cannes le 17 juillet prochain. Grand représentant, on peut le dire aussi, de la musique californienne. Il n'est pas tout seul, parce que là, celui que l'on va écouter, c'est un petit peu la même chose. Il faut l'écouter, ça sent la Californie, ça sent la plage de sable, ça sent les cocotiers. Chris Rea, qu'on écoute maintenant, avec l'un de ses plus grands tubes, The Road to Hell, ça fait partie de mes préférés, et c'est ce que l'on écoute maintenant à 10h25. Belle matinée à tous.

0: Chris Rea, retour en 1989 avec l'un de ses plus grands titres, The Road to Hell, à suivre pour la musique Madonna qui arrive, ou encore Julien Clerc.
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0: On ouvre l'agenda des sorties toutes les heures, à 10h30 compris. Et tiens, si vous êtes fan de voitures, ne manquez pas l'exposition immersive Monaco et l'automobile de 1893 à nos jours qui débarque ce mercredi 1er juillet et jusqu'au 6 septembre à l'espace Ravel du Grimaldi Forum. Découvrez 3500 mètres d'exposition, une cinquantaine de véhicules emblématiques ainsi que des objets, documents, photographies et vidéos pour vivre une expérience

0: interactive et captivante. Le coup de cœur de la radio ici à Jure, c'est pour les nuits d'été qui sont de retour à l'hippodrome de Cagnes-sur-Mer du 6 juillet au 22 août. Vivez 21 réunions nocturnes et semi-nocturnes de course au trot dans un cadre féerique et faites le plein d'activités qui vont plaire à toute la famille. Initiation sportive, balade à poney, trampoline, jeux, spectacles, feux d'artifice ou encore concerts et soirées mythologie. Et tous les lundis soirs, profitez également d'un marché nocturne. Et en fait, si vous avez un bon plan près de chez vous, n'hésitez pas à nous le partager sur le WhatsApp de la radio.
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0: À suivre dans la prochaine demi-heure, les tendances décryptées par Muriel Jordan. On va aussi faire un tour pour découvrir les plages les plus célèbres de la Côte d'Azur. On partira à Saint-Raphaël, au cap du Dramon, plage secrète qui est encore évidemment bien protégée. Ça, c'est dans Un jour une plage à 10h45. Mais d'abord, les réussites de la Côte d'Azur. Ici, ça marche. Dans un instant, on va notamment parler de ces soirées latines qui animent le Palais de Justice, la place du Palais de Justice à Nice. On en parle juste après Madonna. Comment

0: Alice La Bonita, Madonna sur votre radio locale ici Azur. On continue avec les plus grands titres et dans quelques instants, les réussites de la Côte d'Azur arrivent. Thierry Messenage nous parle de ses soirées latines au Palais de Justice de Nice. Alors sur la place du Palais de Justice évidemment, mais pour le moment c'est celui qui sera présent le 20 septembre prochain au Palais des Festivals de Cannes. Julien Clerc, on l'attend, ma préférence, c'est ce que l'on écoute maintenant à 10h34. Très belle matinée à tous.
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0: Julien Clerc, ma préférence sur votre radio locale ici à Dursa Coupe Sec ici. Il sera demain au Mât des Escaravatiers. On est à Puget-sur-Argent pour un magnifique concert. Il reste encore quelques places et vous pourrez donc en profiter parce que je sais qu'il est très amoureux de notre Côte d'Azur. Thierry Messenage.
1: Non, belle info. Qui vous l'a donné cette info sur le Mât des Escaravatiers?
0: C'est vous, Thierry,
1: vous avez un collègue
0: vous.
1: Bien sympathique qui vous dit que Julien Clerc, oui, mais Julien Clerc, c'est un monument.
0: Comme vous.
1: C'est
0: vous êtes un vrai monument.
1: Mais fatigué. Je pensais pas que j'allais devoir reprendre du service à 10h38, mais écoutez, je suis quand même ravi
0: d'être là. Hein. Un vieux monument. Thierry, c'est un peu la tour de Pise sur le côté.
1: C'est ça, elle penche beaucoup.
0: Allez, tout de suite,
1: s'effondrer.
0: Ici, ça marche. Ouais. Les réussites de la Côte d'Azur. Quelques pas de danse pour se faire plaisir et partager à Nice le tout, gratuitement. Ici, ça marche. C'est avec vous, Thierry.
1: Oui, de la salsa et plus, si affinité. Alors, ce matin, je ne même pas danser le jerk, ni même le mia. C'est ambiance latino. Si on peut remonter, si. Ah oui, c'est de la Zumba, ouais. Bah, il y a de la Zumba, la salsa, la bachata, un soupçon de rock. Tout y passe, hein. Dans le vieux Nice, c'est place du Palais de Justice que vont s'organiser ces soirées latino. C'est une sorte de grand bal ouvert, gratuit, avec une dizaine, voire une centaine de participants tous les mercredis soirs, ça plaît beaucoup. L'association Racine Danse en est à l'origine et l'organisateur s'appelle Vladimir Payen. C'est son président, il nous raconte.
2: C'est un rendez-vous qui date un bon petit moment sur la Côte d'Azur. Tous les passionnés se donnent rendez-vous, qu'ils soient confirmés, débutants ou professionnels. On se retrouve et bien sûr également avec les vacanciers qui viennent du bout du monde et qui viennent s'amuser, qui viennent s'éclater ici sur la Côte d'Azur et plus précisément.

0: excusez-moi, place du Palais de Justice de Nice.
1: Et particulièrement donc à Nice, place du Palais de Justice qui s'anime tous les mercredis soirs. C'est un rendez-vous connu des locaux, des fidèles, mais qui a aussi son petit effet sur les touristes et les visiteurs, puisque la place se charge, se bonde à partir de 19h30. Et tout ça dans une ambiance exceptionnelle.
0: L'état d'esprit, c'est ce qu'on voulait véhiculer. C'est la cohésion sociale, c'est le vivre ensemble, c'est le partage, c'est la convivialité. C'est ces mots qui nous guident après ces ans d'événements. Je vous rappelle que cet événement gratuit, ouvert à tous, de tous les âges, de toutes les couches sociales qui sont présents, viennent s'amuser, viennent s'éclater sur le latino. C'est vraiment une ambiance de folie.
1: Et c'est une chouette initiative, hein. C'est notre belle histoire du jour.
2: Thierry, je vous arrête tout de suite. Alors personnellement, je sais danser, mais certaines personnes ont peut-être quelques lacunes. Je danse très bien le rock.
1: Oui,
2: Est-ce qu'on peut rejoindre la danse même si on ne sait pas danser?
1: Mais oui, Jean, pas d'inquiétude. Avec ou sans partenaire d'ailleurs, moi non plus je ne danse pas très très bien, mais j'ai posé la question à Vladimir Payen, l'organisateur de ces soirées latino dans le Vieux-Nice.
0: Mais bien sûr. Je suis professeur de danse et formateur également. On donne également un cours d'initiation avant la soirée et pendant la soirée également. À la salsa, à la bachata, kizomba, il y a beaucoup d'animation également. Donc tout le monde peut se retrouver à l'intérieur de cet événement.
1: Ouais, ça va trémousser du bassin. Je vous donne rendez-vous mercredi prochain pour quelques pas de danse sur des musiques latino. Ça fait du bien au corps, ça fait du bien au cœur, ça fait du bien à l'esprit et tout le monde va se régaler. Si vous en avez la possibilité, allez-y, c'est 100% gratuit, 100% bonne humeur, même en simple spectateur.
2: Exactement, Thierry, on va s'entraîner donc dans le studio, question de ne pas paraître ridicule. Vous voulez nous faire quelques petits pas comme ça en direct?
1: Oui, puis je suis en pleine forme là, donc je vois pas pourquoi je m'en priverais.
2: On vous mettra les photos et les vidéos, les loups.
1: Oui, bien sûr.
2: Et vous inscrire à Danse avec les stars, loup, Thierry Meslin sur une bachata.
1: Ça vous va? Ouais, d'abord sur le site ici.fr et après pour le reste on verra. Voilà Jean.
2: Merci Thierry, on vous retrouve demain
1: à partir de 7h.
2: 7h.
1: Ça va, vous n'avez plus besoin de moi d'ici midi.
2: Non, normalement
1: c'est bon,
2: non.
1: Je peux vaquer à d'autres occupations.
2: Mais oui, vous pouvez revenir au travail.
1: Oui, demain à partir de 7h, puisque je vous accompagnerai tout au long de ce week-end avec plein de surprises.
2: Exactement, Mr. T donc, parce que Mr. T c'est son nom du week-end. Dans quelques instants, on part au Dramont dans l'une des plus belles plages de la Côte d'Azur. Richard Marcovecchio nous les présente tout au long de la semaine.
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2: Une question d'aventure et de bonnes adresses aussi avec Un jour une plage. C'est Richard Marcovecchio qui nous emmène découvrir les plus belles plages de la Côte d'Azur. On va partir pas très loin du port du Poussail. Je ne sais pas si vous connaissez cet endroit, la plage Dramont. C'est la plage du débarquement de Saint-Raphaël qui reste une vraie petite île secrète, j'ai envie de le dire. En tout cas, face à une île secrète, l'île d'Or. On vous en parle dans 4 minutes. Le temps d'écouter Coldplay, le groupe Coldplay avec ce titre « Feels like I'm falling in love ».

0: Martin et le groupe Coldplay avec ce titre Feels Like I'm Falling in Love sur votre radio locale ici, bientôt 10h50.
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0: Tout cet été, l'équipe d'Ici Azur vous propose de découvrir ou redécouvrir les plus belles plages du département, lieux insoupçonnés, cachés, parfois protégés et marqueurs d'histoire. Et aujourd'hui, dans Un jour une plage, rendez-vous dans l'une des plus belles plages de Saint-Raphaël.
2: Ah oui, c'est vraiment ici mon coin de paradis. Quand l'eau est à 24-28, ça me fait pas peur de me baigner matin, midi et soir.
3: Un décor splendide, des roches rouges, des forêts de pins verdoyantes et surtout l'histoire qui s'est écrite hein, là où je vous retrouve aujourd'hui, sur la plage du débarquement. On est au Dramont, dans un quartier de Saint-Raphaël, avec forcément des tas de choses à raconter sur cette histoire, sur ce lieu si particulier. René Zucco, bonjour.
4: Bonjour.
3: Là, la plage du débarquement, ce sont de gros blocs, des sortes de galets un peu mal taillés. Qu'est-ce que c'est que cette histoire? On est loin de la plage idyllique, comme on pouvait l'imaginer dans les céréales.
4: Ben ici, c'est une plage de galets qui ne sont pas des galets naturels, qui sont les rejets des anciennes carrières que la mer a façonnées. Ça nous a donné cette configuration de cailloux qui a eu deux vertus fondamentales. C'est que ça a engendré la création du port de Poussailles et surtout le fait que les carrières pendant la guerre étaient réquisitionnées par les Allemands et qu'ils voulaient justement prendre les galets pour les passer aux concasseurs pour faire des agrégats, pour faire des fortifications. Le sous-directeur des carrières s'est opposé en disant « Moi, si vous minez la plage, je ne mets pas mes ouvriers à travailler. » C'est la seule plage de la région qui n'était pas minée.
3: C'est pour ça qu'elle est devenue la plage du débarquement.
4: Et c'est pour ça que le débarquement a lieu au Dramont. C'est pas le hasard.
3: Ok. C'est donc ça la fameuse histoire. Bon, en même temps, ça reste une plage vraiment populaire ici à Saint-Raphaël. Alors, pour les touristes comme pour les locaux, on a vraiment des habitués, surtout aux heures les plus fraîches, c'est-à-dire en tout début de journée.
4: L'inconvénient, c'est qu'elle est battue.

0: ça se peut, mais on n'a aucune certitude. Hein. C'est vrai que lorsqu'on regarde la BD et on remet en perspective une image en noir et blanc, c'est ce qu'on a fait, il y a une similitude. Moi, je laisse paner le doute.
1: Vous savez quoi, on va se la dire. On a le droit de se l'attribuer en étant chauvin.
0: Dire, c'est vrai, c'est là. Voilà.
1: À la recherche de touristes ou de locaux hein, qui finalement en profitent de cette plage du Dramont, de cette plage du débarquement. Bonjour monsieur, je peux vous embêter? Bonjour.
2: Oui, bien sûr.
1: Alors dites-moi, comment vous appelez-vous?
2: Je m'appelle Guy.
1: Guy. Et alors vous êtes un habitant de Saint-Raphaël ou alors vous avez la chance de passer votre été ici?
2: Je suis plutôt du centre de la France.
1: Ah ok, donc un touriste alors.
2: Voilà, je suis touriste.
1: Nous on est azuréen, on est chauvin. Est-ce que vous êtes d'accord avec moi pour dire que on est quand même plutôt bien sur la Côte d'Azur?
2: Ah moi je suis au paradis, voilà.
1: C'est la première fois que vous venez ici?
2: Ah non, la première année que j'ai découvert la fameuse île d'Or, c'était en 1971. Et depuis, je suis revenu, j'étais à la retraite de bonne heure, et je venais après régulièrement 2 mois. C'est vraiment ici mon coin de paradis, voilà. Il n'y a pas d'autre endroit qu'ici, où on a, en 2 mois, il pleut 4 heures, hein, et on a de l'ombre, là, moi je suis là, ma caravane est ici, et donc je suis constamment en train de respirer.
3: Voilà, et si vous voulez en écouter plus et faire le plein de plages secrètes, rendez-vous sur l'application ici Radio France. Onglet, un jour, une page. Les petits plaisirs de la Côte d'Azur, ça passe aussi par la musique que vous aimez. Bertignac et les visiteurs, c'est ce que l'on écoute maintenant avec ce titre, Ces idées-là. Et puis dans un instant, on va évoquer les tendances aujourd'hui avec Muriel Jourdan, un nouveau thème.

0: Bertignac et les visiteurs, ces idées-là, c'est pour vous et c'est sur votre radio ici, 10h56.
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0: C'est l'heure de votre rendez-vous entre info et humour avec Muriel Jordan. Et ce matin, Muriel, vous décortiquez les tendances et la tendance du post-it.
2: Oui, alors je ne sais pas comment c'est chez vous, hein, mais moi, sur mon frigo, c'est une mosaïque de post-it. Des jaunes, des roses, des verts, des bleus. On voit à peine le frigo qui se cache derrière. Et c'est pareil hein, sur l'écran de mon ordinateur, alors que sur l'ordi de mon mari, il n'y a qu'un seul post-it. Bah oui, avec marqué dessus, merci de ne pas toucher à cet ordinateur. De toute façon, je vais vous dire, la charge mentale de mon mec tient à peine sur la moitié d'un post-it, soyons honnêtes. Entre les rendez-vous, les devoirs, les courses, les papiers à remplir, difficile de s'en sortir. Les indémodables post-it sont partout et sont devenus les indispensables de nos vies. En tout cas, je suis tombée sur des milliers de vidéos de ce genre.
3: Comment je gère ma charge mentale? En fait, j'ai besoin que mon cerveau cesse de tourner en permanence en disant « Ah oui, il faut faire ci, ah oui, il faut penser à ça ». Du coup, j'écris tout.
4: Je suis vraiment une maman avec plusieurs casquettes. Je suis à la tête d'une association. J'écris actuellement mon deuxième livre sur mon histoire. Je gère aussi ma société et mes réseaux sociaux. Donc c'est super important pour moi de tout noter vraiment pour ma charge mentale.
5: Au tout début, j'utilisais des post-it que je mettais partout.
2: Bref, en collant ce petit carré de papier sur les bords de l'écran d'ordinateur, on s'offre en quelque sorte une extension de mémoire, comme une sorte de disque dur externe, mais en papier.
0: Et ce post-it a même fait l'objet d'études très sérieuses. Des recherches montrent que ce bout de papier peut influencer la manière dont nos interlocuteurs perçoivent nos messages.
2: Oui, le chercheur Randy Garner a montré qu'une demande personnalisée augmentait fortement les chances d'obtenir une réponse. Dans son expérience, des professeurs recevaient un questionnaire avec ou sans message manuscrit. Quand le message était écrit sur un post-it, 76% répondaient contre 48% avec un simple message manuscrit classique ou 36% sans message. Donc vous voyez, un simple post-it peut avoir un impact majeur sur l'engagement des destinataires. Mais en ces temps modernes, le smartphone peut remplacer les petits papiers volants. Voici trois applis pour zapper les post-it. Nesti, N-E-S-T-I, nouvelle appli française pensée pour simplifier le quotidien des familles avec agenda partagé, organisation des repas, liste des tâches, suivi scolaire. Tout est centralisé. Family Wall, avec un calendrier commun, des listes de courses, partage de documents ou encore gestion des activités. Et tout aussi pratique, il y a Listoo, L-I-S-T-O-O, une appli gratuite et sans pub qui mise sur des listes claires, des routines et une préparation plutôt ludique des tâches pour qu'on fasse participer toute la famille, le mari et les enfants. Alors pour noter des trucs à faire, le post-it reste tendance, ok, sauf que c'est pas forcément toujours le papier qui s'y colle.
0: Merci beaucoup Muriel, vous décortiquez donc les tendances chaque jour avant 11h.
6: Les écrans, c'est cool. Pour se retrouver en famille, souffler en fin de journée, vibrer pour son équipe ou ses héros préférés. Mais il est important que les parents maîtrisent leur utilisation, en évitant par exemple d'exposer leurs enfants pendant les repas ou avant de dormir. Pour les plus petits, les écrans resteront éteints. 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

0: quelques instants, on joue ensemble. On le rappelle, vous gagnez ce matin vos deux transats et vos deux repas dans l'un des plus beaux restaurants de plage de la Côte d'Azur. On ira du côté de Beaulieu-sur-Mer à Baia Bella. Vous pouvez d'ores et déjà nous appeler au 04 93 82 03 04. Mais pour le moment, place à l'actualité de 11h. C'est avec vous, Violaine Hill. Dans une demi-heure, à Monaco, le procureur général va donner une conférence de presse.
1: Oui, la justice monégasque a déjà annoncé dans un communiqué avoir identifié l'auteur de la tentative d'assassinat de lundi. Spectaculaire, cette explosion en bas d'un immeuble. La personne qui a déposé le colis piégé, qui a fait 3 blessés, a été identifiée par les enquêteurs. Un mandat d'arrêt international a été délivré. On le rappelle, une enquête pour tentative d'assassinat avec dépôt d'un engin explosif et association de malfaiteurs. La femme est âgée de 39 ans, donc celle qui est recherchée, un mandat d'arrêt international. Elle a une trentaine d'années. On devrait en savoir plus tout à l'heure vers 11h30. Deux hommes proches d'un groupuscule d'extrême droite, Aquila Popularis, seront jugés tout à l'heure à partir de 13h30 devant le tribunal correctionnel de Nice. Ils sont jugés pour des faits de violence commise au lendemain de l'élection d'Éric Ciotti lors d'un rassemblement dans une manifestation. Des armes et plusieurs insignes et objets nazis avaient été retrouvés chez eux. Un homme recherché après le braquage de la boulangerie Paul, route de Grasse à Antibes, selon une source policière. Le mineur avait menacé une employée en fin de matinée hier. Il était armé avec un semi-automatique, une arme de poing. Il a braqué sur la tempe son arme avant de s'emparer de la caisse et de prendre la fuite. Comme un tremblement de terre, les habitants du quartier Grosso à Nice ont vécu une scène de chaos hier matin. Très grosse canalisation s'est brisée sous le boulevard. La pression de l'eau a fait exploser le bitume. Il y a eu carrément une sorte de cratère. Attention, tout le secteur est toujours interdit de circulation. Vous avez toutes les images sur notre appli ici. 200 emplois bientôt à Carros. C'est Reborn qui a annoncé le lancement d'un chantier spectaculaire au mois de septembre pour devenir le plus grand site de reconditionnement de produits en Europe. Le site va doubler ses installations, passer à 14 000 mètres carrés. L'ouverture est prévue pour 2028. L'an dernier, Reborn à Carros, qui a déjà 120 salariés, a reconditionné 820 000 téléphones portables. Et puis en foot, Laurent Abergel s'est engagé, ça y est, c'est signé, pour 3 saisons avec l'OGC Nice.
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1: Le soleil est en vert aujourd'hui.
0: Exactement, c'est la bonne nouvelle de la journée. Le département passe en vert, plus d'alerte canicule du fait des températures la nuit qui se sont nettement rafraîchies. Violaine, pour la journée d'aujourd'hui, grand soleil hein, du matin au soir, très peu de perturbations. Il va falloir en profiter, des températures en baisse, 31 degrés pour les maximales annoncées par Météo France à Antibes et Menton, 30 à Théoul, Grasse, Saint-André-de-la-Roche, 29 à Nice et Roquebilière, 25 degrés à Isola-Village et puis 24 degrés à Tende. La température de l'eau de la Méditerranée, si vous en profitez pour vous baigner aujourd'hui, est de 25 degrés. Demain, le temps va rester similaire, grand soleil, des maximales de 31 attendues sur le littoral selon Météo France. Ce sera donc la semaine prochaine où il devrait faire un peu plus chaud, même beaucoup plus chaud, avec potentiel nouvelle canicule qui pourrait arriver sur la Côte d'Azur. Pour ce qui est de la route, écoutez, le trafic est plutôt fluide. Quelques ralentissements à vous signaler au niveau du boulevard Carnot. On est à Cannes dans la montée. 5 à 10 minutes de temps de trajet en plus.
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0: Dans quelques instants, on part au restaurant de plage Baia Bella. C'est le cadeau que l'on vous fait gagner ce matin. Donc, si vous passez par la plage, vos deux repas plus vos deux transats dans l'un des plus beaux restaurants de plage de la Côte d'Azur. Pour jouer avec nous, 04 93 82 03 04. C'est le jeu des glaçons. Je vous explique comment ça marche dans les prochaines minutes. C'est très facile et surtout, bien, le cadeau en vaut la chandelle. Pour le moment, un petit retour en 1987 avec Calogero. Tu te souviens?

0: Extrait de l'album Liberté Chérie, Calogero, qui nous ramène en 1987, 11h08.
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0: C'est votre tout nouveau jeu de l'été. Chaque jour, découvrez la voie mystère et repartez avec votre transat et votre repas pour deux sur une plage de la Côte d'Azur. Le concept est assez simple. Hein. Vous partez avec 6 glaçons et au fur et à mesure, si vous avez besoin, on vous donne des indices. Un indice, c'est un glaçon en moins pour reconnaître la fameuse voie mystère. On attend 4 candidats pendant l'heure pour jouer avec nous. Pour ça, c'est simple. 04 93 82 03 04. Mais vous allez me dire, quelle plage allez-nous vous faire gagner? Quelle plage vous allez nous faire gagner? C'est plus français comme ça. Aujourd'hui, Jean, eh bien j'ai la réponse. On va partir à Baia Bella. C'est donc au niveau de la petite Afrique à Beaulieu-sur-Mer. Et c'est Agathe Vanini, la responsable du lieu, qui est avec nous. Bonjour Agathe.
3: Bonjour.
0: Alors la plage et restaurant Baia Bella, c'est à Beaulieu-sur-Mer. On est donc sur la petite Afrique, hein, célèbre plage aussi. Parlez-nous un peu de ce cadre idyllique.
3: Alors la plage Baia Bella, c'est magnifique puisque vous êtes entouré des falaises verdoyantes et avec la mer vraiment la Méditerranée. Donc un cadre parfait dans la petite commune de Beaulieu.
0: On a un style très artistique aussi, parce que je crois que ce club de plage, il se veut respectueux de l'environnement, mais à la fois très moderne.
3: Oui, exactement. On a des couleurs qui sont un petit peu flashy, avec le bleu et le orange. Et surtout, on a des valeurs qui sont éco-responsables. Donc on a le label Clé Verte, on a aussi Qualité Tourisme, devenu destination d'excellence. Et on a vraiment à cœur de mettre l'environnement au centre et d'essayer de recycler au maximum sur la plage.
0: Pour le gagnant qui va repartir avec ses deux transats, ses deux menus chez vous, vous le prenez par la main, il s'installe sur les transats. Quelle vue il a et quelle ambiance on peut ressentir chez vous?
3: Alors c'est une ambiance vraiment familiale et sympathique. On a une équipe très professionnelle, souriante et qui est au petit soin de nos clients. Et vous avez vraiment la vue dégagée sur la plage. Les falaises qui sont magnifiques et surtout on fait une spécialité, les poissons grillés, avec une cuisine au barbecue, une cuisine méditerranéenne.
0: Et vous m'avez devancé Agathe, parce que j'allais vous la poser cette question, qu'est-ce qu'on a à la carte du Baia Bella? On a donc du poisson grillé, mais pas que, plein de spécialités locales.
3: Oui exactement, on a une carte de poissons grillés, on a un tomahawk qui est magnifique cuit au barbecue, et évidemment on a toute une série de pizzas avec une pâte fait maison et des salades. Tous nos desserts sont faits également maison et puis la carte des cocktails est géniale également, très rafraîchissante et très créative.
0: On va être chauvin Agathe, pourquoi pour vous le restaurant plage Baia Bella c'est le plus beau de la Côte d'Azur?
3: Ah, parce que déjà il y a peu de plages qui sont respectueuses de l'environnement et qui ont des valeurs comme les nôtres, parce qu'on est vraiment très familial et très convivial. Et puis la vue est magnifique, c'est un petit coin de paradis, on se sent vraiment directement en vacances sans vraiment partir trop loin.
0: Exactement, et je pense que les auditeurs ne s'y trompent pas. Baia Bella, c'est donc le resto de plage que l'on vous offre aujourd'hui grâce à Agathe Vanini, la responsable qui était donc avec nous. Deux transats plus vos repas offerts pour pouvoir profiter de cet endroit magnifique à Beaulieu-sur-Mer, un écrin de nature face à la Méditerranée. Merci Agathe Vanini d'avoir été avec nous.
3: Avec plaisir, merci. Merci à vous.
0: Et je vous souhaite un très bel été.
3: Merci.
0: On a envie d'y passer le week-end à Baia Bella. Eh bien écoutez, si vous voulez transformer l'essai, c'est simple, 04 93 82 03 04. Vous nous appelez maintenant pour repartir donc avec vos deux transats à Baia Bella plus vos deux repas pour déguster le meilleur poisson grillé de la Côte d'Azur. On peut le dire comme ça. C'est Magali qui va jouer avec nous dans un instant, mais il reste encore 3 candidats et 3 places.
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0: Magali qui est déjà avec nous. Bonjour Magali.
4: Bonjour Jean.
0: Vous nous appelez depuis Tourrette-le-Vince?
4: Oui, c'est cela.
0: Amatrice de mer, de Méditerranée?
4: Oui, oui.
0: C'est vrai.
4: J'adore.
0: Beaulieu-sur-Mer,
4: oui.
0: Vous connaissez déjà?
4: Alors, je n'ai jamais fait de plage privée. Donc, ça sera une grande première si je gagne.
0: Ouais, vous allez pouvoir peut-être la tester. Je crois qu'en plus, vous êtes toute nouvelle à jouer avec nous, infirmière de repos aujourd'hui. Restez bien à l'écoute juste après Abba. On joue ensemble, Magali. Restez à l'écoute.
4: Merci, merci Jean.

0: The Winner Takes It All, ça fait partie des plus grands titres du groupe suédois ABBA. Bon, les Suédois, on les entend plus vraiment après la victoire française 3-0 en Coupe du Monde. Mais voilà, les Suédois, on les écoute qu'avec ABBA, en fait, j'ai envie de dire. On les a battus. On les a
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0: Oui, Jean Reno qui vous fait jouer chaque matin pendant l'été pour gagner des plus beaux restaurants de la Côte d'Azur. Deux repas plus deux transats. On part à Baia Bella ce matin. On est du côté de Beaulieu-sur-Mer et on est surtout avec Magali qui joue avec nous, candidate qui nous appelle depuis Tourrette-le-Vins, un des plus beaux villages perchés avec son magnifique château médiéval. Moi, j'adore Tourrette. Je pense que vous allez nous convaincre aussi d'aller y faire un tour, Magali, à Tourrette. Vous y êtes bien ?
3: Ah, on y est très bien.
0: Vous êtes, allé au château ?
3: Ah oui, régulièrement.
0: C'est vrai ? Alors, ça vous plaît ? Je crois qu'on peut voir des espèces animales aussi, des collections de papillons. Il y a plein de choses à voir là-bas. C'est assez exceptionnel.
3: Exactement. Il y a des festivités aussi l'été. C'est très bien.
0: Tout à fait. Plusieurs fêtes traditionnelles d'ailleurs qui ont lieu. J'essaye de regarder un petit peu dans le calendrier en même temps. Je ne les trouve pas, mais je vais aller sur le site de la commune et faites pareil si vous voulez vous amuser à Tourrette-le-Vins. Bon, Magali, on va rappeler le principe du jeu. Pour gagner ces deux transats et ces deux repas à Baia Bella, l'une des plus belles plages de la Côte d'Azur, on est à Beaulieu-sur-Mer, plus beau restaurant de plage, pardon. Le principe est simple. Vous avez un verre rempli avec six glaçons. Voilà. Ces six glaçons, ce sont entre guillemets vos chances. Vous partez avec six glaçons, on vous fait entendre une voix mystère. La voix mystère, si vous la découvrez directement, vous repartez avec ces six glaçons. Mais si jamais vous hésitez, je vais vous donner des indices. Chaque indice, c'est un glaçon en moins, Magali.
3: Oui.
0: Le but, c'est de conserver le plus de glaçons.
3: Oui.
0: Capito ?
3: Oui, c'est bon.
0: Bon, eh bien écoutez, on est parti. On écoute la voix mystère.
4: J'ai trouvé qu'à la fin de l'album, il fallait rendre à cette Méditerranée, ici, ce coin de d'ici, rendre ce qu'il nous a donné, quoi.
0: Oh, il n'est pas facile, celui-là.
3: Ah non.
0: Même moi, je crois que je sèche un petit peu. Magali, est-ce que vous avez une idée de la personne, alors, personne masculine, hein, que vous avez entendue il y a quelques instants, pour six glaçons ?
3: Pas du tout. Pas du tout. Je vais prendre un glaçon.
0: Vous prenez un glaçon. Alors, pour cinq glaçons, je peux vous donner cet indice. C'est un amoureux de la baie des fourmis.
3: Je réfléchis.
0: C'est un amoureux de la baie des fourmis. Pour cinq glaçons. Est-ce que cela vous dit quelque chose ?
3: Pour l'instant, je suis un peu perdue.
0: Non, toujours pas ?
3: Non.
0: Eh bien écoutez, non. Pour 4 glaçons, un prochain indice. Il est en couple avec une certaine Isor Le Faou qui vient d'écrire un livre sur lui.
3: Ah, oui, c'est Laurent Voulzy.
0: Laurent Voulzy ?
3: Oui.
0: Vous êtes sûr, Magali ?
3: Ah oui.
0: Eh ben écoutez, c'est une très bonne réponse. Ah, bravo Magali.
3: C'était dur. Hein
0: ah, c'était dur. Et même les indices donnés étaient pas forcément évidents parce qu'il fallait la connaître. Isor Le Faou. Il faut s'intéresser à la chanson française. C'est vrai que moi j'ai regardé ses récentes interviews et elle apparaît parce qu'en effet ils ont écrit ce livre ensemble. Amoureux de la baie des fourmis parce que je crois qu'il a une maison là-bas. En tout cas, il vient très régulièrement à Beaulieu-sur-Mer, un endroit qu'il chérit. Alors le prochain indice aurait pu vous mettre aussi sur la piste. Hein, évidemment, grand compositeur et grand ami d'un certain Alain Souchon. Là, c'était encore plus simple. Écoutez, le score est déjà bien. 4 glaçons pour vous, Magali. C'est donc le nombre à battre ce matin de glaçons. Vous allez rester avec nous pendant l'heure, rester à l'écoute, à voir si vous allez remporter ce magnifique cadeau. Le score est en tout cas très bon. Bravo, Magali, je vous félicite. Et on attend un prochain candidat dans un instant. 04 93 82 03 04. Si vous voulez challenger Magali et peut-être reconnaître la voix mystère, à gagner donc ces deux transats et ce restaurant pour deux personnes de plage. On est à Beaulieu-sur-Mer, Baia Bella. Ça, c'est un magnifique cadeau.
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0: Alors lui, c'est simple. Où qu'il soit, il fait fureur. Si vous le croisez sur la plage avec une guitare, dites-vous que c'est perdu. Toutes les filles autour, même les hommes, vont être séduits. Jérémy Frérot, que l'on écoute avec son titre, Frérot.

0: Jérémy Frérot avec son tout, alors j'allais dire tout dernier titre, non Frérot, c'est pas son tout dernier titre, ça fait partie de ces titres qu'il chante depuis un petit moment. On espère le revoir très rapidement ici sur la Côte d'Azur, Jérémy Frérot.
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4: 11h25, que vous soyez actuellement peut-être en train de nous écouter sur la plage, sur la route des vacances aussi, parce que je sais que pour beaucoup, c'est le grand départ pour les vacances aujourd'hui. Peut-être tout simplement dans votre cuisine en train de préparer le repas du midi. On joue ensemble jusqu'à midi avec un magnifique cadeau. Si vous passez par la plage tout cet été, c'est chaque jour deux transats, deux repas dans un des plus beaux restaurants de plage. Et aujourd'hui, on vous offre tout ça du côté de Baia Bella. On est à Beaulieu-sur-Mer et c'est Marilène qui joue avec nous, deuxième candidate du fameux jeu des glaçons. Bonjour Marilène.
5: Bonjour.
4: Bon, dans ce que j'ai cité, je crois que vous écoutez la radio chez vous pour l'instant, c'est ça? Vous êtes tranquillement
5: oui,
4: chez
5: oui,
4: vous.
5: Oui, hein. Oui, je suis en train de préparer à manger ma petite fille qui va venir manger.
4: Ah, génial. Mmh. Qu'est-ce que vous lui faites à manger, pardon, j'ai mal entendu, Marilène?
5: Une grosse salade.
4: Ah oui, bœuf et salade d'été, on a envie
5: salade
4: de ça.
5: Salade de riz, ouais.
4: Ça, on met un petit peu de riz, un peu de tomate, un peu d'huile d'olive.
5: Voilà, des radis, des œufs.
4: Exactement, tout ce qui est frais, tout ce qui est digeste. Avec nos légumes de saison, vous avez bien raison, c'est important de bien manger parce qu'après on voit. Enfin, moi j'ai vu un documentaire sur les produits industriels, ça m'a fait peur. Hein. C'est vrai que en fait on voit que c'est à l'origine de toutes nos maladies, les cancers, etc.
5: Ouais, moi aussi.
4: Et qu'il faut se réhabituer à mieux manger. Mmh. Mais Marilène, vous allez bien manger, surtout que on espère vous faire gagner deux repas à Baia Bella, l'un des plus beaux restaurants de plage de la Côte d'Azur. Vous pourrez y aller peut-être avec votre conjoint si vous en avez un, avec votre enfant, votre petite fille, offrir aussi les places. Ouais. Tout est possible, Marilène. C'est vous qui allez choisir. Petite fille, c'est bien aussi.
5: Okay.
4: Ça va lui faire plaisir. Mais pour ça, il va falloir jouer au jeu des glaçons. Le principe est simple. Marilène, vous avez un grand verre de glaçons devant vous avec 6 glaçons. Je vais vous faire écouter une voix mystère.
5: Ouais.
4: Chaque glaçon, c'est un indice. Le but, c'est de garder le maximum de glaçons.
5: Ouais.
4: C'est compris?
5: Oui, tout à fait.
4: Bon, écoutez, on est parti, on écoute la voix mystère. Et si jamais vous la découvrez, eh bien ce sera donc, vous repartirez avec les 6 glaçons. Allez, on écoute la voix mystère.
6: C'était un truc dément. Hein. De tournage, j'ai fait quand même pas mal de films, mais j'avais rarement tourné un truc aussi dément.
4: Alors, vous avez entendu cette voix, Marilène, c'est allé très vite.
5: Ah oui.
4: Pour 6 glaçons, est-ce que vous avez reconnu la voix mystère?
5: Non.
4: Non. Non. Alors, je vais vous donner un premier indice pour 5 glaçons, Marilène.
5: Oui.
4: Elle a joué dans La Nuit américaine de François Truffaut.
5: Ah, Nathalie Baye.
4: Nathalie Baye, oh là là, c'est sorti directement. Bravo Marilène. Pourquoi je vous dis bravo? Parce que vous repartez et vous êtes désormais en tête, surtout par rapport à notre première candidate qui avait fait 4 glaçons et qui avait déjà deviné assez rapidement la voix mystère. Et vous, il a fallu d'un indice pour faire mouche.
5: Oui. Oui.
4: Bon, je me doute que je me doute que si vous avez reconnu aussi rapidement l'indice, vous êtes sûrement amatrice de cinéma, du cinéma de Truffaut, par exemple, notamment.
5: Oui, oui.
4: C'est vrai que ça fait partie des grands
5: beaucoup,
4: du cinéma.
5: Ouais.
4: Nathalie Baye, une grande dame qui nous a d'ailleurs quitté dernièrement, le 17 avril dernier. C'est vrai que ça fait partie des grandes dames du cinéma. Bon, Marilène, l'essentiel, c'est que vous repartez avec ces 5 glaçons, ça c'est positif. Pour l'instant, vous êtes en tête. On va essayer de voir s'il y a 2 autres challengers. Alors, il y en a un, parce qu'on l'a dit depuis lundi, on est bombardé d'appels. C'est simple, on ne s'en sort plus. Parce que les gens ont envie de profiter de ces transats, de ces restos de plage, et vous avez bien raison. Si vous voulez affronter Marilène et faire peut-être plus que 5 glaçons, eh bien vous nous appelez maintenant au 04 93 82 03 04. On continue à jouer à votre jeu si vous passez par la plage jusqu'à midi.
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4: Vous pouvez jouer en nous appelant. C'est Myriam qui vous accueille ce matin au standard, avec le sourire, toujours. Ou sinon, vous pouvez aussi vous inscrire. C'est sur l'application ici ou sur ici.fr/azure, avec chaque jour un nouveau restaurant et donc chaque jour une inscription si vous le souhaitez. Nous, on pioche dans les deux, hein. Téléphone et inscription sur Internet. Pour voyager un petit peu, moi, je vous propose du rock avec U2.

0: tout pour vous accompagner en musique. Votre jeu, si vous passez par la plage, continue et arrive dans un instant. Le temps de faire le plein de bons plans et d'idées de sortie avec Ici Express.
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0: Parce qu'il se passe toujours des choses sur la Côte d'Azur et dans les Alpes-Maritimes. Et notre agenda du jour, eh bien, nous présente plusieurs événements aujourd'hui. Notamment, eh bien, le musée Matisse de Nice qui accueille l'exposition Le Beau, la Mode et le Bonheur dédiée aux deux créateurs iconiques, Henri Matisse et Yves Saint-Laurent. C'est jusqu'au 28 septembre. Plongé dans leur univers grâce aux 160 œuvres présentées et provenant des collections du musée Matisse et de celle de la Fondation Pierre Berger Yves Saint-Laurent, ainsi que de différents prêts prestigieux. Le coup de cœur de la radio ici à Jure, c'est pour le Levens Summer Festival. C'est donc au Grand Prix de Levens. C'est jeudi et vendredi 2 et 3 juillet. Notamment ce vendredi, vous pourrez voir à 20h Carla Lazari, l'artiste azurienne révélée dans The Voice Kids. Et puis à 21h30, le groupe des années 80, groupe culte Gold.
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0: Votre jeu de l'été qui fait sensation, on peut le dire comme ça, parce que je sais que vous êtes beaucoup à jouer avec nous depuis lundi. Le concept est assez simple, une voix mystère, des glaçons dans un verre, chaque indice c'est un glaçon en moins, 4 candidats pendant l'heure, et surtout un magnifique cadeau puisque chaque jour vous gagnez vos 2 transats, plus vos 2 repas dans un des plus beaux restaurants de plage. Et aujourd'hui on est à Beaulieu-sur-Mer, sur la plage de la Petite Afrique, lieu idyllique. Il y a une vue à la fois sur la Villa Kérylos, hein, il me semble, sur le port de Beaulieu aussi. Et puis, surtout, il y a ce restaurant de plage, Baia Bella, où on vous offre donc ce magnifique cadeau. Aujourd'hui, pour jouer avec nous, on part à Menton avec Florence. Bonjour Menton. Bonjour Florence, pardon.
3: Bonjour.
0: J'avais une chance sur deux. Bonjour au Menton de Florence, j'aurais pu le faire comme ça.
3: Oui, aussi.
0: Aussi. Donc Florence, vous êtes bien à Menton. Vous êtes dans quel quartier à Menton d'ailleurs?
3: Quartier des Terres Chaudes.
0: Quartier des Terres Chaudes, c'est très sympa. On n'est pas très loin de la maison Herbin? Non, pas du tout.
3: Je suis à 5 minutes à pied.
0: Ah oui, c'est ça, donc on n'est pas très loin. C'est vrai que là-bas, la confiture, c'est une vraie spécialité. Ouais. On est rue du Vieux Collège. Si vous ne connaissez pas, là-bas, ils font la confiture de manière artisanale, directement devant vous, et sont récompensés chaque année, d'ailleurs, au Salon de l'Agriculture pour ces compositions. Florence, qu'est-ce que vous avez prévu de faire, tiens, cet été?
3: De travailler, voilà, je prends pas de vacances cet été.
0: Ouais, vous travaillez dans quoi, Florence?
3: Kinésithérapeute.
0: Ah oui, vous êtes kinésithérapeute, ouais. Ça c'est un super métier, et je suppose que réparer les gens, entre guillemets, c'est aussi un vrai bonheur pour vous. Et c'est vrai que moi je parle de ces vacances, c'est encore un luxe hein, d'avoir des vacances pour beaucoup, je le redis, et beaucoup l'été travaillent, et vous c'est ce que vous allez faire, parce qu'on met de l'argent de côté, parce qu'il y a aussi du monde encore sur la Côte d'Azur.
3: Oui, il y a du monde. Voilà, ça commence bien là.
0: Je vous sens très proche de vos clients et clientes, et je sens surtout que Florence, un week-end avec justement 2 repas, 2 transats sur la Côte d'Azur à Beaulieu, ça peut vous faire du bien. Question de souffler un peu.
3: Oui, surtout que demain c'est notre anniversaire de mariage avec mon mari, donc
0: ça sera
3: génial.
0: Quel âge? On fête quoi, les noces de quelque chose?
3: 28 ans, je connais pas les noces de...
0: Je vais chercher sur internet. Noces, âge, en direct, c'est ça. 28 ans, c'est déjà magnifique. Oui, vous êtes près des noces de perles. Ça, c'est 30 ans, noces de perles.
3: Ouais, c'est pas mal.
0: Noces de porcelaine, c'est 20 ans. Noces d'argent, 25. Votre mari s'appelle comment, Florence?
3: Christophe,
0: c'est quoi le secret pour rester 28 ans avec le même bonhomme? Je vous le dis comme ça, c'est caché.
3: Je pense que la communication, je pense.
0: Ouais, c'est ça. Et puis faire des compromis.
3: Pas de prise de tête, et voilà.
0: On tout écoute simplement l'autre. Bon, c'est cool. L'amour a l'air d'être
3: beau. Il n'écoute pas, là, il travaille, il est au boulot, là. Aussi.
0: C'est vrai, qu'est-ce qu'il fait, lui?
3: Lui, il est ostéopathe.
0: Ah, ben voilà. Oh, ben je comprends comment vous avez pu vous trouver il y a quelques années.
3: Oui. Voilà.
0: Entre deux détentes musculaires, entraînement.
3: Bon. Non, c'était à l'école.
0: Ah, c'était à l'école.
3: Simplement.
0: École d'ostéopathie ici sur la Côte d'Azur?
3: Non, nous on est de Lyon, nous on est originaire de Lyon.
0: Ah, des Lyonnais à l'origine. Bon, les Lyonnais sont souvent de très bonnes pattes, hein. Le lion, les pattes, je le pense vraiment.
3: Ouais.
0: Je pense vraiment, Florence. Bon, vous allez jouer avec nous, Florence. On rappelle le principe. Allez. Je vous fais écouter une voix mystère. Vous partez avec un verre de 6 glaçons. Chaque glaçon, c'est un indice. Si vous retrouvez directement du premier coup, eh bien, c'est gagné pour vous et vous repartez avec 6 glaçons. Sinon, eh bien, un indice, c'est un glaçon en moins. On rappelle, la candidate précédente a fait 5 glaçons, donc il va falloir faire 5 ou plus.
3: D'accord.
0: Vous êtes prêts, Florence?
3: Allez,
0: on écoute la voix mystère.
4: Et terriblement stressée, même voire en panique, parce que je veux que ça plaise.
0: elle veut que ça plaise. Pas évident, hein. Oh là là, cette voix mystère, c'est pas la plus facile. Pour Six Glaçons, est-ce que vous avez reconnu cette voix mystère?
3: Non.
0: Six Glaçons.
3: Non.
0: Six Glaçons. Hein? Ah, il en a mis que ça? Attendez, on a un petit problème de glaçons, je vois ça avec mon technicien. On a combien de glaçons là? 6? 5? On passe à 5, les 5 sont déjà. Pour 5 glaçons, je vous donne un premier indice. Elle a fait école, en tout cas elle était à l'école, au lycée Masséna à Nice. Pour 5 glaçons.
3: Ah, non. Est-ce que c'est pas la chanteuse Fanta?
0: Ah, vous tentez direct comme ça? Vous êtes sûr? Eh bien écoutez, c'est une très bonne réponse, oui. Bravo Florence! Comment vous avez fait pour trouver?
3: Ben parce que force d'écouter j'écoute et voilà.
0: C'est vrai que Florence, on le répète tout le temps. Elle a été sur les bancs du lycée Masséna. Dès qu'on annonce un titre de Santa, l'Anissois Santa, etc. Ouais. Parce qu'on est fiers aussi de ses origines. Qu'est-ce que j'avais d'autre comme indice? Elle s'appelle de son vrai nom Samantha Cotta. Ça vous aurait pas aidé?
3: Non.
0: Elle a formé le groupe de pop iPhone non plus.
3: Oui.
0: Sa voix célèbre derrière le titre Popcorn Salé, ça aussi ça vous aurait bien aidé.
3: Ouais.
0: Et puis elle a créé l'hymne de la saison 2025 de la Star Academy. Bah vous avez été très forte Florence, match nul donc avec la précédente candidate, ce qui veut dire que si l'autre candidat fait moins, on va devoir vous départager avec une question subsidiaire, mais en tout cas vous êtes très bien partie Florence. Je vous embrasse bien fort, vous restez près de votre téléphone. On vous rappelle peut-être avant midi si vous êtes la grande gagnante.
3: D'accord.
0: Bon, à plus Florence. Je vous souhaite une très belle journée. Vous restez donc à l'écoute de votre radio locale. Encore un candidat pour jouer avec nous.
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0: L'équipe d'Ici Azur vous accompagne du matin au soir avec l'actu locale, l'info locale en effet, les bons plans aussi et puis les plus grands jeux. On vous fait gagner de magnifiques cadeaux et ce matin, écoutez, vos deux repas plus vos deux transats au restaurant de plage Bahia Bella avec le jeu des glaçons. À la fin de l'heure, on a un gagnant sur les quatre candidats, 04 93 82 03 04 pour vous inscrire. Mais pour le moment, on part au Canada avec la Canadienne Charlotte Cardin. Et ça, c'est en musique, tant pis pour elle.

0: Charlotte Cardin, tous les plus grands hits pour vous faire danser sont aussi sur votre radio locale ici, 11h46.
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0: Les glaglas, les sonsons. Les glaglas, les sonsons. Pourquoi je dis ça? Parce que c'est le jeu des glaçons pendant une heure. On remplit vos verres avec 6 glaçons. Une voix mystère. Vous avez donc 6 indices. Un indice en moins, c'est un glaçon en moins. Le but est de garder le plus de glaçons. Pourquoi ce jeu? Eh bien, pour vous faire gagner les plus beaux restaurants de plage de la Côte d'Azur. Aujourd'hui, on est à Baia Bella, à Beaulieu-sur-Mer, avec 2 transats plus 2 menus, 2 repas à vous offrir. Et notre dernière candidate pour jouer, c'est Cynthia qui est avec nous. Bonjour Cynthia.
3: Bonjour Jean, alors, contente d'être avec vous.
0: Ben, moi aussi Cynthia, le sourire, j'aime beaucoup, vous avez une magnifique voix. Et en plus on me dit que vous êtes bien utile parce que vous travaillez à l'hôpital Pasteur, aide-soignante, c'est ça?
3: Voilà, c'est ça, en cardiologie.
0: En cardiologie, ça c'est plus, plus qu'un métier, c'est une vraie passion.
3: Et oui, c'est ça, exactement. C'est ça.
0: Donc bon, vous aidez,
3: là,
0: vous aidez.
3: Là, j'ai un petit temps mort pour passer du temps avec vous, j'en profite.
0: Vous voilà. Écoutez ici Azur depuis longtemps?
3: Oui, au moins depuis presque 2 ans, je crois.
0: Ah oui,
3: okay. Depuis que je bosse à l'hôpital, là-bas, voilà, je vous écoute.
0: D'accord, eh bien écoutez, c'est un très bon réflexe et moi je suis très heureux de savoir qu'à l'hôpital vous nous écoutez aussi. Nous on est là pour vous apporter la bonne humeur, pour vous dire ce qu'il se passe aussi ici. Et puis vous êtes là pour nous sauver parce que cardiologie et cardiologue, c'est une grande utilité.
3: Ouais.
0: Exactement. Bon Cynthia, vous connaissez ce lieu, Baia Bella, à Beaulieu, ça vous dit quelque chose?
3: Alors je suis déjà passée devant, oui, mais je n'ai jamais pu y aller, mais je vois où c'est, tout à fait, oui.
0: Souvent on a un peu timide d'ailleurs devant ces restaurants de plage, on se dit bon bah voilà, c'est peut-être cher, c'est pas trop fait pour moi, etc. On prend pas le temps. Mais quand ici Azur vous offre les 2 repas plus les 2 transats, on se dit bon bah pourquoi pas, si je gagne
3: pourquoi
0: ça
3: pas.
0: Je vais pouvoir faire plaisir à une copine, à un mari, à ma conjointe, à mon conjoint, à n'importe qui. Donc voilà Cynthia, le principe est assez simple, je vais le répéter une deuxième fois. 6 glaçons dans votre verre Cynthia.
3: Oui.
0: Le verre que vous avez là à l'hôpital près de vous.
3: Oui.
0: Grand verre, évidemment. Une voix mystère à découvrir. Si vous ne la trouvez pas du premier coup, bien je vais vous donner des indices. Mais un indice, c'est un glaçon en moins.
3: D'accord, très bien.
0: Voilà, Cynthia. Donc il va falloir bien rester à l'écoute, sachant que 2 candidates pendant l'heure ont fait déjà le résultat de 5 glaçons. Donc il va falloir faire 5 ou plus, Cynthia. Écoutez bien, parce que des fois, à l'écoute, les voix peuvent être reconnaissables.
3: D'accord.
0: Ça se dit reconnaissable. Oui, c'est ça. Mon français est toujours bon. Tout est parfait. 11h48. Je regarde Hubert, notre technicien, qui est prêt à dégainer la voix mystère. Cynthia, vous nous donnez le top départ.
3: C'est OK pour moi.
4: J'ai commencé à lire le scénario. J'avais plein de choses à faire et j'ai pas pu m'arrêter. Et je me suis dit, bon, bah, ça s'appelle un coup de foudre, en fait. C'est un coup de cœur.
0: Alors, pour 6 glaçons.
3: Alors là, franchement, là, comme ça, je l'ai pas.
0: Est-ce que vous avez reconnu cette voix?
3: Non, je n'ai pas reconnu la voix. Non.
0: Alors, premier indice, pour 5 glaçons. Oh. On l'a connue dans Scène de ménage sur M6 et dans le film Tout ce qui brille.
3: Audrey Lamy.
0: Eh bien écoutez, oui, c'est bon, c'est gagné. Bravo, Cynthia.
3: Super.
0: Cynthia, ce qui est magnifique, c'est que vous rejoignez 2 autres candidates qui ont aussi fait 5 points. C'était très fort ce matin.
3: D'accord, très bien.
0: Donc, il va falloir vous départager avec une question subsidiaire. Ça, c'est un peu ce qui va faire la différence, malheureusement.
3: Oui,
0: mais
3: forcément.
0: Déjà, il faut être fier de ce score parce que pour un premier passage
3: content,
0: à l'antenne devant toutes les Alpes-Maritimes et l'Est-Var, Cynthia, vous n'êtes pas dégonflée.
3: Ah, très bien.
0: Moi, sincèrement, je vais en cardiologie à Pasteur. Je demande déjà directement Cynthia. Je sais que tout se passera bien.
3: J'espère que vous n'en arriverez pas là.
0: Non,
3: mais
0: c'est ça. C'est ça. C'est qui va
3: en
0: exprès.
3: Tout cas, si ça vous arrive, c'est là.
0: Voilà, exactement.

0: Cynthia. Bon, Cynthia, ce qui est super, donc, c'est que vous faites partie des grandes gagnantes. Vous êtes donc trois candidates au même score. On va vous départager avec une question subsidiaire. Et dans un instant, Cynthia, vous serez peut-être rappelée comme grande gagnante. Donc, restez bien avec nous. Au téléphone, Myriam va vous poser cette question dans un instant. À tout de suite.
1: Merci.
0: À tout de suite, Cynthia.
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0: Si vous passez par ici, on attend la grande gagnante parce que ce sont trois femmes qui se sont quittées sur cinq glaçons. Une question subsidiaire va être posée. Et sinon, vous pourrez rejouer dès lundi en vous inscrivant sur notre page internet et l'application.

0: Un titre festif qui sent bon l'été. Raphaël Acara pour votre musique sur la radio ici, 11h54.
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0: Avec votre jeu des glaçons qui anime tout cet été sur la radio ici à Azur, eh bien la page d'11h à midi, la plage horaire, parce que oui, on vous offre votre restaurant de plage, 2 transats plus 2 repas dans un des plus beaux restaurants de la Côte d'Azur, Bahia Bella pour aujourd'hui. Et puis lundi, on partira du côté de Cap d'Aille à Naos Beach, une nouvelle plage pour le moment. Place à la musique de Patricia Cass. Dans quelques instants, on prendra une petite minute le gagnant, parce qu'elles étaient 3 avec 5 glaçons quand même.

0: Patricia Cass, quand Jimmy dit les plus grands titres de la chanson française, vous les retrouvez sur votre radio, ici Azur.
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0: Voilà, petit souci technique, mais on va évidemment revenir dans un instant avec la musique de la plage. Ah non, écoutez, on va se débrouiller autrement. On voulait juste saluer Marilène juste avant les infos de midi, notre grande gagnante. Bonjour Marilène.
2: Rebonjour.
0: Oh, ah oui, c'est vous qui remportez ce magnifique cadeau. Deux transats.
2: Oh, merci
0: deux
2: beaucoup,
0: repas
2: merci.
0: À Bahia Bella sur la petite Afrique dans un cadre idyllique, pergola magnifique, un lieu respectueux de l'environnement aussi, vous verrez, il y a plein de choses qu'ils ont mis en place par la responsable Agathe Vanini, que je connais aussi très bien, et c'est vraiment super parce que même sur la carte, si vous êtes amatrice de poissons, ils sont spécialistes du poisson grillé.
2: Génial. Bon, je suis contente.
0: Ça sent bon l'été. Moi, je suis super contente de vous faire plaisir, Marilène. Vous allez donc pouvoir en profiter beaucoup. Avec votre petite fille. Je vous embrasse bien fort, Marilène.
2: Super. Merci.
0: Très belle journée. Et si vous souhaitez jouer aussi, vous pouvez sur Internet, sur la page d'ici, avec un formulaire à remplir, pour jouer notamment lundi. On ira du côté Naos Beach. C'est à Cap d'Ail, un nouveau restaurant de plage qui nous offre encore le repas, plus les deux transats.
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0: Allez, tout de suite, place aux infos de midi. Et l'actualité, c'est avec vous, Violaine Hill.
3: Et on commence par Monaco. Le procureur général vient de donner une conférence de presse. Stéphane Thibault vient de confirmer que l'engin explosif qui a fait 3 blessés lundi a été déposé par une femme, Anastasia Berezovska, 39 ans, recherchée pour tentative d'assassinat avec un engin explosif et association de malfaiteurs. Le procureur vient tout juste de s'exprimer.
4: La personne suspectée d'avoir commis les crimes de tentative d'assassinat et de dépôt d'un engin explosif sur la voie publique avec une intention criminelle ainsi que le délit d'association de malfaiteurs était donc identifié au regard de ces derniers développements. Il s'agit donc d'une personne de sexe féminin, d'une trentaine d'années, de nationalité ukrainienne, dont le dernier domicile connu se situait en Allemagne, pays avec lequel la coopération judiciaire est particulièrement active. Elle fait l'objet désormais d'un mandat d'arrêt international émis par les juges d'instruction que j'ai saisi hier tard dans la soirée. Il est utile d'indiquer que l'enquête judiciaire ne s'est pas limitée à identifier et localiser l'auteur principal des faits, mais également à porter sur l'existence de complices et de commanditaires. En effet, la relative sophistication de l'engin explosif et le modus operandi semblent indiquer que la personne ayant posé l'engin explosif n'a pas agi seule.
3: Oui, le procureur donc général de Monaco qui vient de s'exprimer. On le comprend, l'enquête commence. Et c'est l'analyse en tous les cas précise des images de vidéosurveillance qui a permis d'identifier cette femme. Une photo d'elle donc circule avec des cheveux noirs via Interpol. Elle a des cheveux mi-longs. Elle apparaît aussi sur la photo avec un tatouage possible sur le haut de son bras droit, selon l'avis de recherche. Elle parle allemand. L'enquête, en tous les cas, a mobilisé de très nombreuses personnes, selon les monégasques. 250 mobilisés depuis l'explosion, dont 70 pour la police judiciaire. Monaco remercie la France pour sa coopération. Il y a eu 300 actes d'enquête effectués. L'explosion, on le rappelle, a fait 3 blessés, dont Vadim Ermolev, 58 ans, un riche homme d'affaires d'origine d'Ukraine, et sa compagne et son fils. La femme qui a été amputée de ses deux jambes est toujours dans un état critique. Voilà ce qu'on pouvait dire à la mi-journée de cette conférence de presse qui vient de se terminer. À suivre aujourd'hui à Nice, devant le tribunal judiciaire, deux hommes proches d'un groupuscule d'extrême droite, Aquila Popularis, seront jugés à partir de 13h30 pour des faits de violence lors d'un rassemblement, notamment dans les centres de Nice, lors de l'enquête. Des armes et des insignes objets nazis avaient été retrouvés chez eux.
0: À Péménade, les mineurs de moins de 15 ans n'ont plus le droit de sortir seuls entre 23h et 6h du matin.
3: Eh oui, c'est un couvre couvre-feu pour des mineurs qui vient d'être pris en compte par la mairie. Il est en place depuis 2 jours. C'est une toute petite commune, un village de 8500 habitants, mais la maire Rassemblement National indique que des actes de vandalisme sont de plus en plus nombreux. Il y a eu des dégradations, une fusillade devant une pizzeria. Les habitants semblent approuver la mesure.
5: Je pense que c'est une bonne chose parce que les enfants de moins de 15 ans n'ont rien à faire dans les rues à partir de 22h. Donc je trouve que c'est une bonne chose, c'est une bonne décision. Ils n'ont pas à traîner dans les rues sans être accompagnés de leurs parents.
6: Il y en a beaucoup à Péménade qui sont dans les rues sans leurs parents.
5: Ben, je pensais pas qu'il y en avait autant. Moi, je viens de Cannes de base et je pensais que Cannes, c'était plus street qu'ici. Mais ici, il y a énormément de jeunes tout seuls qui se baladent. C'est des dégradations. Le parc d'à côté, moi, j'ai un enfant. Le parc d'à côté pour les enfants, il est dégradé.
7: C'est une bonne chose. Les enfants de mineurs, ils ont rien à faire dehors le soir.
8: Dans l'absolu, ouais, pourquoi pas. Mais après, c'est vrai qu'on est toujours dans des libertés qui sont de plus en plus grignotées. Donc, c'est ça qui me gêne.
9: Je trouve que c'est une bonne décision, à condition effectivement qu'elle soit suivie et appliquée.
3: Un reportage à Péménade avec un couvre-feu. Et puis le boulevard Grosso, on le rappelle, à Nice, est toujours très perturbé après cette canalisation qui s'est cassée, qui a explosé, qui a fait un cratère. C'était hier après-midi. Vous avez toutes les images de cette canalisation cassée sur notre appli ici.
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0: La météo de ce vendredi, bonne nouvelle, le département passe en vert, plus d'alerte canicule du fait des températures la nuit qui se sont nettement rafraîchies. Pour ce qui est des températures du jour, grand soleil et bien des températures en baisse, on aura 31 degrés pour les maximales en Antibes, 29 à Nice, 25 à Saint-Etienne, 2 Tiné. Tout de suite, place à Valérie Damido et votre jeu du midi au taquet, accompagné évidemment d'Éric Bastien, midi 5 sur votre radio locale.
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12: Bonjour la France, j'espère que tu vas bien. Moi, comment te dire? Bon, on en parlera après.
0: Pardon.
12: Ok, le rire, vraiment, Satanas et Diabolo.
0: Non, c'est nerveux.
12: Bien, je vous rappelle qu'aujourd'hui, c'est la finale, que les 4 candidats qui vont s'affronter vont avoir, pour le premier comme cadeau, 3 jours, 2 nuits à Port Aventura World. Alors attention, ça rigole pas. On dort dans un 4 étoiles. On a un accès illimité, évidemment, à Port Aventura Park. On peut aller à Ferrari Land. Et puis surtout, c'est en pension complète, hein, je vous rappelle, donc c'est magnifique. Et puis on a 100 euros de carburant pour pouvoir aller à Port Aventura World. Si on ne gagne pas ça, que gagne-t-on?
0: Écoutez, pour l'un des candidats victorieux, d'ici quelques minutes, l'un d'entre vous repartira avec ce très beau cadeau. La machine espresso Valongo, c'est 32 dosettes, c'est 6 verres en verre. Vous allez vous régaler.
12: Écoutez, on accueille tout de suite Stéphane, Claire, Alexandrine et Marilyn, qui, une fois n'est pas coutume, sont les 4 candidats de la personne. Deux fois en 2 ans, il a remporté les finales. Enfin, il a eu les 4 candidats en finale. La première fois, c'est quand même moi qui avais gagné, même si c'était un candidat à lui.
0: Alors?
12: Voilà, donc là, bon, il est comme un dingue, hein, je vous le dis tout de suite.
0: Pas encore, ça va venir. Envoyez le jingle, vous allez comprendre.
12: Ouais, c'est ça. Allez.
0: Oui, chers amis, bonjour. J'attends cet instant depuis tant d'années maintenant. Ah, voilà 2 ans que je travaille aux côtés de Valérie, et comme elle vous l'a dit, rares sont les fois où j'ai réussi avec aisance à obtenir 4 candidats. Et pourtant,
12: C'est la deuxième. Hein,
0: aujourd'hui.
12: C'est pas rares sont les fois, c'est 2 fois.
0: Voilà. Aujourd'hui, mon jour de chance. Vais-je l'emporter définitivement? L'un des 4 mousquetaires sera-t-il le grand vainqueur? Valérie va-t-elle réussir à m'en piquer un finalement aujourd'hui? Je me sens comme Alain Delon avec moi. Encore une fois, je suis à fond.
12: Voilà, alors... J'ai eu une conversation avec ta mère ce matin.
0: Bonjour madame.
12: On est tombé d'accord.
0: Oui.
12: T'es complètement taré. Allez, jingle Pierre. Oh là là. Alors.
13: Vous voulez que je vous les présente peut-être, je les connais bien. Hein.
12: Non, non, mais vous savez, j'écoute moi, même quand ce ne sont pas mes candidats. Bon. Alors Stéphane, Claire, Alexandrine, Marilyn, comment ça va?
14: Bonjour.
15: Bonjour.
13: Salut les potos.
12: Aïe, aïe, aïe. Alors évidemment, il a fallu départager les candidats parce que, voilà, ils sont tous issus de la team Chonchon. Donc, je jouerai en première manche avec Stéphane.
13: Ah, Stéphane, dur pour toi.
12: Voilà.
14: Ah oui, c'est dur.
12: Dis donc, toi. Tu trouves ça dur? T'es pas content, Stéphane?
14: Si, je suis content.
12: Ah bon, merci alors. Et donc, Eric jouera avec Claire.
13: Quelle chance,
12: ça, c'est la première demi-finale.
13: Ouais. Et qui est puni après?
12: Eh bien, Alexandrine jouera avec moi. Moi, je ne joue pas avec les tricheurs. Marilyn restera avec toi. Voilà. Alexandrine et Marilyn, vous pouvez aller boire un café. On attaque tout de suite avec Stéphane et Claire. Voilà. Voilà, voilà, voilà. Alors, Stéphane, je rappelle, à 60 ans, il joue avec ici Loire-Océan. Il habite à Courcouët-sur-Logne. Il est marié à Bernadette, il a deux enfants, une petite fille, il a des chats, des moutons, des oies. Et ça y est, on peut le dire, il est à la retraite. Voilà. Et donc ça y est.
14: La qui est arrivée.
12: La qui est enfin arrivée. Et voilà. Oui. Alors t'as fêté ça dignement, t'as fêté ça comment?
14: Dignement, je me suis fait opérer de l'épaule mercredi.
13: Mais oui.
12: Ah oui, donc tu fêteras ça ce week-end. Qu'est-ce que tu vas
14: faire? Ben, faut attendre que j'ai plus de médicaments pour pouvoir boire de l'alcool.
12: Oh mon Dieu, Modération. Bon, tu peux fêter ça quand même avec du cidre. Enfin bon, ça va.
14: Ouais, oui.
12: Bon.
14: On va arroser ça quand même. Mais
12: oui, quand même. Dites donc. Alors, bien. Alors, tu as compris que tu es à ça du bol de sangria. Hein. Tu peux évidemment partir à PortAventura World. Moi, je n'ai élevé que des champions depuis 2 ans, donc on va tout de suite marquer.
13: Ah bah ils sont pas là aujourd'hui, en tous les cas.
12: On va marquer le premier point, Stéphane, avec la première question, vrai ou faux. Tiens, je te mets une petite ambiance. Alors, Stéphane, le premier réveil matin a été programmé pour sonner à 4h du matin. C'est-à-dire que la première fois qu'il y a eu un réveil matin programmé, c'était à 4h du matin. Est-ce que c'est vrai ou faux? Top chrono, 5 secondes.
14: Oh ben c'est vrai.
12: C'est vrai? Ben écoute. Oui, c'est vrai. Parce qu'à la fin du 18e siècle, l'horloger américain Levi Hutchins, il a inventé le tout premier réveil mécanique. Et ça sonnait à 4h parce que c'est l'heure à laquelle il voulait lui se lever. Donc bravo, tu as ton premier point Stéphane.
13: Claire était avec moi lundi. Ça a été la première, oui, c'était la première de cette longue série. À rejoindre la team. Comment ça va Claire?
15: Ça va bien?
13: Bon, tu habites toujours à Vouillé, dans les Deux-Sèvres. T'as passé une bonne semaine, ça a été?
15: Oui, très bonne. C'était pas trop chaud, mais il faisait beau quand même.
13: Ouais, c'est vrai. C'était bien agréable. T'es toujours

0: il y a Guillaume, deux filles, Louise et Gabriel qui sont en vacances ce soir.
1: Ben oui.
0: Ben voilà, ben oui, ça y est. Appelle-moi, tu vas où en vacances? Vous avez prévu quelque chose ou pas?
2: Alors, c'est en août, on va partir sur la Côte d'Azur.
0: Côte d'Azur, ah oui, exactement. Toujours tes deux cochons, les poules et les canards. Je rappelle que ton mari, donc Guillaume, est gérant d'une ferme avec 30 vaches et 6 moutons. Ça va, il y a du monde à la maison, on est bien d'accord.
2: Oui.
0: Je suis ravi, Claire, que tu sois avec nous. Est-ce que tu le sens bien? T'as envie de partir en Espagne? Bien sûr.
2: Ah ben, très bien, je croise les doigts.
0: Eh oui, t'en as parlé un petit peu à la famille, t'as dit que maman l'a œuvré pour le Sud.
2: Un peu, j'ai un fan club derrière,
0: ah.
2: On va faire ce que je peux.
0: Bon allez, on salue le fan club, Claire, t'inquiète pas, encore une fois, t'es avec moi, ça va bien se passer, comme lundi, souviens-toi. Question, première question, ambiance. Un peu ce qu'on fait d'ailleurs régulièrement depuis 2 ans dans Au Taquet. Il faut deux parties du cerveau. Il faut deux parties du cerveau s'activent en même temps pour comprendre et rigoler à une blague. Est-ce que c'est vrai ou faux? Top chrono, 5 secondes. Allez Claire.
2: Je dirais vrai. Vrai,
0: Non. C'est faux, selon vulgarisation scientifique, comprendre une blague mobiliserait 5 grandes fonctions, zones cérébrales liées au langage, à la surprise, à la mémoire, aux émotions et au plaisir. Donc une vanne de moi faux, carrément un mode d'emploi.
3: Alors Stéphane, tu as compris que dans mon équipe on marque très vite, tu as un point. Claire, la malheureuse qui est restée avec Chanchon n'a pas de point.
0: Ça va, ça va.
3: Allez, tout de suite, bah, vous écoutez ici et on va écouter, oh, voilà, on est parti, je ne sais pas si vous vous rappelez tous les clips de Mylène Farmer, moi c'était ma joie, c'était des courts-métrages, les doses. Donc là, on est parti sur Libertine. 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Ouais. Allez, on danse, on chante, où qu'on soit. Vous écoutez ici, on vous aime, à tout de suite.

0: ça se
1: marre. Je suis libertine,
0: oui, mais fragile.
1: La.
0: Elle dit qu'elle est si fragile. La fragilité de Valérie Damidot aujourd'hui, avec aucun candidat à ses côtés.
1: C'est ce qu'elle dit, Valérie Damidot.
0: Que va-t-il se passer?
1: Allez, jingle, mon Peter, vas-y.
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1: Et ici, Stéphane a un point, voilà. C'est tout ce que j'ai à dire.
0: Non, mais attendez. Qu'est-ce que t'as? 4.
1: Oui, 4.
0: 4 candidats aujourd'hui.
1: Oui, 2 fois en 2 ans. Elle.
0: 2 fois 2, ça fait 4, exactement.
1: Oui, allez. Bon, mon petit chat, Stéphane, dis donc, ça,
3: oui.
1: Il paraît que quand tu... Parce que tu voyages beaucoup, hein, on a fait beaucoup de choses, on en parlera après, tu t'es même incrusté dans le voyage des voisins. Eh ben, il paraît que tu arrives à prendre que 3 shorts et 3 t-shirts. Comment tu...
3: Oui.
1: Ben, dis donc, c'est bien, ça. Hein.
3: Ben, je ne déménage pas à la maison, hein, quand on voyage, ça sert à rien.
1: Bah oui, j'ai compris, mais enfin...
3: Il faut la ramener après, là.
1: Oui, j'ai compris, mais enfin, 3 shorts, 3 t-shirts, tu verrais les mâles.
3: Il y a des machines à laver, il y a de l'eau hein, dans les autres pays. Hein.
1: Oui, merci, j'ai bien compris, mais enfin, moi, j'arrive pas à prendre 3 shorts et 3 t-shirts. Je trouve que c'est pas mal.
3: Moi, je voyage léger, quand j'ai besoin de porter.
1: Eh ben, t'as bien raison. Alors, on va jouer au quiz musical, je t'explique. Il y aura 2 chansons à trouver et il va falloir reconnaître qui chante juste à l'intro musicale des chansons. Je te fais écouter la première intro de la première chanson.
0: Eh oui.
3: Alors, comme un ouragan, Stéphanie de Monaco.
1: Eh ben voilà, eh ben écoute, c'est...
4: Un ouragan qui est passé par là.
1: Eh ben voilà, comme 1986. Un ouragan. Stéphanie de Monaco.
0: Mais oui.
1: Alors attention, c'est bien, t'as un point. Attention, deuxième chanson.
0: Ah oui, c'est cool.
3: C'est Joe Dassin et Dalton.
1: Joe Dassin, les Dalton.
3: Non,
1: c'est pas, ça. Ben non, mais c'est, dis donc, c'est vachement dur. C'était très très court. Ben pas du tout. Ah là là là là, bon bah c'était ça.
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1: Oh, de marche à l'ombre,
5: Renaud.
1: Casse-toi, tu pues. Et marche à l'ombre. Bon bah t'as quand même 2 points. Voilà. Mais il a 2 points.
0: Oui, bah il a 2 points, oui.
1: Oui, bah voilà,
0: points,
1: c'est tout. Allez.
0: Points. En tout, il a 2 points.
1: Oui.
0: Claire, tu n'as pas de points, mais justement, tu vas pouvoir en marquer 2 et donc égaliser. C'est ce que je te souhaite, évidemment. Claire, juste un petit mot. Tu fais partie d'une association qui soutient le fils d'amis, a priori, qui a un syndrome néphrotique. C'est bien ça. Tu peux parler un petit mot, dire un petit mot sur cette assoce.
6: Alors, c'est une association qui est là pour aider les parents aussi des enfants qui souffrent de cette maladie. C'est une maladie du rein.
0: Oui.
6: Et il y a un accompagnement avec des cafés des aidants pour aider les familles à s'adapter au retour après des hospitalisations.
0: Bah, c'est super. Comment s'appelle l'association? Tu peux donner le nom?
6: Oui, l'association des malades des syndromes néphrotiques.
0: D'accord, tout simplement. Et bravo, parce que je sais que tu participes à plein d'événements et à la récolte de fonds. C'est une très bonne chose. Tu habites Vouillé dans les Deux-Sèvres et c'est maintenant que tu joues, c'est maintenant que tu marques tes 2 points.
1: Ouais, c'est ça, ouais.
0: Voici donc ton quiz musical. 2 intros. On commence par la première. Tu dois reconnaître le nom du groupe ou de l'artiste.

0: Ouais. Allez, c'est parti, top chrono, c'est pas facile. C'est la finale. Hein.
1: Téléphone.
0: Téléphone.
2: Ouais. Téléphone-moi.
0: Ah, c'est pas téléphone. Non, c'est partenaire particulier, écoute.
3: Partenaire particulier, cherche partenaire particulier. La la la la la.
0: Et on est d'accord, le vendredi, on a cranté un peu le niveau, donc c'est sûr que c'est moins évident. Ça va être très court. Écoute bien, voici une nouvelle et deuxième intro.
4: Ouais, enfin, toi, son nom.
1: Je suis en train.
0: Ah non, mais elle a parlé dessus aussi.
4: Non, non, mais parce que t'as des intros longues. Moi, il avait même pas 3 secondes, le, mon Stéphane, là.
0: Alors,
1: pas du tout.
0: La loose, quoi. À ce moment-là, il dit quelquefois. Oh.

0: points.
1: Ça fait 2 pour Stéphane, 0 pour Claire.
0: C'est pas bon, ça.
1: Et là, tout de suite, beau malheur, Emmanuel Moir, vous écoutez ici.

0: Emmanuel Moir avec Beau Malheur à 12h24 sur ICI.
1: Allez, j'engueule.
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1: Au taquet avec Stéphane qui a deux, voilà. Et donc, Stéphane, j'aimerais comprendre, parce que je sais que tu as beaucoup voyagé au Gabon, tu y retournes en juillet, à Madagascar. Tu t'es incrusté dans le voyage des voisins. Qu'est-ce que ça veut dire, s'incruster dans le voyage?
3: Ben, c'est-à-dire qu'ils vont... Un jour, mon voisin m'a dit qu'il partait avec ses parents à Madagascar pour les revoir rejoindre son frangin.
1: Ouais.
3: Et puis je leur ai demandé, s'il y avait de la place dans l'avion pour moi, je partirais bien avec eux.
1: Ah ben voilà, ben c'est bien. Et alors
3: voilà, et puis il m'a dit, je vais demander aux parents, et les parents, ils ont accepté. Donc on est parti avec madame, avec eux, en voyage à Madagascar pendant 3 semaines.
1: Magnifique. Alors, t'as fait la même technique pour aller au Costa Rica, c'est-à-dire
3: Même chose pour le Costa Rica. Ce coup-ci, j'étais sans ma femme.
1: Ouais.
3: Avec le couple de voisins.
1: Ah ben voilà, allez, je m'incruse. Bon, voilà, ok.
3: Voilà.
1: Ok.
3: Mes voisins, cette année, c'était la 8e fois qu'ils y allaient.
1: Ah, voilà. Bon, toi, par contre, t'aimerais bien retourner au Maroc, parce que t'as trouvé que c'était un joli pays.
3: Un joli pays.
1: Ah ben voilà, donc t'aimerais bien retourner. T'as déjà prévu d'y aller sans les voisins, ou comment ça se passe?
3: Oh, je vais peut-être y aller avec ma femme, ce coup-ci.
1: Bah oui, à un moment donné...
4: Ça serait bien.
1: Ce serait pas mal.
3: À un moment donné, il va falloir faire quelque chose.
1: À un moment donné, Bernadette, elle va dire, oh, c'est sympa les voisins, mais j'ai envie d'aller en vacances.
4: Ça va se voir au bout d'un moment.
1: Ça va se voir.
4: Ah ouais.
3: Ça va se voir, oui.
1: Voilà. Voilà. Bon, alors, écoute-moi bien. T'as 2 points. Là, si tu marques, c'est la place directe en finale. Donc, il va falloir bien répondre à la question cash. Tiens, je te mets une ambiance. Non, c'est pas Badoumba, c'est pas culture pub, c'est turbo. Oui. On dirait. Non, c'est turbo, c'est chapate. Alors écoute bien cette question, Stéphane. De combien de points dispose aujourd'hui un jeune conducteur lorsqu'il vient d'avoir son permis de conduire? Combien de points a un jeune conducteur aujourd'hui sur son permis quand il vient de démarrer? Top chrono, 10 secondes.
3: 6 points.
1: 6 points?
3: Oui.
1: Eh bien, est-ce que c'est une bonne réponse? Est-ce que le candidat que j'ai coaché va en finale directement? Oui, bien sûr que c'est 6 points. Et au bout de 3 ans, tu peux en avoir 12. Bravo. T'as 7. Eh bien voilà, coaché par Damido,
4: oui,
1: il va directement en finale. C'est tout ce que j'ai à dire.
4: Alors, Stéphane et Claire sont quand même mes candidats de base.
1: Ta candidate, là, tu l'as négligée.
4: Mais pas du tout, Claire, je l'ai pas négligée. Bah, ma petite collectionneur de chaussures, là.
1: Collectionneur.
4: Voilà. Collectionneuse, voilà,
1: merci.
4: Je vous rappelle qu'elle a été mannequin chez L'Oréal.
1: Mmh.
4: Ah là là là là, qu'est-ce qu'on va faire de toi, Claire, maintenant?
5: Désolé, Eric.
4: J'ai encore 2 autres candidats qui arrivent. Enfin, je suis déçu pour toi, Claire, voilà, ça me fait de la peine. Bon, est-ce qu'on se parle quand même du fait que t'as accouché dans la voiture? C'est vrai, cette histoire?
5: Que j'ai quoi?
4: T'as pas accouché dans la voiture ou pas loin? T'étais à 2 doigts, là.
5: Ah oui, j'ai pas compris ça.
4: Ah oui.
1: T'as couché dans la voiture, hein. Tu sais, c'est exactement moi, t'as compris ça aussi.
4: T'as couché dans la voiture.
1: Avec qui? Ah oui.
4: Bon, bah voilà,
5: donc j'ai accouché presque accouché dans la voiture. La voiture de Locke.
4: Voilà, la voiture de Locke et de garagiste, enfin, en tous les cas, le prêteur, il t'avait dit, surtout, vous accouchez pas, parce qu'il t'avait vu déjà, t'es enceinte, quoi. T'as commencé
5: le travail. Arrivé, là.
4: Voilà. Petite anecdote de vie très sympathique. Tu adores Kungs, tu adores Céline Dion, je ne te ferai pas écouter, tes artistes.
1: Non, mais par contre, tu peux lui poser la question, histoire de partir avec l'honneur.
4: Mais oui, car, effectivement, on fait écouter les artistes gagner, mais là, tu as compris que même si tu réponds correctement, ça ne suffira pas. Allez, finissons sur les honneurs. Elle a raison, avec un hymne.
1: Ah.
4: Mon peuple me salue.
1: D'accord. Toi, t'es russe, maintenant.
4: Comment s'appelaient les services secrets du temps de l'ex-URSS? Comment s'appelaient les services secrets du temps de l'ex-URSS? Allez, pour la gloire, quelques secondes de réflexion, Claire.
5: Le KGB.
4: Hein, tu vois, en plus, mais oui, bien sûr que c'est le KGB, le Comité pour la Sécurité de l'État. Ah, c'est d'autant plus rageant que tu finis avec 5 points quand même, Claire.
1: Bon, bravo Claire, bravo. Stéphane, on se retrouve en finale. Et là, tout de suite, évidemment, c'est la réclame, mais pas que, c'est aussi l'actualité dans vos régions, grâce aux 44 locales de votre radio, ici. À tout de suite, mes petits choux.
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1: Je vous rappelle que Stéphane, que j'ai coaché, va aller en finale. Ouais. Je vous rappelle que le premier prix, c'est 3 jours et 2 nuits dans un 4 étoiles pour Port Aventura World, avec un accès illimité au Port Aventura Park, avec une entrée à Ferrariland, avec 100 euros de carburant pour y aller, tout ça en pension complète. Si vous ne gagnez pas ça, vous gagnez la délicieusement belle machine à café de Joe Malongo, avec ses 32 dosettes et ses super remparts. Mmh. Nous accueillons tout de suite Alexandrine et Marilyn. Voilà.
4: Les meilleurs.
1: Alors.
4: Oui.
1: Quoi? Qu'est-ce qu'il y a?
4: Ah, vous n'avez pas entendu qu'on vous le remette?
9: Avez-moi. Voilà.
1: Oh là là là là. Mais Pierre, comment tu as pu te deux laisser candidats soudoyer qui ont gagné grâce à moi, c'est pour mettre bon ces illustrations sonores, mon petit chat? C'est pas possible.
4: Non, c'est pas lui. Hein.
1: T'es un adulte responsable.
4: Non, non, c'était pas lui.
1: C'est qui s'est fait soudoyer?
4: Moi, je te donnerai pas son nom.
1: C'est Céline.
4: Par
1: ça m'étonne
4: pour
1: d'elle.
4: Sa famille.
1: Ça m'étonne que Céline ait pris de l'argent pour faire ce genre de choses. Elle est bien trop honnête, elle est bretonne.
4: Bah oui.
1: Alors Alexandre,
4: tu les crêpes, hein.
1: Tu joues avec ici Occitanie et tu joues avec moi, ma chérie. Tu es contente?
10: Oui, ravie, vraiment.
1: Et voilà.
4: Vraiment, Dier, tu te détends, hein?
1: Alors, tu as 53 ans, tu habites à Montrabé, en Haute-Garonne. Tu es mariée à Fadel, tu as une fille, Charlène, un petit-fils, Ismaël, qu'elle ravit son prénom. Et donc, tu es agent EDF, t'es, voilà, tu adores les voyages, etc. Et il paraît, alors ça, est-ce que tu l'as aujourd'hui, là, pour la finale? Il paraît que tu as un porte-bonheur, c'est un œil de Lucie.
4: Oui, le coquillage.
10: Oui, oui, oui. Alors, je ne l'ai pas directement avec moi, mais il est toujours dans mon porte-monnaie. Et c'est un porte-bonheur que m'a offert ma sœur, qui a également cette pièce-là. Mmh. Et donc, c'est censé amener prospérité, protection, voilà.
1: Bah, ça serait bien que là, pendant la pause, tu ailles le prendre, tu le mettes dans la main.
4: Allez, hein, pauvre,
1: pas dans ton portefeuille. Parce que y a pas de cas où tu gagnes pas. Alors, ben oui. Enfin,
4: je suis passé chez elle cette nuit avant qu'elle dort trop. Je peux
1: bien
4: dire
1: sûr.
4: Que elle peut se mêler de bonheur.
10: Toi, t'as été ce matin.
1: Ouais, toi, t'as été à Montrabé, bien sûr.
4: Bien sûr, j'étais ce matin. Ouais. Coup d'hélicoptère rapide.
1: Hélicoptère. Alors,
4: oui.
1: On est en bilan carbone. Non mais.
4: On n'est pas terrible en bilan carbone.
1: Ouais,
4: c'est
1: ça. Moi qui viens en vélo tous les jours. Alors, qu'est-ce vélo que tu vas faire ce week-end?
10: Ce week-end en famille au bord de la piscine, oh, et puis là, voilà, repos, peut-être faire un tour en ville puisque c'est les soldes.
1: Eh
10: voilà,
1: oui, ben, bien sûr. Allez. Oui. Bien, alors ma chérie, on va tout de suite marquer le premier point avec une petite chanson, tiens.
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1: Allez, on va parler de fromage. Eh bien, en France, il paraît qu'il existe un décret réglementant la taille des trous dans l'emmental. Alors, est-ce que c'est vrai qu'en France, il existe un décret réglementant la taille des trous dans l'emmental? Vrai ou faux? Top chrono, 5 secondes.
10: Je dirais vrai.
1: Eh bien, tu as bien raison, ma chérie. C'est un décret qui date de 2007. Ça impose que les trous du fromage soient réguliers et avec un diamètre de 1 à 3 cm maximum. Voilà, donc sinon t'as pas le label Emmental de France. Voilà, donc Alexandrine, premier point.
4: Marilyn, t'étais avec nous juste hier, je me souviens très bien, sur le fil à 13h. Hop, tu nous as rejoint en finale, Marilyn. Avec un bingo extraordinaire sur les héros femmes, il me semble, hein, c'est ça?
1: Google, je m'appelle.
9: Oui, bonjour. Alors, juste une petite précision, je vous appelle depuis la chambre de mon fils, je suis devant son bureau et il y a tous ses albums Marvel, donc c'est pas Google, mais c'est les albums Marvel de mon fils.
4: Mais bien sûr, elle n'a été que fiel et courroux en disant que tu avais utilisé Google, voilà. Bien sûr, Marine avait dit que c'était son fils, le petit bout de chou, le pauvre Yanis qui a 9 ans, alors, on le salue Yanis, qui est, voilà, marié à Toufik. Toufik va bien? Moi je prends des nouvelles de la famille, hein.
9: Très bien, tout le monde va très bien, voilà.
4: Le chat Bloubi, également, le chat il est sympa, ça va, ça se passe bien ce matin.
9: Oui, il est adorable.
4: Petite croquette, tout va bien. Il est adorable. Laborantine dans le médical, notre amie Marilyn qui s'est sélectionnée hier. On parlait des soldes, tiens, allez, un mot, parce que tu nous l'as dit. C'est toi, t'es la reine du shopping, toi. T'es la reine du shopping.
9: Ah, j'aurais adoré faire l'émission, d'ailleurs.
4: Eh oui, mais tu nous as dit hier que t'étais une folle du shopping, comme c'est les soldes en plus en ce moment. T'arrêtes pas d'acheter, t'as prévu d'acheter des trucs ce week-end ou pas?
9: Non, ce week-end, je travaille jusqu'à 23h, samedi et dimanche.
4: Ah, bah, dommage, shopping. Quel dommage. Ah, tu bosses là tout le week-end? Bah, écoute, courage. Ah oui,
9: ouais, d'accord. Aujourd'hui, repos.
4: Profites-en. Marilyn, voici ta question. Nous y allons tout de suite pour un premier point. Je compte sur toi, encore une fois, pour te mener jusqu'au bout de cette émission et en finale.
1: Bien sûr.
4: Pour aller à Barcelone.
1: Eric Bastien rentre dans Radio France.
4: Exactement.
1: Il vient descendre de son char. Son char traîné par deux bœufs magnifiques. Énorme bœufs, char. Voilà. Allez.
4: Exactement. Oh, plaisir d'arriver ainsi. Où sont les miens? Où sont les gens? Où sont mes valets?
1: Ah ouais, carrément, le mec est odieux. Le mec a besoin de valets, quoi.
4: De vacances, peut-être surtout. Marilyn, voici cette question. Le Liechtenstein n'a aucune frontière avec l'Allemagne. Le Liechtenstein, vous savez que ça, les butins, à un moment donné, n'a aucune frontière avec l'Allemagne. Top chrono, vrai ou faux? Liechtenstein.
9: Le vrai.
4: C'est une principauté de 25 km de long, située entre l'Autriche et la Suisse, donc il n'y a pas de frontière.
1: La Suisse.
4: Il n'y a pas de frontière avec l'Allemagne. C'est bien, Marilyn, un point.
1: Oh là, allez, un point, Alexandrine, un point, Marilyn, et voilà. Là tout de suite. Estamos a ta diferente. On part au Brésil, on part en vacances, parce qu'avec ici on vous aime. On bouge son boule, Chico Buarque, estamos a ta diferente.

0: 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Chico Buarque, la chanson préférée des dentistes, sur ici.
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2: Ah, vous avez mis un petit moment avant de l'avoir, celle-là.
3: Alors, j'ai non seulement eu un petit moment avant de l'avoir, parce que bon, voilà, je demande pardon à la dentisterie, je demande pardon à Chico, Pierre Chico, Benassin, Chico. Mon dentiste. Oui. Voilà, allez, oh là là, mon Zeus, nom de Zeus. Alors, Alexandrine, tu as un, Marilyn, tu as un aussi. Alors, Alexandrine, alors comme ça, quand tu étais petite, ta maman, elle t'amenait tout le temps voir les belles mariées devant la mairie avec les belles robes parce que t'adorais ça.
4: Oui, c'est vrai. Et c'est un truc qui me colle toujours à la peau. J'adore ça. C'est-à-dire que dès qu'il y a une cérémonie de mariage, je quitte ce que je fais. Je vais voir absolument la mariée, les mariés, pour le coup d'œil, pour le plaisir. Et je réclamais à ma maman d'y aller. Et je le fais encore. Ouais.
3: Oh. Ah là là là là là là. Bon bah oui, moi j'aimais bien les robes de mariée aussi, je me suis jamais mariée en robe de mariée. Mais bon, écoute, qu'est-ce que tu veux faire?
2: Il est pas trop tard.
3: Oui, oh Dieu, à 60 piges, je vais pas me foutre une robe blanche avec de la dentelle, hein. J'ai autre chose à faire. Alors, ma petite chérie, c'est l'heure du quiz musical. Et là, on va essayer de te faire reconnaître des génériques des séries télé. Je ne sais pas si tu regardes beaucoup de séries télé. Voilà, c'est des séries télé un peu old school, hein. Donc tu vas les reconnaître, c'est assez facile. Il y en a deux l'une après l'autre. On écoute la première, Peter.
2: Facile.
3: C'est quoi mon petit chat?
4: Dallas au Texas. Oui.
3: Ah là là, avec Sue Ellen l'alcoolique et JR le méchant.
2: Et Bobby!
3: Et Bobby avec ses pieds palmés.
2: C'est pas là.
3: Mais oui, Dallas!
5: Dallas! Ton univers impitoyable!
2: C'est vrai que ça faisait plus de 15 millions sur TF1 à l'époque. C'était énorme. Hein.
3: Avec le ranch. Oh là là, mon Dieu. Bah oui. Bref, ils avaient vraiment quand même une vie de merde. Alors. Premier point pour Alexandrine.
2: Il avait du pognon quand même.
3: Hein. Enfin,
2: il a pas une vie dégueulasse. Hein,
3: son ranch était dégueulasse et en plus il.
2: Je crois qu'il s'en fout hein, à ce moment-là.
3: Ouais, bah, moi, je préfère ma maison. Allez, deuxième générique.

0: C'est quoi ce générique, Alexandrine?
1: C'est Château Vallon, chanté par Herbert Léonard.
0: Mais oui, bien sûr, Château sans gloire. Ah là là là, Chantal Nobel.
2: Qui nous a quittés il y a pas très longtemps, mais.
0: Eh ben écoute, ça te fait 2 points de plus, donc tu as 3. Voilà, bravo, c'est formidable.
2: Puisqu'on parle de Château Vallon, les séries de l'été, on vous rappelle que Nadine Mouchelet a sorti son...
0: Mais bien sûr, Puzzle Macabre.
2: Voilà, le Puzzle Macabre,
0: oh, évidemment. Nadine, si tu nous écoutes, on aime tellement.
2: Ah oui, oui, c'est une énigme de dingue. C'est ton livre de chevet, d'ailleurs, on est d'accord, Marilyn. Bah oui.
3: Oui, bien sûr, oui.
0: Bien sûr, évidemment.
2: Tous les soirs.
0: Là, du film d'Arailey.
2: On parlait de mariage, là, tiens. Alors, un petit mot sur le mariage, toi, parce que une heure avant ton mariage, tu étais coiffée, t'étais maquillée, tu t'apprêtais à mettre ta robe, bon, voilà. Ton chéri, il était habillé, il s'apprêtait, lui, à mettre ses chaussures. Mais, il y a eu un problème de boîte de chaussures.
3: Oui, je m'étais trompée, en fait. J'avais pris les mauvaises.
2: Non, mais c'est plus que des mauvaises.
3: J'avais pris sa boîte de basket.
2: Donc, c'est-à-dire qu'il a ouvert la boîte de chaussures, il a trouvé des baskets de running, et donc il s'est marié avec des baskets.
0: Mais c'est classe, je trouve, de se marier en costume basket.
3: Ah non, on est parti, on a pris la voiture, et on a roulé assez vite pour être dans les temps, et on est allé chercher la bonne paire de chaussures à 20 km de là où on était, et on a sauvé les meubles.
2: Du stress supplémentaire un jour de mariage, c'est toujours compliqué. Bon, écoute. Tu as des bonnes chaussures, j'espère, aujourd'hui, qui vont te permettre de marquer un grand pas avec ta chaussure, et surtout des points. Voici ton quiz musical, on est toujours sur les séries des années 80, oui, 70, 80, très vintage, c'est facile, écoute la première. Nadine Mousselet.
0: Puzzle Macabre.
2: Oh, c'est trop rapide, ça. Bon, t'as une idée ou pas?
3: Les Feux de l'amour.
2: Mais oui. Nadine Mousselet a sorti le Puzzle Macabre.
0: Qui a tué Jonathan?
2: Que va faire Isabelle?
0: Pourquoi Grégory est-il si vilain?
2: Et John, est-il finalement l'amant de Pamela?
0: Je ne sais pas, nous serons ça dans Puzzle Macabre.
2: Puzzle Macabre de Nadine Mousselet.
0: Allez, un point pour Marilyn.
2: Préfacé par Lucie Caraguet. Tout le monde s'y est mis ensemble. Bon, ça fait un point de plus. Oh là là, ça c'est du lourd. Ça j'adore.

0: Allez, on y va, top chrono.
1: Et une grosse pensée pour ma maman, c'est Maggie.
2: Ouais.
0: Tu l'as vu tout de suite?
3: Oui, Maggie. La la la la la.
0: On l'a entendu, Maggie, dans l'extrait.
3: La la la la. La la la la.
0: Rosy Vard, bien sûr, Jean-Marc
3: Villalonga.
0: Ah là là. Toujours envie, Marc Villalonga.
3: Ouais. Hein. 3 points, Alexandrine. 3 points, Marilyn. Et là, tout de suite, maintenant.
0: Oh, c'était super quand même. La baraque dans le Vésiné. Vous vous souvenez de Maggie?
3: Bah, bien sûr. Moi, je me souviens surtout que ma copine de Télé 7 jours m'avait dit que ils avaient reçu des courriers des lecteurs mécontents quand ils ont changé le canapé de Maggie. Voilà. Il y a des gens qui écrivent pour dire j'aime pas du tout le nouveau canapé. Voilà. Allez, tout de suite, on va écouter Céline Dion. Bonjour. Pardon, merci.

0: jour, pardon, merci, au revoir, à bientôt, joyeux Noël Félix.
1: À café l'addition.
0: À café l'addition.
1: Et ben c'est le tout nouveau C'est Mignon quand même, hein. Voilà.
0: Allez,
2: ici à midi, on est.
1: On va être honnête, on est un peu circonspect avec Valérie.
0: On est circonspect sur bonjour, bonjour, pardon.
1: Oui, oui, le titre est un peu. Oui, ça fait un café l'édition.
0: Voilà, quoi, exactement. Bon, bref, écoute, ouais. Qu'est-ce que tu veux que je te dise?
1: Respect total pour Céline Dion, bien sûr.
0: Alexandrine à 3, Marilyn à 3. Bon, bah écoute, j'ai envie de dire, va falloir gagner ma petite Alexandrine. Hein.
3: Ok.
0: T'as pris ton coquillage ou pas là?
3: Non, je suis allée le chercher. Il est en bas, mais il est pas très loin. Il est pas très loin.
0: Bon, on voit quelqu'un vite. Demande tout de suite à Fadel de te ramener le coquillage. Alors.
3: Non, il est occupé. Il est occupé. Oh là là là
0: là là. Alors, il paraît que tu aurais aimé déjeuner avec Simone Veil.
3: Ben oui, parce que pour moi, c'est vraiment un personnage qui a tellement fait pour l'avancée féminine, qui est vraiment un exemple de résilience. Elle a un parcours extraordinaire. J'ai lu ses livres. Voilà, et j'adore ce personnage. Oh non.
0: Et voilà. Ouais. Eh ben oui, on aime beaucoup Simone Veil. Alors.
1: On aime aussi beaucoup Sybille Veil. Bah, toujours l'occasion de parler de la PDG de Radio France que je salue. Toujours respectueux.
0: C'est vraiment.
1: J'en profite toujours, bah, vous savez.
0: Faillotage et.
1: Total.
0: Mais c'est dingue ça.
1: Mais bon, écoute, madame la présidente.
0: Oh là là là là, Sybille Veil, je te demande pardon. Alors Alexandrine, écoute bien cette dernière question qui peut te permettre d'aller en finale. C'est une question à 5 points. Tiens, je te mets une petite ambiance. Alors, on va parler de la mode. Écoute bien. Il y a des villes qui organisent les Fashion Week. Elles sont 4. Donc, quelle est celle qui fait partie de ce Big Four, hein, de ces 4 qui organisent les Fashion Week? Donc, il y a New York, Paris, Londres. Quelle est la 4e ville? Top chrono, 10 secondes.
3: Je dirais Milan.
0: Et c'est une bonne réponse! Mais oui, la settimana della moda! Et bravo, donc t'as 8. Alors là, j'ai une très mauvaise nouvelle pour Marilyn.
1: Comment ça,
0: parce que.
1: 8,
0: hein? Bah oui, elle a 5 plus 3, ça fait 8. J'ai une très mauvaise nouvelle pour Marilyn, parce que même si Marilyn gagne, c'est Alexandrine qui gagne, puisque Alexandrine a eu 20 points. Voilà, bonne soirée à tous.
1: Mais là, si Marilyn gagne, de son, elle n'aura que 6.
0: Non, donc, elle en aura 8, puisqu'elle a eu tous les trucs. Elle a 3, hein, Marilyn.
1: Elle a 3, Marilyn. Ah, oui.
0: Marilyn, tu remarqueras qu'il ne.
1: Ah, oui, ah, oui, ah,
0: hein,
1: oui.
0: Voilà.
1: Ah oui, donc en gros, très clairement, Marilyn, si tu réponds correctement, ça le fera quand même pas.
0: Voilà.
1: Ah, c'est ça. Et oui, parce qu'on récompense.
3: La...
1: Mais non, mais. Et oui.
0: Bah oui.
1: Parce que quand, en cas d'égalité, le jour de la finale, on récupère les points qui ont été marqués dans la semaine pour récompenser l'ensemble du parcours. Et il s'avère que, combien tu avais fait? Alexandrine avait fait 20 points.
0: Oui.
1: Et effectivement, Marilyn, tu n'avais fait que 14 points.
0: Non.
1: 18.
0: Elle avait fait 18 points.
1: Ah, c'est pas loin, ça.
0: Eh, c'est pas loin, ouais.
1: Ah, Marilyn.
3: Ouais, ben c'est pas grave, on retentera l'année prochaine.
1: Ben oui, alors, oui, on peut tout tenter, quand on veut. On va jouer, Marilyn, pour l'honneur, encore.

0: Ouais, il y a Charles, c'est le père et la mère. Bah, je sais pas, de toute façon, j'ai perdu, donc je sais pas.
1: Ouais, bah, alors pour le coup, ça aurait été sans regret parce que tu l'as pas trouvé. C'est Caroline. Caroline Ingalls. Ça s'appelle Caroline.
2: Bien.
1: Épouse de Charles et la mère de Laura, Marie, Carrie et Grace.
2: Allez, Alexandrine, tu rejoins donc la team d'Amido en finale avec Stéphane. Voilà. Et pour l'instant, maintenant, bravo, ah, bravo Marilyn. C'est l'heure, évidemment.
1: Merci Marilyn.
2: Une petite pause pour la réclame. On se retrouve ensuite. À tout de suite.
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2: Ah, c'est la finale. À ma gauche, Alexandrine. Alexandrine habite à Montabé. Elle est agent EDF. Autant vous dire qu'elle a la patate, la foudre. Elle a le rythme dans la peau. Elle adore les voyages, du coup. Port Aventura World, c'est pour elle. Je sens qu'elle va tout donner. Et elle est dans mon équipe. À ma droite.
1: Il a gagné. Avec moi mardi. Ok. Là, il a participé en amateur. Avec
2: il a gagné avec moi.
1: Mais Stéphane, qui a 60 ans, habite Courcouët-sur-l'Aune. Il est marié à Bernadette. Il a deux chats. Tornade. Tornade et Tornade. Et vous allez comprendre pourquoi c'est une tornade, notre Stéphane. Un vent de succès arrive sur votre radio tout de suite.
2: Alors, Alexandrine, est-ce que tu es prête à gagner, prête à partir à Port Aventura World?
0: Tellement prête.
2: Eh ouais, t'es tellement prête, ma chérie. Tu m'étonnes, Fadel et tout ça, et le petit-fils et tout. Oh là là, bon, allez, ça va être magnifique.
0: Ouais, c'est ça.
2: Alors, pour t'encourager, pour te motiver, pour te détendre surtout, afin que tu remportes cette compétition à mes côtés, eh bien, nous allons écouter Muse.

0: J'adore Muse, on adore. Bien. Ma petite chérie, voilà ton bingo. Écoute-le bien. C'est très facile. Tu as 10 secondes à mon top chrono pour me donner un maximum de personnages, de noms de personnages qui sont dessinés dans la bande dessinée d'Astérix, c'est-à-dire tous les personnages, tous les noms de participants dans Astérix. Attention, top chrono, 10 secondes.
1: Alors, il y a Idéfix, Obélix, Astérix... ça ne vient pas.
0: Bon, tu m'en as donné trois. Il y avait Panoramix, Assurance Tourix, Bonne Mine, Falbala, César, Cléopâtre, Brutus. Tu m'en as donné trois. Bravo.
2: Stéphane, les compteurs sont à zéro. Elle a trois points. Alors, il suffit tout simplement d'en marquer quatre.
0: Ah, les poules sont d'accord.
2: Et Stéphane, les poules sont d'accord. Donc ça, ça fait plaisir et elle t'encourage en plus. Non, mais c'est clair. Je veux dire, réfléchis bien. Quatre. Tu m'offres une victoire incontestée et incontestable.
0: Oui, oui, oui.
2: Ok, Stéphane ?
3: Oui. Ok.
2: Bon, Stéphane, pour t'encourager, c'est okay. La musique que tu aimes.
4: Toute la musique que j'aime.
0: Oh oui. Elle vient du blues.
2: Oh, mmh.
0: Du blues. Les mots ne sont jamais les mêmes. Pour exprimer ce qu'est le blues.
2: Tu vas voir ce qu'il va t'exprimer, Stéphane.
0: La musique vivra.
2: Avec la victoire. Bon, allez, Stéphane, on y va. Je te souhaite d'ores et déjà un bon week-end et presque de bonnes vacances à Porta.

0: Allez, 10 secondes pour citer un maximum de personnages extraits d'une autre bande dessinée. Tous les personnages existants dans cette BD. Voilà, c'est logiquement, je te demande Tintin, les aventures de Tintin et Milou. Tous les personnages, top chrono, 10 secondes.
1: Alors Duponté, Dupondé, oui. Tintin, Capitaine Haddock, Professeur Tournesol, oui. Milou, Rastatopoulos.
2: Ah, Rastatopoulos, il en a 7.
0: Stéphane! Oui! Oui, Stéphane! Tu as été le meilleur, Stéphane, tu as su aller jusqu'au bout de cette compétition à 12h57. Je vis un moment unique de ma vie! Envoyer les trompettes, sonner les clairons, allez, viva España! Tu pars à port avant toi! Bravo!
1: Ok, très bien!
0: Bravo!
2: Alors, je vous explique, en 2 ans d'émission, il n'a gagné donc qu'une seule fois.
0: Oui, voilà. Une fois par an, je réserve toujours la plus belle des victoires.
2: C'est pas mal.
0: Je suis heureux pour toi, Stéphane, je te félicite.
2: Bien, bah Stéphane, tu vas partir à PortAventura World, hein, 3 jours, 2 nuits dans un 4 étoiles. Tu pourras aller au parc, tu pourras aller à Ferrariland, et tu auras évidemment 100 euros de carburant pour y aller. Quant à toi, ma petite chérie, tu gagnes une magnifique machine à café. Est-ce que tu es contente, Alexandrine?
3: Oui, merci beaucoup et bravo Stéphane.
0: C'est gentil pour lui.
2: Voilà. Bon, écoute, tu as gagné la machine à café, tu as gagné 32 dosettes, 6 verres en verre.
0: Exactement, 2 candidats à moi qui ont gagné des cadeaux aujourd'hui.
2: Voilà.
0: C'est tout ce que je vois.
2: Oui, oui, bah pour la première fois de ta vie, il y en a 2 en finale à toi et il y en a 1 qui gagne.
0: Il reste 2 semaines d'émission, Valérie.
2: Oui, il reste
0: J'ai
2: 2 semaines.
0: J'ai pas dit mon dernier mot.
2: Ouais, t'as
0: pas. Je suis capable d'un doublé, voire d'un triplé.
2: Je comprends pas.
0: Je suis le Mbappé, moi. Bah là, j'ai une victoire, là.
2: Oui.
0: La semaine prochaine, je remets la même. Je remets une pièce, là. Vendredi prochain, je gagne.
2: Oh là là là.
0: Et pour
2: là.
0: La dernière, le 17 juillet, bam, je regarde.
2: Alors ça, c'est pas possible.
0: Pourquoi?
2: Et bah parce que ça sera la dernière, et la dernière, c'est pour moi. C'est tout ce que j'ai à dire. Bon, je vous remercie tous de nous
0: Appelle
2: écouter.
0: Ton banquier, hein,
2: ouais, c'est ça. Je vous embrasse tous, je vous souhaite à tous un très très très bon week-end. Amusez-vous bien, prenez soin de vous. Je remercie Céline à la réalisation, Pierre à la technique, Maître Coupez au savoir, Alex au standard, Chonchon à la victoire.
0: Oh,
2: voilà. Quoi?
0: Oui, j'ai un dernier mot, tiens, pour vous.
4: Avez-moi.
0: Voilà.
2: Oh là, c'est pas possible. Ah, nom de Zeus. Bon, là, allez, prenez vraiment bien soin de vous, tous mes petits auditeurs chéris. La France, je t'aime, la France. À lundi.
0: Bonjour, Wendy Bouchard.
5: Oui, bonjour, cher Mignon. Vous êtes sur un petit nuage, je vous
0: Wendy.
5: Sens.
4: Avez-moi.
5: Oh, voilà. Des caprices des dieux, en fait. Là, non, vraiment mais... quelque chose de...
2: Comment tu veux que
5: c'est
2: je lutte?
5: C'est une gloire.
2: Ouais,
0: mais... ah bon, on se fait un petit caprice des dieux quand vous voulez. Oui,
2: c'est la première gloire depuis 2 ans, j'ai envie de te dire.
5: Merci.
0: Faites bien la trompette, vous.
5: Pour cette grande énergie, j'accueille après l'actualité un garçon, un homme que vous connaissez bien ici, Benoît Prospero. Il va nous émerveiller en nous parlant de l'univers, du vivant, et ça nous fait du bien dans ce monde qui tremble.
2: On adore Benoît Prospero, on t'adore, ça va être une émission magnifique.
0: Le sosie d'Alex Lutz.
2: Exactement, c'est le sosie d'Alex Lutz.
5: Ouais, merci les amis, bah, bon week-end, à lundi.
2: Bon week-end, à lundi, bonne Ciao. Émission.
0: Avez-vous, hein, Wendy, avez-vous.
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0: Attendez, une radio, une appli connectée avec notre région. Une victoire aussi. Le mec, il faut qu'il le rajoute hein, sur son jingle.
2: Alors, plus modestement, mes chéris, je vous aime. Vous écoutez ici. Il est 13h, bon week-end.
0: Ah, voici Wendy Bouchard.
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5: Bonjour, bonjour à tous, il est 13h, merci d'être à l'écoute de Ma France. Une France en proie aux incendies violents, un feu toujours actif dans l'Aude, 3000 personnes évacuées à Canet en Roussillon face aux flammes. Nos journalistes pour vous sont sur place. On connaît désormais le bilan de la canicule, il n'est pas encore définitif mais déjà alarmiste avec un nombre de morts en augmentation de 30% au niveau national, plus de la moitié en région parisienne, la plupart à domicile. C'est une réalité que dénonce le porte-parole des médecins urgentistes de France et vous l'entendrez. La fin de l'école pour les enfants de primaire cet après-midi avant 2 mois de grandes vacances. Quel réaménagement de rigueur pour ces établissements pour éviter une nouvelle surchauffe en cas de forte chaleur. On illustre ce sujet dans l'Hérault. Le Tour de France avec un grand départ demain à Barcelone. 184 coureurs et notre coqueluche parmi eux, Paul Sexas. On retrouve aussi pour le journal du Mondial Romain Bédoux dans 15 minutes. Des Bleus qui jouent demain à 23h face au Paraguay. Une rencontre pour une place en 8e menacée par les orages. Et puis j'accueille donc un journaliste maison passionné par l'univers et passionné par le vivant. Benoît Prospero publie La boussole céleste du papillon et il nous pousse à l'émerveillement. L'appel à la vigilance et à la responsabilité collective est lancé alors que toute la France est prête à s'embraser, selon le porte-parole de la Fédération des sapeurs-pompiers. 7000 départs de feu recensés depuis le début de la saison. C'est le terrible chiffre annoncé hier à Marseille par Sébastien Lecornu. Dans le sud, dans les départements en vigilance rouge incendie, des centaines de pompiers sont toujours au combat contre les flammes, notamment dans l'Aude, Morgane Guillaumard, où nous vous retrouvons avec ce feu entre Oupia dans l'Hérault et Pouzols-Minervois qui, par chance et grâce à ce combat des pompiers, ne progresse plus à l'heure où l'on se parle, Morgane.
6: Oui, aux dernières nouvelles, le feu a parcouru environ 950 hectares. Je dis aux dernières nouvelles parce qu'en fait, il n'y a pas eu de point actualisé depuis ce matin. Ni les pompiers, ni la préfecture de l'Aude ne communiquent. Les infos seront données par le ministre de l'Intérieur, Laurent Nunez, qui arrive d'ici une petite demi-heure maintenant au poste de commandement devant lequel je me trouve. Tout ce que je peux vous dire, c'est que les riverains évacués hier sont rentrés chez eux ce matin. Il n'y a plus personne dans la salle communale qui grouillait encore de monde hier soir. Et les éleveurs du coin sont en train d'aller récupérer leurs bêtes chez les agriculteurs de la région qui les ont accueillis. Sur l'incendie, des moyens humains sont encore mobilisés ici. Il y a eu près de 750 pompiers à pied d'œuvre hier, 500 dans la nuit. Et c'est donc leur action qui a permis de stopper la propagation du feu. Les moyens aériens aujourd'hui ne sont pas dans l'Aude, mais dans le Gard et dans les Pyrénées-Orientales où il y a aussi des incendies. Puisque la France dispose de 12 canadairs. Alors est-ce que c'est suffisant pour faire face aux nombreux incendies face auxquels notre pays est confronté? Comment on choisit où mettre la priorité? Ces questions seront très certainement posées à Laurent Nunez qui arrive d'ici une petite dizaine de minutes au vu de l'activité autour de moi. Des gendarmes, des pompiers, tout ce monde me dit que ça ne devrait pas tarder.
5: Merci Morgane Guillaumard dans l'Aude où se rendra en effet donc dans les instants qui viennent le ministre de l'Intérieur Laurent Nunez face à une grande émotion liée à ces feux dévastateurs. Vous évoquiez d'autres feux et notamment cette reprise de feu en zone montagneuse dans la Drôme. Grande émotion pour la faune et la flore. Un nouveau coup dramatique pour le vivant. J'aurais que vous écoutiez le maire de Pouzols-Minervois justement, Claude Guibert, qui est allé ce matin constater les ravages.
7: De la garrigue, il ne reste pas grand-chose. Quoi. Il doit rester 40 ou 50 hectares qui ont été épargnés quoi, sur 400 hectares quoi, de garrigue. Donc ce matin, j'ai fait ma tournée ce matin. Quoi. C'est un spectacle lunaire parce qu'il ne reste plus rien. C'est tout noir, c'est tout brûlé, on voit des arbres noirs. Enfin, ça fait mal au cœur, ça donne envie de pleurer. Quoi. C'était de la garrigue, il y avait du chêne vert, il y avait des pins, il y avait un peu de tout. Il y avait même des cyclamens des Baléares qui étaient dans la garrigue. C'est de jolies fleurs. Quand tu en as connu notre territoire comme il était si beau, maintenant c'est affreux.
5: Dans les Pyrénées-Orientales, cette fois, 200 pompiers ont été mobilisés aux portes de Canet-en-Roussillon pour lutter contre des flammes propagées par un vent soufflant à 80 km/h. Le feu est fixé, mais il a provoqué beaucoup d'angoisse avec l'évacuation de plusieurs campings. 3000 personnes évacuées pour la moitié des vacanciers. Et vous êtes à leur côté, Baptiste Guillet, dans une salle mise à disposition par la commune de Canet-en-Roussillon.
8: C'est là qu'ont été ce matin rassemblés les vacanciers sinistrés des familles qui ont fait la queue tout à l'heure pour qu'on leur indique si leur mobil-home avait été ou pas détruit par les flammes. Évidemment, pour beaucoup, c'est la très mauvaise nouvelle. La plupart des vacanciers sont partis en laissant tout dans les bungalows sur place. Alors évidemment, il y a des pleurs, mais ils sont soutenus avec pas mal de dons de vêtements, une aide aussi pour toutes les démarches administratives.
5: Bien sûr, mais il y a aussi, heureusement, des vacanciers dont les bungalows, Baptiste, ont été épargnés.
8: Oui, et pour eux, évidemment, c'est le soulagement. Ils vont pouvoir repartir là, à l'instant, dans des navettes pour aller récupérer dans les campings leurs affaires qui étaient restées dans les mobil-homes. Mais maintenant, la question, ça va être de savoir ce qui se passe maintenant pour eux, quelle va être la suite des vacances. Parce qu'évidemment, les campings, même s'il y a des mobil-homes encore debout, ne peuvent pas recueillir du public.
5: Merci Baptiste Guillet pour ici Roussillon. Et je vous parlais de vigilance collective. Si vous avez vous aussi le moindre doute, si vous voyez de la fumée, n'hésitez pas à prévenir tout de suite le 18. Il vaut mieux appeler plusieurs fois plutôt que de laisser évidemment un feu grandir. Il est 13h05 à l'écoute d'ici et de ma France. Et nous avons aujourd'hui un premier bilan de la canicule de la semaine passée. Bonjour Marine Le Génie.
9: Bonjour Wendy, bonjour à tous.
5: Des chiffres derrière une réalité qui fait froid dans le dos. Santé publique France annonce à ce jour 2025 morts supplémentaires.
9: Oui, recensés sur la période allant du 18 au 28 juin. Un bilan voué à s'alourdir dans les prochains jours, car selon la ministre de la Santé, ce chiffre concerne 60% des certificats de décès électroniques. Mais il y a des certificats papier qui ne sont pas encore comptabilisés. Un bilan qui ne prend pas encore en compte les décès enregistrés après les jours de canicule. Or, on sait qu'une telle vague de chaleur peut avoir des effets sanitaires à retardement sur les organismes. Stéphanie Rist estime aussi que les chiffres consolidés arriveront dans 3 semaines et qu'ils ne dépasseront pas, ça c'est intéressant, les 5000 décès supplémentaires. Elle insiste, en matière de mortalité, la canicule de juin n'est pas comparable avec celle de 2003.
5: Et dans ce bilan, on trouve une augmentation très nette des morts à domicile.
9: Oui, ils ont quasiment doublé en une semaine.
10: Ce qui est très important, c'est que dans ces 2025 décès, on trouve une augmentation de 91% de décès à domicile par rapport à la semaine précédente. C'est-à-dire que nous avons collectivement un effort très important à faire pour ces personnes qui sont seules, qui sont isolées à domicile.
9: Stéphanie Rist, donc, sur ces 91% d'augmentation par rapport à la semaine précédente, quasi exclusivement chez les plus de 45 ans. Enfin, Wendy, on remarque aussi que l'augmentation des décès est particulièrement marquée en Île-de-France en raison de son poids démographique et également dans les Pays de la Loire avec un bond d'environ 62%.
5: Merci Marine, on vous retrouve à 14h et des chiffres, vous l'avez compris, qui ne sont pas encore définitifs mais déjà alarmants, notamment sur les morts de chaud à domicile. Situation insupportable qui cache le manque de moyens à l'hôpital. C'est ce que dénonce le porte-parole des médecins urgentistes de France, Wilfried Samu.
11: On n'a pas de moyens à envoyer à domicile, c'est-à-dire que et l'hôpital d'ailleurs n'a pas la capacité à la fois en lit, parce qu'on a supprimé 120 000 lits depuis 2003, et n'a pas la capacité physique. Vous avez bien vu que l'hôpital est aussi mal logé, si vous voulez, que certains patients, si je peux me permettre ce trait caricatural. Je vous dis, 120 000 lits fermés depuis 2003 avec une population qui vieillit, n'importe qui serait capable de comprendre qu'il y a un problème. C'est-à-dire que les plus âgés ne peuvent pas être tenus à domicile comme ça. Et ceux qui n'ont pas le droit à la climatisation, eh ben, ils ont le droit de mourir sous les toits d'hyperthermie, dans les bouilloires thermiques. On a besoin de lits d'accueil, on a besoin de main-d'œuvre. On a besoin de main-d'œuvre, quand je dis main-d'œuvre, c'est des soignants, c'est des infirmières, c'est des médecins. Et la bataille des chiffres, c'est là qu'elle doit se jouer.
5: Wilfried Samu pour les médecins urgentistes de France, avec Benjamin Mathieu pour ICI. Enfin, on apprend que la motion de censure déposée par les députés écologistes critiquant la gestion de la canicule par le gouvernement sera examinée lundi à 14h à l'Assemblée nationale. On revient dans Ma France sur cette décision rarissime, l'annulation par la Cour de révision de la condamnation de Dany Le Prince pour un quadruple meurtre dans la Sarthe. C'était en 1994. Il n'aura cessé de clamer son innocence après avoir passé 18 ans enfermé. Il était actuellement en libération conditionnelle. La Cour a estimé qu'il existait des doutes sur sa culpabilité face aux nouveaux éléments présentés par les avocats. Vous trouverez un résumé de cette histoire criminelle et de ce rebondissement inédit autour de celui qui, des années durant, fut surnommé le boucher de la Sarthe. Il est donc présumé innocent désormais. C'est à lire sur le site internet d'ICI. Mène. Après la tentative d'assassinat à Monaco, selon le procureur général de la principauté, le suspect identifié est une femme de 39 ans d'origine ukrainienne et dernièrement domiciliée en Allemagne. Les faits semblent indiquer qu'elle n'a pas agi seule. À 16h30, la cloche des écoles va sonner pour la dernière fois pour les enfants de primaire avant les grandes vacances. Journée assez tranquille et festive dans les classes avec des goûters cet après-midi et des cadeaux distribués comme de rigueur aux équipes, les maîtresses en premier. Écoutez ces enfants de l'école élémentaire du centre de Bourg-Saint-Maurice.
12: J'ai prévu de lui donner un coussin, des boucles d'oreilles et une petite pierre. Parce que ça me fait plaisir, parce que c'est une super maîtresse.
13: Moi, je vais lui donner une boîte de chocolat. Un porte-clés papillon.
14: Moi, j'ai prévu un bracelet et des boucles d'oreilles pour la maîtresse.
15: J'ai l'impression qu'elle aime bien les bijoux et elle est trop sympa, la maîtresse.
16: Elle est trop gentille.
17: Je vais lui offrir des savons et des boucles d'oreilles.
18: Pour lui dire merci pour cette année.
19: J'ai fait un dessin, c'est marqué « Merci maîtresse pour cette année
20: ». Elle était super cette année.
5: Voilà, des écoles qui seront vides, heureusement, pour le retour des grosses chaleurs dès ce week-end, avec un besoin crucial d'adaptation dans ces lieux d'éducation et de vie face au réchauffement climatique. Morgane Guillaumard est allée à Grabel, près de Montpellier, dans l'Hérault, à l'école Joseph Delteil. École construite à la fin des années 80, entièrement rénovée il y a 2 ans, avec ses nouveaux critères de lutte active contre la chaleur.
6: À l'entrée de cette école, il y a des ombrières panneaux solaires et une cour entièrement végétalisée.
16: Ici, on est dans la cour principale de l'école.
6: Yannissard, directeur général adjoint à la mairie de Grabel, il nous montre les copeaux de bois, l'enrobé perméable à la pluie qui a remplacé le goudron et les arbres présents dans cette cour.
16: Ça permet en fait de limiter ce qu'on appelle les îlots de chaleur urbains et de limiter donc la restitution de la chaleur la nuit.
6: Les bâtiments, eux, ont été isolés par l'extérieur avec du bardage en bois et des caissons remplis de bottes de paille.
16: La paille, c'est un matériau très intéressant parce qu'il a un fort pouvoir d'inertie thermique, c'est-à-dire qu'il va retarder l'entrée de la chaleur dans le bâtiment. Le pic de chaleur atteint dans le bâtiment va se produire en fin d'après-midi ou en tout début de soirée lorsque les enfants ne sont plus là.
6: À l'intérieur des salles de classe, pas de clim, mais des ventilateurs au plafond et des espèces de grosses hottes automatisées pour faire entrer l'air frais la nuit et faire sortir l'air chaud le jour. Cette solution n'est pas magique, mais elle permet quand même de faire baisser la température de plusieurs degrés.
16: On peut monter dans certaines classes à 29-30 degrés de température réelle. Quand il fait 37-38 à l'extérieur et que la nuit, ça descend pas en dessous de 25.
6: C'est et les premiers contents, quand il fait chaud comme ces derniers jours, ce sont les enfants scolarisés dans cette école, comme Timéo, Hazel et Emma.
21: J'aime bien, c'est les ventilos. Il fait direct froid au lieu qu'il fasse chaud, parce que dehors, c'est insupportable la chaleur.
22: Ça fait beaucoup d'air frais, donc ça fait du bien et tout.
23: On a moins chaud. La classe devient fraîche et donc c'est bien.
6: Cette rénovation énergétique portée par l'ancien maire insoumis de Grabel a coûté 5 600 000 euros. Un budget important qui ne peut pas s'appliquer à toutes les écoles, estime l'édile actuel Pascal Emès, sans étiquette.
24: Une collectivité comme Grabel de 10 000 habitants, sauf avoir une richesse financière exceptionnelle, ne peut pas mener deux opérations comme celle qui a été menée sur José Desailly. Donc il faudrait trouver des solutions moins onéreuses.
6: Solutions moins coûteuses comme dans l'école voisine où une expérimentation a été menée pour faire baisser la température de 7 degrés avec la mise en place de voiles en fibre de coco dans la cour et un extracteur d'air dans un couloir. Un projet à 400 000 euros pour le rendre pérenne dans toutes les salles de classe.
5: Morgane Guillaumard, merci. Vous écoutez ici la radio officielle du Tour de France à la veille du départ des 184 coureurs du peloton. C'est donc demain à Barcelone. Des coureurs qui ont vécu leur premier bain de foule hier avec la présentation des équipes. Départ sur cette terre vibrante de Catalogne, où nous retrouvons Thomas Coignac pour ici, avant un sacré prélude, un contre-la-montre par équipe. Ça s'annonce magnifique, Thomas.
25: Oui, exactement. On sera à Montjuïc demain pour ce contre-la-montre par équipe. Montjuïc, un tout petit peu plus haut que la Sagrada Familia où s'est déroulée hier la présentation. Deux étapes hein, devant le stade olympique de Montjuïc. Donc demain, le contre-la-montre par équipe. Et puis dimanche, ensuite, ce sera cap sur les Pyrénées. Pas si difficile cette année, même si on franchit quand même le col du Tourmalet. Puis Massif Central, Bourgogne, jusqu'en Alsace. Gros temps fort la samedi 18. Arrivé au Markstein par une piste cyclable qui a été créée spécialement cette année, ça nous donne un col super dur. Et puis ensuite, descente vers les Alpes avant le bouquet final du dernier week-end. Deux ascensions de l'Alpe d'Huez en deux jours.
5: Bon, en dehors de ce parcours qu'on va ne cesser dégrainer au quotidien, c'est une affiche qui est très belle. Le Tour 2026 est prometteur, Thomas, c'est le moins qu'on puisse dire.
25: Ah bah oui, avec une possibilité de record. Hein, Tadej Pogacar qui peut gagner son cinquième Tour de France. Il égalerait alors les Anquetil, Hino, Merckx et Indurain. Grand favori, évidemment, Tadej Pogacar. Il a couru 16 jours cette année, il a gagné 13 fois, c'est vous dire. Il avait gagné avec 4 minutes d'avance l'an dernier sur Jonas Vingegaard. Et il est encore plus fort que l'an dernier, selon son manager. Donc il sera évidemment le grand favori derrière lui. Vingegaard, donc, qui a fini deuxième sur les deux dernières années. Et puis, évidemment, Paul Sexas, le Français qu'on attend, le plus jeune coureur de ce Tour, à 19 ans et 283 jours. Mmh. Et c'est très loin d'être seulement un novice. Et il va venir pour le classement général, même si évidemment tout ça va être une découverte pour lui. Il s'est exprimé hier en conférence de presse.
26: Participer, c'est quelque chose d'exceptionnel pour moi, forcément. C'est une nouvelle expérience qui démarre. J'espère qu'elle sera bonne. Mais voilà, le but, c'est de jouer le classement général, faire le mieux possible. Et je dirais que s'il y a des erreurs ou s'il y a des moments où c'est plus dur, bah ça me fera beaucoup d'apprentissage pour la suite. Et voilà, c'est plus positif. Après, on verra, on fera les comptes au bout de 3 semaines.
25: Ouais, on verra, on fera les comptes. Il a jamais couru une course de 3 semaines dans sa carrière, Paul Sexas, alors que la France attend toujours un vainqueur depuis 1985 et Bernard Hinault.
5: On est avec lui, on est avec vous. 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Merci Thomas. Il fera chaud sur la route et le directeur Christian Prudhomme appelle le public aussi à la vigilance et au bon sens. On termine avec quelques notes de Céline Dion.

Pardon et Merci, c'est un tout nouveau titre signé Icar. Jingle dévoilé cette nuit, chanson pop autour du pardon et de la résilience, inspirée d'une prière hawaïenne. Céline Dion qui, vous le savez, prépare son grand retour à Paris à l'automne à la Défense Arena. Il est 13h16.

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1: Dans Ma France, nous allons quitter la furie du monde, un monde à protéger sérieusement pour s'intéresser justement à ce qui fait sa saveur, son intensité, sa beauté, son exception. Comment ce vivant sans lequel nous ne sommes rien dans cette interdépendance qu'il nous faut cultiver, comment ce vivant nous capte et nous émerveille. Merci à vous, cher Benoît Prospero. Bonjour Benoît. Ah
2: bah c'est moi qui dis merci. Bonjour Wendy.
1: Grand confrère d'ici qui racontait ce monde merveilleux du vivant et publié un livre sur le sujet, imprimé en France à l'encre végétale, s'il vous plaît. La boussole céleste du papillon. Alors on va revenir sur ce très beau titre qui cache beaucoup de choses, mais je rebondis sur les très beaux mots de l'auteur Pablo Servigne dans sa préface. Il dit, et il écrit pour votre livre, « L'émerveillement est un moment de profonde humilité à partir duquel tout peut recommencer. » Et ça, vous vivez avec, Benoît, c'est capital.
2: Ben c'est l'idée de ce livre aussi, c'est-à-dire s'émerveiller de l'improbabilité du miracle ordinaire de notre existence. Concrètement, ça veut dire quoi? Ça veut dire que là, par exemple, vous êtes en train de respirer. Mmh. C'est un geste automatique, hein, on s'en rend même pas compte. Et pourtant, c'est le résultat de milliards d'années d'équilibre invisible. Ça veut dire que si cet air avait été un petit peu plus ou un petit peu moins, nous ne serions pas là. Il y a quelqu'un que vous connaissez bien, Wendy, c'est Bruno David, oui. L'ex-président du Muséum National d'Histoire Naturelle, à qui j'avais demandé un jour, il y avait combien de probabilités pour que nous, être vivants, humains, homo sapiens, on soit là tous les deux en train d'avoir cette discussion. Réponse, aucune, quasiment aucune. Et pourtant, ben oui, nous sommes là et ça m'émerveille.
1: Ouais, ça vous émerveille et vous le dites d'ailleurs très joliment dans ce livre, Benoît Prospero, la beauté s'est cachée dans l'habitude. C'est pourquoi nous passons parfois à côté des vraies choses, des choses simples de la vie.
2: Ouais, et on est entouré, on s'est même coupé finalement quelque part de la vie. Moi j'appelle ça les jungles de béton, vous voyez un petit peu tout ce qui nous entoure, on s'est séparé de la nature. J'aime bien citer l'anthropologue Philippe Descola qui dit « la nature n'existe pas ». Alors dit comme ça, c'est un petit peu provoque. Et qu'est-ce que ça veut dire? Ben ça veut dire que en fait nous faisons partie intégrante de cette même nature. C'est pour ça que par exemple quand on dit on va se balader dans la nature, ce serait presque un non-sens. Ben oui, puisque ben en fait on en fait partie, c'est juste qu'on l'a un petit peu oublié.
1: Ouais, et ce miracle justement, c'est intéressant que vous le partagiez avec un environnement familial, parce que moi je pense aux enfants du moment, vous parlez de ces jungles de béton, on ne leur apprend pas suffisamment à regarder, tout naît de cela, un lever du soleil, un verre d'eau, vous le dites, le langage des oiseaux. Cette éducation c'est la base.
2: Ouais. Et c'est vrai qu'on a tendance à l'oublier et l'oublier de plus en plus. Oui. On peut parler d'oiseaux, par exemple, pourquoi pas, de l'albatros, par exemple, qui est extraordinaire. Alors qu'est-ce qu'il fait cet albatros? Pour nous, c'est un grand oiseau, 3,60 mètres d'envergure. C'est souvent comme ça qu'on le présente, le plus grand oiseau du monde. Mais ça va beaucoup plus loin que ça, l'albatros, à savoir que il a appris quelque chose de formidable. Il a appris à dessaler son sang. Si je vous fais boire de l'eau salée, bon, théoriquement,
1: ça va quelques secondes.
2: Vous n'allez pas trop durer. Ouais. Voilà. Eh ben lui, il est évidemment au-dessus de la mer en permanence et il a ce qu'on appelle des tubulures. Alors pour vulgariser, ce sont des sortes de petites usines biologiques qu'il a à l'intérieur de lui et qui vont filtrer le sel pour rejeter l'eau salée. Et d'ailleurs, c'est pour ça qu'il a toujours une petite goutte au bout du bec. Comme ce livre est aussi poétique que scientifique, moi j'appelle ça comme une larme d'océan.
1: Ouais, voilà. C'est magnifique. Et c'est un livre très très poétique en effet. C'est ça qui fait qu'on chemine avec vous dans ce si beau voyage. Alors vous disiez tout à l'heure, c'est bizarre de se dire on va se promener dans la nature car nous en sommes partie prenante. Mais sachez, chers auditeurs, que les humains, c'est 0,00009% des espèces. Alors, et que nous sommes les derniers arrivés.
2: Ben exactement. Alors, deux notions différentes, à savoir qu'on ne représente quasiment rien. On estime qu'il y a à peu près 11 millions d'espèces. Aujourd'hui, on en connaît à peine 2,15 millions. C'est-à-dire qu'on peut souligner notre inconnaissance sur le sujet. Et puis, tiens, je vais vous donner un exemple. Par exemple, ce matin, vous êtes venu, vous avez pris la voiture, le scooter, le vélo, peu importe. À aucun moment, vous avez dit, tiens, qu'est-ce qu'il y a sous mes pieds? Et pourtant, sous nos pieds, il existe un monde absolument extraordinaire, un monde qui vit, composé de micro-organismes, de champignons, de vers de terre, qui nous offre ni plus ni moins que la fertilité essentielle à notre vie. Vous savez quoi, on va faire une expérience. La prochaine fois que vous verrez de la terre, vous prenez une poignée de terre et vous la regardez. Oui. Et vous pouvez vous dire que dans cette poignée de terre, il y a plus d'êtres vivants que d'humains sur la planète. Et ça aussi, on le
1: dans
2: sait
1: dans une poignée seulement.
2: Dans une seule poignée.
1: Incroyable, c'est incroyable. Alors, puisque vous dites aussi que ces miracles nous composent, c'est intéressant de voir comment la Terre a évolué, le végétal Ça, c'est vrai qu'on ne s'est pas suffisamment, moi la première, interrogée là-dessus, Benoît Prospero. Le végétal qui surgit du minéral, ça, c'est une des adaptations les plus, des évolutions les plus incroyables du monde.
2: Ah ben oui, la Terre a 4,5 milliards d'années et elle n'a pas toujours ressemblé à ce que l'on connaît, et même bien loin de là. Au départ, c'est quoi, de la vapeur, et puis c'est très minéral, voilà, c'est très austère. Et, enfin, en tout cas, très austère pour nous, oui. On n'est même pas là. Et jusqu'au jour où, il y a 2,7 milliards d'années, apparaissent ce qu'on appelle des petites cyanobactéries. Ça paraît rien, on ne les voit même pas. Et pourtant, pour la première fois, alors je vous passe les détails, mais en gros, elles vont, entre guillemets, inventer la photosynthèse. Et sur des millions d'années, l'air, alors irrespirable pour nous à l'époque, ben, va arriver, puisqu'elles vont provoquer ce qu'on appelle la grande oxydation, la grande oxygénation. Un monde va s'effondrer et le nôtre va apparaître.
1: Et la vie, voilà, qui s'est préparée depuis des millions d'années, va surgir. C'est tourbillonnant et c'est vertigineux. Qu'est-ce qui vous fascine le plus, vous qui écrivez justement cette fascination du monde, Benoît?
2: Ben, ça dépend des moments. Ouais. Parfois, c'est la grandeur de l'univers, parce que le livre fait aussi référence à ça. Et puis parfois, tiens, en ce moment, c'est le verre d'eau. Quand je bois un verre d'eau, et je le sais parce que j'ai le privilège à Radio France de rencontrer des scientifiques les meilleurs au monde, en fait, absolument incroyables, et bah, qui m'ont appris que, en réalité, cette eau, qui est complètement banale, un jour a peut-être été vapeur au pied d'un volcan et remontée dans un nuage, a coulé le long de la feuille d'un chêne, ou alors peut-être a-t-elle stagné des milliers d'années dans une nappe phréatique, ou peut-être a-t-elle été bue par un dinosaure. Et c'est fort probable d'ailleurs. Ben oui, et c'est cette eau qu'il y a dans votre café ou dans votre verre d'eau.
1: Voilà, tout se recycle. J'aurais qu'on termine par le commencement. C'est le titre de ce livre, La boussole céleste du papillon. Vous qui nous livrez ces récits sur la beauté de l'univers, vous nous dites qu'il ne faudra plus regarder demain les papillons de nuit comme avant, une fois qu'on aura lu justement ce que vous dites dans ces pages.
2: En tout cas, le papillon bogong. Ouais. Alors, quelle est sa spécificité? Eh bien, il sait lire la voie lactée, c'est-à-dire la voûte céleste. Et pourquoi il la lit? Parce que c'est comme ça qu'il se repère, qu'il se déplace, qu'il migre. Et si toutefois il y a des nuages, il a inventé une deuxième astuce, comme un deuxième sextant. En fait, ce papillon est aussi capable de lire le champ magnétique de la Terre. Voilà, et moi je trouve ça très beau, je trouve ça très poétique, et c'est ce qu'est ce livre illustré.
1: C'est magnifique, il tient dans ses ailes et dans ses yeux un fragment du cosmos, ce papillon. C'est un livre que vous dédiez, ça c'est très beau aussi, aux gardiens de la connaissance. Et vous disiez justement rencontrer les meilleurs.
2: Ouais, c'est essentiel, hein, de, en tout cas pour moi, ça l'a été, de dédier ce livre aux gardiens de la connaissance, que sont les scientifiques, les biologistes, les anthropologues, les paléo-anthropologues. Je pense qu'il faut qu'on les écoute, et d'autant plus aujourd'hui. Et voilà, et tout ça est merveilleux, parce que nous avons accès à cette connaissance. On a tendance à l'oublier.
1: Eh ben, lisez, Benoît Prospero, La boussole céleste du papillon. 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Merci de nous avoir procuré tant de bonheur. Et je le transmets aux auditeurs. Lisez Benoît Prospero, que vous retrouvez sur nos antennes. Merci beaucoup, Benoît.
2: Merci, Wendy.
1: Et bravo.
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1: À 13h24, on retrouve la voix du mondial aujourd'hui. Bonjour Romain Bédouc.
3: Bonjour Wendy, bonjour à tous.
1: On souhaite un très bel anniversaire à Monsieur Bruno Salomon. 50 ans, c'est quelque chose. On est avec lui et on commence par les résultats de la nuit. On aura donc un huitième de finale, Romain, 100% européen.
3: Oui, le Portugal affrontera l'Espagne pour ce qui sera un des chocs de ces huitièmes qui démarreront demain soir. L'Espagne s'est largement imposée hier face à l'Autriche 3-0. Le Portugal a lui disposé de la Croatie, finaliste de la Coupe du Monde en 2018 face à la France. On s'en rappelle un petit peu. Victoire 2-1 grâce à un but à la 94e minute, juste avant la prolongation. Et enfin, le dernier match de la nuit a opposé la Suisse à l'Algérie, et la qualification logique des Helvètes 2-0, fin de parcours donc pour l'Algérie.
1: Et début demain, vous le disiez, des huitièmes de finale avec le match qu'on attend tous, France-Paraguay, coup d'envoi théorique à 23h.
3: Théorique, c'est le bon mot. Le match est prévu pour demain soir 23h, 17h, heure locale. Ça joue à Philadelphie. Philadelphie, 23h, ça vous rappelle quelque chose? C'était exactement la même situation qu'a connue l'équipe de France pour son deuxième match de poule face à l'Irak. Une rencontre qui avait été interrompue pendant 2 heures à cause des orages. Bon, la menace est encore là. Il pourrait y avoir des éclairs dans l'après-midi qui retarderaient le coup d'envoi. Ça peut être une longue nuit et un long week-end qui attend les supporters du Paris Saint-Germain, de l'équipe de France, pardon.
1: Vous êtes avec eux, toujours.
3: Autre paramètre météorologique, il fera très chaud à Philadelphie. La ville est placée en alerte chaleur extrême pour demain par le National Weather Service. C'est l'équivalent de Météo France. La température prévue pour la rencontre pourrait approcher des 40 degrés.
1: Ah, évidemment.
3: Ça va vraiment être compliqué, et c'est d'ailleurs un des motifs d'espoir pour les Paraguayens qui estiment qu'ils ont plus l'habitude que nos Bleus de jouer dans de telles conditions.
1: Bon, on saura plus demain sur ce report ou pas, ce retard sur ce match. En tout cas, prise d'antenne, c'est prévu demain 22h30 sur ICI, avec vous, avec Charlotte Langeret, avec Pierre Clément, Bruno Salomon. Rencontre qui sera particulière pour quelqu'un qu'on connaît bien.
3: Nicolas Perronnet, notre reporter aux États-Unis, aujourd'hui dans son Col d'Amérique, il nous raconte pourquoi ce match est si spécial pour lui. Tout simplement parce qu'il est devenu cette semaine une vedette au Paraguay.
4: Salut les amis. Salut. Eh ben ça y est, c'est fait. Je suis une star au Paraguay. Faut que je vous raconte cette histoire.

0: histoire incroyable qui m'est arrivée. Alors bon, je suis sur les réseaux sociaux, mais tranquille, je suis pas hyper actif. Et en début de semaine, j'étais à Paraguay-Allemagne, le match qui s'est terminé au tir au but, la qualif du Paraguay à Boston. Et là, j'ai un commentateur paraguayen à côté de moi qui, bah, vous l'imaginez, évidemment, est dans l'émotion totale, une espèce de transe en commentant le penalty de la fin. Donc je l'ai filmé, hop là, sur les réseaux, et je vous jure, j'en suis à 3 046 000 vues pour cette vidéo. Il y a la moitié du Paraguay qui a vu la vidéo, c'est devenu viral, c'est la première fois que ça m'arrive. J'avais 200 followers, j'en ai pris 5 400, c'est complètement hallucinant. Donc moi, bah, je vais aller passer mes vacances à Asunción. Je vous embrasse, ou plutôt un abrazo, et je vous dis bon week-end et allez les
1: voilà, je savais bien qu'il allait partir quelque part, Nicolas. C'est génial comme histoire.
2: Et on espère que la soirée de Nicolas sera pas trop longue, hein, entre la chaleur et cette suspicion du record de match. Lui qui va commenter la rencontre pour ici demain soir. Eux sont habitués à performer sous de hautes températures. Les coureurs du Tour de France. Le grand départ, c'est demain à Barcelone, et notre envoyé spécial Bruno Blanza a pu interroger des coureurs français pour savoir s'ils suivaient cette Coupe du Monde. Écoutez, Joris Delbove et Benjamin Thomas, ils sont à fond pour l'équipe de France, mais pour eux aussi, les horaires, c'est compliqué.
3: Ouais, je regarde un peu. Après, voilà, les matchs sont très tard. Là, j'ai vu que c'est que samedi, le match à 23h, c'est un peu embêtant. Donc, peut-être que je vais regarder 20-30 minutes et puis après, je couperai, parce que sinon, après, t'as du mal à dormir, machin. Donc, non, je préfère, on regardera au pire en replay et puis vous le résumez.
4: Ouais, ça fait plaisir, l'équipe de France. Ça joue bien, ça respire le football. Je suis pas un grand fan de football, mais là je regarde, je suis un peu, et franchement ils font plaisir, et ce qui est beau à voir, c'est le collectif, et que il y a pas personne se croit au-dessus des autres, et ça respire le foot, quoi. Moi, on me prononce qui gagne.
2: Et on espère que les Bleus iront chercher cette troisième étoile. Aujourd'hui, ce soir, pour les matchs du jour, mon but, Wendy, c'est de vous faire regarder Colombie-Ghana. C'est à 3h30 du matin. Bon, ça, c'est peut-être pas facile de vous faire regarder ça. Mais dans Lyon, ça le sera. Pourquoi ? Parce que au Ghana, il y a 3 joueurs de la JOCR, et Julien Frénois, c'est le club le plus représenté dans cette sélection.
5: La surprise de cette Coupe du Monde, c'est peut-être Marvin Senaya. Arrivé chez les Black Stars il y a seulement 3 mois, après avoir longtemps hésité entre le Ghana et le Togo, pays de son père, le latéral droit de la JOCR s'est immédiatement imposé. Titulaire à chaque match, il a même été élu meilleur latéral droit de la phase de groupe par Opta, avec le plus grand nombre de tacles réussis. Sur le côté gauche, Gideon Mensah confirme son statut de valeur sûre. Il a disputé l'intégralité des 3 matchs de poule. Au milieu, Elisha Ouzou a davantage tourné en raison d'une forte concurrence avec Thomas Partey, ancien d'Arsenal, et Caleb Yerenki, l'une des grandes promesses du football ghanéen.
2: Julien Frénois d'ici au Serre. Les autres rencontres ce soir, Australie, Égypte et Argentine, Cap Vert.
1: Merci Romain, c'était le journal du Mondial. Et à tout de suite.
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8: C'est un événement exceptionnel. Le musée Matisse de Nice accueille l'exposition Le Beau, la Mode et le Bonheur, dédiée aux 2 créateurs iconiques Henri Matisse et Yves Saint Laurent. Jusqu'au 28 septembre, plongez dans leurs univers grâce aux 160 œuvres présentées provenant des collections du musée Matisse et celles de la fondation Pierre Berger Yves Saint Laurent. Et on sort des musées pour faire la fête. La première édition du Levin Summer Festival s'installe dans le Grand Pré de Levin, c'est jeudi 2 et vendredi 3 juillet. Au programme ce jeudi à 21h30, Kenji Girac célèbre 10 ans de tube avec plus de 6 millions d'albums vendus. Et ce vendredi 3 juillet à 20h, place à Carla Lazzari, l'artiste azurienne révélée dans The Voice Kids, qui enchaîne les succès. Puis à 21h30, c'est Gold, le groupe culte des années 80, qui va vous faire chanter et danser jusqu'au bout de la nuit. Et au fait, si vous avez un bon plan près de chez vous, vous pouvez nous envoyer un message ou un vocal sur notre WhatsApp au 04 93 82 03 04.
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Merci d'avoir choisi votre radio ici, c'est Fabien Emo. On va passer l'après-midi ensemble avec de la bonne humeur, de la musique et des infos locales près de chez vous. Nous sommes le vendredi 3 juillet et je suis tombé alors sur un classement étonnant ce matin. Le classement des fruits et légumes les plus riches en eau que l'on consomme l'été. Et j'étais surpris, oui, car c'est le concombre qui arrive en tête. Le concombre contient 96% d'eau, c'est fou. Moi je pensais que c'était la pastèque, mais non. La pastèque en contient, elle, 92%. Donc elle va se calmer la pastèque, hein, non, parce qu'elle a tendance à prendre melon. Non, c'est pour ça, je la connais. Allez, la suite c'est maintenant en musique avec Florent Pagny et la dernière chanson du monde.

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0: Violet, eh bien oui, on va parler aujourd'hui d'un oursin violet. Grand oursin, hein, qui a un diamètre de 13 cm, qui va vivre entre 0 et 100 mètres. 0 et 100 mètres, donc on peut le voir facilement sur les rochers, sur les tombants, dans les prairies de Posidonie. Tous ces piquants sont intéressants parce qu'au bout des piquants, un petit point blanc. Donc il est facile à reconnaître, et ça lui donne une belle couleur avec des taches blanches. Lui, il va souvent se cacher dans les algues, on le voit en groupe. Donc plusieurs taches comme ça avec des petits points blancs. Son ennemi mortel, c'est l'étoile de mer. L'étoile de mer va jeter entièrement son estomac, va sortir son estomac de son corps, va le coller sur ce pauvre oursin et va essayer de le digérer et de l'avaler. Mais il existe bien d'autres oursins en Méditerranée. L'oursin melon, c'est pas nous, hein. Ici à la radio, on n'a pas de gros melon. Sphérique, simple, très beau, avec des beaux pics en vert. L'oursin lance rouge, parce qu'il a des petits pics très longs, très fins, rouges, et on pourrait continuer ainsi. Longtemps, il existe même en Méditerranée des oursins plats. Vous voyez, il faut connaître tous ces animaux, tous ces piquants en biologie. Ils nous apportent beaucoup. Parce que les oursins sont remarquables par leur faculté de cicatrisation. Il y a en fait dans leur corps une grande circulation de cellules qui n'ont rien à faire, qui tournent comme ça dans l'organisme de l'oursin. Et lorsqu'il y a une plaie, toutes ces cellules se jettent sur la blessure pour la cicatriser. Beaucoup de chercheurs, vous imaginez, travaillent bien sûr sur cette propriété. L'oursin aussi est capable de se bouger, on l'a vu, de se mouvoir en fonction de la qualité de l'eau. Donc vous voyez qu'il est important de travailler par exemple avec un oursin dans un aquarium à côté d'huîtres ou de moules pour savoir si l'eau est bonne. Enfin allez, pour sourire, vous savez combien vous avez de gènes en commun avec l'oursin? 70%. Nous sommes en somme des oursins, j'espère, sans piquant. Par ces spécificités, beaucoup de chercheurs travaillent aussi sur la leucémie, parce que vous voyez l'intérêt de ces cellules qui circulent et qui sont donc anonymes et qui permettent la cicatrisation. Sacrée Méditerranée, belle, secrète, incroyable, à bien connaître.

0: êtes à l'écoute de votre radio ici, la radio de votre été. On s'occupe de tout dans un instant, les infos de 14h. Mais avant, vous pouvez profiter les doigts de pied en éventail, car le soleil donne sur votre radio grâce au chanteur Laurent Voulzy.
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1: Merci d'avoir choisi votre radio ici. Il est 14h. 14h, c'est l'heure de retrouver toute l'info en France et dans le monde en 90 secondes avec Marine Legénie.
2: Et le bilan de la canicule s'alourdit. Déjà 2025 morts supplémentaires recensés sur la période allant du 18 au 28 juin. Et les chiffres vont évoluer de manière certaine, dit la ministre de la Santé, à retenir l'augmentation très nette des morts à domicile qui ont quasiment doublé en une semaine. Selon Météo France, la vague de chaleur de juin 2026 a été plus intense mais moins longue que la canicule historique de 2003. Alors que les incendies dans le sud marquent le pas, que la sécheresse se généralise, Laurent Nunez, le ministre de l'Intérieur, est arrivé dans l'Aude où des centaines de pompiers ont réussi à faire cesser le feu le plus important de la saison, stabilisé et pas encore fixé. Dans les Pyrénées-Orientales, à Canet-en-Roussillon, en revanche, c'est fixé. Les flammes ont parcouru 30 hectares. Dans la Drôme, un incendie est en cours. Dans une zone montagneuse, difficile d'accès, à 10 ou 80 hectares ont déjà brûlé. Du nouveau dans l'enquête sur l'explosion au colis piégé à Monaco avec une femme ukrainienne de 39 ans identifiée. Elle est soupçonnée d'avoir déposé ce colis devant l'immeuble d'un homme d'affaires ukrainien, faisant 3 blessés, dont 2 graves. Elle est visée par un mandat d'arrêt international. Sébastien Lecornu recevra prochainement à Matignon la mère de la petite Rosa. Elle avait porté plainte pour viol contre le principal suspect de l'affaire Liana sans que Jérôme Barella soit inquiété. Le Tour de France 2026 s'élance demain de Barcelone, 113e édition qui s'annonce spectaculaire avec un nouveau duel entre le quadruple vainqueur Tadej Pogacar et le double lauréat Jonas Vingegaard avec en trouble fête le français Paul Sexas.
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4: La météo de ce vendredi, la bonne nouvelle, c'est que le département passe en vert. Plus d'alerte canicule du fait des températures la nuit qui se sont nettement rafraîchies. Pour la journée d'aujourd'hui, grand soleil du matin au soir, très peu de perturbations et des températures en baisse. Cet après-midi, 31 degrés pour les maximales à Antibes et Menton, 30 degrés à Théoul, Grasse, Vence, Saint-André-de-la-Roche, 29 à Nice et Saint-Martin-Vésubie, 28 à Villars-sur-Var, 25 à Saint-Étienne-de-Tinée et 24 dans la Roya. L'indice UV sur le littoral reste élevé.

0: Et 7,7 cet après-midi, la température de la mer, elle est de 25 degrés. Demain, le temps va rester similaire. Grand soleil et des maximales de 31 attendues sur le littoral selon Météo France.
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0: samedi à l'écoute de votre radio ici. Tout de suite, on vous propose d'écouter trois titres français à la suite avec Élie Médéros, Charles Doré et L'envie de Johnny Hallyday. Et petit détail étonnant sur cette chanson, L'envie n'était pas du tout destinée à Johnny au départ. Non, le titre avait été proposé à Michel Sardou qui l'avait refusé. Oui, à l'époque, il n'avait pas eu l'envie de la chanter, mais pas du tout d'ailleurs. Et finalement, Johnny s'en est emparé pour en faire le succès que tout le monde connaît aujourd'hui.
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1: Oh la belle bleue ! Et oui, c'est un événement qui existe depuis plus de 50 ans. Le Festival d'art pyrotechnique est de retour dans la baie de Cannes à partir de ce samedi 4 juillet et jusqu'au 24 août. 6 soirées spectaculaires vous attendent avec une compétition grandiose entre les plus grands maîtres artificiers du monde. Chaque soir, plus de 100 000 spectateurs en prennent plein les yeux et les oreilles.

0: avec des shows XXL qui rivalisent de beauté et de créativité. La fête continue car on célèbre le jazz sous toutes ses formes ce week-end à Isola Village et Isola 2000. Découvrez la troisième édition de l'Isola du Jazz à partir de ce vendredi 3 et jusqu'au dimanche 5 juillet. Un événement qui mêle concerts gratuits au cœur des montagnes du Mercantour, mais également ateliers, expositions et dégustations de produits locaux. Alors laissez-vous embarquer par ce festival éco-responsable et ces trois jours qui conjuguent musique, terroir et engagement.
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0: On passe l'après-midi ensemble sur votre radio ici, la radio proche de vous. 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Ça s'écrit ICI, dessus des infos de votre région, les podcasts de vos émissions préférées et une playlist 100% années 80 à écouter sans modération cet été. Dans les prochaines minutes, les infos de 15h, ça arrive. Mais avant, on écoute Michel Polnareff, Benjamin Biolay et tout de suite Stevie Wonder.
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1: Merci pour votre fidélité à votre radio ici, il est 15h. 15h, c'est l'heure de retrouver toute l'info en France et dans le monde en 90 secondes avec Marine Le Génie.
2: Laurent Nunez salue le travail remarquable des pompiers. Le ministre de l'Intérieur en déplacement dans l'Aude annonce cet après-midi que le feu est fixé après avoir parcouru 900 hectares, aucune habitation touchée. C'est fixé également dans les Pyrénées-Orientales et dans le Gard avec 26 incendies en simultané hier. Laurent Nunez répète que l'inquiétude demeure. Il y a un mois d'avance sur la saison des feux. 6 départements du Sud sont en rouge pour un risque très élevé. Les Pyrénées-Orientales, l'Aude, l'Hérault, le Gard, le Vaucluse et les Bouches-du-Rhône. 5 sont en orange, l'Ardèche, la Drôme, le Var, l'Aveyron et l'Allier. 9 feux sur 10 ont une origine humaine. Un premier bilan chiffré de la canicule de juin avec une hausse de 30% du nombre de décès en une semaine, soit 2025 morts supplémentaires. Hausse particulièrement importante des décès à domicile qui ont pratiquement doublé, hein, plus de 91%. Des perquisitions chez la principale suspecte de l'attaque au colis piégé à Monaco, une femme de 39 ans, ukrainienne et résidente en Allemagne. Toujours en fuite, 3 personnes ont été blessées dans cette explosion, dont un richissime homme d'affaires originaire d'Ukraine. Dernier jour d'école et premier départ en vacances avec des difficultés en Île-de-France et sur l'Est aujourd'hui. C'est rouge dans le sens des départs. Demain, samedi, c'est le quart nord-ouest qui sera le plus concerné par les embouteillages. Le Tour de France commence demain. Le contre-la-montre par équipe partira à 17h05 dans les rues de Barcelone avec une boucle de près de 20 km au programme. 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
4: La météo de ce vendredi, la bonne nouvelle, c'est que le département passe en vert. Plus d'alerte canicule du fait des températures la nuit qui se sont nettement rafraîchies. Pour la journée d'aujourd'hui, grand soleil du matin au soir, très peu de perturbations et des températures en baisse. Cet après-midi, 31 degrés pour les maximales à Antibes et Menton, 30 degrés à Théoul, Grasse, Vence, Saint-André-de-la-Roche, 29 à Nice et Saint-Martin-Vésubie, 28 à Villars-sur-Var, 25 à Saint-Étienne-de-Tinée et 24 dans la Roya. L'indice UV sur le littoral reste élevé, 7,7. Cet après-midi, la température de la mer, elle, est de 25 degrés. Demain, le temps va rester similaire. Grand soleil et des maximales de 31 attendues sur le littoral selon Météo France.
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0: C'était Chris Isaac sur votre radio ici, et moi c'est Fabien Hémeau pour vous accompagner toute l'après-midi. Merci pour votre fidélité. Et tiens, en parlant fidélité, et comme c'est l'été, selon un sondage, l'été serait la saison de tous les dangers pour les couples. Oui, 40% des hommes et 29% des femmes reconnaissent avoir déjà été infidèles pendant les grandes vacances. Moralité, surveillez vos bagages à la gare ou à l'aéroport, surveillez vos enfants à la plage ou à la piscine, et surtout, surveillez votre partenaire tout le temps et partout. C'était le conseil de l'été. La suite sur votre radio ici, on vous propose trois titres français à la suite au programme France Gall, M Pokora et Rose Laurence avec Africa sur votre radio.
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1: C'est un événement exceptionnel. Le musée Matisse de Nice accueille l'exposition Le beau, la mode et le bonheur, dédiée aux deux créateurs iconiques Henri Matisse et Yves Saint Laurent. Jusqu'au 28 septembre, plongez dans leurs univers grâce aux 160 œuvres présentées provenant des collections du musée Matisse et celles de la fondation Pierre Berger Yves Saint Laurent. Et on sort des musées pour faire la fête. La première édition du Levin Summer Festival s'installe dans le Grand Pré de Levin. C'est jeudi 2 et vendredi 3 juillet. Au programme ce jeudi à 21h30, Kenji Girac célèbre 10 ans de tube avec plus de 6 millions d'albums vendus. Et ce vendredi 3 juillet à 20h, place à Carla Lazzari, l'artiste azurienne révélée dans The Voice Kids qui enchaîne les succès. Puis à 21h30, c'est Gold, le groupe culte des années 80 qui va vous faire chanter et danser jusqu'au bout de la nuit. Et au fait, si vous avez un bon plan près de chez vous, vous pouvez nous envoyer un message ou un vocal sur notre WhatsApp au 04 93 82 03 04.
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0: Merci d'être à l'écoute de votre radio ici. Dans quelques minutes, les infos de 16h. Mais avant, on profite, c'est vendredi. Laissez-vous porter par la bande-son de votre été. On a tout prévu. On va écouter ensemble Alain Souchon, Manon Lisa et le groupe allemand des années 80, Alphaville. Ah là là, ça rappelle des souvenirs. Et on va en créer des nouveaux ensemble cet été des souvenirs.
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1: Merci d'avoir choisi votre radio ici, il est 16h. 16h, c'est l'heure de retrouver toute l'info en France et dans le monde en 90 secondes, avec vous, Marine Legénie.
2: On s'en doutait, c'est confirmé, le mois de juin que nous venons de vivre est le plus chaud jamais enregistré selon Météo France. Et le bilan de la canicule s'alourdit, 2025 morts supplémentaires du 18 au 28 juin. Les chiffres vont évoluer de manière certaine, dit la ministre de la Santé, à retenir l'augmentation très nette des morts à domicile qui ont quasiment doublé en une semaine. Des incendies dans le sud marquent le pas, mais la sécheresse se généralise et le risque est très élevé. En déplacement dans l'Aude aujourd'hui, Laurent Nunez annonce que les pompiers ont réussi à fixer le feu qui a ravagé 900 hectares, mais il dit son inquiétude pour la saison des feux qui a commencé avec un mois d'avance pour la seule journée d'hier. 26 incendies brûlés simultanément, indique le ministre de l'Intérieur. Du nouveau dans l'enquête sur l'explosion au colis piégé à Monaco avec une femme ukrainienne de 39 ans identifiée. Elle est soupçonnée d'avoir déposé ce colis devant l'immeuble d'un homme d'affaires originaire d'Ukraine, faisant 3 blessés dont 2 gravement. Elle est visée par un mandat d'arrêt international. Sébastien Lecornu recevra prochainement à Matignon la mère de la petite Rosa. Elle avait porté plainte pour viol contre le principal suspect de l'affaire Liana, sans que Jérôme Barella soit inquiété. Le Tour de France 2026 s'élance demain de Barcelone, 113e édition qui s'annonce spectaculaire, avec un nouveau duel entre le quadruple vainqueur Tadej Pogacar et le double lauréat Jonas Vingegaard et le français Paul Sexas pour jouer les troubles faites. 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
4: La météo de ce vendredi, la bonne nouvelle, c'est que le département passe en vert. Plus d'alerte canicule du fait des températures la nuit qui se sont nettement rafraîchies. Pour la journée d'aujourd'hui, grand soleil du matin au soir, très peu de perturbations et des températures en baisse. Cet après-midi, 31 degrés pour les maximales à Antibes et Menton, 30 degrés à Théoule, Grasse, Vence, Saint-André-de-la-Roche, 29 à Nice et Saint-Martin-Vésubie, 28 à Villars-sur-Var, 25 à Saint-Étienne-de-Tinée et 24 dans la Roya. L'indice UV sur le littoral reste élevé, 7,7. Cet après-midi, la température de la mer, elle, est de 25 degrés. Demain, le temps va rester similaire. Grand soleil et des maximales de 31 attendues sur le littoral, selon Météo France.
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c'est Fabien Hémeau pour vous accompagner ici. Ici, c'est votre radio de proximité, info locale, musique, bonne humeur. Telle est notre devise. Dans un instant, Super Tramp arrive dans vos oreilles. C'est juste après Zazie. Peu importe. Merci de passer cette fin de semaine avec nous. Peu importe.

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2: Aujourd'hui, on va changer de braquet avec une boucle magistrale au départ de Grasse. Mais il va falloir s'accrocher parce qu'on va partir pour 70 km et un peu plus de 1500 mètres de dénivelé. Alors, on va commencer d'abord en douceur. Donc on va partir de Grasse, on va traverser Tourrette-sur-Loup avant d'attaquer le gros morceau, hein, l'ascension du col de Vence. C'est un col incontournable chez nous, la route est sinueuse à souhait et même si certaines portions présentent des pourcentages qui peuvent piquer, l'effort en vaut la chandelle. Effectivement, la vue pendant la montée est tout simplement splendide. D'ailleurs, sachez que le col est célèbre chez les ufologues comme un haut lieu d'observation d'ovnis. On pourra d'ailleurs citer la méduse du col de Vence en 2009, même si cela s'est avéré finalement être un canular bien ficelé. Mais gardez les yeux sur la route, d'autant que l'été, le soleil cogne dur, sans aucune ombre, et l'hiver à 1000 mètres, la neige peut s'inviter à la fête. Et après ce sommet, on va filer d'abord vers la route de Coursegoul, avant d'entamer un retour absolument sublime par les gorges du Loup. C'est une route peu fréquentée où le paysage devient spectaculaire. Vous aurez une pente modérée qui permettra de profiter des parois vertigineuses. Et petit conseil en plus pour le retour, entre deux tunnels, regardez bien dans l'air, vous trouverez une cascade magnifique. C'est d'ailleurs l'endroit rêvé pour une pause casse-croûte bien méritée après l'effort. Rien de tel que le bruit de l'eau pour recharger les batteries avant de regagner Grasse.
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0: C'était Supertramp sur votre radio ici. Excellent après-midi à suivre l'actu locale près de chez vous. Avant 17h, l'humour en tube de Fred Ballard. Elle va nous emmener à la plage et vérifier si on est bien équipé. Donc préparez vos maillots. En attendant, on va écouter trois chansons françaises à la suite avec Belle de la comédie musicale Notre-Dame de Paris. Il y aura aussi Jérémy Frérot et tout de suite Axel Bauer.
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2: Bonjour, je m'appelle Géraldine, je viens de Nice. Alors le livre que je vous conseille d'emporter avec vous cet été sur les plages de la Côte d'Azur, c'est le livre de Chantal Thomas, Femmes sur fond azur, qui parle justement des femmes et de la Méditerranée, des liens que les femmes azuréennes et que les femmes en général peuvent entretenir avec la mer, et la mer qui peut être cet élément émancipateur.
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1: Oh la belle bleue ! Et oui, c'est un événement qui existe depuis plus de 50 ans. Le Festival d'art pyrotechnique est de retour dans la baie de Cannes à partir de ce samedi 4 juillet et jusqu'au 24 août. Six soirées spectaculaires vous attendent avec une compétition grandiose entre les plus grands maîtres artificiers du monde. Chaque soir, plus de 100 000 spectateurs en prennent plein les yeux et les oreilles avec des shows XXL qui rivalisent de beauté et de créativité. La fête continue car on célèbre le jazz sous toutes ses formes ce week-end à Isola Village et Isola 2000. Découvrez la troisième édition de l'Isola du Jazz à partir de ce vendredi 3 et jusqu'au dimanche 5 juillet. Un événement qui mêle concerts gratuits au cœur des montagnes du Mercantour, mais également ateliers, expositions et dégustations de produits locaux. Alors laissez-vous embarquer par ce festival éco-responsable et ces trois jours qui conjuguent musique, terroir et engagement.
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0: C'était Christophe Maé sur votre radio, ici. Et tout de suite, place au rire. Place à l'humour en tube avec Fred Ballard, direction la plage. Et vérification des équipements. Oui, préparer la crème solaire, les chapeaux, les bobs, ça va swinguer dans les maillots.
1: Les hommes, ils vont à la plage. On dirait qu'ils n'étaient pas au courant ce jour-là qu'ils allaient à la plage.
2: Voilà, donc Kev Adams nous le confirme. Le sac de plage est un concept exclusivement féminin. Les garçons ne mangent pas de ce pain-là. Ils y vont en chaussettes, en mocassins à glands et en slip kangourou. Ça fait marrer les goélands.
1: La plupart du temps, ils se rappellent qu'il faut une serviette quand ils sortent de l'eau. Putain ! Je savais, j'avais oublié un truc. Il y a des mecs, c'est des ouf. Ils vont à la plage, téléphone, carte bleue. Ils rangent ça dans la chaussure d'un inconnu. Ils vont dans l'eau et pendant toute leur baignade, ils sont en surveillance de ce que le...
2: Ok, donc cet été, si on en voit un qui barbote en mode panique, c'est qu'il y a une carte bleue planquée quelque part. Le premier qui la trouve paye une gaufre à toute la plage. Heureusement, il y en aura toujours un pour garder les affaires. C'est Alex Fredo. Pas fan de baignade, le garçon.
3: On est tous d'accord que quand on se baigne dans la mer, il y a quand même une petite angoisse. Constance, non ? Un petit truc qui se passe quand tu te baignes dans la mer. Parce que le pire qui puisse t'arriver quand tu te baignes dans une piscine, c'est un mec qui chie dans l'eau, quoi. Non, mais alors que quand t'es dans la mer, un gamin qui chie dans l'eau, c'est peut-être le mieux qui puisse t'arriver.
2: Voilà ce qui arrive hein, quand on regarde les dents de la mer avant de partir en vacances. En général, on les passe sous le parasol avec 10 paires de mocassins à glands. Donc non, on se prépare psychologiquement à ces fous rires bien salés qui nous attendent tout l'été.
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0: un instant, les infos de 17h sur votre radio ici. Mais juste avant, on écoute une chanteuse originaire du nord de la France. Et justement, tiens, je suis tombé sur une étude concernant les habitants du nord. Oui, les nordistes passeraient leurs vacances, où ça, à votre avis, où ça? Eh bien, dans le nord, c'est véridique. En même temps, c'est tellement beau, pas besoin de faire des kilomètres. Ils ont raison. C'est peut-être le cas aussi de Marine, la gagnante de la Star Academy, que l'on écoute tout de suite sur votre radio ici.
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1: Il est 17h, merci d'écouter Ici Azur. Et tout de suite, les informations avec vous, Violaine Hill, bonsoir.
2: Bonsoir.
1: Les gendarmes de Grasse ont interpellé cette semaine 4 personnes soupçonnées de trafic de drogue.
2: Ils ont saisi 10 kilos de kétamine notamment, mais aussi d'autres drogues de synthèse. Au total, 18 kilos avec de la MDMA, ecstasy, petite quantité de cocaïne et de cannabis. Une valeur totale à la revente de 900 000 euros. La drogue provenait des Pays-Bas. Elle transitait dissimulée dans des croquettes pour chats et chiens. Et c'est une erreur de livraison qui a permis le démantèlement du réseau. Au départ, une personne a reçu il y a 3 mois des croquettes, donc pour chats et chiens, déjà un petit peu bizarre, elle ne les avait pas commandées. Et il y avait de la poudre blanche à l'intérieur. Elle les a apportées à la gendarmerie, qui a découvert donc qu'il s'agissait de la kétamine. Les produits étaient ensuite revendus dans les Alpes-Maritimes pour des rêves parties notamment, et pour les villes de Vence, de Nice, à la Colle-sur-Loup. 2 des 4 personnes interpellées pour trafic de drogue ont été présentées dès cet après-midi à Grasse en comparution immédiate. Il s'agit de personnes globalement peu connues des services de police, des profils dits inhabituels, ordinaires, des personnes qui habitent à Saint-Paul-de-Vence, près de Vence, dans des villages touristique. L'enquête après l'explosion à Monaco s'accélère à la mi-journée. Le procureur général de Monaco a indiqué qu'une femme de 39 ans était la principale suspecte, celle qui a déposé un engin explosif lundi à l'entrée d'un immeuble. L'explosion qui a blessé un couple et un adolescent. La femme est toujours dans un état grave. La femme suspecte n'aurait pas agi seule, selon les enquêteurs. Un mandat d'arrêt international Interpol a été lancé. Elle s'appelle Anastasia Berezovska. Elle a 39 ans, les cheveux noirs, un tatouage, elle est activement sur une épaule, elle est activement recherchée. Selon les dernières infos, son domicile en Allemagne cet après-midi a été perquisitionné, elle n'était pas à l'intérieur. À noter que l'attaque, on le rappelle, lundi soir visait un homme d'affaires d'origine ukrainienne. À Monaco encore, le titre de champion de France de basket, un gros choc pour l'AS Monaco, exclu de la Betclic Elite. Déjà, le gendarme financier a refusé aujourd'hui l'engagement du club en raison de la crise économique. Le mécène russe du club a vu ses avoirs gelés à cause de la guerre en Ukraine. L'oligarque poussé vers la sortie, les dirigeants en monégasque annoncent qu'ils vont faire appel. Ils ont jusqu'au 20 juillet pour boucler un plan de sauvetage et sauver la Roca Team. Et puis le préfet des Alpes-Maritimes annonce que l'opération pour nettoyer les fonds marins à Cagnes-sur-Mer va permettre de retirer au total 50 tonnes de déchets. Elle est réalisée, cette opération, sur le site de l'ancienne ferme aquacole Loulou. C'est à 360 mètres à peine du rivage. Les tonnes de matériaux sont des cormorans béton qui sont enlevés, des chaînes, des filets, des ancres. À noter que l'ancienne entreprise n'avait pas respecté l'obligation de retirer ces installations. Du coup, les services de l'État se sont substitués. Ils ont mené l'opération. Ils vont demander le remboursement pour 100 000 euros à l'entreprise.
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2: Et nous ne sommes plus en vigilance, ça c'est bien pour la canicule.
1: Et oui, on le ressent, ça fait du bien quand même. Hein. En plus, on a un grand soleil et au programme ce samedi dans les Alpes-Maritimes, dès le réveil, le ciel sera parfaitement dégagé de Menton à Cannes, en passant par Nice, Antibes ou Grasse. Côté température, comptez jusqu'à 30 degrés sur le littoral, 31 à Juin-les-Pins et Théoul-sur-Mer et jusqu'à 33 degrés vers Carrosse ou Puget-Théniers. Selon Météo France, quelques averses à Tende et à Saint-Étienne-de-Tinée dans l'après-midi. Le mercure sera autour des 23 degrés. Une légère brise marine apportera un peu de fraîcheur près de la Méditerranée. Une journée idéale pour profiter du week-end, sans oublier la crème solaire et une bonne bouteille d'eau. Votre radio locale vous accompagne aussi sur la route. À Nice, on nous annonce que le boulevard Grosso est fermé à la circulation. Sur la voie Pierre Matisse, embouteillage important en direction de l'aéroport de Nice. Un embouteillage qui se traduit par un ralentissement au niveau de la bretelle d'autoroute A8. Autre ralentissement à Antibes, Juin-les-Pins, et on finit avec le boulevard Carnot à Cannes. Avec quelques bouchons, on fera un point dans les prochaines minutes. Vous pouvez aussi nous envoyer un message sur notre WhatsApp au 04 93 82 03 04.
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1: Merci d'être avec nous sur Ici Azur. Et d'ailleurs, votre radio locale vous offre des places pour les plus grands événements de l'été. Alors, restez bien à l'écoute et appelez-nous. 04 93 83 04. Comme dirait Jean-Jacques Goldman, c'est ta chance.

0: 1987, Jean-Jacques Goldman, c'est ta chance. On l'a écouté sur Ici Azur.
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0: Ici Azur à vos côtés toute la journée et tout l'été. Je m'appelle Tom Aubry. À suivre, c'est l'abécédaire. On va réviser la grande histoire de notre territoire. Valérie Castera, on continue aujourd'hui avec la lettre C. Mais d'abord, je vais vous faire plaisir. Car oui, ici vous fait gagner des moments exceptionnel pour profiter de la Côte d'Azur. 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Et ça, c'est grâce à votre radio. Et demain soir, 23h, les Bleus y jouent. Et nous, on écoute Shakira avec Dai Dai.

0: C'est l'hymne de la Coupe du Monde, signé Shakira. Et nous, on est des amoureux de cette Coupe du Monde. On suit les Bleus, on les supporte. Ils jouent demain à 23h. Mais on est aussi des amoureux de notre région. On ouvre aujourd'hui l'abécédaire avec Valérie Castera. Lettre après lettre, on révise la grande histoire de notre territoire. Et on est aujourd'hui à la lettre C avec le mot carnaval.
1: À Nice, le carnaval n'est pas seulement une fête, c'est presque une institution. Et son histoire est bien plus ancienne qu'on l'imagine. D'ailleurs, le mot carnaval signifie littéralement retirer la viande, sans viande. Autrement dit, avant 40 jours.

0: jours de carême et de privation, on s'accorde un dernier festin. En résumé, avant le régime, on vide le réfrigérateur. Le premier carnaval niçois connu remonte à 1294, au XIIIe siècle. Cette année-là, Charles II d'Anjou, comte de Provence, fait étape à Nice. Pour le divertir, on organise une méga fête masquée. Les serviteurs se déguisent en maîtres, les maîtres en serviteurs. Tout le monde danse, chante et bien évidemment se moque des puissants. Bref. Pendant quelques jours, l'ordre du monde est joyeusement mis sans dessus dessous. Durant des siècles, le carnaval anime les rues de la vieille ville. Puis, Nice grandit et la fête prend de l'ampleur. Au XIXe siècle, apparaissent les premiers chars et les premiers défilés. Quant aux participants, ils se lancent de la farine, des œufs et même, aïe aïe aïe aïe aïe, des confettis de plâtre. À côté de ça, nettoyer une cuisine après un repas de famille paraît presque, vraiment presque reposant. Le grand tournant arrive en 1873 avec la naissance du carnaval moderne. Deux ans plus tard, une véritable polémique éclate autour d'un concours. D'un côté, un char représentant l'héroïne niçoise Catherine Ségura. De l'autre, un immense château peuplé de chauves-souris géantes, les fameuses Rata Pignata. Le jury récompense Catherine Ségura, mais le public vote massivement, on l'aura compris, pour les chauves-souris. Les journaux s'enflamment et les Niçois se divisent. Pour calmer les esprits, les organisateurs inventent une nouvelle tradition, la sacro-sainte bataille de fleurs. Cette fois, pas de projectiles salissants, seulement des chars couverts de fleurs et des brassées lancées au public. Une manière plus élégante de viser son voisin, vous en conviendrez. Depuis, le roi carnaval a tout incarné. Pêcheur niçois, millionnaire, explorateur, roi de la gastronomie, touriste américain. Et même cette année, en 2026, une reine. Une preuve supplémentaire qu'au carnaval de Nice, tout est possible.
1: Tout est possible, on est bien d'accord. Merci Valérie Castera, des éditions Gileta. La belle histoire de notre territoire, c'est tous les jours avec l'ABCDR. À suivre sur notre radio locale ici à Azur, One Republic, Runaway et Mécano. Une femme avec une femme.

0: One Republic, Runaway sur votre radio locale, ici Azur. À suivre sur la meilleure radio des Alpes-Maritimes. Tous les bons plans à côté de chez vous et pas cher, et de la musique. Simple Minds, Mandela Day et Renault, dès que le vent soufflera. 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

0: Renaud, 50 ans de carrière et on l'aime toujours sur Ici Azur.
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0: 17h30 et vous le savez, à la demi, c'est les idées de sortie. Et en plus, il y a un événement exceptionnel qui arrive. Le musée Matisse de Nice accueille l'exposition Le Beau, la Mode et le Bonheur, dédiée aux deux créateurs iconiques, Henri Matisse et Yves Saint-Laurent. C'est jusqu'au 28 septembre, alors plongez dans leur univers grâce aux 160 œuvres présentées provenant des collections du musée Matisse, mais celles aussi de la fondation Pierre Berger Yves Saint-Laurent, ainsi que plein d'autres prix prestigieux. C'est également la première édition du Levens Summer Festival qui s'installe dans le Grand Pré de Levens, c'est jeudi 2 et vendredi 3 juillet. Donc au programme, ce vendredi, vous pouvez voir le Carla Lazzari, celle qui est l'artiste azurienne qui a été révélée dans The Voice Kids et qui enchaîne les succès. Puis à 21h30, c'est Gold, un autre groupe culte des années 80 qui va vous faire chanter, voire danser jusqu'au bout de la nuit. Et au fait, si vous avez un bon plan près de chez vous, vous pouvez nous envoyer un message ou un vocal sur le WhatsApp d'Ici Azur au 04 93 82 03 04.
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0: Si Mandela Days de Simple Minds est devenu un hymne, c'est parce qu'elle est née dans un contexte très particulier. En 1988, le groupe est invité au grand concert organisé à Wembley pour Nelson Mandela, toujours emprisonné en Afrique du Sud. Les artistes sont encouragés à créer un titre inédit pour l'occasion, mais un seul groupe relève vraiment le défi, c'est Simple Minds. Jim Keir écrira Mandela Day en moins d'une heure. La chanson est interprétée pour la toute première fois devant plus de 70 000 spectateurs et devant des centaines de millions de téléspectateurs. Un moment fort qui contribuera à faire de ce titre un symbole de la lutte contre l'apartheid. Et on l'écoute sur Ici Azur.

0: Simple Minds sur votre radio locale, ici Azur. On continue sur la route. On vous informe qu'il y a un gros bouchon sur la A8 de 12 km. Heureusement, vous écoutez votre radio locale préférée. Et en plus, après j'ai envie de vous dire, c'est un peu normal. On est vendredi, c'est le départ des vacances. On a la voiture chargée, beaucoup de valises à l'intérieur. Justement, on va en parler de votre valise, parce que c'est l'heure de votre rendez-vous dans ma valise. Alors on va décortiquer pourquoi joue-t-on à la pétanque, d'où vient la crème solaire. Perrine Clément répond à ces questions dans cette série estivale dans ma valise. Aujourd'hui, on s'intéresse à un objet indispensable, surtout quand il fait chaud, une gourde.
1: Dans ma valise, il y a...
2: Oh bah bravo, t'as mis la grenadine dans mon thé. Mais goûte, c'est pas si mauvais.
1: Une gourde.
2: Ah non, c'est vrai. Avec un peu de citron, des glaçons, de la menthe, du gingembre et du poivre, ce sera parfait.
3: Partoutatis, Barbalinos,
4: La gourde d'Astérix. Celle qui contient la potion magique. Un souvenir qui se rajoute à d'autres souvenirs d'enfance. En colo, la gourde qui coulait dans le sac à dos et qui donnait une eau chaude au goût de plastique. La gourde est autrefois réservée aux randonneurs et aux sportifs.
5: Pour la chaîne guidon, hein, bonjour.
4: Mais depuis quelques années, c'est devenu un incontournable.
6: Dans cette enseigne, les gourdes occupent désormais plusieurs étagères. C'est le produit phare du magasin. Les ventes ne cessent d'augmenter et les modèles se multiplient.
4: En inox, en verre, petite, grande, rouge, noire, légère, résistante et à petit prix.
7: La gourde refait surface à la mer, mais pas seulement. En ville, au bureau, là aussi, elle est partout.
4: La gourde remplace la bouteille d'eau en plastique jetable. Et il faut savoir que la gourde... la bouteille. Très tôt, les humains ont fabriqué des gourdes pour leurs déplacements.
8: C'est les soldats qui avaient leurs gourdes pour emporter leur vin ou leur eau de vie, suivant les cas, quand ils s'en allaient dans de grandes expéditions à pied.
4: Pied dont la gourde peut avoir l'odeur, si elle n'est pas bien lavée. Et vous, avez-vous une gourde ?
9: Dans ma valise, j'embarque toujours une gourde parce que je marche pas mal pendant mes vacances. Donc du coup, je consomme beaucoup d'eau. Après, la gourde, c'est que pour mettre de l'eau, hein, pas le reste.
10: La gourde, toujours, 1,5 litre. Parce qu'il faut boire 1,5 litre d'eau par jour. C'est important pour les articulations, le bon fonctionnement du corps.
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0: Pardon, j'étais en train de boire dans ma gourde. Tout ce qu'il faut savoir sur vos indispensables de vacances avec une bonne dose de bonne humeur. Dans ma valise, c'est tous les jours sur votre radio locale ici Azur. On le rappelle, sur la 8, si vous rencontrez un bouchon, c'est normal. Il fait 12 km dans le sens Italie-France, entre la sortie numéro 49 et la sortie numéro 42. Et on va se détendre. Et on va prendre le temps. Et là, j'aimerais être à votre place. Car on vous fait gagner 2 places pour le PACA Adventure.

ce grand accrobranche à Saint-Césaire-sur-Sienne. Je vous les offre dans un instant. 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Vous allez faire un petit parcours acrobatique dans les arbres. Il y a plein d'autres activités. On en reparle juste après. On va philosopher un peu en musique avec Balavoine qui se demande s'il faut vivre ou survivre. Mais d'abord, Céline Dion va nous apprendre les bases de la politesse. On les rappelle. Bonjour, pardon et merci.

0: vivre ou survivre? Daniel Balavoine, vivre ou survivre? C'est peut-être la question que vous allez vous poser quand vous serez à plusieurs mètres de haut au Parc Adventure, un acrobranche à Saint-Césaire-sur-Sienne. Et on vous fait gagner des places, c'est tout de suite. Et oui, c'est l'heure de votre jeu. Et on joue tout de suite avec Florian. Bonsoir Florian.
1: Bonsoir.
0: Florian, j'ai besoin de vous. Est-ce que vous savez ce qu'est le Jelly Ball?
1: Le Jelly Ball, ouais. C'est... Non, je sais pas du tout, ça me parle pas.
0: Bah écoutez, je viens de découvrir ça. C'est une sorte de paintball, mais avec des balles souples et gélatineuses. En fait, ce sont l'une des nombreuses activités qui sont proposées au Pack Adventure, ce grand acrobranche à Saint-Césaire-sur-Sienne. Alors, il y a plein d'autres activités, hein, bien sûr, l'acrobranche, mais aussi du mini-golf, de la location de VTT. Et vous jouez aujourd'hui pour tenter de gagner deux places pour faire plaisir à toute la famille. À mon avis, ça pourrait être chouette comme week-end, n'est-ce pas? On est d'accord.
1: Les enfants seraient contents, ouais, tout à fait.
0: Allez, on va jouer pour ça alors. Florian, c'est l'heure de savoir si vous êtes vraiment d'ici. C'est le défi d'ici. On va tester vos connaissances sur l'histoire et le patrimoine de la Côte d'Azur. Je vais vous poser trois questions. Bon, pour chaque question, je vais vous aider un peu, je vais vous donner peut-être des petites réponses, mais c'est à vous quand même de trouver la bonne. Hein. La règle est simple.
1: Allez, on va essayer de faire au mieux.
0: Eh oui, vous avez, je crois en vous. La règle est simple, une seule bonne réponse suffit pour gagner et pour relever le défi. On commence tout de suite avec la question numéro 1, Florian. Quel souverain est à l'origine de la création du musée océanographique de Monaco? Est-ce le prince Régnier III, le prince Albert Ier ou le prince Louis II?
1: Je dirais le prince Louis II.
0: C'est une mauvaise réponse.
1: Ah.
0: Il reste encore deux questions, Florian. Croyez en vous.
1: Oh,
0: question numéro 2. Avant son rattachement à la France en 1860, le comté de Nice appartenait à quel état? Le royaume de Sardaigne, le royaume d'Italie ou la principauté de Monaco?
1: Je dirais le royaume d'Italie.
0: Florian, c'est une deuxième mauvaise réponse. Ne vous en faites pas, il reste une dernière question. On se concentre, Florian, on est ensemble.
1: Allez.
0: Florian, comment appelle-t-on les habitants de Nice? Les Niçois, les Nissardes, les Nicéens. Vous avez répondu, c'est les Niçois. Était facile celle-là, hein. Quand même, c'est pas passé loin, hein. C'est pas passé loin, Florian.
1: Qu'elle était là, ouais, heureusement qu'elle était là.
0: Félicitations, vous remportez les places pour le Paca Adventure, ce magnifique acrobranche à Saint-Césaire-sur-Siagne. Bah, je pense que vous allez faire des heureux là ce soir.
1: Ah, bah oui, les enfants, ils vont être contents, et en plus.

0: J'adore la Croix-Branche, donc ça tombe à pic.
1: Ah bah génial, bah écoutez, on est ravis pour vous. Amusez-vous bien Florian et merci, merci de nous avoir appelés. Et oui, vous aussi, si vous voulez gagner vos cadeaux, les grands événements de la Côte d'Azur, eh bien, venez avec nous et appelez-nous. Et on continue en musique sur votre radio locale ici à Azur. Et on va en 1985. Et c'est vrai qu'avec cette chaleur, moi, 1985, ça me fait penser à ce petit mois de janvier. Vous savez, avec la grande tempête de neige à Nice, on mesurait 38 cm sur la promenade des Anglais. Ah ouais, était entièrement blanche, la circulation était fortement perturbée. J'ai envie de dire comme d'hab, hein. Bon, 1985, c'est aussi Sad avec The Sweetest Taboo sur ICI Azur.

0: Fadé sur votre radio locale ici à Azur, The Sweetest Taboo. À suivre, les infos, le journal de 18h, mais avant, musique, maestro, sont appelés Alex Warren et Pascal Obispo.
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0: Fever Dream, Alex Warren, c'est la nouveauté sur Ici Azur.
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0: Il est 18h et vous écoutez Ici Azur et vous avez bien raison. Et tout de suite, les informations avec vous, Violaine Hill. Les gendarmes de Grasse ont interpellé cette semaine 4 personnes soupçonnées de trafic de drogue.
2: Alors c'est une grosse prise. Ils ont saisi 10 kilos de kétamine, mais aussi d'autres drogues de synthèse, MDMA, ecstasy, des petites quantités de cocaïne et de cannabis, 18 kilos au total. Pour une valeur à la revente de 900 000 euros. Mais surtout, la drogue en provenance des Pays-Bas transitait dissimulée dans des croquettes pour chats et chiens. C'est une erreur de livraison qui a permis de démanteler le réseau. Au départ, une personne avait reçu il y a 3 mois des croquettes avec de la poudre blanche, raconte Mathieu Jarnigon, il est commandant de la compagnie départementale de Grasse.
3: Alors c'est pas banal la manière dont on découvre ce réseau. On avait des renseignements en tout début d'année qui nous laissaient suggérer qu'il y avait peut-être un trafic de stupéfiants et notamment de kétamine sur le secteur de Vence. Et en fait au mois de mars 2026, on a une personne qui, par erreur, puisqu'elle ne les avait pas commandées, reçoit 2 paquets de croquettes, l'un pour chat, l'un pour chien, qu'elle décide d'ouvrir, à l'intérieur desquels elle trouve 2 sachets conditionnés de 5 kilos chacun, donc de 10 kilos au total, d'une poudre ou de petits cristaux blancs qui s'avèrent être de la kétamine. Elle s'est étonnée d'avoir quelque chose qu'elle n'avait pas commandé et d'avoir quelque chose qui ne correspondait pas du tout au contenant. Donc elle a simplement, sans savoir ce que ça pouvait être exactement, donné sa trouvaille, remis sa trouvaille aux gendarmes. Et c'est nous qui, après analyse, avons permis de découvrir que c'était de la kétamine.
2: Les produits étaient revendus dans les Alpes-Maritimes, notamment à Vence, Nice, La Colle-sur-Loup. 2 des 4 personnes interpellées pour ce trafic ont été présentées dès cet après-midi en comparution immédiate à Grasse. Il s'agit de personnes peu connues, nous dit-on, des services de police, profil inhabituel. Elles habitent à Saint-Paul-de-Vence et près de Vence, dans des villages touristiques. L'enquête après l'explosion à Monaco de lundi. À la mi-journée, le procureur général a indiqué qu'une femme de 39 ans était soupçonnée d'avoir déposé l'engin explosif lundi à l'entrée d'un immeuble. L'explosion qui a blessé un couple et un adolescent. Un mandat d'arrêt international a été lancé contre elle. Vous voyez ses photos un petit peu partout. C'est une Ukrainienne de 39 ans. Précision sur son profil et sa cabale avec vous, Océane Zitouni.
4: Son nom figure désormais en rouge sur le site d'Interpol, Anastasia Berezovska. Pour tromper la vigilance, lundi soir, cette Ukrainienne de 39 ans s'était déguisée en homme, un bob noir sur la tête. C'est ce qu'ont découvert les enquêteurs en épluchant les images de vidéosurveillance. Quelques jours avant l'attaque, on la voit faire du repérage autour de l'immeuble de l'homme d'affaires Vadim Ermolaev. Elle est alors à visage découvert, cheveux bruns, mi-longs, imposant tatouage au bras droit. C'est bien elle qui revient le lundi soir pour déposer le colis piégé et le déclencher à distance à l'aide d'une télécommande. L'explosion fait alors 3 blessés au sein de cette même famille, dont 2 graves, l'oligarque, son fils de 13 ans et sa compagne. Après l'attaque, la suspecte se volatilise. Elle fuit d'abord à pied vers Beausoleil pour récupérer sa voiture de location. C'est au volant de ce véhicule qu'elle file alors vers l'Italie avant de remonter jusqu'en Allemagne. Son appartement près de Francfort vient d'être perquisitionné. Des preuves cruciales ont été saisies, mais la suspecte reste introuvable.
2: Oui, dans son appartement en Allemagne, donc elle n'y était pas. Les recherches sont très actives pour la retrouver. La deuxième opération de dépollution de l'ancienne ferme aquacole Loulouba à 360 mètres du rivage au large de Caen-sur-Mer va permettre de retirer au total 50 tonnes de débris, des cormorans béton, des chaînes, des filets, des ancres. Tous ces objets seront ensuite recyclés. Facture de la dépollution, 100 000 euros. La facture qui sera envoyée à l'ancienne entreprise, prévient le préfet des Alpes-Maritimes. Elle n'avait pas respecté ses obligations. Une procédure va être engagée contre elle pour dépolluer le secteur. Déjà 30 tonnes de détritus avaient été retirées l'an dernier dans les fonds marins. Cette ferme d'élevage de poissons avait été fermée sur ordre du préfet en 2019. Les Alpes-Maritimes qui sont toujours en état de vigilance, sécheresse, c'est le niveau le plus faible avant alerte, alerte renforcée, état de crise. Vous pouvez retrouver cette carte des sécheresses en France sur notre

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1: Monaco recalé des championnats professionnels par le gendarme financier de la Ligue.
0: Et oui, le gendarme financier de la Ligue nationale de basket a refusé aujourd'hui d'engager pour la saison prochaine la Roca Team dans les championnats professionnels de première et de deuxième division, donc l'AS Monaco, le club qui vient tout juste d'être sacré champion de France. La dette est estimée, selon différentes sources proches du dossier, à 25 millions d'euros à l'issue de la saison. Un club bien sûr à la recherche d'investisseurs. Il va faire appel de cette décision. Une nouvelle audience est programmée le 10 juillet.
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0: Comment on va se présenter ce week-end ?
1: Ouh, un grand soleil au programme ce samedi dans les Alpes-Maritimes. Dès le réveil, le ciel sera parfaitement dégagé de Menton à Cannes en passant par Nice, Antibes et Grasse. Côté température, comptez jusqu'à 30 degrés sur le littoral et 31 à Juan-les-Pins et Théoule-sur-Mer, voire même jusqu'à 33 degrés vers Carros ou Puget-Théniers. Selon Météo France, quelques averses attendent à Saint-Étienne-de-Tinée dans l'après-midi. Le mercure sera autour des 23 degrés. Une légère brise marine apportera un peu de fraîcheur près de la Méditerranée. Une journée idéale pour profiter du week-end, sans oublier la crème solaire et une bonne bouteille d'eau. Votre radio locale vous accompagne aussi sur la route et sur l'autoroute A8. Eh bien, vous rencontrez un bouchon de 12 km dans le sens Italie-France, entre la sortie numéro 49 à Saint-Laurent-du-Var et la sortie numéro 42 à Mougins. Ralentissement aussi sur la route du bord de mer entre Antibes et Villeneuve-Loubet. Voie Pierre Matisse, embouteillage important dans le sens de Palais des Expositions jusqu'à l'aéroport de Nice. Nous sommes un vendredi week-end de départ en vacances. Prenez soin de vous, les amis.
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1: Nous sommes le 3 juillet 2026. Il fait beau, il fait chaud, j'ai envie même de dire les oiseaux chantent. La vie est belle, quoi. Qu'une chose à dire. Voilà l'été.

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0: Soleil, plage égalée, et si vous avez besoin de fraîcheur, eh bien je suis là, je m'appelle Tom Aubry. Un vent d'air frais qui arrive à vos oreilles. Jusqu'à 19h, c'est l'Happy Hour. On fait l'apéro ensemble avec cette émission pétillante et aussi douce qu'une mousse. On discute, on apprend, on s'amuse. Mes chroniqueurs viendront au studio. À suivre, notre invité va nous parler des nuits d'été à l'hippodrome de Caen-sur-Mer. Vous écoutez ici, donc on fera un point sur la météo et sur le trafic en fin de journée. Et vous pouvez toujours nous envoyer un message sur le WhatsApp d'Ici Azur au 04 93 82 0304. Et une nouveauté musicale, Marc Lavoine est de retour avec un album en duo qui sortira en novembre prochain. Occupé, c'est le premier extrait qui vient de sortir, là, ce 3 juillet. On le découvre ensemble sur votre radio locale, Ici Azur.

0: L'émission a commencé. Ah désolé, j'étais occupé. Et oui, Marc Lavoine est de retour, un album en duo sortira en novembre prochain, Occupé. C'est ce qu'on a écouté sur Ici Azur. Tout de suite, les Azurins qui donnent envie de sortir, direction l'hippodrome de Cosne-sur-Mer, un lieu où l'on retrouve habituellement les courses équestres de la région. Avec nous, directement, la directrice adjointe Stéphanie Cavallero. Bonsoir.
1: Bonsoir.
0: Alors vous ouvrez les portes de ce lieu mythique à tous les Azuréens pour des soirées festives. Ça s'appelle les Nuits d'été. Ça commence ce lundi, ça se termine le 22 août. Dites-moi Stéphanie, en quoi ça consiste les Nuits d'été?
1: Alors on va vous proposer et on sera content de vous accueillir chez nous pour découvrir des courses de chevaux hippiques de trot. On a 21 dates de réunion qui seront en fin de journée, le lundi, mercredi, vendredi ou samedi, ouais, de chaque semaine. Voilà, tout à fait. On vous propose des activités aussi bien des courses déjà en premier lieu, et également des animations pour petits et grands, aussi bien gratuites avec des jeux gonflables, lancer fer à cheval, des morpions, des choses comme ça. Également des marchés nocturnes tous les lundis et d'accord, quelques feux d'artifice qui vont se ventiler tout l'été.
0: Oh bah c'est un beau programme. Alors moi, j'y connais rien du tout en course de chevaux. Comment ça se passe, Stéphanie?
1: Eh bien écoutez, vous avez généralement vous avez plusieurs courses dans la soirée. Donc vous venez vous présenter à l'entrée de l'hippodrome. Le parking est gratuit, donc c'est permet à tout le monde d'accéder facilement chez nous. Mmh. Et on a plusieurs courses. Ça court à peu près 5 minutes. C'est des courses de trot, c'est celles qui sont attelées avec les petits sortes de carrioles qui sont derrière. Mmh. C'est sur une piste qui est en sable, c'est pas les pistes en herbe. Et donc voilà, tout au long de la soirée, vous avez plusieurs courses en fonction du programme qui est proposé. Donc il y a des journées où il y a des courses avec des plus gros enjeux, on va dire, et puis sinon des courses qui sont avec des amateurs ou voilà. Il faut venir découvrir ça sur site. Vous allez voir, c'est riche et varié.
0: Une belle manière de découvrir justement cette activité. Alors c'est pas la première édition. Ça fait plusieurs fois qu'on retrouve justement ces nuits d'été à l'hippodrome de Cosne-sur-Mer. Pourquoi, d'où est venue cette idée justement de laisser tous les Azuréens rentrer dans ce lieu mythique de la Côte d'Azur?
1: Bah écoutez, nous on a ça fait très très longtemps qu'on a un concours l'été, nous, sur l'hippodrome de Cosne-sur-Mer. On a deux meetings, on a un meeting d'hiver et un meeting d'été, qui ça fait vraiment très très longtemps que c'est proposé. Et c'est justement les nuits d'été parce qu'on propose les courses en fin d'après-midi et en début de soirée, parce que c'est beaucoup mieux pour le bien-être animal, en tout cas pour les chevaux, parce que c'est vrai que ça permet qu'ils puissent courir à des températures qui sont quand même plus acceptables et plus agréables pour eux, et proposer justement un spectacle aux estivaliers qui viennent et puis aux Azuréens dans leur ensemble, un spectacle de course, un spectacle sportif pour faire découvrir notre activité, et après avec des thématiques, avec des soirées à thème, des feux d'artifice et des jeux pour que les gens viennent passer une agréable soirée chez nous.
0: Oui, parce qu'il y a des jeux, feux d'artifice, il y a 4 soirées avec des feux d'artifice, c'est bien ça?
1: Tout à fait. Voilà, on a le 10 juillet, le 29 juillet, le 13 août et le 22 août pour la clôture.
0: Un beau spectacle face à la Méditerranée, en plus un lieu qui fait plaisir aux familles. Vous avez beaucoup d'animations pour les enfants?
1: Alors, on a tout l'été, nous avons fait des animations gratuites pour les enfants, c'est-à-dire avec des jeux, structures gonflables, lancer de fer à cheval, morpions, des choses comme ça. Et par contre, après, on a des soirées à thème, donc ils vont se ventiler un petit peu tout l'été. On a donc 10 juillet, on a la soirée Cosne-sur-Mer, où là, il y aura un spectacle proposé par la ville de Cosne-sur-Mer sur site. Tous les lundis, comme je vous disais, on a un marché on peut faire des petites courses, des achats avec des bijoux ou autre chose. Nous avons la soirée du C2 et 06, donc un spectacle équestre, donc ça va être très sympa parce que ça permet de découvrir le cheval et tout ce qui va autour. Mmh. On a le 29 juillet la soirée pop rock avec un concert de rock. Le 13 août, on a la soirée mythologie. Au début août également, on a la soirée Race & Care, donc on va vous présenter tout ce qui tourne autour du cheval et le bien-être animal et les enjeux.
0: C'est un sacré programme que vous nous proposez.
1: Mais ça, on vous en reparlera plus tard.
0: Ben oui,
1: donc
0: bien sûr.
1: On a essayé de faire en sorte de quelque chose d'animé et de rempli pour que les gens puissent venir même plusieurs fois d'affilée sans avoir une routine et qu'ils puissent découvrir le beau spectacle qui est la course hippique.
0: Pour découvrir et même pour y retourner cet été, car les nuits d'été, surtout, ce sont des courses de chevaux avec des surprises pour vous, des animations gratuites et des feux d'artifice. Ça se passe tout l'été à l'hippodrome de Cosne-sur-Mer. Vous pourrez retrouver le programme sur le site directement. Merci infiniment Stéphanie Cavallero
1: d'être
0: avec nous sur Ici Azur. Merci à vous.
1: Et au plaisir de vous trouver chez nous en tout cas.
0: Avec grand plaisir.

0: pire.
1: Et on
0: continue tout de suite en musique avec de l'actu et aussi de la musique avec The Police qui envoie un petit message dans une bouteille. Oui, les petits papiers, on l'envoie, on le reçoit. Et c'est sur Issy sur Azure qu'on le lit.

0: The Police, Message in the Bottle sur votre radio locale ici à Azur. À suivre, tous les bons plans à côté de chez vous et pas cher. Et de la musique et encore de la musique. Avec Slimane, Mike and the Mechanics et Vita. Pour vous accompagner dans les bouchons, on pense à vous sur l'autoroute A8, entre Antibes et Villeneuve-Loubet, sur la moyenne Corniche et sur la voie Matisse, dans la voiture, en train de rentrer à la maison. Je suis à côté de vous, je suis ravi de faire partie de votre journée. Merci d'écouter ici Azur.
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0: Se prendre le coin de l'orteil dans un meuble, ça fait mal. Ça fait mal, vraiment. Vraiment mal. Bon, heureusement, Vita va relever un peu de niveau. Elle arrive tout de suite sur Ici Azur et ça fait mal.

0: C'est votre nouveauté sur votre radio locale ici Azur. Vita, ça fait mal.
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0: Et là, je vais vous faire du bien. Parce que c'est l'heure de vos idées de sortie. Et oui, car si vous êtes fan de voitures, ne manquez pas l'exposition immersive Monaco et l'automobile de 1893 à nos jours qui débarque ce mercredi 1er juillet et jusqu'au 6 septembre à l'espace Ravel du Grimaldi Forum. Découvrez 3500 mètres carrés d'exposition, une cinquantaine de véhicules emblématiques ainsi que des objets, documents, photographies et vidéos pour vivre une expérience interactive et captivante. Mais c'est aussi les nuits d'été qui sont de retour à l'hippodrome de Cannes-sur-Mer, on en parlait juste avant. C'est du 6 juillet au 22 août. Vivez 21 soirées nocturnes ou semi-nocturnes avec des courses au trot dans un cadre féerique et faites le plein d'activités qui vont vous plaire, vous et à toute la famille. Initiation sportive, balade à poney, trampoline, jeux, spectacles et feux d'artifice ou encore concerts et soirées mythologie. C'est tous les lundis soirs, alors profitez également du marché nocturne. Vous pouvez retrouver le programme sur le site de l'hippodrome de Cannes-sur-Mer. Et au fait, si vous avez un bon plan près de chez vous, eh bien vous pouvez nous envoyer un message ou un vocal sur WhatsApp au 04 93 82 03 04.
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0: Après la bonne humeur, voici la musique. Slimane arrive dans un instant, mais d'abord Mike and the Mechanics, Over My Shoulder. C'est ce qu'on écoute tout de suite sur votre radio locale ici Azur.

0: Comme ici à Azur, c'est mieux quand nous sommes là. Slimane, Claudio Capéo, chez toi. Vous écoutez votre radio locale ici à Azur et on retrouve tout de suite Patrice Gascoin avec ses Quiz TV. Et aujourd'hui, Patrice, vous avez repéré une émission quotidienne qui va nous permettre de nous détendre. C'est le retour du Jamel Comedy Club.
1: Installer une émission d'humour et la faire durer 20 ans, c'est un chantier à plein temps.
2: On voit plus les ouvriers que tu pourras trouver. J'ai creusé les fondations là-bas. Là, à côté du palmier, on va faire une grande dalle avec plein de statues. Qu'on appellera la grande dalle avec plein de statues. Et là-bas, les jardins. Avec des oliviers, des orangeades, des seuls pleureurs, des seuls meunières. Ouais. Et là-bas, le palais. Luxuriant, magnifique, chamarré. Avec une grande cour où il y aura plein de danseuses qui pourront danser. Et juste là, un petit géranium.
1: Vous avez bien sûr reconnu Jamel Debbouze dans la comédie culte d'Alain Chabat, Astérix et Obélix, Mission Cléopâtre. En tout cas, Jamel n'a pas hésité à partager sa potion magique avec de jeunes talents. Et pour cela, il a créé le Jamel Comedy Club qui lui permet de mettre à disposition des humoristes qui débutent une vraie scène au cœur de Paris, mais aussi une vraie exposition puisque le Jamel Comedy Club est devenu une émission sur Canal+. La 15e saison vient de débuter. Elle est à retrouver tout l'été du lundi au vendredi à 19h50, donc en clair. Trois humoristes se relayeront à la présentation du Jamel Comedy Club, dont l'épatante Sarah Lélé, à qui j'ai demandé de me raconter comment s'était passée sa première rencontre avec Jamel. Sarah Lélé.
3: L'anecdote la plus marquante que j'ai avec Jamel, c'était ma première année au Jamel Comedy Club quand j'entre dans la troupe. Je me rappelle, j'avais jamais encore rencontré, mais on fait une fête de la rentrée, qu'on fait généralement une fois par an avant de commencer l'année. Et mon producteur m'introduit à Jamel, il dit: Jamel, je te présente Sarah Lélé. Il faut absolument que tu ailles la voir, elle est dans la troupe, tu vas adorer. Et Jamel, il me dit: Sarah, enchantée, mais il faut pas que je vienne te voir parce que si j'entre dans la salle pendant que tu joues, tu vas stresser, tu vas paniquer et tu vas mal performer. Ils l'ont tous fait, tu vas le faire. Et je me rappelle.

0: lui avoir dit « moi j'ai peur de personne ». Et ça, ça l'a choqué, ça l'a un peu marqué. Mais la fois où il est venu, j'ai tenu ma parole, j'ai pas eu peur, j'ai continué tout droit. Et à partir de là, on a eu une très très bonne relation.
1: Avec les confidences de Sarah Lélé, vous savez comment cette étoile montante du stand-up a rencontré l'un des maestros de l'humour, Jamel Debbouze. Notez qu'à la rentrée, Sarah Lélé sera en tournée à travers la France, notamment à Marseille en octobre, puis à Angers, Nantes, Lille, Lyon, Strasbourg, Rouen. Ne la manquez pas. En attendant, vous pouvez la retrouver cet été à 19h50 en clair sur Canal+, aux commandes du Jamel Comedy Club. Sinon, et c'est pas une blague, je reviens demain avec de nouvelles coulisses télé.
2: Merci Patrice Gascoin. On retrouve tous les coulisses TV sur l'appli ici.fr ou sur l'appli ici. Comme vous le dites si bien, vous revenez tous les jours. On continue en chanson avec un groupe emblématique du rock progressif, un groupe anglais. Yes! Oui! Non, Yes, c'est le nom du groupe. Mais oui, on est content de les retrouver avec leur titre Honor of a Lonely Heart. C'est tout de suite et c'est maintenant sur votre radio locale ici Azure.

0: Awful Lonely Hearts, yes, sur votre radio locale, ici Azur. Sur la route, ça bouchonne toujours au niveau de la A8 entre Mougins et Saint-Laurent-du-Var, en direction dans le sens Italie-France. On vous tient au courant, on fera encore un point sur la route, on vous accompagne. Vous pouvez aussi nous envoyer un message sur le groupe WhatsApp d'ici Azur au 04 93 82 0304.
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0: Ici Azur lance son grand jeu de l'été si vous passez par la plage. 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Ce matin, nous étions au Baia Bella, un lieu idyllique, comme nous le présente son responsable au micro de Jean Rino.
3: Bonjour.
4: Alors la plage et restaurant Baia Bella, c'est à Beaulieu-sur-Mer, on est donc sur la Petite Afrique, hein, célèbre plage aussi. Parlez-nous un peu de ce cadre idyllique.
3: Alors la plage Baia Bella, c'est magnifique puisque vous êtes entouré des falaises verdoyantes et avec la mer vraiment la Méditerranée. Donc un cadre parfait dans la petite commune de Beaulieu.
4: On a un style très artistique aussi, parce que je crois que ce club de plage, il se veut respectueux de l'environnement, mais à la fois très moderne.
3: Oui, exactement. On a des couleurs qui sont un petit peu flashy, avec le bleu et le orange. Et surtout, on a des valeurs qui sont éco-responsables. Donc on a le label Clé Verte, on a aussi Qualité Tourisme devenu destination d'excellence. Et on a vraiment à cœur de mettre l'environnement au centre et d'essayer de recycler au maximum sur la plage.
4: Pour le gagnant qui va repartir avec ses deux transats, ses deux menus chez vous, vous le prenez par la main, il s'installe sur les transats. Quelle vue il a et quelle ambiance on peut ressentir chez vous?
3: Alors c'est une ambiance vraiment familiale et sympathique. On a une équipe très professionnelle, souriante et qui est au petit soin de nos clients. Et vous avez vraiment la vue dégagée sur la plage. Les falaises sont magnifiques et surtout on fait une spécialité, les poissons grillés, avec une cuisine au barbecue, une cuisine méditerranéenne.
4: Et vous m'avez devancé, Agathe, parce que j'allais vous la poser cette question. Qu'est-ce qu'on a à la carte du Baia Bella? On a donc du poisson grillé, mais pas que, plein de spécialités locales.
3: Oui, exactement, on a une carte de poissons grillés, on a un tomahawk qui est magnifique cuit au barbecue, et évidemment on a toute une série de pizzas avec une pâte fait maison et des salades. Tous nos desserts sont faits également maison et puis la carte des cocktails est géniale également, très rafraîchissante et très créative.
4: On va être chauvin, Agathe. Pourquoi pour vous le restaurant plage Baia Bella, c'est le plus beau de la Côte d'Azur?
3: Ah, parce que déjà il y a peu de plages qui sont respectueuses de l'environnement et qui ont des valeurs comme les nôtres. Parce qu'on est vraiment très familial et très convivial. Et puis la vue est magnifique, c'est un petit coin de paradis. On se sent vraiment directement en vacances sans vraiment partir trop loin.
4: Exactement, et je pense que les auditeurs ne s'y trompent pas. Baia Bella, c'est donc le resto de plage que l'on vous offre aujourd'hui grâce à Agathe Vanini, la responsable qui était donc avec nous. Deux transats plus vos repas offerts pour pouvoir profiter de cet endroit magnifique à Beaulieu-sur-Mer. Un écrin de nature face à la Méditerranée. Merci Agathe Vanini d'avoir été avec nous.
3: Avec plaisir, merci à vous.
4: Et je vous souhaite un très bel été.
3: Merci.
0: Baia Bella, c'est ce qu'on vous a fait remporter aujourd'hui. 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On est bien à Cap d'Ail. 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Et on continue en musique sur votre radio locale préférée. Florent Pagny, la dernière chanson du monde, mais avant il faut profiter de toute cette money. Ah bah, c'est tout de suite.

0: J'espère qu'il en refera d'autres. Florent Pagny sur votre radio locale ici Azur, la dernière chanson du monde. À suivre, c'est Laurent Petit-Guillaume, 100% années 80. À l'heure de l'apéro, ici, met l'ambiance avec tous les tubes des années 80. Et de 20h à 21h, c'est les essentiels de Décibel. On continue en musique avec Étienne Dao et son manège. Alors lui, il va le dire, non, c'est mon manège à moi.
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0: Étienne Dao, mon manège à moi sur votre radio locale ici Azur. On profite et on s'amuse sur votre média local.
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0: Il est 19h, merci d'écouter ici Azur. Plaisir d'être avec vous. Toute l'actu, c'est tout de suite sur votre radio locale. On se retrouve demain, même heure, avec un petit temps pour la musique.
2: Ce ne sera pas aussi intense que la dernière vague de chaleur, mais revoilà de premières alertes canicules. Les Pyrénées-Orientales et l'Hérault basculeront demain en

0: vigilance orange. D'autres départements suivront dans le week-end. Nouvelle hausse des températures jusqu'à 39 degrés localement, ce qui va aggraver encore la sécheresse. Météo France prévient, le risque d'incendie va rester très important dans les prochains jours. Guillaume Fariol.
1: 6 départements le long de la Méditerranée, des Pyrénées-Orientales aux Bouches-du-Rhône seront encore demain en risque maximal pour incendie. C'est à cause du nouveau coup de chaud qui arrive, explique Jean-Christophe Vincendon, spécialiste des feux de forêt chez Météo France.
2: On va avoir un Mistral qui sera un petit peu moins fort en vallée du Rhône. On va avoir une tramontane qui aura tendance aussi à baisser d'intensité. Mais comme les températures remontent et que la masse d'air qui se présente ce week-end est très très sèche, on garde un niveau de danger feu extrêmement élevé.
1: D'autant plus que nous venons de vivre le mois de juin le plus chaud jamais enregistré. La canicule historique a asséché la France très tôt dans la saison. La barre des 40 degrés a été franchie sur 40% du pays. Il a aussi plu moitié moins que la normale le mois dernier. Le déficit de pluie dépasse même les 70% sur le pourtour méditerranéen. Et ça se voit aujourd'hui.
2: On a des conditions de sécheresse de la végétation qui sont très en avance, plusieurs semaines d'avance. On a une sécheresse des sols qui est extrêmement élevée, voire exceptionnelle dans certaines régions. On a tout ce qu'il faut pour de nouveau, effectivement, avoir une situation très préoccupante.
1: À ce stade, Météo France ne prévoit pas, la semaine prochaine, de pluie significative sur le pays.
0: Le sud, véritable poudrière, avec des feux fixés ce soir, mais sous très haute surveillance, dans le Gard, dans les Pyrénées-Orientales et dans l'Aude, où Laurent Nunez s'est rendu aujourd'hui, où 900 hectares ont brûlé. La présidente du département, Hélène Sandranier, demande au ministre de l'Intérieur une refonte totale du financement des SDIS, services d'incendie et de secours, pour pouvoir faire face.
3: Nous sommes au bout d'un modèle de financement des SDIS de France. Ce financement s'appuie exclusivement sur les départements, les communes et les intercommunalités. Nous ne pouvons pas faire face à l'ampleur du phénomène. C'est une hausse des secours à la personne en raison de la désertification médicale. Et puis, c'est une hausse des interventions du SDIS aux catastrophes naturelles, notamment aux incendies, en raison évidemment de la violence du changement climatique. Le département met dans le budget du SDIS 22 millions. Il faut rajouter que cette année, j'ai fait le choix de louer un hélico bombardier d'eau. Il a notamment fait 86 largages et il nous a permis de protéger des habitations. Mes demandes au ministre, elles sont simples. Il faut revoir le financement des SDIS.
0: Voilà l'appel de la présidente du département de l'Aude au ministre de l'Intérieur sur ICI. 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On en sait plus sur la femme soupçonnée d'avoir déposé un colis piégé lundi soir à Monaco, blessant un homme d'affaires originaire d'Ukraine, sa femme et un enfant de 13 ans. La suspecte est une Ukrainienne de 39 ans qui n'a pas agi seule, selon le procureur. Son domicile en Allemagne a été perquisitionné. Elle est toujours en fuite. Une chaleur extrême également au nord-est des États-Unis. 39 degrés à Washington hier, 38 à New York, 37 à Boston. Ce qui inquiète avant le match des Bleus, demain en 8e de finale de la Coupe du Monde face au Paraguay à Philadelphie. Prévu à 17h, heure locale, 23h en France. Alors, le match demain pourrait-il être décalé, Jérôme Val?
4: Alors pour l'instant, aucune décision n'a été prise, mais un petit indice peut-être. Le concert de la rappeuse Queen Latifah, qui était programmé hier soir à 19h30, heure locale à Philadelphie, dans le cadre des festivités du 250e anniversaire de l'indépendance américaine, a été annulé à cause des fortes températures attendues. Le coup d'envoi du match, lui, est prévu, on le rappelle, à 17h demain soir, mais dans l'entourage des Bleus, on nous précise que personne n'a été informé d'une quelconque hypothèse d'un report. Une chose est sûre, les prévisions météo ne sont pas encourageantes. La région de Philadelphie est placée en alerte de chaleur extrême au moins jusqu'à 20h demain soir, avec un record historique de température attendu dans les prochaines heures, plus de 41 degrés, et en prime une forte probabilité d'orages violents. Avant le début de cette Coupe du Monde, des scientifiques avaient alerté sur les risques encourus. Une étude a même démontré qu'au-delà de 35 degrés dans un air sec ou 28 degrés dans un air humide, disputer des matchs pouvait se révéler dangereux pour les joueurs.
0: 23h ou plus tard, en tout cas, le match sera à suivre sur ICI. 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
1: Grand soleil.

0: Au programme ce samedi dans les Alpes-Maritimes. Dès le réveil, le ciel sera parfaitement dégagé de Menton à Cannes, en passant par Nice, Antibes et Grasse. Côté température, comptez jusqu'à 30 degrés sur le littoral, 31 à Juan-les-Pins et Théoul-sur-Mer, et jusqu'à 33 degrés vers Carros ou Puget-Théniers. Selon Météo France, quelques averses à Tende et à Saint-Étienne-de-Tinée dans l'après-midi. Le mercure sera autour des 23 degrés. Une légère brise marine apportera un peu de fraîcheur. Une journée idéale pour profiter du week-end, sans oublier la crème solaire et une bonne bouteille d'eau. 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
3: Bonsoir à tous. Message pour celles et ceux qui nous rejoignent pour la première fois. Je vous préviens, jusqu'à 20h, c'est 100% années 80. Deuxième chose, a priori, avant la fin de l'heure, vous aurez sans doute envie de chanter. Surtout, vous en privez pas, on est là pour ça. Et ça commence comme ça.

0: All Night Long, c'était Lionel Richie.
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0: Et quand je pense que pendant des années j'ai cru que le passage Tamboli de Moya ou Jumbo Jumbo était issu d'une langue africaine, eh ben pas du tout. Lionel Richie a avoué en interview des années plus tard que c'était une pure invention car il n'avait pas eu le temps d'engager un traducteur pour de vraies paroles en langue étrangère. On lui en veut pas, le résultat est sublime. Pour la suite, pas besoin de traduction, Xanaïdou est le nom d'une ville chinoise et un tube signé Olivia Newton-John.
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0: hebdomadaire, c'était disparu. Oh, pas du tout disparu depuis ce tube de 84, il n'a jamais arrêté. Le madère court très vite. Il n'est pas du genre à laisser son ukulélé au repos plus d'une semaine. La preuve, cette année, il est à l'affiche de la tournée Star 80 Forever. Prochaine étape de la troupe, le 16 août au festival La Nuit des Étoiles à Folgouette dans le Finistère. La suite de 100% années 80 arrive dans un instant au programme Queen, A Kind of Magic.
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2: Si vous êtes fan des voitures, ne manquez pas l'exposition immersive Monaco et l'automobile de 1893 à nos jours. Elle débarque ce mercredi 1er juillet et jusqu'au 6 septembre à l'espace Ravel du Grimaldi Forum. Découvrez 3500 m² d'exposition, une cinquantaine de véhicules emblématiques ainsi que des objets, documents, photographies et vidéos pour vivre une expérience interactive et captivante. Les nuits d'été sont de retour à l'hippodrome de Cannes-sur-Mer du 6 juillet au 22 août. Vivez 21 réunions nocturnes de course au trot dans un cadre féerique et faites-le plein d'activités qui vont plaire à toute la famille. Initiation sportive, balade à poney, trampoline, jeux, spectacles, feux d'artifice ou encore concerts et soirées mythologie. Et tous les lundis soirs, profitez également d'un marché nocturne. 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

0: Cendrillon, c'était Téléphone.
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0: Où étiez-vous début juillet 85? J'ai un repère pour vous aider si vous aviez l'âge d'écouter la radio à ce moment-là ou d'aller en discothèque vous en canailler. Vous ne pouviez pas passer à côté du numéro 1 du moment, le slow de l'été, tout simplement, tout doucement, de Bibi. Eh oui, il y a 41 ans. Le temps passe, mais les vrais tubes restent. Alors peut-être que cette chanson a permis à de nombreux couples de se rencontrer ou de nombreux premiers baisers de s'échanger. En tout cas, elle est toujours aussi belle, cette chanson. On l'écoute.
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0: Philippe Lafontaine, c'était Cœur de loup. Une chanson écrite grâce à un défi que s'était lancé Philippe Lafontaine. Il voulait imiter les Bee Gees qui écrivent une chanson par jour. Pari tenu, défi réussi. Et parmi toutes celles qu'il écrivit pendant 12 jours, il y eut ce Cœur de loup devenu un tube en 88. Bientôt 20h, l'heure de retrouver les essentiels de Décibels avec Émilie Mazoyer. Mais place aux années 80 encore un petit peu. Julie Pietré arrive. Ève, lève-toi.
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2: Alors mon cher MC Solar, merci de revenir nous voir comme à chaque fois, c'est toujours un bonheur. Vous avez, je l'ai dit, une actualité très sympathique en cette première semaine du mois d'octobre. Mais commençons par l'actu télé, c'est pas tous les jours qu'on entend votre voix à la télé, MC Solar. Vous êtes la voix qui raconte un documentaire, Quincy Jones, Music Man. Quincy Jones, un génie à la télé. Écoutez les amis, c'est pas tous les jours, profitons-en. Producteur de Thriller. Et de plein d'autres merveilles pour Michael Jackson, Quincy Jones qui nous a quitté l'an dernier, qui était aussi

0: jazzman, trompettiste, pianiste, chef d'orchestre, compositeur de musique de film. D'où vient votre amour pour Quincy Jones, cher Claude MC?
1: Bah, Quincy Jones, c'est par Michael Jackson, évidemment.
0: Ah oui.
1: Et puis, quelques années plus tard, ou une dizaine d'années plus tard, hein, simplement, par le rôle qu'il a tenu pour toute cette chose qu'on appelle le hip-hop, les magazines qu'il a créés aux États-Unis, une maison d'édition, c'était sur les choses, les cultures urbaines.
0: Ouais. Et donc, la série aussi, Le Prince de Bel-Air.
1: Le Prince de Bel-Air,
0: c'est
1: en
0: lui,
1: fait partie.
0: Ça aussi. Ouais.
1: Et alors quand j'ai reçu cette proposition, je m'étais dit, tiens, je vais peut-être pouvoir aider le réalisateur parce que j'ai vu des choses à droite et à gauche. Et puis il m'a donné, il m'a montré des images et je me suis rendu compte que c'est que j'avais exactement beaucoup de choses à apprendre.
0: Oui, parce que c'était un personnage plus grand que la vie, quoi.
1: Ah, c'est un personnage qui a été essentiel. Hein. Il a produit la plupart des disques que mes DJ écoutaient, les grands festivals. Il était derrière et vraiment derrière. On pouvait le rencontrer très régulièrement en Suisse tous les ans.
0: Jazz Montreux.
1: À Montreux Festival. Quand on allait chercher des choses au Japon, c'est pas moi qui allais au Japon, je suis pas un grand fan de vinyle, mais les grands fans de vinyle savaient qu'il avait fait en sorte que des enregistrements de Montreux existent en vinyle, dans des versions que personne n'avait. En gros, quand j'ai reçu cette proposition, en fait, j'ai vu donc le documentaire.
0: Bah ouais.
1: Je l'ai vu avant qu'il soit monté, en mettant des commentaires, en mettant ma voix par-dessus. Et ben, je me suis rendu compte qu'en France, il y a des gens qui connaissent, j'ai envie de dire pire que parfaitement, son rôle dans différents types de musique. Dernière chose que j'ai acheté de lui, alors là j'étais déjà un adulte, c'était son projet Back on the Block.
0: Ouais.
1: Et il y avait une chanson que je chantais toujours, mais c'était déjà de faire le lien entre les musiques des années où il était entre les musiques de Fania All Star et tout ça, et puis l'arrivée des choses contemporaines. Je suis très content, hein. J'ai réappris beaucoup.
0: Et je trouve que ça apporte beaucoup, votre voix sur ce documentaire, et qu'évidemment, on vous écoute rapper depuis 35 ans maintenant, donc on sait qu'on aime votre voix, MC Solar, mais là, en compteur, ça vous va super bien. Je sais pas si, par exemple, j'adorerais entendre votre voix sur un documentaire animalier.
1: Oh là là, dans le désert du Kalahari.
0: Ça me rendrait fou, je vous jure, ça me rendrait fou. Ah, en régie, ils sont tous d'accord. Non, mais c'est ça. Oh, l'heure où les animaux vont boire. Raconté par MC Solar. S'il y a des producteurs de documentaires qui nous écoutent, c'était un plaisir de le faire ou pas?
1: C'était pire qu'un plaisir. C'était vraiment, ça a été écrit, ça a été écrit pour que ce soit un petit peu swingé.
0: Oui, c'est ça qui est génial.
1: C'est pas moi qui ai fait le travail, hein, mais il a senti que, voilà, il y a des assonances, il y a des rimes, il y a des choses internes. Alors, c'est pas aussi facile.
0: Oui.
1: Être doubleur, pour un acteur, ça doit être, c'est pas aussi facile. C'est un travail quand même il faut être un professionnel. Moi, c'est la première fois, je me suis réellement appliqué. Au moment où il fallait prendre une minute, si je devais en mettre trois, j'en mettais trois.
0: Ouais.
1: Et au lieu d'une heure, j'étais prêt à mettre trois heures. Mais qu'est-ce que c'est bien quand ça swing et que ça va bien avec les images?
0: Ah, je me doute. Alors, ne le ratez pas, ce documentaire. Si vous êtes abonné sur France.tv, vous pouvez le regarder quand vous voulez. Quincy Jones, Music Man. Et puis, vous avez un attachement particulier à un morceau de Quincy Jones, cher Claude MC Solar. C'est la bande originale de L'Homme perdu, le film avec Sidney Poitier en 1969.

0: Ça, c'est le générique de fin du film. Et il y a une certaine Geraldine Jones qui fait cette partie-là. Ah ouais, hein. Alors, vous l'avez samplé, notre Quincy Jones, sur Qui sème le vent récolte le tempo, hein.
1: Ah ouais, la virgule.
0: C'est ça. Donc, en fait, il est là dès le début.
1: Alors,
0: chez vous, honnêtement, dans votre univers musical.
1: Ben ouais, c'était le premier morceau du premier album et la première, après une introduction aquatique, la première voix, le premier murmure, c'est

0: Quincy Jones qui était derrière. Eh ben, je ne le savais même pas.
1: C'est très joli cette façon que vous avez de décrire la tournée en disant une série de bonheurs. Au départ, je me souviens, c'était parti sur une trentaine de dates. Finalement, vous êtes resté sur la route 2 ans avec un énorme plaisir. Et toute cette année 2024 qui a été tellement créative pour vous. Je veux dire, il y a quand même 3 albums qui sont sortis, 3 EP.
0: En réalité, on est allé voir la France, on a rencontré des gens très proches, il y avait des sourires, de la joie, des choses positives, et donc, c'est pas le poète maudit, c'est au contraire, il y a des choses positives et on a envie d'écrire, on devient créatif parce qu'on a ressenti en réalité chacun l'amour de gens qu'on avait oubliés, quoi.
1: C'est hyper intéressant, ça. C'est-à-dire qu'on imagine, oui, que l'artiste doit être torturé ou poète maudit pour être inspiré. Vous, depuis le début des années 90, vous écrivez de la musique et des chansons. J'imagine vous avez vécu tout un tas de situations différentes au moment de l'écriture. Heureux, malheureux, en famille, tout seul, dans une grande ville ou dans une petite ville. C'est quoi, pour vous, les meilleures circonstances pour écrire ?
0: Alors, avant de le savoir, je crois que c'est d'être dans un moment de joie. On a chanté, il y a des gens qui te connaissaient il y a 15 ans et qui t'accueillent dans une ville de France, et tu sors avec une espèce de sourire. Autant le bassiste que le DJ, on est content. Et ben, je crois que ma nouvelle recette, c'est ça, quoi. C'est écrire dans la joie. Parce que ça coule rapidement, on est sûr de soi, on n'a pas l'interrogation en se disant est-ce que c'est le bon style, est-ce que c'est le parfum qu'il faut pour ce mois-là. Non, là, on vient juste d'avoir la preuve que ce qu'on a pu faire 21 ans ou 17 ans avant, ou même 30.
1: Même 30, vous les faites pas, mais oui.
0: Et ça te motive. Ouais, je crois que peut-être quand on est adolescent, on se pose des questions, mais quand plus tard on reçoit des choses positives, ben on se dit allez, on va continuer. Donc j'ai réussi à faire à écrire plein de morceaux, quoi.
1: Ah bah oui, dites donc, 3 EP l'année dernière, il y a eu Lueur Céleste. Il y a eu aussi la chanson romantique avec Marie-Flore, ça c'était sur Éclat Cosmique.
2: Je sais pas.
1: Et puis on a terminé l'année avec Balade Astrale.
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2: 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C'est quelques souvenirs qui reviennent aujourd'hui. Et quand on me demande ce que j'ai fait dans la vie, je suis un apprenti maître de cérémonie.
0: Eh ben, ça décrit vraiment l'année, hein.
1: Ouais.
0: Ça décrit vraiment l'année.
1: Musicalement, c'est évidemment hyper varié parce que, ça, c'est MC Solar, hein. Vous êtes jamais cantonné dans un style musical, à la fois grâce à votre voix. On peut pas se tromper.
0: Ouais.
1: C'est que c'est vous. C'est toujours vous, mais vous êtes jamais vraiment le même. Et tout ça, je le disais, en une seule année.
0: C'est des rencontres. Vraiment des rencontres. On a travaillé, comme on n'avait pas beaucoup de temps, avec des nouvelles connaissances. Donc, quand on rencontre quelqu'un, c'est pas des habitudes, c'est tu viens d'où? On se découvre.
1: Donc vous adaptez en fait aux gens avec qui vous avez travaillé.
0: Ouais, je m'adapte parce que je me dis tiens, celui-là il est né en 2004, alors il m'imagine comme ça, et alors il faut que je lui donne quand même une vibration des choses qu'il va aimer, c'est-à-dire plus de jus.
1: Ouais.
0: Et puis pour Marie-Flore, il y avait quelqu'un qui m'avait dit il y a une chanteuse extraordinaire, et puis un jour je la croise, d'ailleurs par ici, la première fois.
1: À la maison de la radio.
0: Oui, je lui ai dit, vous vous appelez pas Marie-France, Marie-Feu. Et puis après, je suis parti, et puis je l'ai recroisé un autre jour. Et c'est une autre vibration qui arrive. Et les choses de concert, là, c'est ça, quoi. On est en concert, puis en studio, et tout notre esprit est focalisé sur, allez, qu'est-ce que je fais demain? Si j'arrive à trouver une séance de studio, j'y vais. En fait, il y a eu plein de rencontres. Chaque fois qu'on a un producteur nouveau, on a quelque chose à se dire. Après, si on doit faire 20 morceaux, peut-être que on se connaît un peu. Mais là, c'était une expérience unique pour moi.
1: C'est formidable et ça donne donc ce triptyque, ces trois EP. Si vous ne les avez pas encore écoutés, vraiment, je vous recommande. Mais après, c'est tellement créatif, tellement foisonnant. Et vous en parlez avec tellement de joie et d'enthousiasme. Ça veut dire que ce fleuve créatif n'est pas tari du tout. Vous avez encore envie, si demain vous rencontrez quelqu'un qui vous inspire, demain vous allez en studio ?
0: Ah ouais, sûr et certain.

0: J'ai appris une autre discipline. Ouais. En fait, je suis en train de faire comme les gens ils faisaient avant. Ils se rencontraient, ils faisaient un bœuf, ils étaient contents, ils allaient au studio. Mais en fait, pendant très longtemps, j'étais parce que mon style il était un peu écrit, donc j'étais un peu ermite parce que les gens ils osaient pas me demander un truc parce qu'ils pensaient que j'allais mettre un niveau d'écriture qui ressemble à de la poésie du 20e siècle, on va dire.
1: Ah ouais. Et donc vous les complexiez un peu en fait.
0: C'était difficile même quand on avait un sujet ensemble. Ouais. Moi j'allais prendre des références philosophiques, la couleur d'une fleur et des trucs comme ça et ça matchait pas. Et ben là, je me suis je m'adapte au producteur et au gars. On arrive à trouver un plus petit dénominateur commun et puis on y va.
1: Un artiste heureux, MC Solar, qui était ici à la maison de la radio, dans notre plus grand studio, avec le chef d'orchestre Issam Krimi et l'orchestre philharmonique de Radio France. Vous avez été la star de notre live hip-hop symphonique, cher Claude MC. Et votre nouveau western est sorti en single sur toutes les plateformes le 12 septembre dernier. C'est un bon souvenir, ce hip-hop symphonique?
0: Oh, super bon souvenir. Ah. Super souvenir. Rencontre avec Issam, qui me raconte qu'il connaît plein de choses, qu'il a fait de la musique plutôt classique, mais qu'il connaît quand même aussi les choses. Et puis, enregistrement extraordinaire. Avec Issam, je dois en dire plus parce qu'après on a fait une tournée ensemble.
1: Le Big Band.
0: Ouais. L'expérience a fait du rebond. Et c'était le début du retour du Smile parce que il y avait des morceaux qu'on avait joué exclusivement, à 97% des morceaux qui avaient au moins 25 ans. Et ben. C'était bien. Musicalement, ça t'amenait dans des interprétations différentes. Tu te prenais pour un gars du Rat Pack, tu vois. T'es là, style un peu avec une espèce d'élégance entre guillemets. Et puis,
1: ça, c'est les musiciens classiques, ça fait ça tout de suite.
0: Oui, et puis on change notre façon de se mouvoir. Et puis, il a fait. Pas de la musique classique parce qu'il a quand même apporté des cuivres, une section rythmique spécifique. On était dans un objet unique, dans superbe le hip-hop symphonique. Et puis j'ai vu, et avec une grande fierté, que l'enregistrement était sorti. Il était sur ma playlist.
1: Alors, on y retourne parce que oui, dans les studios de Radio France, on a peut-être des vieux casques un peu pourris. Mais nous, on peut organiser ce genre de dinguerie. MC Solar, le début du retour du smile et de l'envie, ça s'est passé ici.

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1: À l'auditorium de la maison de la radio et de la musique, le hip-hop symphonique MC Solar, l'orchestre philharmonique de Radio France, dirigé par Issam Krimi.
2: Super, super.
1: Beau souvenir.
2: Hein. Ouais, super beau souvenir. Alors au départ c'était ça va super bien ensemble. Au départ on disait oui, il y a les classiques et puis les autres choses, mais puis en fait je suis venu en fait quelques fois même en spectateur. C'est un super truc. Chacun trouve pour les urbains, c'est de l'élégance, et les gens qui font du violon en réalité ils sont trop contents, ils sont du temps présent, ils connaissent tout ça quoi.
1: Bien sûr, ça leur fait plaisir de s'encanailler sur scène aussi quoi. Ouais. Voilà, ben oui, non c'est très beau. Et la vidéo existe aussi évidemment, du hip-hop symphonique, vous trouvez ça facilement, tapez hip-hop symphonique MC Solar et vous serez parti pour beaucoup de bonheur. En 35 ans de carrière, mon cher Claude MC, vous avez vendu plus de 5 millions de disques, ce qui fait que vous êtes au premier rang des plus gros vendeurs dans la catégorie rap français.
2: Oh, c'est bien.
1: Voilà, c'est pas pour vous institutionnaliser, mais c'est pour adoucir le message que vous passiez en 2017 dans votre album Géopoétique et dans la chanson Sonotone.
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1: Prendre de l'âge et avoir 35 ans de carrière pour avoir des chiffres pareils, ouais. Toujours pas de sonotone.
2: Toujours pas de sonotone, mais c'est vrai que ça fait quand même assez longtemps que je chante, que je vis dans cette ambiance de plaisir. Et puis oui, effectivement, ça relativise, hein, ouais. Parce que si on divise le nombre de disques ou bien le nombre de concerts par 35,
1: ouais.
2: En fait, on est des gens normaux, quoi. mais j'aime particulièrement cette chanson ces temps-ci parce que j'atteins l'âge. En réalité, elle est sortie il y a pas longtemps, mais je l'avais écrite quand j'avais écrite en 2002.
1: Ah oui.
2: Donc j'ai rien changé du tout. C'est la même quoi. Même la voix, c'est la voix de 2002. Et là, elle a une résonance particulière parce que les différents exemples que j'ai pris, ça peut arriver dans pas longtemps quoi.
1: Moi, je trouve, enfin, je sais pas, mais ne serait-ce que ces 2 ans de concert, ces 2 ans de tournée, vous avez fait des endroits vraiment immenses et on vous a vu dompter les foules. Vous êtes en super forme.
2: Ah ouais, on dirait qu'on est à l'époque de l'underground.
1: Ah hein. Ouais.
2: Et puis le mouvement urbain, il est ouvert. Alors on peut faire des morceaux comme Pierre Feuille, Viet Vo Dao. On peut, ça y est, la vibration, le rythme, on peut être toutes les tendances de ce, ouais, qu'on a écouté, on peut les prendre tranquillement sans se dire que on singe un peu un américain, parce que ça y est, c'est la culture. Et donc sur la scène quoi, je me transforme. De temps en temps je suis romantique et de temps en temps je suis comme quand j'avais 21, 22 là, me balader avec le crew.
1: Et cher Claude MC, est-ce qu'on se revoit en 2026?
2: 2026, c'est quand? C'est dans quelques mois?
1: Ouais.
2: En 2026, je sens que je suis dans une espèce de période créative. Et puis j'aime bien. Donc on peut pas s'éloigner du bonheur. Et donc je vais tenter de l'atteindre en 2026.
1: Génial. Alors je vous dis à très bientôt.
2: À bientôt.
1: Et les temps changent. Parce que ça aussi, ça n'arrête pas d'être vrai. Et c'est cool. À bientôt, MC Solar.

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2: Mezzu, mezzu ou oui. Mezzu, mezzu.
3: Non, on met un D devant le Z. Mezzu, mezzu.
2: Mezzu, mezzu.
3: Voilà, mezzu, mezzu. Moitié,
2: ça
3: moitié.
2: Va.
3: Ça va, ça
2: au
3: va.
2: Village. Mezzu.
3: Au village, en ce moment, on est mezzu, mezzu.
2: Bravo à tous les deux et puis à la flopée d'artistes qui sont sur ce nouveau volume donc de Corsou. Mezzu, mezzu.
3: Bravo.
2: J'essaye de le dire lentement.
3: Ouais, c'est pas grave, plus important
2: j'essaye,
3: c'est de le dire.
2: Ouais. J'essaye. C'est un projet qui est né il y a maintenant 10 ans.
3: Déjà.
2: Mais oui, Monsieur Fiori, il faut nous raconter quand même. Il y a 10 ans, l'idée c'était donc de faire un pont entre les artistes corses et les artistes du continent. Mm-hmm. 10 ans plus tard, c'est un bon gros pont avec plein de concerts et tout, mais... Tu croyais à quel point il y a 10 ans quand tu l'as.
3: J'y croyais même il y a plus longtemps
2: imaginé.
3: Que ça. Il y a plus longtemps que ça quand j'étais un jeune garçon déjà. Moi j'ai été bercé par la musique corse, musique évidemment du monde entier, mais la musique corse c'est une musique world quand même, c'est la musique du monde. Et c'est, je trouvais ça normal qu'un jour puisse arriver à ce genre de résultat. Je me disais enfant, pourquoi je demanderais pas à Patrick Bruel, à Francis Cabrel, à Julien Clerc, à Roberto Lagna, à Slimane, à Soprano, à tous les artistes de venir chanter en Corse. Alors c'était un pari un peu fou. Et puis il y a 10 ans, j'ai posé le casque sur les oreilles de Patrick Bruel, pour tout vous dire, et je lui ai mis une chanson qui s'appelait Corsica, voilà, et qui a eu le succès qu'on a connu juste après. Et Patrick me regarde et me dit, mais tu sais, ça fait 20 ans que j'ai envie de chanter cette chanson. Et là, ça a été le top départ du Mezzu 1. Et puis ensuite, je suis allé voir Francis Cabrel. Et puis voilà, et les artistes ont eu envie et pas besoin de chanter en Corse. Pour chacun et chacune, il y avait une part de mystère. En tout cas, il y avait quelque chose à raconter de cette plus proche des îles lointaines. Et ils ont eu envie d'embarquer tout simplement parce que je leur ai parlé avec le cœur et que je leur ai dit, voilà, moi j'ai envie de faire ce projet-là. Et ils ont tous répondu présent. Et là, le 3, et là aujourd'hui, le Corsou Mezzu Mezzu 3. Et j'ai suivi aucun refus, c'est ça qui est fou.
2: C'est beau, hein?
3: Mais ouais, ça, je trouve ça extraordinaire, quoi.
2: Triple disque de platine, le Corsou Mezzu Mezzu 1, avec cette fameuse chanson avec Patrick Bruel. C'était en 2015, 7 ans plus tard, 2022, le volume 2. Il n'y avait qu'admirable.
4: Le tango corse, c'est un tango sélectionné.
3: En duo avec Christophe Mondoloni.
2: Ça. Et puis, ce Mezzu Mezzu 3, Corsou Mezzu Mezzu 3, sorti aujourd'hui avec des petits nouveaux, Alizé et Christophe Willem.

0: d'autres délices. Nous allons nous balader évidemment dans ce nouvel album. Mais d'abord, Patrick, il faut nous présenter Joseph.
1: Ah, monsieur.
0: Alors, je ne veux pas dire le i à la fin. J'ai passé mon été en Corse, j'ai appris beaucoup de choses. Joseph Pastinel.
1: Oui, on ne dit pas fior et on dit fior. Oui.
0: Bon, alors, Fior et Pastinel, expliquez-vous, s'il vous plaît, messieurs. Racontez-moi votre rencontre. Et puis, Patrick, il faut nous présenter cet artiste parce qu'il est partout sur le disque, il est incroyable.
1: Non, mais alors, déjà, il a pas mal d'endroits sur le disque, mais je pense que c'est une pièce maîtresse et une colonne vertébrale, quoi. Parce que, déjà, c'est la nouvelle génération et pour moi, c'est important la
0: il
1: transmission.
0: Il est beaucoup plus jeune que nous.
1: Il est beaucoup plus jeune que nous, mais il est chargé d'émotions et de transmission et c'est ça qui me plaît chez Joseph. Et les autres artistes, parce qu'il y a aussi de la nouvelle génération. Et en fait, tout simplement, moi, j'ai découvert, je l'avais déjà entendu, mais c'est Matt Pokora, parce qu'il est en duo sur une chanson qui s'appelle Rue du Lilith sur l'album. Et Matt, je l'appelle pour le solliciter, pour le Corsou 3. Et il me dit, oui, avec grand plaisir, Patrick. Et puis c'est Matt qui me dit, mais tu sais, il y a quelques années, sur The Voice, donc adulte, il y avait un garçon qui faisait partie d'un groupe qui s'appelait Incantesim. Et je ne l'ai pas oublié, quoi. J'ai encore sa voix qui résonne. Alors, évidemment, moi, j'appelle les copains, Jean-Charles Pape, et tout le monde pour essayer d'avoir son numéro de téléphone. Et finalement, j'arrive à la voir. Et je lui pose la question et je lui dis, voilà, est-ce que tu embarquerais sur ce projet? Sans parler de Matt. Hein,
0: ouais.
1: Et il me dit, oui, bien sûr. Donc, voilà, il y a beaucoup de ferveur, beaucoup d'envie. Et voilà, tout simplement. Et on s'est rencontrés, on s'est parlé. Et puis, je lui ai dit, est-ce que tu accepterais de chanter avec Matt Pokora? Parce que c'est une demande directe, en fait. Et voilà, tout simplement. Moi, j'ai découvert ce merveilleux garçon qu'il a aujourd'hui et je suis très, très heureux de ça.
0: Joseph, quand le coup de fil dont parle Patrick est arrivé, c'était une surprise, une joie?
2: C'était une surprise, une joie aussi. Surtout que ça faisait un petit moment que j'avais un peu décroché de la musique. Mais franchement, j'étais un enfant, j'étais le plus heureux à ce moment-là, quoi.
0: Oh, c'est bien. Et alors, avec Matt Pokora, cher Joseph Pastinelli, vous chantez.

0: le nom de la chanson?
1: Rudio di vida.
2: Rudio di vida.
0: C'est une chanson qui est spéciale. J'ai fait des recherches parce que je comprends pas la langue corse, mais je vous écoutais chanter tous les deux. Je trouvais que c'était hyper émouvant. J'ai l'impression qu'il y avait un truc derrière. C'est une chanson en hommage à Massoud.
3: Exactement.
0: Au commandant,
3: oui.
0: Au commandant Massoud. Si vous voulez peut-être en dire deux mots.
3: Mais c'est surtout, enfin, à l'heure actuelle, quoi. C'est une chanson qui parle de gérer tout son combat, tout ce qu'il a combattu pour son peuple.
0: Ouais. Et c'était un grand homme politique et activiste afghan et qui a été assassiné par les talibans.
3: C'est vrai que on se reconnaît un peu dans le combat pour, je dirais, pour sauver notre langue, quoi.
0: Oui,
4: parce que c'est une langue minoritaire, le corse, et puis il faut pas se dire qu'elle risque de jamais disparaître, quoi. Donc ce genre de projet, c'est un petit peu ça aussi, c'est essayer de maintenir un petit peu cette langue et de la faire perpétuer et de la faire vivre encore plus. Voilà. Et oui, bien sûr, pratiquement chaque chanson, il y a un message important, un message de paix, un message d'envie, un message de transmission. Et quand ils ont choisi cette chanson, et bien évidemment, Matt avec l'explication, hein, parce que il n'y a aucune chanson qui est passée au travers.
0: Ouais.
4: De on explique pourquoi, l'histoire. Et j'avais envie aussi, au-delà, nous avions envie aussi au-delà de proposer des chansons, de leur expliquer qu'ils allaient embarquer sur des choses importantes, quoi. Et puis aussi choisir la bonne chanson pour le bon artiste, pour que ça puisse être une continuité dans leur carrière, essayer de leur proposer autre chose, de les amener un petit peu ailleurs,
0: ouais,
4: mais tout en respectant ce qu'ils nous ont proposé jusque-là.
0: Ce cours sous trois, il y a un truc très très chouette, c'est les adaptations de chansons qu'on connaît en français.
4: Quelques-unes, j'avais envie de ça, et puis
0: Mais quelle bonne idée!
4: Alors la guarde, alors regarde de Patrick Bruel.
0: Bah oui!
4: Voilà. Alors...

0: Patrick Bruel, Diana Salicetti, Gianluca Cucciari et Jean-Charles Papy. Et puis il y a aussi une adaptation que j'ai beaucoup voyagé, de Véro.
1: Ah ben oui, oui.
0: Avec Véro.

0: Dominique Sanson donc, qui partage sa chanson avec Soirine.
1: Tu revois les images en studio d'enregistrement parce qu'elle est rock'n'roll, hein, Véro.
0: Ouais.
1: Elle est rock'n'roll. Elle avait un piano hyper accordé, hyper beau, hyper grand et tout ça. Elle a dit non, mais j'ai pas envie de jouer seule. Je vais venir enregistrer avec vous en cabine. Et donc là, elle s'est déplacée et puis elle a chanté cette chanson-là comme si c'était la première fois. Et puis après, avec Soirine, avec ses trois filles formidables qui sont insulaires, on a essayé de faire en sorte que ce paquet cadeau là, cette petite merveille devienne encore plus jolie quoi. Et quand elle a écouté la version, je me souviens, ouais, elle était en vacances et elle m'a appelé, elle m'a dit c'est une tuerie. J'étais tellement content pour les filles, j'en ai les larmes aux yeux parce que je les ai, moi, ces moments là et puis ils seront peut-être diffusés un jour avec leur autorisation, on sait pas, mais c'est une aventure humaine qui dépasse tout entendement, le Corso Medumedu 3.
0: Vous êtes d'accord avec ça, Joseph? Il y a un côté, au moment des enregistrements, au moment de faire les chansons, c'est très très chargé d'émotions.
2: C'est très chargé d'émotions. Je pense que personne ne peut comprendre et ne peut réaliser l'investissement des artistes sur ce projet. Vraiment.
0: En tout cas, à l'écoute, on sent qu'il s'est passé des choses. Et notamment, oui, sur cette chanson de Véronique Sanson, là, il se passe un truc assez magique. Ceci dit, à Filette, avec Francis Cabrel...
1: On est fan, hein,
0: la petite choses. Marie qui devient Cara Mariuccia.
1: Cara Mariuccia, bravo.
0: J'essaie. Hein.
1: Ah oui, ça y est, vous allez venir en vacances encore.
0: Je vais inviter là-bas. Je déménage. Au moins au vélodrome et après on verra. J'avais envie qu'on écoute cette chanson parce qu'elle fait vraiment partie, pour le coup, du patrimoine de la chanson française Petite Marie. C'est une chanson qu'on apprend dans les écoles. Francis Cabrel, d'ailleurs, qui lui se déplace en milieu scolaire, il le fait discrètement, mais croyez-moi qu'il le fait. C'est une chanson qui est hyper importante et je trouve ça très beau qu'elle existe en langue corse.
1: Ah oui, mais puis en plus l'adaptation, elle est merveilleuse quoi. Le groupe Affilette, c'est un groupe important. Tous sont très importants.
0: Ah bah cet été encore, s'il y avait des posters d'eux partout. Hein.
1: Ah oui, mais je crois que c'est un des groupes qui tourne le plus et en Corse et dans le monde entier.
0: Ouais,
1: voilà.
0: C'est ça. Hein. Écoutez-les avec Francis Cabrel, Petite Marie, comme vous ne l'avez jamais entendue, grâce à Corsou, Mezzou.

0: C'est beaucoup trop beau, Patrick.
1: Ah oui, mais c'est beaucoup.
0: Débrouillez-vous avec ça. C'est beaucoup trop beau. Alors tout le monde est ému là. C'est incroyable.
1: Les artistes corses méritent ça. Ils ont construit ce collier de diamants de chansons depuis tellement d'années, tellement de temps. Il y a tellement d'investissements et tellement d'histoires à raconter que elles sont beaucoup plus jolies en chansons, quoi. Oh. Et voilà cette adaptation de Monsieur Jean-Claude Acquaviva. C'est lui qui a adapté ce texte-là. Quand je l'ai envoyé à Francis, ça a été un peu comme avec Véronique Sanson. Il m'a répondu. Je dirais pas quoi parce que voilà, mais c'est ça, quand ça marche comme ça, c'est merveilleux. Quand on est main dans la main, quand les cordes vocales se croisent, qu'est-ce qu'on peut dire de plus, quoi.
0: Le premier extrait qui avait été dévoilé pour ce corso numéro 3, c'est Terra d'Amor.

0: Angelo et Joseph Pastinel. Pardon, je veux tellement pas faire de bêtises en prononciation.
1: Ouais, tu peux dire Giuseppe.
0: Giuseppe. Oui, c'est ça. Quel âge avez-vous, Joseph?
2: 32 ans.
0: 32 ans. Donc vous êtes très jeune. Vous êtes de la nouvelle génération, le disait Patrick, de ces artistes qui portent la langue corse. Pourquoi c'est important aujourd'hui de porter cette langue-là et, j'allais dire par extension, d'autres langues, que ce soit le breton, l'occitan, le basque. On a reçu il n'y a pas très longtemps Patxi Garat qui chante en basque. Voilà. Francis Cabrel, ses dernières rencontres d'Astafor, c'était autour des langues régionales. Il a fait une chanson avec un petit bout en breton, un petit bout en créole, un petit bout en corse, justement pour faire ça. Pourquoi vous, à votre jeune âge, ça vous paraît important?
2: Déjà, c'est très important au niveau du patrimoine français, parce que la France a la chance d'avoir énormément de langues minoritaires.
0: Oui.
2: Et je pense qu'après, ce qui est important, c'est que chaque personne dans sa région défende sa langue, pour ne pas perdre ça, déjà.
0: Mais alors, pourquoi on arrive à être aussi fier de nos fromages, par exemple, et un peu moins de nos langues locales? Parce que c'est la même chose, en fait, c'est la diversité, la richesse de la France.
2: Non, je ne pense pas qu'on arrive à être moins fier, c'est juste que on a peut-être perdu l'habitude de la pratiquer, tout simplement. C'est une question d'habitude, et ce qui est le paradoxe, c'est pourquoi on aime l'écouter quand quelqu'un la chante et pourquoi on a un peu plus de mal à la parler.
0: Ouais, c'est vrai.
2: C'est juste une question, je dirais, d'habitude.
0: Vous, dans votre vie quotidienne, vous parlez corse de temps en temps?
2: Avec mes parents, oui.
0: Ouais.
2: Et aujourd'hui, je me force à... Et je le fais tous les jours avec mes enfants pour ne pas perdre ça.
0: Ah, c'est bien. Patrick, vous parlez corse dans la vie?
3: Moi, je parle peu corse dans la vie parce que je sais, j'apprends avec le temps. Ça
0: et
3: va,
0: parce que vous êtes Mezzou.
3: Je suis Mezzou, donc voilà, moi je parle, c'est très bien le français jusque là, ça va, le corse, je me débrouille, et l'arménien, c'est rock'n'roll, mais ça passe. Non mais, moi cette langue-là, je la connais depuis ma tendre enfance, ma mère nous parlait en corse, ouais. Et à la maison, et donc voilà, c'est pour ça que cette idée est née un jour, parce que j'ai été missionné, moi, je suis un garçon missionné.
0: Mais par qui? Vous avez entendu des voix?
3: Non, je suis missionné par ma mère, parce que déjà des groupes emblématiques comme Kanda ou Bouloukours ou comme Isurgent ou comme Affilette a déjà défilé dans ma chambre d'adolescent.
0: Oui, ouais, bien sûr. Alors, ce qui est très chouette aussi avec Corsu Mezzou Mezzou, et ça depuis 10 ans, depuis 2015, depuis le premier volume, c'est... la diversité musicale, c'est-à-dire que il y a des choses qui sont très, j'allais dire, en mettant des guillemets, classiques.

0: L'idée, c'est ça, c'est de montrer qu'on peut tout chanter en Corse.
1: Mais la Corse est une terre d'accueil, hein. Il y a toujours une assiette en plus à table, hein, pour celui qu'on connaît pas.
0: Ah bah ça, m'en parlait pas, j'ai pris 4 kilos cet été, moi là-bas, c'était un enfer ce pays, mon Dieu.
1: Mais en fait, elle est très moderne et elle est très ouverte sur le monde. C'est un bloc là qui sort de la Méditerranée et puis et qui est là pour tout le monde, quoi. En fait, moi j'ai toujours vu beaucoup de délicatesse et beaucoup d'accueil et beaucoup de générosité depuis ma tendre enfance, voilà. Et ça s'est perpétué, ça existe encore aujourd'hui, et tant mieux, mon Dieu, tant mieux.
0: Donc des chanteurs et des chanteuses pop, il pourrait y avoir du rap,
1: une soprano existe,
0: d'ailleurs, voilà.
1: Ouais, mais Sopra, en tout
0: qui
1: cas.
0: Qui est venu sur Corsou. Oui. Et puis un rocker. Et c'est avec lui qu'on va terminer, parce que on peut pas parler de ce nouveau volume Corsou Medzou Medzou sans parler de notre Jean-Louis Aubert,
1: oh là
0: national,
1: là.
0: Qui s'est pointé sur une chanson incroyable, donc avec Voce Ventu.
1: Oui, Voce Ventu, et c'est donc le groupe Voce Ventu, et on a sorti la voix de Monsieur Fred Podge, qui fait partie du groupe,
0: ouais,
1: et qui fait ce duo avec Jean-Louis Aubert, avec le merveilleux Jean-Louis Aubert.
0: Alors là encore, c'est une chanson chargée d'histoire, c'est bien parce qu'en plus, en écoutant Corsou Medzou Medzou, on apprend des trucs, parce que c'est pas une histoire qu'on nous apprend, nous, à l'école, l'histoire de la Corse, son indépendance ou pas, tout ce qui s'est passé, parce que c'est quand même une île, tout le monde voulait se la prendre, hein. Les Italiens, les Français, évidemment, enfin voilà, c'est quand même une île qui a une histoire folle. Cette chanson-là, au général, c'est Napoléon qui écrit à Pascal Paoli.
1: C'est un petit peu ça. Et puis, je crois qu'ils avaient beaucoup de choses à se dire, dans le bon sens du terme. Je crois qu'ils s'aimaient beaucoup. Et c'est l'intelligence de Fred Podge, ça, l'intelligence du groupe Voce Ventu, qui adore faire

0: faire passer des petits messages comme ça et de nous raconter un petit peu l'histoire de cette Corse qui est passée un petit peu partout, quoi, qui a été tourmentée, qui a eu des moments de bonheur, de délicats, des moments de tristesse aussi. Et je trouve ça intéressant de proposer à Jean-Louis Aubert, qui aime l'histoire et qui aime ça, quoi, tout simplement. Voilà. Quand je lui ai expliqué l'histoire à Jean-Louis, il m'a dit envoie-moi la chanson. Ouais. Et je lui ai envoyé la chanson et puis il m'a juste dit elle est terrible.
1: Donc Véronique Sanson a dit c'est une tuerie et Jean-Louis Aubert a dit elle est terrible.
0: Ouais,
1: c'est bien plus, ça fait des bonnes réactions.
0: Elle est terrible et puis ce que dit Jean-Louis dans une vidéo qui sera peut-être postée un de ces quatre, mais je pense que oui, il dit que en fait de chanter la Corse c'est aussi une manière de la remercier pour tout ce qu'elle a fait pour lui. Je n'en sais pas plus.
1: Bah, on lui demandera la prochaine fois qu'il viendra.
0: D'accord.
1: Bon, vous revenez bientôt alors.
0: Et nous, on reste même.
1: Ah bah d'accord, très bien. Merci beaucoup, Joseph Facinelli. Merci beaucoup,
0: merci.
1: Patrick Fiori.
0: Merci de nous avoir reçus et merci à tous les artistes insulaires de nous avoir offert ces chansons comme un diamant, vraiment.

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1: 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Visa accordée à toutes celles et ceux qui ont la tête dans le monde.

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1: Fin février et début mars 2026 ont été exceptionnellement doux. À Paris, la moyenne des températures les après-midi a atteint quasiment 18 degrés pendant deux semaines. Et dans cette douceur, il y a eu des pics. En Champagne, on a frôlé les 19 degrés à Reims le 5 mars, 20,6 à Troyes le 6 mars, 25 degrés aussi dans le sud-ouest de la France, au Pays Basque. Une douceur agréable, certes, mais qui a tendance à réveiller la végétation trop tôt. Car d'expérience, on sait que les gelées ici sont possibles jusqu'à début mai et les fameux seins de glace. On risque donc de vite déchanter dans les vignobles, les vergers. C'est ce qu'on appelle le faux printemps, de plus en plus fréquent avec le changement climatique. Explication avec Serge Zaka, agroclimatologue.
2: Ces températures excédentaires font que les végétaux se réveillent plus tôt que d'habitude. Les arbres d'ailleurs fleurissent en moyenne en Suisse, en France, en Italie et en Espagne 15 jours plus tôt qu'il y a 50 ans. C'est-à-dire que les faux printemps engendrent cette floraison plus précoce et les arbres étant plus précoces, ils sont plus sensibles au gel parce que quand ils ont les bourgeons fermés, ils peuvent résister jusqu'à moins 10, moins 20 degrés. Alors que quand ils ont les bourgeons ouverts, à partir de moins 0,5, on peut avoir des dégâts, donc ils entraînent des végétaux qui sont plus sensibles au printemps.
1: Et ensuite, à cause de cette douceur précoce, vient des gelées qui ont toujours existé en mars, en avril, et qui posent problème, qui font des dégâts.
2: Exactement, et c'est tout le paradoxe avec le changement climatique. Certes, le climat est plus chaud, mais il y a toujours quelques gelées en mars et en avril, plus faibles, moins nombreuses, mais sur des végétaux qui sont plus sensibles. Donc dès qu'il y a des faibles gelées qui arrivent sur les végétaux, on a des dégâts maintenant début avril, alors qu'avant, début avril, il pouvait y avoir du gel, moins 7 sur des bourgeons fermés, ça ne faisait rien du tout. Maintenant, il peut faire moins 3 sur des bourgeons ouverts, mais ça fait plus de dégâts. Alors ces dégâts concernent surtout l'arboriculture et la viticulture. Le maraîchage, du coup, ça peut impacter, mais vu que c'est nous qui maîtrisons la date d'implantation, on peut essayer de décaler ces dates d'implantation.
1: Des hivers de moins en moins froids, pourtant, l'hiver, le gel, c'est important, c'est le meilleur insecticide, c'est aussi important pour les arbres fruitiers, pourquoi ?
2: Alors effectivement, on a des hivers de moins en moins froids. Maintenant, quand on parle de moins 3 degrés, on parle de vagues de froid. Je rappelle que les vagues de froid à Reims, c'est moins 15, moins 20 degrés. Hein. On les a plus maintenant. Dès qu'il fait moins 5, c'est la fin du monde. Mais nos écosystèmes sont différents des humains. Nous, les humains, on n'aime pas le froid. C'est pas très agréable. Les écosystèmes, ils ont besoin de froid pour leur rythme. Et c'est très important. Par exemple, si on prend le rythme des arbres fruitiers, un pommier, il a besoin de 1000 heures en dessous des 7.

0: 2,2 degrés pour fleurir. C'est ce qu'on appelle la vernalisation. Le manque de froid n'impacte pas que les arbres, il impacte aussi les maladies. Parce que par exemple, à l'époque des années 50, 60, 70, on attendait ce gel pour nettoyer entre guillemets la vermine. Pucerons, mouches, moustiques. Et vu qu'il y a moins de froid, forcément ces vecteurs de maladies résistent à l'hiver, se reproduisent à la fin de l'hiver plus tôt et donc peuvent provoquer des dégâts sur les cultures plus tôt.
1: Ce manque de froid, ça va pas aller en s'arrangeant ? Pas de solution ?
0: On a des solutions d'adaptation agricole jusqu'à une certaine mesure. Les dates de semis, les variétés, la présence des arbres aussi autour des parcelles, les haies, mais jusqu'à une certaine limite. L'agriculture française peut s'adapter jusqu'en 2050 dans le sud et 2070 dans le nord. Derrière, quand il fera plus de 45 degrés certains après-midi en été, ce n'est pas possible. La meilleure façon d'adapter l'agriculture, en fait, c'est de réduire les gaz à effet de serre pour éviter justement ces températures excessives.
1: Merci Serge Zaka.
0: Merci à tous.
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3: Là, je suis à Saint-Amand-Talande et je me dirige vers la librairie de la Monne. Alors, c'est pas le diminutif de Simone, donc c'est pas Momone qui tient la librairie de la Monne. Ça aurait pu, oui, non, mais c'est pas ça. La Monne, c'est la rivière, hein. Et donc, il y a déjà, par exemple, le tennis club de la Monne et la librairie de la Monne. Rentrons. Bonjour madame.
4: Bonjour.
3: Au revoir madame.
4: Au revoir.
3: J'irai voir Anne-Laure tout à l'heure, mais on va déjà saluer Johan. Bonjour Johan.
5: Bonjour.
3: Alors Johan, c'est vous avec Anne-Laure qui avez ouvert cette librairie de la Monne ici à Saint-Amand-Talande.
5: Tout à fait, on a ouvert en décembre 2023. On a repris le local d'une fleuriste et on a créé la librairie. Voilà.
3: Ça fait café ?
5: Ça fait café, il y en a aussi des jeux de société, de la carterie, un petit peu de papeterie, surtout des livres, hein, et une petite partie café et salon de thé.
3: Vous venez ici à la librairie de la Monne, vous êtes de Saint-Amand ?
4: Je suis à côté, à Saint-Saturnin, oui. Donc c'est bien pratique parce que du coup ils ont tout ce qu'on veut, puis c'est dans les mêmes tarifs, donc et puis en même temps, bah, c'est sympathique, c'est convivial et puis voilà.
3: Et puis ça a amené de la vie, hein ?
4: Ça a amené de la vie parce qu'il y en avait besoin. Il y en avait une ancienne, je suis là depuis très longtemps, donc il y en avait une avant et c'est vrai que ça manquait énormément, voilà.
3: Eh bien, ça va bien faire plaisir à la patronne, j'imagine.
5: On a eu un très très bon accueil de tous les habitants du secteur, là, à la fois des trois communes, Talande, Saint-Amand et Saint-Saturnin, mais plus largement, en fait, on touche des gens un peu de toute la communauté de communes Mont-d'Arverne.
3: Là, on est sur une librairie où il y a tout le temps du monde. Hein.
6: Oui, oui, tout le temps, tout le temps. Puis même au niveau des jouets, des livres pour enfants. Moi, j'ai deux arrière-petits-enfants. C'est génial, on repart toujours avec quelque chose. J'ai dit à mon mari, j'en ai pour 2 minutes parce que c'est un livre commandé. Des fois, il sait que je reste une demi-heure.
3: J'en ai pour 2 minutes, chérie, je reviens dans 2 heures. Eh bien, je vis un moment très sympathique. Là, je vais m'installer avec mon petit café. Et tout est mignon, la tasse à café est mignonne. Et ce mini tagine là pour mettre les sucres me fait penser que vous avez passé une partie de votre vie, me semble, à Casablanca, vous, hein ?
5: Oui, c'est ça. On a passé 3 ans, avant de venir s'installer ici dans le Puy-de-Dôme, on a passé 3 années à Casablanca. On a ramené plein de jolies vaisselles et notamment dans cette collection-là, on a trouvé c'était à Essaouira, je me rappelle, une boutique en fait où ils avaient des poteries un peu particulières et du coup on a fait le plein et on a ramené ces petits tagines qu'on utilise maintenant pour le salon de thé.
3: Pour mettre le sucre.
7: Cette librairie, on a voulu qu'elle soit aussi un petit lieu où les gens puissent se poser, boire un petit café, un thé, s'asseoir, bouquiner avec les enfants. Ça fait une ambiance agréable. Il y en a qui viennent travailler, même des fois l'après-midi, ou peindre, ou voilà.
3: Il y en a qui viennent s'installer avec un ordi, par exemple.
7: Oui, ils viennent avec leur ordinateur, ils travaillent. On a des artistes qui font des livres ensemble, avec une illustratrice et une autrice qui travaillent ensemble. Elles se posent à la librairie avec un petit thé. Ouais, ça fait une petite ambiance sympa.
3: C'est pratique, hein, d'être ici, voilà, un bel endroit. Là.
8: Et fabuleuse. Donc on est toujours très bien conseillé. Enfin, c'est pour ça.
3: Quand on pousse la porte de la librairie de la Monne, en fait, et c'est écrit là, d'après George Sand, l'esprit cherche et c'est le cœur qui trouve.
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9: Nous l'avions déjà reçue dans Toujours à la page en tant que romancière. La romanaise Magali Milot est de retour dans les librairies, mais cette fois en tant que médecin. Le métier qu'elle a exercé passionnellement jusqu'à un burn-out en blouse blanche. C'est d'ailleurs le titre qu'elle a choisi pour ce témoignage qui paraît chez l'Archipel. Mon burn-out en blouse blanche. Un livre qui commence le jour où Magali échappe de peu à la mort au volant, parce que son cœur déclenche, au milieu de nulle part, une crise de tachycardie. Et ce n'était pas le premier symptôme, il y avait eu des bronchites à répétition, l'eczéma et même l'apparition d'un foyer d'endométriose. Et bien sûr, la course contre le temps pour s'occuper de ses enfants, recevoir ses 40 patients par jour, les ruminations nocturnes, la boule au ventre le jour. Et il y a aussi eu le déni, un refus de voir qu'il était urgent qu'elle arrête. Même cet accident, évité de justesse, n'aura pas su lui mettre les points sur les i. Pourquoi, Magali Milo?
4: Je ne sais pas exactement, mais c'est vrai que j'avais beaucoup de culpabilité à m'arrêter par rapport aux patients, par rapport à ma famille. Dans nos études, on ne nous apprend pas à prendre soin de nous. On nous apprend à toujours être là, toujours travailler, voilà, faire plus. Et puis, en tant que femme, j'allais dire, on est un peu des rocs. On est, voilà, on est les piliers. Et oui, je me disais, il faut que je tienne, quoi. Il faut tenir.
9: Et vous aviez des reproches qui vous étaient faits dans le cadre familial, effectivement. Comment vous les expliquez?
4: Je pense que c'est pas compris ce qu'on vit quand on est en burn-out. Et voilà, et peut-être que l'entourage a besoin de savoir que c'est pas quelque chose qu'on ne veut plus faire, c'est juste qu'on peut plus parce qu'on n'a pas assez d'énergie. Donc je pense que c'est pas compris.
9: Pas compris non plus par une partie du corps médical, parce que vous avez quelques consultations qui sont quand même assez violentes.
4: Oui, les médecins ne m'écoutaient pas vraiment. En tout cas, certains que j'ai vus. C'était assez compliqué, ça, pour moi.
9: Qui a été ou quelle a été la première personne ou le premier moment qui vous a autorisé à vous dire, là, je vis quelque chose et c'est légitime de dire stop?
4: Alors, la première personne, ça a été quand même la psychologue qui m'a suivie. Mais au début, c'est pareil, je voulais pas croire à ce qu'elle me disait. Elle m'a vraiment dit, c'est un burn-out, etc., il va falloir du temps. Mais moi, j'étais encore dans le déni, en me disant, non, mais c'est trop long. Elle me parle d'un an et demi de repos, moi j'ai envie de reprendre et je vais reprendre bien plus vite.
9: Écrire ce livre, pour vous, c'était un bilan, c'était un message? Comment est-ce que vous l'avez abordé?
4: Pour moi, c'est plus un message en fait. C'est plus pour aider les gens qui sont en burn-out, mais aussi les proches. Après, c'était aussi alerter, parce qu'il y a beaucoup de burn-out en ce moment, dans toutes les professions, mais le milieu médical est quand même bien impacté. Le système médical actuellement, je vais dire, il est plus performant, parce que chaque médecin a trop de patients, comme je le mets à la fin. La patientèle a augmenté de 1/5 par médecin. C'est très compliqué. Donc c'est pour ça qu'il y a des médecins qui tombent, j'allais dire, malade de plus en plus. Moi, je dirais ce qui est essentiel par rapport aux professions médicales, aux médecins, c'est prendre soin de soi pour pouvoir ensuite redonner aux autres. Et puis après, même pour la plupart des personnes, essayer toujours de se ramener un peu à soi et à quels sont mes besoins, quelles sont mes limites, et j'ai le droit de dire non pour certaines choses pour pouvoir me préserver ma santé.
9: Magali Milo a vécu 3 ans de descente aux enfers et a mis 3 ans à se reconstruire grâce au repos, à la méditation, à la danse, à l'écriture. Grâce à un recentrage sur elle-même et une remise en question profonde de son mode de vie. Elle délivre un témoignage touchant et un message indispensable dans « Mon burn-out en blouse blanche » paru chez l'Archipel.
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1: Ah, le matin, on fait la toilette et il faut nous prendre pour des gobettes.
2: Périchon dans le texte.
1: La gobette, c'est la truie ou la métreux, qu'elle est de ses petits gouris. Ah, par chez nous, c'est pas comme chez les Bertans, j'en pas de gros élevages de cochons. Dans le temps, dans les fermes, on engraissait un verra, en que des truches et puis les yeux grasses. Puis, on y faisait sa fête. C'était la Saint-Cochon. Tout le monde venait aider la famille, les voisins, pour éplucher les oignons, faire le boudin puis les saucisses, saler la viande, et puis casser la croûte. On buvait une goutte, puis bah souvent une deuxième. Celle-là, on l'appelle le rince-cochon. Même si on l'élève pour le manger, ça n'empêche pas de l'avoir de la tendresse pour le cochon. Écoutez donc ce qu'en dit Jules Gilbert.
2: En périchon dans le texte.
1: Ah, oh, je l'avais acheté sur le champ de foire, le 1er de septembre à Saint-Martin. Oh, il était vif, c'est à pas croire. Deux grandes oreilles, le museau mutin. Le soir, un coup formé dans l'étable, il a ben dû trouver le temps long. Il a regretté ses bains manchables, tous ses petits frères, les autres laitons. Oh, doucement, il s'est fait à sous-nauge, ou qui avait dû boire à gogo. À la paille fraîche qui fait sa bauge, ou qui ronflait comme un sous-l'eau. Oh, pour le pousser, je peine à un gère. Toute la journée, il dévorait. Puis un soir, j'ai dit à ma vieille, c'est temps, faut qu'on tue notre bestiau. Eh ben, ça nous a fait quelque chose. À la Mélipiamoué. Ça l'a pas empêché de faire la fête. Ce chagrin-là, c'est vite passé. J'en fais des pâtés en clatette, des grands boudins que j'en épicé. J'en ai mangé de la couchouna et que j'en arrosé en du vin gris. Des andouillettes et des tripoilles, des saucisses et du boudin frit. Le soir, hein, j'étais ben tout un peu pompette. Ouais, émotionné pour de bon, j'ai ben failli gâter la fête. Comme un vieux, je pleurais mon cochon.
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3: Le 30 octobre 1812 à Montpellier, le préfet de l'Hérault, Pierre Barthélemy Joseph, comte de Nogaret, a mis les petits plats dans les grands. Il organise un mirifique dîner pour faire plaisir à ses hôtes, mais surtout à un hôte, le comte de Borroméo, qui va intercéder en sa faveur auprès de l'empereur Napoléon pour le faire grand croix de la Légion d'honneur. Sa délicieuse épouse, Marie-Julie Boudon de la Roquette, a fait préparer des dindonneaux aux truffes et de la croustade de bécasse. On est nickel, les invités arrivent, parmi lesquels le fameux comte de Borroméo, général des armées, accompagné de son état-major. Il est en uniforme, il a des favoris noirs très beaux, il raconte aux invités ses faits d'armes, cette soirée est extrêmement réussie. Et là, bam! La porte du grand salon de la préfecture s'ouvre en grand. Le commandant de la gendarmerie déboule avec une dizaine de ses agents et se rue sur le comte de Borroméo. Monsieur le préfet hallucine. Madame la préfète Marie-Julie Boudon de la Roquette tape une crise de panique. Ses copines l'éventent et le comte de Borroméo est arrêté. Le comte de Borroméo, en vrai, il s'appelle Anthelme Collet. Et avant d'être général et avant d'être comte de Borroméo, il a été sous-lieutenant, déserteur, missionnaire dominicain, marquis, abbé à Gap où il a tapé 80 000 francs à ses fidèles, évêque sous le nom de Monseigneur Don Pasqualini, puis faux lieutenant, chanoine honoraire à Saint-Augustin, avant de enfin devenir le général comte de Borroméo, ce qui lui a permis de taper dans les caisses d'argent public par-ci par-là pour, prétendument, organiser l'armée de Catalogne. Et juste pour que le tableau soit complet, en 1812, Napoléon, il était en train de galérer au fin fond de la Russie. Vous voyez, je pense qu'il avait peut-être potentiellement d'autres choses à gérer que faire grand croix de la Légion d'honneur, le préfet de l'Hérault. Ah non, attendez, stop, pousse, c'est pas fini. Donc il fout Anthelme Collet en tôle, hop, au cachot, pendant 3 semaines. Et notre préfet, un gros malin, décide de sortir Anthelme Collet du cachot pour le présenter à ses invités lors d'un autre dîner, histoire d'amuser la galerie. Ils le mettent dans la cuisine, Anthelme Collet est seul. À la porte, il y a 2 gardes. Il avise une tenue de cuisinier, un gilet rond, un tablier, un bonnet blanc. Il enfile tout ça, prend 2 plats, hop, un dans chaque main, met un coup de pied vigoureux dans la porte de la cuisine, genre « je suis pressé, ok, il y en a qui bossent ». Il passe devant les 2 gardes et le voilà libre.

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1: Magali, taxi TPMR à Limoges.
2: Les Limousins sont formidables. Stéphane Pigato.
1: J'ai fait des études en sanitaire et social. C'était le métier de ma maman, qui était aide à domicile. Quand j'ai eu l'âge de travailler, j'ai fait des remplacements avec elle les étés. Je travaille pendant mes études, je fais mes études, j'ai les examens, et puis j'ai travaillé dans des hôpitaux, des maisons de retraite, à domicile. J'ai fait mes premières expériences professionnelles aussi à domicile. C'était juste parfait, en fait. J'aimais être avec les personnes âgées, j'étais là pour elles, dans leur quotidien, donc moi, ça m'allait.
3: D'accord, jusqu'à 25 ans, vous faites ça? Et qu'est-ce qui fait changer le parcours finalement de vie?
1: C'était pas des CDI en fait, donc j'étais à durée déterminée, donc il fallait que je trouve quand même à un moment donné un travail qui allait m'aider à vivre pour le reste de la vie.
3: Vous avez déjà des enfants à cette époque ou pas?
1: Ah non, du tout.
3: Non.
1: Du tout. Mais j'envisageais, il fallait que j'envisage un métier qui allait m'aider à construire une vie. Et j'ai accepté en fait une nouvelle formation qui n'était pas du tout dans le même domaine parce que c'était parti dans l'industrie électronique.
3: D'accord, oui, vous changez complètement de...
1: Complètement.
3: Qu'est-ce qui vous plaisait là-dedans? C'était le hasard ou c'était...
1: Ah, ça a été le hasard en fait. C'est le métier qui m'a trouvé. J'ai suivi une formation, j'ai eu les examens, j'ai fait de l'apprentissage. Et après, du coup, j'ai travaillé 20 ans avec eux. Je fabriquais des cartes électroniques. C'était moi qui les fabriquais, j'étais sur la chaîne, sur des machines.
3: Et alors là, qu'est-ce que vous vous dites? Parce que c'est pas du tout dans ce que vous vouliez faire, l'aide à la personne, et puis on se retrouve à travailler à l'usine, à la chaîne.
1: Non, mais l'électronique est très intéressant, donc ça m'a comblé pendant 20 ans.
3: D'accord, oui, ça vous a pas... le changement a pas été si brutal que ça,
1: non.
3: Finalement.
1: Non, non. J'ai comblé pendant ces années-là en faisant de l'associatif, lié à mes enfants, dans le sport.
3: Et comment arrive ce second changement?
1: J'en avais pas marre de l'usine, c'est les maladies professionnelles qui m'ont amené là.
3: C'est des circonstances de vie qui font que finalement vous changez, quoi.
1: C'est ça.
3: Et qu'est-ce qui se passe à ce moment-là dans la tête de Magali, qui a un métier visiblement qui lui plaît,
1: oui.
3: Dans l'électronique, et qui se dit, va falloir changer?
1: C'était la santé d'abord, donc il a fallu rebondir et trouver un nouveau métier. Je suis forcément revenue sur l'aide à la personne. C'était d'abord l'aide à domicile, après le transport. J'ai essayé d'allier les deux et le transport de personnes à mobilité réduite est arrivé.
3: Et puis arrive donc le transport, le taxi, ce que vous faites aujourd'hui. Mmh. Ça c'est pareil, c'est pas forcément une évidence de se dire je vais devenir taxi. Comment ça arrive dans votre vie?
1: C'était la meilleure solution pour pouvoir allier les deux. Donc je suis devenue taxi de Limoges. Un collègue m'a dit que ce métier m'allait comme un gant, donc c'est un beau compliment, on continue. Parce que le transport de personnes en fauteuil, c'est quand même bien particulier. On n'amène pas des gens que d'un point A à un point B. On rentre dans leur domicile, on les aide à se préparer, à pouvoir monter dans notre véhicule. Et à l'arrivée, c'est la même chose. Il faut les aider.
3: Et qu'est-ce qui vous plaît le plus dans ce métier aujourd'hui?
1: C'est le fait d'être présent, d'être utile pour eux et de les aider à vivre normalement.
3: Mais qu'est-ce que ça change finalement par rapport à un taxi normal?
1: On est bien plus utile dans leur vie en fait. On leur permet vraiment des choses qu'ils ne pourraient pas faire si on n'était pas là.
3: Et aujourd'hui, vous êtes heureuse comme ça?
1: Très, je ne changerai rien. Il va falloir qu'ils me supportent encore longtemps.
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1: Comme ils sont susceptibles d'entendre ce petit cours, je vais faire attention, je vais être sympa avec nos chers petits anges aujourd'hui.
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1: Pote Péplard. Garçon ou fille, c'est la question que tous les futurs parents entendent évidemment. On va dans tous les pays du monde. Quand on attend un heureux événement, l'entourage demande souvent « Anéhé, alors, pote Péplard, hein ?» Garçon ou fille, ça permet de choisir, de bien choisir le cadeau de naissance évidemment. Pote, c'est un gars, leur pote. En breton, ça fonctionne à tout âge. Leur pote, un gars ou un garçon. Et plard, leur plard, c'est une fille ou une femme d'ailleurs. Pote. Péplard, gars ou fille. Mais on peut préciser, si on veut être sûr, pour les jeunes enfants, leur potric, un petit gars, un jeune garçon, potredigou au pluriel, un peu plus dur à retenir, hein. Potredigou. Et plaric, c'est pour une jeune fille, une petite fille, plarigou au pluriel. Voilà, c'est simple, mais comme toujours, c'est simple quand on connaît. C'est sûr, c'est plus facile après. Donc, pour les gars, pot, potric, potredigou. Pour les filles, plar, plaric, plarigou. Au pluriel.
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1: Eh bien non, un nom de bateau. Ça change et on en voit souvent dans les ports avec le mot avel, en mot composé. Avel, c'est le vent. Bon, c'est sûr que du vent, ça aide quand on est en mer. Donc les marins choisissent souvent des noms en rapport avec le vent. Avelvour, par exemple, du vent de mer, Avelvour. Mais on entend aussi, on peut lire Aveldro, le tourbillon. Ça, c'est le vent qui tourne, Aveldro. Autre possibilité, toujours... Avelpen ou Avelaben, expression moins appréciée car ça indique où ça parle du vent de tête, Avelaben, le vent de face qui n'aide pas beaucoup en mer, et sinon Aveldre ou Aveladre, ben là c'est pour ceux qui veulent du vent arrière. Mais voilà, ce sont de très beaux noms qu'il faut préserver évidemment, comme les noms-lieux, comme les noms de famille, comme notre belle langue en fait. Mais ça se fera que si l'on fait tous un petit effort. Je vous laisse et je vous dis à demain, même heure, d'Ahenta. Et bon vent.
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3: Bonjour, Serge Pefayali.
4: Eh bien, monsieur Thomas, j'ai envie de dire bonjour, et Dauphinois, bien le bonjour également.
3: Alors,
4: voilà.
3: Pour ce Dauphiné Tour, où est-ce qu'on part aujourd'hui?
4: Oh, vous allez voir, on va pas partir très loin, ça va vous surprendre. Aujourd'hui, allons nous promener dans la grande agglomération grenobloise. Oui. Sainte-Égrève.
3: Ah, je connais bien.
4: Ben, justement, taisez-vous, ne dites rien, dites pas de bêtises, s'il vous plaît. Admettez qu'on a beaucoup battu la campagne ces derniers temps, alors qu'elle nous avait pas fait grand-chose, cette pauvre campagne. Non. Mais on l'a bas. Alors, hop! C'est la journée urbaine. Plusieurs raisons nous font venir dans cette ville iséroise. Bon, ben la première, vous alliez le dire, bien évidemment, maintenant les gens vont le savoir, c'est que c'est là où demeure Monsieur Thomas.
3: Eh oui.
4: C'est votre ville, vous êtes né là-bas?
3: Non. Non, mais j'y habite depuis
4: un petit moment. Vous êtes né en Allemagne, vous? Non plus. Bon, d'accord. Monsieur Thomas, qui bien sûr connaît le nom des habitants des lieux. Alors, pas tous les noms propres, hein, mais...
3: Non.
4: Donc ce sont les...
3: Saint-Égrévois et les Saint-Égrévoises.
4: Bravo, eh bien voilà, tout le monde ne le sait pas forcément. Et non, Saint-Égrivoise.
3: Non.
4: Bien évidemment, ça n'est pas le genre du coin. Enfin, à moins que vous ayez quelques noms à me citer.
3: Non.
4: Restons-en là. Faut pas qu'on passe un quart d'heure. Mais nous sommes aussi à Saint-Égrève parce que c'est la ville qui a reçu en 2021 le label Ville Internet 5 @. Ah, j'ai découvert ça. Le niveau le plus élevé dans la classification d'ailleurs même des villes qui s'engagent dans le développement du numérique local. Bon, comme disait mon grand-père, qui n'utilisait pas Internet, pourtant on reste sur le cul. C'est l'informé qu'il avait comme ça. Vous le saviez, ça, bien
3: oui,
4: évidemment.
3: Ça...
4: Vous savez tout de votre ville. C'est parce que tous les gens savent forcément tout de leur ville. Hein. Bon. Saint-Égrève aurait donc un petit côté, on va dire, Silicon Valley, bien sûr. Hein, on va dire un petit côté comme ça, mais sans silicone. Évidemment, les belles femmes saint-égrévoises n'ont pas besoin de ça. À moins que vous ayez quelques noms également à nous fournir.
3: Non, plus,
4: vous n'avez aucun nom, en fait. Vous habitez Saint-Égrève, mais vous ne connaissez
3: rien.
4: Personne.
3: Je ne dirai rien.
4: Voilà, plutôt vous les connaissez toutes, mais vous ne dites rien. C'est tout à votre honneur. Ça n'est pas fini. La ville de M. Thomas a été également labellisée 3 fleurs au concours national des villes fleuries. Vous le saviez également, mais c'est extraordinaire. Comme disait ma grand-mère, cette fois-ci, pour changer un peu, on se retrouve comme deux ronds de flanc, elle disait l'expression.
3: D'accord.
4: Comme deux ronds de flanc, vous ne savez pas. Voilà. 5 pour le net, 3 pour les fleurs. Écoutez, On attend avec impatience le chiffre qui va suivre. Hein. Je sais pas, il va bien y avoir un label inconnu et donc nouveau. Je sais pas, moi, la ville où il y a le plus de chauves, par exemple, un truc comme ça. Non, vous avez pas de nom à fournir non plus. Bon, le label 6 boule à 0, vous voyez, un truc comme ça. 6 boule à Z, j'en sais un truc, le label 6 boule à Z. Bon. Le plus, enfin bref, bon écoutez, mais je voudrais pas passer sous silence également que Saint-Égrève fait partie, aussi partie d'ailleurs, de la ZNIEF. Ah, je vous ai piégé quand même, qui m'est particulièrement cher. Alors, vous savez pas ce qu'est la ZNIEF.
5: Ça me parle pas.
4: Alors, c'est pas une jeune femme qui s'appelle la Josiane ZNIEF, c'est pas ça du tout. C'est la zone naturelle et d'intérêt écologique, faunistique et floristique. Ah oui, vous savez.
5: Ah, vous souhaitez,
4: je vous en prie, je vous aurais appris un truc, con, hein. Zone naturelle d'intérêt. Voilà. Bon. Alors, étant moi-même très proche de la faune et de la flore, surtout de la faune, mais de la flore particulièrement, de notre beau Dauphiné, je suis très attaché donc au parc naturel régional de Chartreuse.
5: Oui.
4: Chartreuse, dernier mot de cette phrase justifie amplement à lui tout seul d'ailleurs mon engouement pour cette partie de notre département. J'ai envie de, vous savez, je vais dire un truc, on a fait un quart d'heure, on a fait trop long, donc je vais vous dire, vive le Dauphiné, vive Saint-Égrève, et tous ensemble on va le dire, on n'est pas des quand même.
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6: Le prix les fait voyager depuis 2012. Il a été créé à l'initiative d'un prof documentaliste et d'une bibliothécaire des lycées Jeannot-Écurie de Sens. Chaque année, de novembre à avril, des centaines de jeunes découvrent des mangas sélectionnés avec soin. L'an dernier, 160 établissements y ont participé, et pas seulement dans Lyon. Sayonara organise aussi de multiples rendez-vous tout au long de l'année autour de la culture et des arts japonais. Cette fascination des jeunes pour la culture du pays du soleil levant ne date pas d'hier. Commencé dans les années 80 à la télé avec Récréa 2 et le Club Dorothée, le Capitaine Flamme et Albator ou Goldorak ont marqué toute une génération.
7: Ah, Actarus, ils attaquent en force avec un antirac. Il faut que tu ailles aider Alcor. Bon, je vais y aller.
6: Et puis, les consoles Super Nintendo et Sega ont débarqué. Des consoles avec des personnages cultes comme Sonic et Mario. Dans les années 90 et 2000, Pokémon, Dragon Ball Z et Naruto ont pris le relais, renforçant l'attrait des enfants et des ados pour le Japon. Aujourd'hui, l'influence japonaise s'étend au cinéma, à la BD et même à la musique. Oshi en est l'exemple parfait.
8: Écoute, tu ne dois pas avoir peur. Abandonne ta
6: Dans Lyon, Sayonara est un tremplin pour aller encore plus loin. Grâce au prix littéraire, les jeunes découvrent des mangas plus originaux ou exigeants que ceux qu'ils lisent d'habitude. Ça stimule leur curiosité, aiguise leur sens critique et leur apprend à varier les plaisirs tout en alimentant leurs rêves de Japon.
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1: Dans la famille Moquet, je demande la fille, Pauline. Effectivement, chez Daniel Moquet, il travaille en famille, mais vraiment.
2: Donc au départ, c'était mon père qui a créé sa société. Donc ma mère a rapidement rejoint l'aventure de l'entreprise. Et puis donc moi, en 2004, et ma sœur, Camille, parce qu'on est deux filles. Et puis enfin nos maris, qui eux gèrent les entreprises. Donc mon beau-frère à Laval et mon mari à Parigny-sur-Bray.
1: L'entreprise Daniel Moquet est purement mayonnaise, fondée par le papa Daniel Moquet en 1977, originaire de Parigny-sur-Bray.
2: Et on aménage, on embellit les extérieurs des particuliers qui veulent avoir un beau jardin.
1: Un beau jardin avec des petits oiseaux, du vent et même la mare aux canards. Quant à l'entreprise Daniel Moquet, elle a semé des graines dans tout le département et dans toute la France.
2: Alors en tout, on a 450 entreprises qui sont réparties sur 4 marques, puisque notre métier historique, c'est entrepreneur paysagiste. Au départ, on ne faisait uniquement les allées chez les particuliers. Et puis on a rajouté à notre activité toute la partie clôture, portail et pergola. En 2022, on fait les jardins. Et puis enfin, là, le dernier réseau, on propose aussi à nos clients de réaliser les piscines, des spas.
1: Et leur point fort, c'est de s'adapter au projet du client et rapidement.
2: C'est-à-dire que quand un client nous appelle, rapidement, sous 8 jours, on se déplace à son domicile pour faire une étude de son projet.
1: Je voudrais une petite île végétale au milieu de ma grande fontaine, si c'est possible. D'ailleurs, c'est quoi la mode? Parce que l'entreprise suit les envies des clients et le climat qui évolue.
2: On est de plus en plus à des jardins naturels et sans entretien. Donc en fait, c'est un peu ça, c'est-à-dire qu'on s'y sente bien et qu'on n'y passe pas un temps fou à entretenir son jardin. Des massifs qui sont autonomes, qui ont moins besoin d'eau. En fait, on fait attention au choix des végétaux qu'on utilise.
1: Aujourd'hui, il y a plus de 2500 personnes à travailler sous l'enseigne Daniel Moquet et l'un des principes, c'est celui-ci.
2: On s'attache en fait à utiliser la végétation locale. C'est vrai que quand on nous demande des palmiers ou des oliviers, c'est moins les végétaux de notre région.
1: Oups ! Est-ce que vous pouvez me déplanter l'olivier et mettre un châtaignier à la place ? Comme le précise Pauline, la Mayenne reste la terre de cœur.
2: On est très attaché à notre région et on travaille avec des entreprises mayennaises.
1: Daniel Moquet, une entreprise qui participe à la bonne santé économique de notre département et qui se déploie toujours plus. Ah, si c'est possible d'ajouter des nénuphars dans mon spa, s'il vous plaît.
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3: Bonjour, je suis Flora Olivares, directrice du cinéma Le Félix de La Bouère depuis 2 ans et demi. Je suis arrivée dans le monde du cinéma un petit peu par hasard. À l'origine, j'étais médiatrice culturelle, j'habitais à La Bouère. Et un jour, je vois une offre pour devenir médiatrice culturelle au cinéma. Étant donné que j'ai une formation de médiatrice, je n'avais certes pas de connaissances spécifiques du monde du cinéma, mais je savais comment transmettre des informations sur une œuvre et faire le lien entre une œuvre et son public. J'ai tenté l'aventure et ça m'a tellement plu que j'ai souhaité passer en direction.
4: Comment gère-t-on une salle de cinéma de 230 places, donc ici, dans un cadre comme celui-ci?
3: On cherche à nouer des liens, des partenariats, à s'inclure au maximum avec le tissu local, que ce soit associatif ou structure partenariale, dépendant de la municipalité, de la communauté de communes. L'objectif, c'est de travailler avec les autres pour faire connaître ce qu'on met en place dans la salle et surtout ne pas rester replié sur soi. En venant en salle au Félix, vous soutenez la salle locale. Vous soutenez une salle en particulier, mais vous soutenez aussi toute la création cinématographique de manière générale. Ce qui est intéressant quand on est un cinéma de proximité, c'est qu'on a le temps et le contact avec le public. On peut discuter avec eux. Qu'est-ce que vous avez aimé? Qu'est-ce que vous n'avez pas aimé? N'hésitez pas à nous faire des retours. Qu'on construise ensemble et qu'on ne reste là encore pas seul dans sa tour d'ivoire à imaginer pour les autres. Et ces temps d'échange, ces rencontres, c'est extrêmement riche. humainement et professionnellement. On va sélectionner les films en fonction de différents critères. Le film incontournable, bien sûr, on va le passer. On va le garder longtemps pour que un maximum de monde puisse le voir. Ensuite, qu'est-ce que aiment mes spectateurs? Je sais que, par exemple, qu'à La Bouère, les comédies françaises plaisent énormément. Et enfin, nous sommes un cinéma labellisé Art et Essai. On a un public assez hétéroclite. Beaucoup de familles et de jeunes publics, parce qu'on a une programmation qui est très adaptée aux jeunes publics. Pour nous, c'est très important, notamment que les premières séances se fassent dans de bonnes conditions, avec un son adapté, des lumières baissées progressivement, une présentation et un atelier. L'idée, c'est que chaque tranche d'âge puis-je trouver un film vraiment adapté à ses spécificités et puis bien sûr que ça leur plaise. Notre cinéma est équipé d'appareils permettant de transmettre l'audio description ou de renforcer le son, mais j'aimerais notamment développer toute la partie accessibilité pour les personnes en situation de handicap psychique de façon à ce qu'ils se sentent à l'aise et pas jugés en venant en salle.
4: Vous avez passé une partie de votre enfance à Biscarrosse. La jeune Flora à l'époque, elle allait voir les films?
3: La jeune Flora habitait à Biscarrosse-Plage et à l'époque on avait la chance d'avoir un cinéma. Ma mère refusait qu'on ait la télé. Par contre, on avait à côté du téléphone, sur le meuble du téléphone fixe, puisqu'à l'époque c'était comme ça que ça marchait, un carnet de tickets de cinéma à volonté. Quand je vois un spectacle, quand je vois un film, quand j'assiste à un concert, ça me fait vibrer. C'est assez indescriptible.
4: Flora Olivares, directrice du cinéma Le Félix, avant de regarder le grand écran qui nous fait face, il faut que vous me donniez le nom de la radio qui vous a passé le micro aujourd'hui.
3: Ici Gascogne, bien sûr.
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5: Je rêvais d'avoir une maison à la campagne. Cette maison, c'est comme si j'y étais née. C'est ma maison de famille.
6: Ma maison s'appelle l'Ostao de la Mar.
7: C'est une maison un peu envoûtante.
8: Eh bien, vous voyez, des livres et trois fenêtres qui me donnent le paysage du pays, comme si c'était trois tableaux.
9: Ils ont vécu ici.
10: Thibaut Gaudry.
11: Ah, je m'appelle Nina Simone.
9: L'histoire de Nina Simone, c'est celle d'une petite fille amoureuse de Jean-Sébastien Bach qui rêvait de devenir la première pianiste concertiste noire américaine. Mais qui grandit dans l'Amérique profonde des années 30 et 40, où la ségrégation raciale est de mise.
12: I put a smell on you. J'ai commencé à étudier le classique à 5 ans.
13: Et vous avez continué, vous avez eu vos diplômes.
12: Et après j'ai obtenu le doctorat de musique de Amherst University.
9: Élève studieuse, oreille absolue et jeune prodige, elle ne parvient pas à intégrer l'école de musique dont elle rêvait, brisant la carrière à laquelle elle aspirait. Et elle emportera le regret et la douleur toute sa vie.
12: I'm sorry that I didn't become the world's first black classic pianist. Oh yeah, I think I would have been happier. I'm not very happy now. Oh yeah.
9: Finalement, c'est par le jazz qu'elle connaît la gloire. Simone devient aussi l'une des voix de la lutte pour les droits civiques des Noirs. Mais avec une sensibilité à fleur de peau, des douleurs de l'enfance qui ne sont jamais loin, sans compter des troubles bipolaires et des phases de dépression, elle finit par quitter les États-Unis, voyage beaucoup, et c'est naturellement en France qu'elle trouve refuge dans les années 80. Elle, la francophile, qui a connu le succès en reprenant Ne me quitte pas de Jacques Brel, et qui a choisi son nom de scène après avoir vu Casque d'or avec Simone Signoret.
14: 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Il faut oublier tout, peu s'oublier, qui s'enfouit déjà.
15: Pour Nina Simone, comme beaucoup d'artistes noirs de cette époque, la France est un pays très très important, parce qu'on a cette image réelle, à l'époque, d'un pays ouvert. Par exemple, prendre un bus ou un métro à Paris, ben, on prend le métro et le bus avec les Blancs, on n'est pas dans des compartiments séparés, et la France est une terre d'asile.
9: Elle vit 2 ans à Paris, enregistre quelques chansons et fait quelques concerts, puis en repart, avant de revenir une dizaine d'années plus tard. En 1992, elle s'installe à côté d'Aix-en-Provence, à Bouc-Bel-Air. C'est là qu'un après-midi de juillet 95, excédée par le bruit que font deux adolescents jouant autour de la piscine de la villa voisine, elle tire un coup de pistolet à grenaille et blesse légèrement l'un d'eux. Elle écopera de 8 mois de prison avec sursis et une obligation de soins. En 1998, elle déménage à quelques kilomètres, à Carry-le-Rouet, où elle s'éteint le 21 avril 2003. Lors de ses funérailles, à l'église de Carry, une sono joue « Ne me quitte pas ». Sa grande amie, la chanteuse Myriam Makeba, est là. Elton John a fait envoyer des roses jaunes, avec un petit mot « Tu étais la plus grande, et je t'aime ». Sa fille, Lisa, prend la parole pour rappeler combien Nina aimait la France et demande de ne pas laisser son souvenir s'éteindre. Son souvenir et sa voix sont toujours là. Elle ne nous a jamais vraiment quittés.

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1: On sait qu'on est lorrain parce que quoi, Nicolas Thuron ?
2: Parce qu'on est tuyau rouge ou tuyau bleu.
1: Je connaissais le fil rouge sur le fil rouge, le fil bleu sur le fil bleu.
2: Oui.
1: Je ne connaissais pas le tuyau rouge.
2: Vous n'êtes jamais allé à la piscine d'Amnéville ?
1: Si, non, bah piscine d'Amnéville, je ne crois pas. Thermopolis.
2: Sinon, vous auriez tilté tout de suite. Thermopolis, monsieur a les moyens.
1: Oui,
2: monsieur,
1: tu parles.
2: Chez Radio France.
1: Tu parles.
2: Laissez-nous entre prolétaires.
1: Alors, aujourd'hui, au chaud d'eau froide ?
2: Ah, on y est presque. Aujourd'hui, à cause du coût de l'énergie, les piscines municipales ou communautaires n'ont plus que l'eau froide. Hein. Ouais. Elles sont de moins en moins chauffées. Il y a une ambiance de morgue là-dedans. L'eau est si fraîche que t'as juste envie d'y ajouter un peu de pastis pour l'apéro. Tu rentres dans le grand bassin comme dans un bocal de flûte glaciale. Et le pire, pour les hommes, c'est le fameux PDC.
1: C'est quoi le PDC?
2: Passage des couilles.
1: C'est le moment... Ah,
2: t'es là, tu restes un quart d'heure entre deux eaux, avec la ligne de flottaison qui te chatouille et qui te transforme les mistiflettes en rotouflons. Les gamins, eux, ils s'en foutent, ils vont à la baille, et deux minutes après, ils sont bleus, ils claquent des dents.
1: C'est vrai.
2: Tu sais, ils ont les lèvres violettes, comme celles des Bob l'éponge à la fin du Beaujolais nouveau. Mais jadis, quand l'énergie n'était pas une question et qu'on cramait du charbon en forfait illimité, on avait un vrai climat tropical à l'aquadrome ou à la piscine d'Amnéville. N'importe quel Mosellan a passé au moins une journée dans la zone de loisirs du Stalheim, connu pour son zoo, son golf, en Thermopolis pour les plus riches, et sa piscine,
1: bête.
2: Et ses fameux toboggans rouges et bleus.
1: Ah.
2: Rouge-bleu, deux parcours, deux ambiances, le rouge et le bleu. Un Stendhal pour daltonien. Ce sont aussi les couleurs de l'eau chaude et de l'eau froide, vous l'avez dit, qui correspondent parfaitement au caractère de ceux qui fréquentent l'un ou l'autre parcours. Le tuyau bleu, c'est pour les tempéraments frileux.
1: Les
2: placides, oui, c'est pas très dur.
1: C'est très bien pour moi, ça.
2: Une petite promenade de 4-5 virages, voilà. Une descente douce, les pas d'avant l'heure. Des fois, ça glisse si peu que tu restes coincé, en mode occlusion intestinale. Vous m'en parliez hors antenne. Il faut que t'attendes que le descendeur suivant vienne te dégager à coups de talon. C'est le tuyau de ceux qui respectent les limitations de vitesse, qui sont vaccinés contre le Covid et qui votent modem. Tuyau rouge, en revanche, Jean-Michel Cliché. Tuyau rouge, en revanche, c'est le feu. C'est pour les têtes brûlées. Ça commence par un bec de pélican qui fait guili-guili dans le ventre et que je plonge la tête en avant assez vite pour m'arracher le maillot. C'est les tuyaux de ceux qui font de la moto sans casque, qui écoutent de la musique trop fort et qui mangent épicé. Et alors vous qui nous écoutez, vous êtes plutôt tuyau rouge ou tuyau bleu?
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3: Pour le nourrissage du requin, on fait ce qu'on appelle du target training. Le requin a une cible qui lui est attitrée. Donc là, ici, c'est une petite bouée jaune qu'on va venir plonger dans l'eau. Avec le temps, on a appris au requin à reconnaître cette cible et il sait que quand celle-ci est présente dans l'eau, c'est à son tour de manger.
4: C'est tous les jours à la même heure ?
3: Pour les plus grosses espèces, on va nourrir seulement une fois tous les deux jours, parce que ces espèces ont un métabolisme plus lent et ont des réserves plus conséquentes dans leur corps. Pour les petites espèces, comme par exemple les petites demoiselles bleues et vertes qu'on voit à la surface là-bas, ce sont des poissons qui, eux, donc, du coup, ont moins de réserves dans leur corps et qui ont besoin de manger plusieurs fois dans la journée. 3 à 4 fois en général.
4: C'est quoi celui avec une corne, là ?
3: Alors ça, c'est ce qu'on appelle un naso. On l'appelle aussi le poisson de licorne. Et chez les mâles, on peut voir cette protubérance sur le crâne, comme une corne en fait, qui va pousser tout au long de sa vie.
4: Elle est à combien la température de l'eau là ?
3: On est à 26 degrés toute l'année, donc c'est de l'eau de mer qu'on pompe en mer et qu'on va venir chauffer et filtrer avant de la mettre dans nos aquariums. Pour les aquariums dits d'eau tempérée, on a une température de 15-16 degrés à l'année. C'est très agréable de plonger.
4: Vous plongez régulièrement ?
3: On plonge au moins une fois par semaine pour l'entretien de chaque aquarium.
4: Et vous faites quoi dans ce grand aquarium là ?
3: Tout d'abord, tout ce qui va être l'entretien de la vitre. La vitre fait quand même 11 mètres de haut, donc il faut l'entretenir. On va venir aussi entretenir tout ce qui va être pompe de brassage. Et ces pompes, elles vont venir capter tout ce qui va être, par exemple, les algues qui vont se dégrocher du décor et autres. Ou les, par exemple, des restes de nourriture qui n'auraient pas été consommés, qui vont venir se colmater sur la grille de la pompe. Donc on va venir l'entretenir afin qu'elle garde toute son efficacité. Et après, on va pouvoir aussi, par exemple, venir effectuer du bouturage de coraux, puisqu'on a quelques espèces qui poussent dans ce bassin pour augmenter la taille de nos élevages ou, par exemple, faire des échanges avec d'autres aquariums.
4: Ah oui, là, c'est les coraux qu'on voit jaunes et marrons là-bas ?
3: Oui, c'est ça.
4: Bah, c'est impressionnant quand même. On se rapproche et là, on voit effectivement la profondeur de l'eau, là. Et c'est un peu attirant comme quand on est sur les hauteurs en montagne, on est toujours attiré comme ça par le vide. Là, c'est un peu le même principe.
3: Oui, c'est vrai qu'il y a cette sensation de grandeur d'être en haut du plus grand bassin, de regarder vers le bas et de se dire mais qu'est-ce qu'il y a au fond ? Peut-être qu'il y a un poisson qu'on ne voit pas, qui est là en bas. Et qui lui nous attend aussi peut-être.
4: Ouais, lui il a le, comment on appelle, le naseau.
3: Le naseau, c'est ça.
4: Il commence à être impatient là, il est en train de sortir de l'eau quasiment.
3: Ils attendent là.
4: Bon, je vous laisse faire, allez-y. Là ils vont sauter dans tous les sens, à vous donner à manger au requin là.
3: Le poisson destiné au requin.
4: Ah, ça saute dans tous les sens.
3: Ça saute dans tous les sens, ils sont très excités. Hop, ça y est, il l'a eu. On reviendra dans 2 jours pour lui donner un autre poisson.
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10: Adieu Nao.
11: Adieu.
12: Oui, qui te bon parler d'expression à Béboun Cachao.
11: Littéralement, ça voudrait dire avoir une bonne dent. Mais en français, on dirait plutôt avoir un bon coup de fourchette.
10: Ah.
11: Qui est misan des Kusata qui nous cita. Qui sont las dents qui utilisent, mais qui est français, qui est la fourchette. Ce qu'on peut remarquer qui est amusant, c'est qu'en occitan, ce sont les dents, alors qu'en français, c'est la fourchette.
10: Et qu'a bête anecdotes ?
11: De la même famille qui utilisent souvent la quelle expression. Surtout le migran paille, quoi, n'est her hani qui vient j'y her et qui a cavé toutes les assiettes. Dans la famille, on utilise souvent cette expression. Surtout mon grand-père, pour moi, quand j'ai très faim, que je mange beaucoup et que j'ai fini les assiettes de tout le monde.
13: J'ai la dalle, j'ai faim. Nourris-moi, j'ai faim.
11: Mon petit frère qui est minge her, qui est la péram, mais il est où la chichangle. Prends mon caille magre, coumi le chichangle. Mon petit frère ne mange moins. On l'appelle plutôt la chichangle, le lézard. Car il est maigre comme un lézard.
10: Qu'est-ce qui est à gras de meille?
11: La glace, qui est un coffre-fort, une sorte de mesran païs.
10: Des glaces dans chez tes grands-parents.
11: Un coffre-fort entier.
10: Merci, sœur.
11: Adieu.
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